0: plus utilisée au lycée. On en parlera. Et puis, on s'intéressera à l'entrepreneuriat avec Catherine Quicandon d'ici quelques minutes. Mais chaque soir, dans Il n'y a pas que Paris dans la vie, c'est un invité, une invitée qui nous emmène en balade, découvrir son parcours, sa vie singulière, c'est ce qu'elle est. Mon invité est actrice, comédienne, romancière. Son roman Peau à peau, consacré à la maternité, est sorti il n'y a pas si longtemps que ça chez Albin Michel. Depuis quelques jours à peine, elle est à l'affiche au Théâtre de l'Œuvre à Paris, d'une pièce de Michael Sadler, Hitchcock et Marie-Rose. Et puis, dans quelques jours, elle sera aussi au Théâtre de Paris, dans Ubu Roi d'Alfred Jarry. Je reçois ce soir Mélanie Page. Quelle rentrée! Bonsoir Mélanie Page.
1: Bonsoir.
0: Vous reposez un petit peu quand même l'été pour attaquer une rentrée aussi.
1: Je me suis reposée au mois d'août. Oui.
0: C'est vrai que là, la rentrée est extrêmement chargée. C'est toujours comme ça avec vous, dynamique, intense, boulimique de vie.
1: Quand on propose des beaux projets, je ne peux pas dire non. Et il se trouve que là, ça s'est un peu télescopé et que les deux se faisaient en même temps à Paris. Donc, on a trouvé la solution de mettre ça à deux horaires différents. Et comme les deux théâtres sont assez proches physiquement, je vais gambader prestement entre les deux.
0: Alors, on en parlera quand même, même s'il n'y a pas que Paris dans la vie. Paris fait forcément partie de votre vie. Je vous remercie en tous les cas de prendre le temps ce soir. Effectivement, c'est vrai que c'est une balade qui va permettre de retracer aussi votre existence. Si vous fermez les yeux un instant, que vous imaginez la carte de France, on a tous l'image de cet hexagone. Pas forcément Paris, parce que vous y êtes. Quel est le premier endroit comme ça qui vous vient à l'esprit, Mélanie Page?
1: Alors là, tout de suite, je dirais plutôt la Vendée. Parce que j'y ai passé.
0: Vous pouvez rouvrir les yeux. Hein.
1: Oui, les gens ne l'ont pas vu. C'est pas... Vous n'êtes pas obligé de le souligner. Ah, mais moi, je suis bonne élève. Hein. On me dit fermez les yeux, je ferme les yeux.
0: Mais je vous dis que vous pouvez les rouvrir.
1: je les ai rouverts. Oui, parce que j'y ai passé vraiment beaucoup, beaucoup de mes étés, pas que l'été d'ailleurs, de 9-10 ans à mes 18 ans, et que j'ai énormément de souvenirs là-bas, évidemment. Donc oui, la côte atlantique et la Vendée, plus précisément.
0: On reparlera peut-être de la Vendée tout à l'heure. Vous êtes française, mais pas seulement. Ouais. Je vais rappeler que votre papa anglais, maman australienne, ils sont rencontrés en France ou pas, vos parents?
1: Oui, à Paris, je suis désolée.
0: Mais c'est pas grave.
1: Ils se sont rencontrés à Paris parce qu'ils, tous les deux, sont venus de leur pays avec un peu des rêves, une idée justement du Paris bohème où on échange aux terrasses des cafés, où on parle littérature, enfin voilà. Donc, ils se sont rencontrés en donnant des cours d'anglais pour les adultes. Et voilà, ils sont tombés amoureux, ils ont fait deux filles, dont moi.
0: Ils sont nés respectivement.
1: Oui, lui en Angleterre et elle en Australie.
0: Et quelle image ils avaient de la France? Vous avez déjà eu l'occasion de parler de ça?
1: Oui, alors une image assez idéalisée en fait. Même si pour eux cet idéal était plutôt vrai puisqu'ils se sont installés là. Ma mère était venue que pour le week-end au départ. Elle faisait un tour d'Europe. Elle a tellement adoré la France et Paris qu'elle s'est installée plus longtemps. Et puis elle a rencontré mon père et voilà. Mais vraiment, j'ai été élevée dans une adoration de la France. Culturelle, esthétique, et j'ai un peu été élevée comme une touriste en France, en fait, même si je suis née ici.
0: C'est joliment dit, je trouve. Alors, vous avez grandi à Paris, ou vous étiez dans quel quartier, vous vous souvenez?
1: Dans le 15e.
0: 15e arrondissement, donc pas très loin, on va le dire.
1: Mais vraiment, en face de d'ici.
0: Et. Vous venez des Tours de Bourbonnais?
1: Ouais, c'est ça. Mais vraiment.
0: C'est vrai, c'est votre enfance.
1: Oui, vraiment, pas très loin. Ah,
0: 200 mètres, pour ceux qui ne sont pas parisiens, c'est à côté.
1: Donc, pareil, dans le 15e, oui, ça a été jusqu'à mes 22 ans, ça a été mon quartier.
0: Du coup, scolarité ici, l'école ici, le collège ici, le lycée dans le 15e?
1: Alors, collège-lycée un peu plus compliqué, parce que je faisais de la danse beaucoup, donc j'ai été en horaire aménagé.
0: D'accord.
1: Donc j'étais à l'école des enfants du spectacle dans le 5e.
0: Okay. Ah oui, c'est
1: après,
0: pas à côté.
1: Et après j'étais au lycée Racine à Saint-Lazare.
0: Alors je vais quitter un instant Paris, vous avez parlé d'avoir été un peu élevé finalement comme une touriste, et ce tourisme vous l'avez fait avec vos parents, parce qu'il y a quelque chose de très important quand vous étiez plus jeune, c'est le camping-car.
1: Ah oui. Ah, on a sillonné alors l'Europe pour le coup, la France aussi, bien sûr, en camping-car Orange, Volkswagen.
0: Ah, je vois très bien.
1: J'ai peut-être pas le droit de dire une marque, sinon faut dire
0: c'est
1: Audi
0: fait, mais c'est pas grave. Renault.
1: Et Nissan.
0: C'est
1: voilà. Fait. Et vraiment l'image d'Épinal, des babacool en camping-car Orange.
0: Alors vous alliez plutôt en Suisse, vous l'avez dit, en Allemagne, en Italie, c'est ça?
1: Voilà, ouais. On a fait le tour de l'Europe, mais comme on y allait relativement lentement, on traversait aussi la France pour y aller.
0: Est-ce qu'il y a un lieu comme ça ou des des villes, des régions que vous avez découvertes, vous vous souvenez, voilà, enfant.
1: Je me souviens que on est passé par le sud de la France. Alors, mes parents n'aimaient pas trop. Pour le coup, ils adoraient la côte atlantique. Ils n'étaient pas très méditerranéens. Je me souviens que pour eux, c'était pas la vraie mer, quoi. C'était ouais. pas déchaîné, c'était pas. Et je me souviens avoir mangé un pan bagna. Ça devait être vers Nice ou un truc comme ça. Ouais. Et que mes parents disaient, oh, puis en plus c'est plein d'huile. Enfin, il y avait un truc comme ça où ils aimaient pas trop la Méditerranée. Moi, j'ai appris à la connaître plus tard et à l'adorer aussi.
0: Du coup, c'est comme ça que vous découvrez la France, en fait, en ouais, fond, ouais. Hein, que vous baladez.
1: Mais les campings, c'est extraordinaire. Hein.
0: Enfin, moi, j'ai jamais vécu ça. Donc.
1: Bah, pour un enfant, c'est vraiment génial parce
0: c'est
1: que
0: l'aventure.
1: C'est l'aventure.
0: Exotisme.
1: Vraiment. Et puis, alors, c'était avec mes parents, c'était vraiment l'aventure. C'est-à-dire que c'était pas planifié. On avait la carte Michelin déployée avec mon père qui faisait le copilote. Et on allait à un camping presque au hasard. Si on aimait bien, on y restait plus longtemps. Si on aimait pas, on repartait le lendemain. Ouais. Et puis, en fait, en camping, on se fait tout le temps des copains. Parce qu'il y a des enfants qui sont là et qui, pareil, cherchent à jouer avec les voisins.
0: C'est dur parce que c'est des copains d'une journée
1: oui,
0: ou trois jours.
1: C'est vrai.
0: C'est pas facile, ça, parce qu'on s'attache vite.
1: Oui, on s'attache et en même temps, ça permet d'avoir une espèce de vie sociale un peu immédiate où on s'ouvre un peu à l'extérieur. Et j'ai vraiment adoré ça. Puis en plus, on partait en famille. Je partais avec mes cousins anglais, souvent, qui venaient avec nous.
0: C'est vrai que vous avez cette image, vous l'avez évoquée. C'est votre maman qui conduisait.
1: Oui.
0: C'est votre papa qui avait la carte Michelin. Ça sent bon, la carte Michelin. On a tous souvenir d'un papa ou d'une maman avec la carte Michelin.
1: Et alors, lui, l'engueuleur, que lui, il savait pas conduire. Mais alors, c'était. Mais tu l'as encore. Enfin, c'était en anglais. Donc, je voulais pas. Puis alors, il y avait aussi des mots un peu fleuris. Et tu l'as, t'as encore loupé la sortie. Enfin, c'était vraiment des scènes de films. Moi, j'ai vécu.
0: Et vous dites, c'est ça. C'était comme dans un film. Parce que vous avez vécu cette enfance avec ce camping-car. On va continuer de se balader parce qu'il n'y a pas que le camping-car. Juste une question, vous n'avez pas reproduit ça avec vos enfants, le camping-car. Vous
1: êtes... Non, franchement, j'aurais aimé. Après, le problème, entre guillemets, c'est qu'avec mon mari, c'était pas...
0: C'était plus compliqué.
1: On peut pas faire tout ce qu'on pourrait faire avec...
0: En dehors de France, peut-être.
1: En dehors de France, quoi qu'il y a beaucoup de touristes français quand on va en Europe à l'étranger, mais moi, j'aurais vraiment adoré. Ouais. Je pense que mes enfants auraient adoré aussi.
0: Pour ceux qui l'ignorent, c'est Nagui, le mari de Nagui Page. Voilà. Qu'est-ce qu'il y a sous vos pieds?
1: Qu'est-ce qu'il y a sous mes pieds?
0: C'est une drôle de question, je vous l'accorde. Je vous demande ça, je ne vous laisse pas répondre parce que des propos à fou. On va s'intéresser à la Revue des Merveilles avec Benoît Prospero qui passe en revue donc les merveilles de notre planète. Et il est temps aujourd'hui, ce soir, de regarder sous nos pieds.
2: Est-ce que quand vous marchez dans la rue, il vous arrive de penser un seul instant à ce qui se trouve sous vos pieds? Nous voici grâce à Ici Gare Lozère avec Constance Hélissé du syndicat mixte des Gorges du Gardon. Alors, il y a quoi en vrai sous nos pieds?
3: Alors, sous nos pieds, il y a un monde invisible et fascinant qui est le sol.
2: Ça a l'air simple, dit comme ça, mais ça veut dire quoi? Il y a un monde.
3: Il faut savoir que un seul gramme de sol contient des millions de bactéries, des kilomètres de filaments de champignons, des acariens, des collemboles, ce sont des microscopiques gerbilles, et évidemment des vers de terre. C'est ce qu'on appelle la vie du sol.
2: Et quelle vie, mes amis! Le monde qui se trouve sous nos pieds est encore plus extraordinaire que celui qui se trouve sur Terre. Et comment ça marche?
3: Donc il faut voir ça comme une usine avec plein d'employés qui ont des rôles très différents et très variés, mais qui sont indispensables pour arriver au produit final, qui est la libération des nutriments pour la plante.
2: Et ça veut dire quand même que dans le sol, il y a des êtres vivants qui nous offrent ce que nous appelons ni plus ni moins que la fertilité, grâce à laquelle nous vivons. Et donc, par exemple, qui vit dans le sol ou sur le sol?
3: Par exemple, les bousiers qui vont venir rouler les différentes crottes des animaux à la surface du sol pour pouvoir ensuite les y déposer. On va retrouver certaines catégories de vers de terre qui font des allers-retours entre la surface et la profondeur pour venir enfouir toutes les feuilles, toutes les restes, tout le couvert végétal qui s'appelle l'humus lorsqu'on se balade dans une forêt. Ensuite, la matière se fait attaquée entre guillemets parce qu'elle se fait manger par d'autres espèces qui se relayent, donc ça va être des arthropodes, des collemboles. On retrouve aussi des mini scorpions dans le sol.
2: Et finalement, le résultat, c'est quoi donc?
3: Tous ces animaux là vont avoir un rôle précis, vont venir soit dégrader la matière physiquement, soit la dégrader chimiquement pour qu'ensuite puissent être libérées les différentes molécules que sont l'azote, le phosphore ou le potassium. pour les cultures.
2: Et ben voilà. Et simplement pour finir, sachez que la formation d'un sol d'environ 1 mètre à 1,50 m peut demander 10 000 à 100 000 ans. Et écoutez bien, il y a plus d'êtres vivants dans une seule poignée de terre que d'humains sur la planète. Et ça, c'est une merveille. Merci Sigard Lozère et Constance Célissé du syndicat mixte des Gorges du Gardon, le site gorgesdugardon.fr.
0: Merci beaucoup Benoît Prospero, et sachez aussi que mettre les mains dans la terre rend heureux. Et vous arrive de jardiner, Mélanie Pain?
1: Moi, ce que je fais, mais quand les gens ne me regardent pas, sinon ils me prennent pour une folle, c'est prendre les arbres dans mes bras.
0: Ouais.
1: Vraiment, alors j'adore la nature en règle générale, et je crois beaucoup à l'énergie qui émane des arbres, et donc je leur fais des câlins.
0: Ces bonnes énergies que vous avez prises un petit peu partout en France et qui vont vous inspirer pour différentes choses, notamment, je sais qu'Antibes, on en parlera tout à l'heure, c'est aussi un lieu qui a compté pour le théâtre, mais qui a aussi lancé l'inspiration de votre livre Peau à peau chez Albin Michel. Oui. Mélanie Page est votre invitée ce soir jusqu'à 21h.

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2: Exactement, et c'est vrai que depuis 20h, on traverse la France ce soir avec mon invitée, la comédienne, romancière Mélanie Page, à l'affiche depuis le 3 septembre, donc depuis quelques jours, de Hitchcock et Marie-Rose. C'est à Paris, aux côtés d'Éric Prat, entre autres, mise en scène Christophe Lidon, théâtre de l'œuvre à 19h. C'est pour ça qu'elle est là aujourd'hui lundi, elle ne joue pas. Et c'est également le dimanche à 17h30. Elle sera aussi au Théâtre de Paris dans un autre spectacle, Uburon, un mois de septembre chargé, d'autant que vous y fêtez votre anniversaire.
3: Ah oui.
2: Du 29.
3: C'est vrai, mais je crois que le 29 tombe un mardi cette année. Et du coup, je ne serai pas sur scène.
2: Alors moi, j'ai envie de savoir, puisqu'on parle des lieux, est-ce que vous avez des souvenirs d'anniversaires particuliers dans des endroits en dehors de Paris? Vous en avez vécu sans doute plein à Paris, puisque oui. Vous avez grandi dans la capitale. Il y a un des anniversaires particuliers dans ce pays où, qui vous ont marqué?
3: Oui, un anniversaire à Londres.
2: Alors, c'est pas en France, là, pour le coup.
3: Oui, c'est vrai,
2: Mais on connaît vos origines.
3: C'est un peu ma France agrandie. Ouais.
2: Les anniversaires, Mélanie Page, c'est en petit comité, c'est en grand comité, c'est intime, c'est
3: pas très... Ça dépend, souvent, quand même, on se retrouve entre potes. Hein.
2: Ouais.
3: On aime bien, dans notre famille, on aime bien marquer les anniversaires, bien les fêter, et c'est surtout une bonne occasion de se retrouver, d'échanger.
2: Alors, c'est marrant, vous parlez de famille, évidemment, vous avez fondé une famille, mais quand vous étiez avec vos parents, il n'y avait pas forcément beaucoup de famille en France. Vous n'aviez pas beaucoup de monde?
3: Non, carrément pas même. Il y avait ma sœur et mes parents.
2: Et aujourd'hui, il y a un peu plus de monde?
3: Il y a plus de monde dans la famille que j'ai formée, en fait.
2: Ouais, voilà. Bien sûr.
3: Il y a mes enfants, mon mari, mais sinon, non, j'ai pas vraiment de famille en France, c'est vrai.
2: C'était votre tante, hein, qui était la sœur de votre mère, qui habitait effectivement à Londres,
3: oui.
2: Et votre papa, c'était le nord de l'Angleterre, hein, plutôt,
3: oui.
2: La famille.
3: C'est ça.
2: Alors, on va continuer de se balader avec vous. À l'âge de 8-9 ans, votre maman, elle achète un bout de terrain, donc en Vendée.
3: Oui.
2: Voilà pourquoi vous nous avez parlé de la Vendée tout à l'heure. Pourquoi ils investissent en Vendée?
3: En fait, dans un camping, mais du coup, dans un camping
2: donc
3: où
2: un
3: on s'installe, voilà, un emplacement,
2: okay. Ouais.
3: Avec un mobilhome.
2: Wow.
3: Donc là, on montait en grade quand même au niveau du camping. Et elle a eu un coup de cœur pour cet endroit, cette plage, en fait. Surtout, ma mère était australienne, donc elle adorait la mer et très sensible aux grandes plages. Celle-là est absolument sublime, la plage des Dunes, à Bretignolles-sur-Mer. Et donc, elle a vu la plage et elle s'est dit, oui, moi, je me vois bien venir ici tous les étés. Et donc, elle a acheté un terrain là. Et on y est allé à Pâques, l'été, dès qu'on pouvait. Et j'y ai passé vraiment beaucoup de temps. Et alors, quand on allait à la plage, on y allait vraiment avec... c'était un peu le camping, mais avec la glacière, la famille avec les parasols, les machins. Et on se posait, on y restait toute la journée. Et d'ailleurs, les phrases de mes parents, c'était souvent... Mais tu vois, à l'heure du déjeuner, ils partent tous.
2: Mmh.
3: On a la plage pour nous, c'est justement à ce moment-là qu'il faut y être.
2: Ouais.
3: Donc, on déjeunait là-bas.
2: Elle est là.
3: Oh là là.
2: Ça, c'est votre plage, Mélanie.
3: Oh,
2: elle avait un nom particulier, votre plage, non?
3: La plage des Dunes.
2: La plage des Dunes, voilà. Parce que vous avez parlé de Bretignolles-sur-Mer aussi.
3: Oui, c'est ça. C'est à Bretignolles. Ouais.
2: Vous souvenez Bretignolles-sur-Mer, la Parée, c'est un lac, ça? Le lac de la Parée qui n'est pas très loin.
3: Oui, ça ne doit pas être très loin, oui. Et nous, on allait aussi manger des crêpes à Saint-Gilles-Croix-de-Vie.
2: Ah, c'est pas très loin, oui.
3: C'est pas très loin. Et puis, il y a les Sables d'Olonne aussi.
2: Alors, parlez-moi des Sables d'Olonne. Quelle image vous vient comme ça quand on parle des Sables d'Olonne?
3: Une très, très grande plage.
2: C'est vrai.
3: Et...
2: c'est pas la plus grande baie. Hein.
3: Non,
2: la
3: mais
2: boule,
3: c'est
2: déjà beaucoup
3: oui,
2: plus
3: c'est vrai, c'est vrai. Mais pour moi, enfant, c'était vraiment interminable. Et puis, alors, ce qui est génial avec l'océan Atlantique, enfin, il y a des gens qui n'aiment pas ça, mais c'est les grandes marées. Quand la marée est basse, il faut marcher, mais...
2: On comptait à peu près 50 minutes du bord pour aller jusqu'à l'eau.
3: Exactement,
2: quoi, c'est ça.
3: C'est ça. Ouais. Et encore, quand on est dans l'eau, il faut encore marcher longtemps avant de pouvoir nager. Mais moi, j'adorais. Et puis alors, on faisait des châteaux de sable dans tout ce sable humide. Puis je me souviens, mon petit cousin anglais, qui était vraiment petit, hein, genre 2 ans, il avait fait, une crotte dans le sable.
2: Vous voyez, on en parlait tout à l'heure.
3: Voilà, en fait, on n'avait pas eu le temps. On n'avait pas eu le temps de le... C'était tellement loin, il a eu envie, comme un petit... Et du coup, on s'est dit, oh là, on va l'enterrer.
2: Ouais.
3: Ça avait la même couleur que le sable mouillé. Ça m'a marqué parce que j'étais enfant. Enfin bref, voilà. Je sais pas pourquoi je vous raconte ça.
2: Bah, je sais pas, mais envie. On salue la personne à qui ça appartenait.
3: Mon cousin
2: Dennis.
3: Oui,
2: on va pas le citer. Oui, voilà. On va pas le citer.
3: Oh, il est en Angleterre, ça va.
2: On nous écoute avec ici.fr. C'est jusqu'en Angleterre.
3: Je lui dirai d'écouter. Alors, ça lui fera plaisir.
2: Alors, on parle de la côte atlantique. Vous découvrez les plaisirs du surf. Mais du surf allongé.
3: Oui, voilà. C'est-à-dire le bodyboard, comme on dit.
2: Bien.
3: On s'allonge, on prend. Et alors, je faisais donc avec ma mère, on était là, on attendait un peu les vagues et là. Et on pouvait faire ça, mais. Parce que, en fait, moi, maintenant, je dois vous avouer qu'avec le temps, l'eau fraîche, j'ai un petit peu de mal. Mais.
2: C'est parce que vous avez une maison familiale en Méditerranée.
3: C'est ça, je me suis du coup habituée à l'eau un petit peu. Voilà. Et là-bas, ça passait rarement les vents. Et en fait, ce qui fait qu'on supporte ces températures-là, je pense que c'est les vagues, justement. Ouais. Le fait que ça bouge, qu'on est en mouvement tout le temps, et il y a un côté hyper revigorant. Moi, je sais que je pouvais y rester hyper longtemps.
2: Le fait que ça bouge et que ce soit en mouvement, est-ce que ça vous ressemble pas un peu, ça?
3: Peut-être.
2: Non, mais c'est vrai. La côte atlantique, on vient de l'évoquer, les grandes marées basses, donc j'imagine aussi qu'il y a des odeurs, hein, comme
3: oui.
2: ça, qui reviennent, voilà, de marée. C'est 10 minutes, hein, pour effectivement rejoindre l'eau. L'île d'Olonne, je vous donne des noms comme ça, ça vous parle ou pas? J'ai noté Talmont-Saint-Hilaire.
3: Ah, aussi. Oui, oui, j'y suis passée, mais je dois avouer qu'on y allait. C'est pas là où on allait le plus souvent, ouais. mais oui, oui, je connais.
2: Alors, Saint-Gilles-Croix-de-Vie, vous l'avez évoqué.
3: Ah, oui.
2: C'est vrai que c'est sauvage, il y a des falaises, c'est particulier.
3: Hein. Moi, j'adore. Et d'ailleurs, j'adorais y aller aussi en hors saison. Quand il y avait le vent qui nous fouettait le visage, qu'on avait un gros pull, qu'on sentait les embruns, même quand il pleuvait, puis on prenait les vélos, on bravait les intempéries. J'ai des très bons souvenirs aussi de la côte atlantique hors saison. Parce qu'en fait, on ne s'ennuie jamais. Il y a toujours... la nature est tellement forte, elle est tellement puissante, qu'on se sent toujours un peu juste invité. Voilà, on est vraiment... On n'est pas chez nous, on est chez elle.
2: Ouais, c'est vrai.
3: Et c'est beau à toutes les saisons.
2: Ben surtout que la nature, voilà, c'est quelque chose d'important. Vous l'avez dit tout à l'heure, vous avez évoqué le fait que vous avez bien embrassé les
3: arbres. Ben oui.
2: Donc, ce sont les premiers lieux importants, d'ailleurs, parce que je crois que vous y avez même été seule juste avant vos 18 ans. C'est aussi un lieu, la Vendée, où vous êtes retrouvée, je ne dis pas isolée, mais un peu...
3: Oui, c'est vrai. Ben, quand j'y repense, moi, j'aurais jamais laissé mes enfants. C'est là le côté très 68-art de mes parents, mais j'avais 16 ans, je crois, et je suis allée toute seule, en hors saison d'ailleurs, en octobre, passer des vacances dans le mobilhome. Alors j'avais des potes là-bas qui habitaient là-bas, parce qu'à force d'y aller tous les ans, pour le coup, à la différence du camping à travers l'Europe, j'ai vraiment fait des amis, on va dire, que j'ai gardés pendant des années.
2: Ouais.
3: Mais c'est vrai que je dormais seule dans un camping, il n'y avait vraiment pas grand monde, il aurait pu m'arriver n'importe quoi, mais bon, je
2: Vous
3: l'ai fait.
2: Vous êtes là, c'est que tout va bien.
3: Mais oui, voilà, tout s'est bien passé.
2: Il y a des endroits en France où vous avez retrouvé ces sensations, justement, d'enfance, d'adolescence, en Vendée, d'autres lieux en France, alors peut-être au bord de mer, ça peut être la Normandie, la Bretagne, j'en sais rien.
3: Ouais.
2: Vous avez retrouvé un peu ça, quoi.
3: Alors, ma mère a acheté une maison en Normandie, mais alors j'avais 17 ans, je crois, donc c'est un tout petit peu plus tard, qu'elle a entièrement retapée.
2: Où ça?
3: Vers Bernay.
2: Ok.
3: Ouais.
2: C'est un peu les terres, là, hein, du coup.
3: Oui, oui, oui. Ah oui, c'était pas au bord de la mer. Ouais. Et à Pont-Audemer, pour être.
2: Je vois très bien.
3: Voilà. Et donc, j'y suis allée beaucoup parce qu'elle a vraiment tout refait toute seule. Et puis elle a beaucoup jardiné, et donc j'ai fait le torchis. Enfin, on a vraiment tout refait comme on faisait dans les maisons normandes. La Normandie aussi me procure des.
2: Parle.
3: Oui, ça me parle.
2: Ça tombe bien qu'on parle de l'eau. On parle beaucoup d'eau là, avec la côte atlantique, avec la Normandie. Mélanie Page, les bonnes initiatives en France, l'eau en bouteille ou l'eau du robinet ou l'eau de source. Régulièrement, on est alerté par la qualité de l'eau en France. Mmh. Alors, comment être sûr que celle qu'on boit est bonne pour notre santé? C'est Catherine Quicandon qui a eu une idée pour vous écouter.
0: À Castelnau-Rivière-Basse, à mi-chemin entre Tarbes et Mont-de-Marsan et à 50 km de Pau, on aime boire de l'eau.
4: Mais qu'est-ce qu'il boit, lui, Francis?
5: Lui, de l'eau, la flotte. Ça, on peut dire que ça m'énerve, avec tous ces microbes qui traînent dans les tuyaux.
0: Eh bien, justement, ne vous énervez plus. Marine Aymar a une solution, elle s'appelle Okyo, et c'est une fontaine filtrante gravitaire. C'est-à-dire que c'est la gravité qui fait le travail, pas d'électricité.
6: On va mettre l'eau en haut, et l'eau va passer à travers un composant filtrant, une cartouche en céramique qui filtre l'eau à 0,2 microns. Et on récupère l'eau filtrée en bas, grâce à un petit robinet.
0: Ce qui est quand même plus pratique. Une des spécificités d'Okyo, c'est qu'elle n'est pas en inox comme beaucoup d'autres fontaines, mais en matériaux naturels et minéraux, c'est-à-dire en faïence, en grès, en céramique, pas un gramme de plastique. La production se fait certes au Portugal, mais à la main dans des ateliers familiaux. Vous l'avez compris, c'est une fontaine de qualité, qui donc coûte un certain prix à partir de 389 euros.
6: Ah quand même. Ah oui.
0: À cela, il faut rajouter la cartouche à renouveler une fois par an. Alors certains vont se demander pourquoi filtrer l'eau? Eh bien parce que malheureusement l'eau que l'on boit n'est pas pure, loin de là d'ailleurs.
6: Oui, potable en France bien sûr, mais potable ne veut pas dire exempte de polluants chimiques. Et on se rend compte que de plus en plus dans l'eau du robinet, il y a tout un tas d'invités qu'on trouve, et que en effet, bon... En boire en petite quantité, c'est pas vraiment un problème. Le problème, c'est d'en consommer tous les jours. Il y a une longue liste de polluants,
0: Dehors, les virus, bactéries, chlore, métaux lourds, pesticides, herbicides, nitrates, nitrites, PFAS et autres résidus médicamenteux. Okyo vous promet une filtration à 99% des polluants, c'est la classe. En plus, la céramique de la fontaine est imprégnée d'ions d'argent qui assure la stérilisation permanente du système de filtration. Plus d'infos sur fontaine-okyo.com, O-K-Y-O. Merci à Ici Berne Bigorre pour cette idée qui coule de source. Ici, ça entreprend Okyo, une fontaine filtrante gravitaire pour de l'eau et rien que de l'eau en Haute-Pyrénées et ailleurs.
2: Merci beaucoup Catherine Quiquendon, et ça marche aussi avec de l'eau de pluie, de l'eau de rivière. Vous aimez vous baigner dans les rivières ou dans l'eau fraîche? Bah, pas trop, m'a dit tout à l'heure Mélanie Page.
3: Ouais, j'aime bien les lacs.
2: Ah,

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14: Et chaque soir, durant une heure, on sillonne vos villes, vos villages, vos régions. Depuis 20h, on a parlé de la Normandie, on a parlé de la Vendée. Vous avez dit, mais tiens, mais moi j'habite ici. Ah bon, Mélanie Page est passée par là. Eh oui, Mélanie Page est notre invitée. Elle a vécu, elle a grandi un petit peu partout. Elle a beaucoup voyagé. Son roman Peau à Peau chez Albin Michel est toujours en librairie autour de la maternité. Sa pièce Hitchcock et Marie-Rose, dont nous parlerons dans un instant, est à l'affiche du Théâtre de l'Œuvre. Et puis dans quelques jours aussi, Hubert Roy.

0: votre pièce au théâtre de Paris. Mais, il n'y a pas que Paris dans la vie.
1: Vous étiez où le 7 août dernier?
2: Ah, j'étais à Ramatuelle.
0: Bien, bravo, bonne mémoire, exactement, ouais, il y a pile un mois.
2: Oui.
0: Puisque je parle de théâtre et on évoquera votre rentrée à Paris, c'est tout dernier, effectivement, Ramatuelle, c'est parce que j'ai envie de vous emmener dans un autre lieu, et donc à Ramatuelle.
2: Oui. J'adore ce festival.
0: Ouais.
2: C'est vraiment le... j'aime tous les festivals de France, hein, mais celui-là, il a une place particulière dans mon cœur.
0: Pourquoi ?
2: Déjà, c'est la quatrième fois que j'y jouais, et puis même quand j'y joue pas, j'y vais en tant que spectatrice. Déjà parce qu'il est, l'endroit est absolument sublime, ce théâtre de verdure, voilà. Et puis qu'il est organisé par une femme délicieuse qui s'appelle Jacqueline Franjou et Michel Boujna qui est avec elle. Le public est génial. Enfin, c'est toujours un moment de bonheur intense de jouer là-bas. Et souvent on joue nos dernières parce qu'on arrive un peu en queue de tournée. Et donc là, on a joué la dernière de Je m'appelle Georges et vous. Donc, il y a aussi cette émotion particulière de vivre une dernière. Et quand on la vit là-bas et qu'on se prend tous les coussins rouges.
0: Oui, c'est la particularité d'Armatuelle, c'est qu'on jette les coussins rouges quand on a aimé le spectacle sur les comédiens.
2: Oui. Et puis on se les prend vraiment. Puis comme on a la lumière, on les voit arriver à la dernière minute. Puis ils sont un peu fermes, on va dire. Mais ça donne des très belles images. Parfois, on se le prend un peu dans l'œil. Mais un grand bonheur.
0: On reparlera du Var avant la fin de cette émission parce que c'est aussi un département forcément qui compte pour vous. Dans votre métier de comédienne, d'actrice, vous avez forcément tourné en dehors de Paris.
2: Oui.
0: Vous avez des souvenirs comme ça, je ne sais pas qui vous
2: vient. Oui, mon premier tournage, c'était avec Francis Perrin, c'était une fiction pour France 2, je crois. Et on était vers le Mans. Et j'avais adoré. C'était le fait que, j'avais 17 ans, premier tournage. On était en province. Et ce qui est génial quand on tourne en province, c'est que on est tous à l'hôtel, donc c'est comme une petite colonie, quoi.
0: Bien sûr.
2: Donc on est tous ensemble tout le temps. Et franchement, il y a tellement de belles régions en France. Là, le week-end dernier, j'étais en Touraine pour un salon du livre. Et c'est tellement sublime. C'était en pleine forêt. Ça s'appelle la forêt des livres. Et
0: vous avez embrassé des arbres ?
2: Alors oui.
0: Elle le fait.
2: J'ai vu un trop bel arbre, vraiment un très très grand vieux, et je l'ai pris dans les bras. Mais je n'ai pas fait que ça. J'ai aussi dédicacé mon livre.
0: Bah, bien sûr.
2: Mais il y a tellement de belles régions en France à visiter, et à chaque fois je me dis faut que je revienne ici avec mes enfants. Franchement, rien qu'en France, on peut. Enfin, il y a tous les reliefs, l'océan, les mers, les montagnes.
0: Vous parliez de forêt. Je me souviens des disparus de la forêt noire.
2: Oui.
0: Il y a 3-4 ans.
2: C'était vers Strasbourg.
0: Ouais, voilà, j'allais vous demander, vous étiez médecin légiste.
2: Exactement. Qu'est-ce qu'on a eu froid? Mais alors, qu'est-ce que c'est beau?
0: C'est l'Alsace. Hein.
2: Ah,
0: ça
2: mon
0: dépend
2: Dieu.
0: De quelle période.
2: C'était l'hiver.
0: Ah bah oui.
2: On s'est pris une tempête de neige en plus. Et Strasbourg, c'est vraiment l'une des plus belles villes de France. C'est sublime, vraiment. Mais effectivement, faut pas avoir peur du froid. Non. Voilà.
0: Vous avez fait le marché de Noël?
2: Oui, c'était à ce moment-là. C'était en décembre.
0: Ah, ça sent bon la cannelle.
2: Oh là là, c'est beau. Les gens sont sympas. On mange la choucroute, enfin moi la choucroute végé, mais bon. Je garde un très bon souvenir. Alors là, on était encore en forêt. Et un très bon souvenir, à part que j'ai jamais eu aussi froid de ma vie, honnêtement.
0: Ouais.
2: Parce que quand on tourne, on n'a pas les grosses bottes, enfin on est en costume de tournage, quoi. Donc on n'est pas forcément armé contre...
0: Des fois, vous pouvez tourner l'hiver et c'est censé se passer au printemps.
2: Oui,
0: hein.
2: Bon, là, comme on était sous la neige, on n'a pas joué le printemps, j'ai eu tellement froid que j'arrivais à peine à articuler. On a dû refaire en post-synchro. Tellement les mots ne sortaient pas, mais c'est vraiment sublime. Ouais.
0: Vous avez découvert Nantes, vous avez découvert Toulouse.
2: Oui, j'adore Nantes.
0: Et Orléans, j'y ai passé 15 jours.
2: Oui, j'y ai passé 15 jours parce que je jouais au cadeau d'Orléans. Et d'ailleurs, on va reprendre Hitchcock et Marie-Rose à Orléans la première quinzaine d'avril. Donc je vais y retourner
0: 2027.
2: Avec 2027.
0: Bien sûr.
2: Je vais y retourner avec grand plaisir, déjà parce que cette pièce me tient particulièrement à cœur et que j'adore le théâtre du cadeau. C'est un bonheur avec un public, mais génial. Et Orléans est une ville extrêmement agréable. Je sais que j'arrête pas de dire que tout est beau, mais honnêtement, en France...
0: Le Loiret, c'est la Sologne aussi.
2: C'est beau.
0: Le Serre, les forêts, là, les forêts.
2: Et puis les gens sont très sympathiques aussi à Orléans. En règle générale, les gens sont quand même beaucoup plus sympathiques qu'à Paris. Je suis désolée. J'adore Paris.
0: Il n'y a pas que Paris dans la ville.
2: J'adore Paris, mais les gens... gens sont souvent plus sympathiques quand on sort de la capitale.
0: J'ai promis d'en parler, c'est Antibes. Voilà aussi un autre lieu. On se balade hein, vraiment un peu partout, oui. Qui est déterminant pour vous. Le théâtre, c'est Antea, c'est ça hein, le nom.
2: Oui.
0: Alors vous y êtes resté aussi pas mal de temps. Pour,
2: oui, bah justement pour
0: Ceux
2: Rue
0: qui
2: Burois.
0: Ne nous tuent pas,
2: alors,
0: aussi,
2: alors pour ceux, j'ai joué Ceux qui ne nous tuent pas pendant une semaine. C'était
0: spectacle.
2: Mon seul en scène,
0: voilà.
2: Mis en scène par Nicolas Briançon. Et en fait, c'est en jouant ce spectacle que j'ai réalisé que je devais écrire.
0: C'est un lieu déterminant pour vous.
2: Ah oui, vraiment, c'est sur scène que j'ai pris que la décision s'est imposée, voilà, et que je me suis débloquée et que j'ai commencé à écrire. Donc j'aurais toujours une tendresse pour ce théâtre qui est dirigé par Daniel Benoît, qui est le metteur en scène du Burois, l'autre pièce que je vais jouer au Théâtre de Paris. Et on a aussi joué Rue Burois pendant tout le mois de mars cette année. Donc la version qu'on reprend à partir du 16.
0: C'était la rentrée il y a quelques jours. Vous avez des enfants, certains qui sont grands. Vous avez forcément entendu parler de cette histoire de téléphone portable, Mélanie Page,
2: oui.
0: Interdit toute la journée dans les lycées.
2: C'est très bien.
0: Vous avez un lycéen, vous?
2: J'ai un collégien.
0: Vous avez un collégien.
2: Oui.
0: Alors, en pratique, comment occuper les lycéens pendant les pauses, s'ils n'ont plus le droit de sortir leur téléphone? La réponse peut paraître évidente, mais pour une génération qui n'est pas forcément comme la nôtre, Mélanie, mais qui a toujours connu cet objet.
2: Non, mais je sais, c'est l'enfer.
0: Ça l'est beaucoup moins. Écoutez Robin Bernot avec Vassila Guitoun.
3: Et si l'on remplaçait les smartphones dans les cours de récré par des tables de ping-pong?
4: Ça évite que des personnes soient trop isolées, restent derrière leur téléphone.
3: Aujourd'hui en France, d'après une étude du Crédoc, environ 98% des 12 à 17 ans possèdent un téléphone portable, un objet devenu indispensable, entre autres pour les lycéens, comme le constate Mathieu Pommiès, proviseur au lycée L'Argentais à Bayonne. Il répond à Vassila Guitoun.
5: Ils arrivent dans l'établissement régulièrement, ils attendent que la sonnerie sonne pour rentrer, comme ça ils peuvent téléphoner à l'extérieur. Pour les lycéens, dès que la sonnerie sonne entre midi et deux heures, ils sont regroupés au foyer, ils sont tous ensemble, et pour autant ils sont tous sur leur portable. Et des jeunes, comme vous et moi, quoi, je crois que ce rapport au portable, c'est le souci des jeunes, c'est le souci de nous tous aussi, vu les heures qu'on passe dessus. Donc voilà, je crois que c'est une question à regarder en face quand même.
3: Alors pour cette rentrée, la mesure sur le papier est assez claire.
5: Dès qu'ils rentrent dans l'enceinte de l'établissement, on a inscrit dans le règlement que le portable devra être éteint et rangé dans le sac et qu'ils ne pourront pas l'utiliser.
3: Mais en pratique, le proviseur l'avoue, les premières semaines s'annoncent compliquées. Alors, il a voulu, avec les élèves, trouver une solution qui va peut-être vous étonner.
5: On a installé des tables de ping-pong, on a essayé de renforcer nos activités entre midi et deux heures, mais on souhaite pouvoir le faire aussi avec eux, c'est-à-dire qu'ils soient décideurs de
2: ce qu'ils vont faire de leur temps libre.
5: Exactement.
2: Finalement.
3: Des tables de ping-pong, donc, pour remplacer l'usage du téléphone dans les cours de récré. Ici, à Bayonne, ça marche. Mais vous, qu'en pensez-vous? Je me suis installé en terrasse pour vous poser la question et je suis tombé sur ces deux amis.
6: Marie.
7: Hugo.
3: Du tennis de table pour éviter d'être sur son téléphone. Qu'en dites-vous? On commence avec Hugo.
7: Non, mais c'est très bien parce que ça permet une interaction avec les autres élèves. Tu peux affronter des élèves que tu connais pas, tisser des liens, parler en réel. Moi, je suis complètement pour. Même des baby-foot. Mettez des trucs pour que les élèves puissent vivre des choses ensemble.
3: Marie, elle aussi, abonde dans ce sens.
6: Il faut peut-être que ça soit animé par quelqu'un pour les pousser au début à aller jouer, mais pourquoi pas?
3: Et en réalité, on peut peut-être même aller encore un peu plus loin.
7: Après, ça te permet d'ouvrir un peu le spectre et les élèves entre eux peuvent aussi proposer après d'autres choses.
3: Aujourd'hui, blâmer les élèves d'être constamment sur leur smartphone n'est sans doute pas la solution, mais leur montrer qu'il existe d'autres façons de se retrouver, de créer du collectif, ça peut marcher.
0: Ici, ça marche et on vous le prouve et on en parle hein, d'ailleurs chaque jour avec Romain Bernot en vous donnant la parole. Vous avez réagi très spontanément, Mélanie Page, quand j'ai lancé le sujet, quand j'ai dit, bon bah voilà, il n'y a plus de téléphone portable, ils sont interdits. Et vous avez dit, c'est très bien.
2: Ah oui, mais c'est l'enfer hein, pour les parents, pour cette génération de parents. Les écrans, c'est un monstre à cinq têtes. C'est-à-dire qu'on a beau mettre des règles, se dire on va être hyper strict, c'est plus fort que nous. Ça gagne, même si on se dit non, le portable, ça reste en bas, c'est jamais dans la chambre, jamais le soir, jamais. En fait, quoi qu'il arrive, même s'ils ont pas le droit d'être sur les réseaux, je sais pas, ça arrive quand même dans leur vie. Et c'est une drogue, hein. Donc déjà que pour les adultes, c'est difficile de combattre cette drogue, mais alors pour les enfants et les ados, c'est l'enfer.
0: Alors qu'un coucher de soleil, c'est bien plus joli.
2: Bien sûr, mais je leur apprends ça. D'ailleurs, ils aiment les couchers de soleil. Alors c'est...
0: Ah bah oui, moi je me balade. Hein.
2: Oui, alors ça va être dans notre maison, dans le Var.
0: D'accord.
2: Pour rester dans le Var.
0: Pour vous, c'est les plus beaux couchers de soleil.
2: Ah. Oh. Oh.
0: D'accord, c'est une réponse.
2: Ah oui, voilà. C'est sorti du cœur. C'est sorti du cœur.
0: Allez, on ira dans le Var dans un instant parce que c'est aussi un ancrage très important pour vous et vos enfants, hein, d'ailleurs. Oui. Mélanie Page, votre invitée ce soir, encore quelques minutes. Il n'y a pas que Paris dans la vie. Vous voyez, hein, on n'a pas beaucoup parlé de Paris, hein, finalement, un petit peu, mais on s'est beaucoup baladé et on a encore des endroits à découvrir avec vous sur ici.

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2: Avec mon invité, votre invité, Mélanie Page, du théâtre, du cinéma, de la télévision, un livre, deux pièces à l'affiche en cette rentrée au Théâtre de l'Oeuvre et au Théâtre de Paris. Mélanie Page qui se raconte encore quelques minutes dans Il n'y a pas que Paris dans la vie. On va aller un petit peu dans le sud, Avignon. Ça, c'est une ville importante qui compte pour vous. On n'a pas parlé.
3: C'est vrai. Bah, le Festival d'Avignon, quoi.
2: Vous l'avez fait quatre fois, je crois.
3: Je l'ai fait avec quatre pièces, mais en trois fois, parce qu'il y a une année où j'en avais deux. Alors déjà, la ville est quand même sublime. Je sais, je trouve beaucoup de villes françaises sublimes, mais le Palais des Papes,
2: la place de l'Horloge.
3: Et puis
2: le côté Corsin.
3: La place des Corsins. Non, et puis le côté très historique, quoi. Moi, j'aime bien quand c'est chargé. Et là, Avignon, c'est vraiment très chargé. Les vieilles pierres. Moi, la chaleur ne me dérange pas trop. Je sais que c'est compliqué pour certaines personnes à Avignon pour ça, mais surtout pendant le festival, ça foisonne. Il y a soit des passionnés de théâtre qui viennent pour voir des spectacles, soit des gens qui font ce métier. Donc finalement, dans les rues, on croise que des passionnés. Donc c'est génial.
2: Moi, j'ai vécu à Avignon. Découvrez aussi Avignon en dehors du festival. Je vous dis, vous qui nous écoutez,
3: parce qu'il
2: y a aussi des petits marchés très sympas à Noël avec des santons de Provence qui sont très agréables. Et puis c'est aussi encore une autre ambiance. Le Luberon.
3: Ah oui, c'est hyper beau. Alors pareil, il fait quand même très chaud l'été, mais c'est le sud-est, quoi. Il y a ce truc où on entend les cigales. Et là, tout de suite, on est en vacances. Enfin, non, pas pour c'est les chanceux qui habitent là-bas, mais pour moi, c'est les vacances.
2: Alors, pas très loin d'Avignon, du Luberon, il y a la Provence, la région PACA, ça en fait partie, les Bouches-du-Rhône, et puis le Var, voilà. Alors, le Var, ça, c'est un département qui compte à bien des égards, parce que vous y avez une maison, familiale. Oui. C'est une maison importante, parce que c'est là que vous avez vu grandir vos enfants aussi.
3: Oui, c'est là que j'ai rencontré mon mari.
2: C'était où ?
3: Je l'ai rencontré chez lui, en fait. Je sais, c'est particulier, mais j'accompagnais quelqu'un qui l'avait invité.
2: Ah oui, je vais vous demander.
3: Et voilà. Et donc je me suis retrouvée chez lui, on s'est rencontrés là, et donc déjà forcément, c'est empreint de ça, de notre rencontre. Et puis après, on y a passé beaucoup de temps, et puis on a vu grandir nos enfants là-bas. C'est là-bas qu'ils ont appris à nager, à faire du vélo. Et puis il y a tellement de bonnes ondes, tellement d'amour.
2: Enfin, voilà. Moi, je trouve ça génial. Alors, dans le Var, on s'arrête où ? On va où ? À Port-Grimaud, à Sainte-Maxime ? Qu'est-ce que vous avez envie de me parler de quel endroit qui
3: Je connais bien Ramatuelle, je connais Saint-Tropez. Alors, Saint-Tropez, j'y ai travaillé d'abord dans un premier temps.
2: Quand ?
3: Dans Sous le soleil, une série.
2: Oui,
3: voilà, donc j'y ai travaillé pendant un an.
2: J'ai cru que c'était genre un petit boulot.
3: Non. En fait, alors, je sais qu'il n'y a pas beaucoup de comédiens qui sont dans ma position, mais je n'ai jamais fait un autre travail que comédienne.
2: C'est génial.
3: Bah, parce que j'ai commencé à 16 ans et demi. Et j'ai eu la chance de pouvoir en vivre tout de suite. Le seul autre travail que j'ai fait, c'est plus récent, c'est d'écrire.
2: Ouais.
3: Voilà. Mais je tournais là-bas. Et puis après, j'ai rencontré mon mari là-bas. Et puis voilà, quoi.
2: Je vais quitter le Var, on l'a bien compris, cet attachement. J'imagine que vous y retournez régulièrement, que vous y passez des petits bouts d'été et que dès que l'occasion vous permet. Des gros bouts d'été de vous échapper là-bas, vous y allez. Mais alors, on va aller jusque dans le 13, on va aller à Marseille, et puis on va aller prendre un ferry, puis on va aller en Corse.
3: Oh, j'adore.
2: Je sais. Je vous y emmène pas par hasard.
3: C'est tellement beau. C'est-à-dire qu'il y a des plages de Corse où c'est aussi beau, voire plus beau que Bora Bora. Il n'y a pas besoin de...
2: À ce point-là ?
3: Ah, mais vraiment ?
2: Vous avez une plage ?
3: Ah non, j'ai pas de nom de plage en revanche en tête.
2: Santa Giulia.
3: Peut-être.
2: Elle est très belle celle-là.
3: Je retiens déjà rarement les noms en règle générale, mais j'ai des images. Alors ça, j'en ai plein. Et des criques, des petits endroits où il n'y a pas forcément beaucoup de monde, même en été. Ce qui est quand même rare, parce qu'il y a tellement d'endroits en Corse qui sont sublimes que, bah, du coup, en fait, ça partage, quoi. Les gens peuvent aller un peu partout et pas se retrouver agglutinés sur la seule belle plage de la région.
2: Ouais.
3: Et c'est, au-delà des plages, tout est beau en Corse parce qu'il y a un côté encore très brut, très nature, justement. Ils ont quand même su préserver leur nature.
2: Et vous pourriez vivre en Corse, par exemple?
3: Alors, oui, il y a pire endroit pour vivre. Après, je dois avouer que je suis... Enfin, tant que je travaille, j'ai besoin d'être
2: l'heure
3: à Paris.
2: De Paris en avion, en c'est fait, pas bon pour le bilan carbone.
3: Bah non, bah oui, c'est ça, si on fait beaucoup d'aller-retour. Mais alors, si l'avion ne polluait pas du tout... Et que t'es voilà à panneau solaire. Ouais. Oui, je pourrais faire 3 jours en Corse par semaine et être le reste de la semaine à Paris et faire des allers-retours tout le temps.
2: Est-ce que vous êtes gourmande? Je sais que vous avez.
3: Oh là là, tellement.
2: Où est-ce qu'on mange bien en France?
3: Un peu partout. Ah, alors, oui. En Normandie, le Queen Amman, je peux crever, voilà. Donc
2: à peine sucré,
3: voilà. À peine gras aussi. Oui, tout, c'est vraiment tout, c'est un tout. Peu de beurre, un peu de sucre.
2: Un bon summer body, c'est parfait ça.
3: Ah ouais, mais alors c'est bon. Ah
2: bah bien sûr que c'est bon.
3: Oh là là.
2: Le gras c'est la vie, c'est pour
3: moi. Ah bah oui, c'est d'affiler le gras avec le sucre. Ah ouais. Mais sinon j'aime beaucoup justement les crêpes, les galettes au sarrasin. Ça, j'adore ça. Et puis j'aime.
2: On a parlé d'un cassoulet tout à l'heure.
3: C'était quand on était à Strasbourg avec la choucroute.
2: Mais attendez, vous m'avez parlé de la Vendée. C'est la brioche, je crois, la spécialité.
3: La brioche et la gâche.
2: Ah oui, la gâche
3: c'est brioche, en Charente. Ouais.
2: C'est une brioche, mais un peu plus sucrée.
3: C'est une brioche
2: plus moelleuse.
3: Honnêtement, c'est presque la même chose. Ouais. C'est un nom différent suivant la région, mais c'est meilleur en fait, parce que ça s'appelle différemment. J'ai un bec sucré, ça c'est terrible. Donc je suis hyper gourmande, mais j'aime aussi la cuisine méditerranéenne. Ouais. Les tomates, alors ça, moi, on dit, tu ne mangeras plus de tomates, je fais une dépression, je pense.
2: D'accord.
3: C'est-à-dire que je les aime cuites, en sauce, crues, en salade, voilà. Et toute la cuisine méditerranéenne à l'huile d'olive et tout, j'adore ça aussi.
2: Mélanie Page est votre invitée sur ICI. Il n'y a pas que Paris dans la vie, si aussi, hein, Mélanie Page y a quand même vécu pas mal de temps, malgré le joli voyage qu'on fait depuis 20 heures. Cette pièce de théâtre au Théâtre de l'œuf, c'est en ce moment Hitchcock et Marie-Rose. Parlez-moi de cette pièce de théâtre qui a débuté là, le 3 septembre, Mélanie Page.
3: Alors, c'est une pièce sur Alfred Hitchcock et Tippi Hedren. Il y a aussi un troisième personnage qui est la scénariste. Et en fait, on parle de ce génie qui est Hitchcock. Tout est basé sur des faits réels. Hitchcock, en fait, voulait adapter une pièce qui s'appelle Marie-Rose de l'auteur de Peter Pan, qu'il avait vue dans sa jeunesse. Il voulait l'adapter au cinéma et il ne l'a jamais fait. Alors, il faut venir voir la pièce pour savoir pourquoi il ne l'a jamais fait. Mais en fait, on fait un aller-retour entre ce scénario d'Hitchcock qui a vraiment existé, donc l'histoire de Marie-Rose et les rapports entre ce génie et sa comédienne fétiche de l'époque, Tippi Hedren, qu'il a beaucoup malmené moralement et qu'il a aussi agressé sexuellement. Ouais. Et donc, on voit les rapports d'un réalisateur extrêmement pervers avec sa comédienne et en même temps, on voit comment se crée une œuvre, comment on dirige un acteur, ce qu'on prend de lui, quand on en prend trop, quand on va chercher dans des endroits un peu sombres. Donc à la fois c'est une œuvre un peu fantastique parce que l'histoire de Marie-Rose c'est un peu le pendant féminin de Peter Pan.
2: Oui.
3: Donc une fille qui ne vieillit jamais et donc c'est cette histoire et en même temps voilà c'est toute une époque Hollywood des années 60, une époque où les réalisateurs se permettaient des choses alors que normalement ils ne se permettent plus même si c'est pas complètement fini et puis le courage de cette comédienne Tippi Hedren qui à une époque où ça ne se faisait pas a dit non. Et a mis des limites là où il n'y en avait pas, qui n'étaient pas mises par la société en tout cas.
2: C'est très, hein,
3: oui, c'est très actuel, même si on parle des années 60. Ouais. Oui.
2: Hitchcock et Marie-Rose avec vous, Mélanie Page avec Eric Prat, avec Marjorie France. Mise en scène, scénographie aussi, c'est important. Hein, voilà, oui. Le décor, ce qu'on met en place, la façon dont on va se.
3: Elle est très très belle la scénographie.
2: C'est Christophe Hidon, qui la signe.
3: Christophe, a fait un travail magnifique où on est un peu entre le cinéma et le théâtre parce qu'on est vraiment dans l'ambiance Hitchcock, dans cet univers avec aussi une musique qui se rapproche de la musique de Bernard Herrmann, les images qui sont derrière, on plonge dans un univers extrêmement cinématographique, tout en étant au théâtre et avec les acteurs qui sont là, le spectacle vivant, ça c'est la magie du théâtre.
2: À découvrir Mélanie Page, Eric Prat, Marjorie France, Hitchcock et Marie-Rose. C'est du jeudi au samedi à 19h et c'est le dimanche à 17h30. Rencontre. Voilà. Au théâtre de l'Œuf, pas loin, il y a le théâtre de Paris. Il y a Uburoy, là aussi, qui arrive. Hein.
3: Oui, Uburoy. Alors, Uburoy, je crois que c'est du mercredi au dimanche, à 21h, et le dimanche à 15h. Et donc, alors, Uburoy, alors, rien à voir. Je pense que les gens connaissent à peu près Uburoy. Ça, la pièce a 130 ans, c'est un classique. C'est une revisite, même si on dit exactement les mots d'Alfred Jarry, une revisite d'Uburoy à la sauce Trump. C'est-à-dire que je suis Mère Ubu slash Mélania Trump et André est Père Ubu slash Donald Trump. Et en fait, c'est fou comme ce texte est actuel et comme il parle vraiment de ce qui se passe en ce moment.
2: Double rentrée pour Mélanie Page. J'oublie pas le livre Peau à pause, édition Albin Michel. On n'aura pas assez de temps pour en parler, mais il est consacré à la maternité.
3: Oui, c'est
2: un dernier lieu que vous ne connaissez pas encore et que vous rêvez de découvrir, je crois que c'est le Mont-Saint-Michel pour finir.
3: Oui, j'adorerais. Et forcément, c'est très beau et que c'est très atypique et que c'est le prochain sur ma liste.
2: L'association Français Partage ?
3: Oui, en fait, quand on me demande quelle association me touche particulièrement, c'est forcément une association qui parle des enfants, enfin qui s'occupe des enfants plutôt. Enfance et Partage fait un travail magnifique. Il y a évidemment plein d'autres associations qui s'occupent de l'enfance, mais si les adultes ne s'occupent pas de leurs enfants, qui le fera à leur place.
2: Merci Mélanie Page, on a beaucoup voyagé, je vous remercie, vous avez parfaitement bien piloté.
3: Merci
2: comme
3: beaucoup.
2: Votre maman à l'époque, et j'avais la carte Michelin sur les genoux comme votre papa. Un joli voyage en France à retrouver sur ici.fr. La rentrée au théâtre de l'Œuvre, entre autres pour Mélanie Page. Vous revenez quand vous voulez, je vous souhaite une belle rentrée, je vous dis à très bientôt.
3: Merci,
2: Mélanie.
3: À très bientôt, c'était un plaisir.
2: Excellente soirée à vous tous, on se retrouvera demain avec d'autres invités. N'oubliez pas, il n'y a pas que Paris dans la vie.

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2: Salut à toutes, salut à tous et bienvenue sur votre radio ici Décibel, le rendez-vous musical qui fait un petit peu durer votre week-end. Bah oui, en ce lundi soir, on s'est dit qu'on avait passé tellement de bons moments à La Ciotat pour le Ici Live Festival jeudi et vendredi, et bah que ce soir, on allait rester encore un petit peu à La Ciotat en accueillant les artistes qui ont été nos têtes d'affiche samedi soir. Il y avait Benjamin Biolay. Benjamin Biolay qui sort cette semaine la réédition de son magnifique double album Bleu, l'Ultra Bleu. On en parlera avec lui tout à l'heure. Et puis, autre tête d'affiche du Ici Live Festival à La Ciotat, c'est Marine.
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2: Qui a cassé Internet la semaine dernière en annonçant que son deuxième album était déjà prêt. Alors voilà, jolie double affiche ce soir dans Décibel. Benjamin Biolay et Marine, c'est parti. On démarre la soirée avec l'info du jour concernant George Michael, puisqu'on va pouvoir se faire une petite soirée ciné avec lui. Ça sera le 11 novembre partout en France. La diffusion pour la première fois d'images de concerts tournés en France les 30 et 31 mai 1988. Bah oui, ça remonte. Hein. C'était juste après que George ait quitté le duo Wham. Il faisait sa première tournée solo. Il cartonnait avec la chanson Faith et il montait sur scène en croisant les doigts pour que ça marche. Ça a marché. On le sait, il nous a quittés malheureusement bien trop tôt. Et ce film, George Michael, The Faith Tour, c'est un événement qui sera donc diffusé partout en France dans les cinémas le 11 novembre prochain. Réservez bien votre soirée.

0: 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Et George Michael et son Faith, rendez-vous donc le 11 novembre pour George Michael au cinéma. Mais oh là là, quelque chose se passe à La Ciotat.
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0: Les amis, c'est Marine qui arrive. Oh là là, quelle joie, Marine arrive dans Décibels, ici sur le port vieux de La Ciotat. Alors elle est déjà venue dans l'émission, Marine, et puis on l'avait même vue, souvenez-vous, au mois de juin, nous offrir un Ici Live génial au Louvre-Lens. Bonsoir Marine, comment ça va? Alors on se fait des bisous collants parce qu'il fait une chaleur à La Ciotat, incroyable. Et là, vous vous demandez, mais que chantent les fans de Marine qui sont autour de moi? Eh bien, ils chantent la toute nouvelle chanson de Marine qui s'appelle Tricheur. Alors, je vous propose de la découvrir maintenant sur votre radio ici. Tricheur, la nouvelle chanson. Et après, on en parle avec Marine. Elle est notre invitée.

0: Elle vient de sortir, cette chanson de Marine, Tricheur, et le public la connaît déjà par cœur. Est-ce que vous validez, les amis? Marine est l'invitée de Décibel. Alors, c'est génial quand on fait les émissions en direct, parce qu'évidemment, Marine est là avec ses fans. Mais m'entend-elle même? Marine, comment ça va? Mais oui. Alors, c'est des casques un peu piégeux. T'es pas obligée de le mettre. Prends juste ton micro, Marine. C'est bon? Ah, elle est plus maligne que moi, Marine.
1: J'ai oublié ta question, du coup.
0: Ma question, je ne l'avais pas encore posée.
1: Ah, ok.
0: Tout va bien. Non, juste là, en une petite minute, j'aimerais savoir le fait que cette chanson vienne à peine de sortir, Tricheur, et que t'aies déjà un public en face de toi qui la connaît par cœur, qui la reprend en cœur, qu'est-ce que ça te fait?
1: C'est vrai, c'était très surprenant, mais merci, c'est trop cool, ça fait plaisir.
0: Bon, et vous la validez, la chanson, alors?
2: Ouais.
0: Marine est ce soir sur la scène du Ici Live. À la Ciotat, ça va être un grand moment. C'est le deuxième concert que tu nous offres en très peu de temps. C'était vu en juin.
1: Oui,
0: tu te souviens, au Louvre-Lens.
1: Au Louvre-Lens, ouais, c'était trop bien. Ouais,
0: c'est ça. Moi, je veux bien qu'on se voit à chaque fois. On fait les quatre saisons ensemble.
1: Oui, d'accord.
0: Ah ouais, non, ce serait un grand bonheur. Alors, on va parler de cette nouvelle chanson, Tricheur. On va parler aussi du deuxième album qui, paraît-il, est déjà prêt.
1: Oui.
0: J'ai entendu une petite dame dire ça sur les réseaux sociaux. Alors, les amis, restez bien sur votre radio. Ici, Marine

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1: Marine sur les terres d'ici Provence, ici à La Ciotat. Marine est notre invitée ce soir, juste avant ce concert, sur une scène flottante. Est-ce que c'est une grande première?
2: Oui. Ah. J'avais déjà pris un bateau pour accéder à une scène, mais là c'est vraiment, la scène est dans l'eau, c'est une première.
1: La scène flottante, ça va être un grand moment. Ce soir, évidemment, tout le monde attend que tu chantes cette chanson, cette toute nouvelle qui vient de sortir, qui s'appelle Tricheur.
2: Ok. Ok, là je vais devoir la faire, je pense.
1: C'est obligatoire, Marine.
2: C'était pas prévu, mais bon.
1: Tricheur qui vient de sortir. Et puis les petits indices, les petits cailloux que tu sèmes sur ce deuxième album qui arrive, on peut les retrouver par exemple, peut-être, dans ta collab avec Yoa, Princesse K.O.
2: C'est tout.

0: ces trois chansons, on trouve des indices sur la couleur que tu as envie de donner à ton deuxième album qui donc est prêt, d'après tes dires, sur les réseaux sociaux.
1: Oui, c'est vrai qu'on peut trouver un indice dans chaque... Bon, avec Félix, du coup, c'est fait, entre guillemets, ce ne sera pas dans l'album, mais on peut s'attendre à d'autres collaborations, peut-être d'autres duos.
0: Ouais.
1: Yoa, c'est vrai, c'est une artiste que j'aime depuis toujours et elle m'inspire beaucoup, même dans sa musique, dans son écriture, tout ça, donc ça peut être une inspiration aussi, c'est vrai. Et puis Tricheur, bah forcément, ça annonce même si tout sera pas sur ce thème, ça annonce en tout cas la couleur musicale, c'est vrai.
0: Alors évidemment, on est nombreuses et nombreux ici à vouloir le nom, prénom et numéro de téléphone du Tricheur, histoire de lui donner de nos nouvelles et puis de l'éviter.
1: Je n'ai pas vraiment. Enfin, s'il y en avait qu'un, j'aimerais, mais il y en a plein, donc j'ai pas tous les prénoms ni tous les numéros de téléphone, malheureusement.
0: C'était la suite de ma question, c'était parce que nous, on a tous l'impression de le connaître. Un peu, ouais,
1: c'est vrai. C'est le but. C'est vraiment tout le monde en a connu un dans sa vie. D'ailleurs, que ce soit en amour, au travail, en amitié, une trahison, ça arrive assez souvent. Donc, c'était le but de parler surtout au-delà des tricheurs aux gens qui ont vécu ça et de partager ça ensemble, quoi.
0: Et alors, justement, le fait de transformer une trahison, quelle qu'elle soit, en chanson, en art, et en plus de le partager avec tout le monde qui sait exactement quelle émotion tu parles. Est-ce que du coup, on se dit bon bah ça valait le coup de croiser la route d'un tricheur?
1: Oui, je sais pas, mais après c'est toujours le but de mes chansons, c'était déjà le cas avec Ma Faute, avec Cœur Maladroit, etc. Et pourtant, à chaque fois, je me dis pas forcément. Enfin, je me pose la question justement, mais est-ce que ça va parler à autant de monde? Peut-être que c'est pas si fréquent. Et en fait, c'est aussi en sortant le titre qu'on se rend compte qu'on vit un peu tous la même chose. C'est ça qui est marrant. Et c'est le but, quoi. C'est que ce soit plus mon titre, mais le titre de tout le monde.
0: Voilà. Alors, Tricheur, c'est un premier extrait. Est-ce que on a déjà une idée, même vague, on prend, hein, du planning de cette fin d'année par rapport à ton nouvel album?
1: Oui, pour moi aussi, c'est encore un peu vague, mais j'aimerais fin d'année, c'est sûr. Avant 2027.
0: Avant 2027 Est-ce que c'est une bonne nouvelle, les gens?
1: Ouais. Je sais pas. Je sais. Ouais, bah pour Noël, ça devrait être bon, je pense.
0: Ah là là, j'adore l'idée.
1: Ouais, je sais. Bah, ce serait marrant. Mais après, c'est un peu... C'est double tranchant, quand même. Faut voir, je vais réfléchir.
2: Ça donne le temps de faire des cadeaux.
0: Alors, vous ferez l'interview, votre interview après.
1: Pardon, je réponds en plus aux gens.
0: Non, mais j'aime bien. Parce que voilà, c'est très participatif, cette émission. On est en public, c'est bien normal, c'est ça, l'esprit. La Ciotat, ici Live Festival, ici Provence. Les artistes, oui, ils sont avec moi, mais ils sont surtout avec vous, n'est-ce pas?
3: Ah bah voilà.
0: C'est ça. Marine, on va écouter Escroc, parce que c'est aussi une chanson qu'on aime beaucoup, de Cœur Maladroit. Celle-là aussi, finalement, elle est plus récente que les premières chansons, évidemment, de Cœur Maladroit. Ça aussi, ça permet de régler des choses, de dire.
1: Ben ça, pour le coup, c'est vraiment un sentiment de... Je parle de moi, avec moi-même, c'est le syndrome de l'imposteur, un peu. Donc c'est vrai que quand on voit Escroc, on pourrait croire que comme tricheur, ça parle de quelqu'un, mais en fait,
0: là, ça parle de toi.
1: Moi.
0: Mais est-ce que ça règle ça, justement, une partie, en tout cas, du syndrome de l'imposteur? Est-ce que ça calme l'âme?
1: Bof. Bah en fait
0: non, pas trop.
1: Tout ce que je vis déjà ça m'aide un peu à le calmer. J'ai pas eu besoin du titre pour le calmer, mais après c'est jamais réglé, je crois. C'est toute la vie que ça nous suit un peu, plus ou moins selon les périodes aussi, je pense.
0: C'est ça. Bon, bah on espère que c'est pas trop violent en tout cas, parce que
1: non, ça va.
0: Vraiment, Marine n'est pas un escroc et on écoute Escroc dans Décibels. C'est parti.

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1: Elle s'appelle Marine, et non, c'est pas un escroc. Marine est l'invitée de Décibel, ici à La Ciotat. Tiens, j'ai demandé au public, auditeurs, auditrices du coin d'ici Provence, un petit test de karaoké. Hein?

0: 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Ah bah oui, tu vas incontournable de Marine qui continue sa tournée hein, dès le 2 octobre. Niort, Châteauroux, Longjumeau, le Blanc-Mesnil hier. En novembre à Annecy, Bourg-en-Bresse, Blois, Quimper, Châlons, Champagne. Le 4 décembre à Aurillac, puis Grenoble, Boulogne-sur-Mer. Et puis il y a encore des dates aussi en 2027. Donc en fait, Marine, c'est assez rare. Ça arrive à très peu d'artistes. Tu seras en tournée quand tu sortiras ton deuxième album.
1: Oui, et en fait, bon, ça va s'enchaîner assez naturellement puisqu'on ne peut pas parler d'une deuxième tournée, mais oui. En tout cas, les dates après la sortie de l'album seront considérées pour moi comme la tournée du deuxième album. Donc, ce sera un peu un mélange de tout l'univers avec des chansons du premier, des chansons du deuxième.
0: C'est ça. Ça sera la fin et du début après... et le début de la suite.
1: Oui, c'est ça. Et puis après, peut-être qu'on continuera encore plus loin que ce qui est déjà annoncé. On verra.
0: Il faut qu'on parle de ce public génial. Les filles, les garçons qui aiment Marine le portent sur eux. Je vois qu'il y a des bandanas là dans le public. La team oui, Marine. Voilà, des t-shirts.
1: Le bandana, il me fait rire en fait.
0: Ah, le bandana Team Marine, il est magnifique. Bah ouais, avec la petite pomme, avec le cœur.
1: Moi, je pourrais le porter avec la pomme, mais je peux pas avoir écrit Team Marine, sinon c'est un peu bizarre. Narcissique quoi.
0: Le t-shirt, tu l'avais eu. Le t-shirt, oui, voilà, il y a plein de choses. Il y a aussi plein de panneaux, etc. Est-ce que c'est important ça? Est-ce que tu as ton petit musée personnel où tu gardes justement tous ces témoignages?
1: En fait, je garde. Tout est trop, je pense.
0: Parce faut acheter un studio.
1: Chez mes parents et tout, maintenant ma chambre, c'est plus une chambre. Je crois qu'il n'y a même plus de lit. C'est rempli que de ce que les gens me donnent. Bah, parce qu'en fait, je sais pas, je me vois. Bon, on sait jamais, peut-être. Déjà, il y a des cadeaux utiles dont je me sers. Et après, tout ce qui est pancarte, courrier et tout, je le garde. J'essaye de lire quand j'ai le temps, parfois de répondre. Et puis, je me dis plus tard, je voudrais le lire peut-être.
0: Ah oui, mais oui, évidemment. Non, c'est des belles preuves d'amour, en tout cas, je trouve. Et je vois aussi, c'est extrêmement multigénérationnel. Est-ce que ça, tu t'y attendais? Est-ce que ça te fait plaisir, ça?
1: Oui, ça me fait plaisir. Je sais pas si je m'y attendais, mais après, tu sais, il y a ce format Starac. Le public, il est très varié. C'est très familial, c'est très générationnel. Donc, forcément, quand on sort de la Starac, on a un public très varié.
0: Oui, mais là, regarde.
1: Et après, là, ça reste, quoi.
0: Ouais. Parce que là, tu viens de te faire un été de festival où il y a plein de gens qui t'ont découverte et qui n'avaient pas forcément regardé l'émission.
1: Oui, c'est vrai.
0: Et ce public-là aussi, il a très, très bien réagi. Et il était aussi très transgénérationnel, quoi.
1: Ouais. C'est ça. Bah, c'est trop bien.
0: Bah oui. Non, c'est une bonne, très bonne. Chose. On parlait tout à l'heure des collabs, Yoa ou Félix Radu. Tu as pu rencontrer cet été sur les festivals des artistes?
1: Bah oui, plein, forcément, c'est l'occasion. Je pense à Adèle Castillon, par exemple, que j'avais jamais vue en vrai encore et que j'ai rencontrée. On a échangé, elle est trop sympa. Ouais, c'est ça qui est bien dans les festivals aussi, c'est de pouvoir rencontrer plein d'artistes. Quoi.
0: C'est ça, exactement. Et peut-être lancer de nouvelles idées, de nouvelles collabs, de nouveaux projets.
1: Oui, c'est vrai.
0: C'est la vie. On écoute quelques notes de Tricheur. C'est la toute nouvelle chanson de Marine et elle est disponible. Oui,

0: toi, merci beaucoup.
1: Merci, c'est
0: merci
1: trop gentil.
0: D'être
1: merci
0: venu
1: de
0: nous voir dans Décibel. Merci pour ce concert ce soir sur notre scène flottante. Ça va être un grand moment et tout ça sera évidemment enregistré, filmé et vous pourrez tout découvrir sur les réseaux de ici. On le diffusera à l'antenne. Bonne route, Marie.
1: Merci.
0: À la prochaine pour le deuxième album.
1: Bien sûr.
0: Merci beaucoup. Merci Marine, merci, bonne route, bonne continuation et merci à vous Décibel. Continue évidemment sur votre radio ici et l'invité qui vient va vous faire très plaisir. Il s'agit de Benjamin Violet.

0: Merci. 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

0: La chanson parle de la passion pour l'écriture, la musique, le partage. Et la jeune artiste de Romans-sur-Isère s'est inspirée du roman d'Alain Damasio, La Horde du Contrevent. Camille Perrer, t'as eu vent de nous deux. Un coup de cœur ici de Romardèche.
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2: Et c'est Benjamin Biolay qui est avec nous. Bonsoir Benjamin.
3: Bonsoir.
2: Tête d'affiche du troisième soir du Ici Live Festival. Benjamin Biolay va jouer sur notre scène flottante. Benjamin, êtes-vous au courant de la jurisprudence batteur de Mathieu Chédid?
3: Oh là là.
2: Oui. Il a découvert sur scène qu'il avait le mal de mer pendant qu'il jouait le concert, et c'était très compliqué pour lui. Il est devenu tout vert.
3: Cyril Atef.
2: Non, un autre. Mais voilà, c'était un petit peu compliqué. C'était il y a quelques années, mais voilà. Mais
3: la il a découvert à la balance ou il a découvert le soir?
2: Non,
3: même.
2: Il a découvert le soir, vraiment en jouant. Et en fait, au bout de un quart d'heure, 20 minutes, il s'est senti pas bien. Il est devenu tout vert, et c'était le mal de mer.
3: Ah, ça peut arriver.
2: Hein. Alors, vous, ça va le bateau?
3: Normalement, oui. Hein. Non, on ne sait jamais.
2: Faut faire gaffe.
3: Moi, c'est un batteur à le mal de mer, normalement. Oui, c'est des pirates. Donc
2: c'est vrai. On va faire gaffe. Alors, Benjamin Biolay, la bonne nouvelle, c'est la sortie d'ici quelques jours de l'Ultra Bleu, réédition d'un album qu'on connaît par cœur et qu'on chante très fort et très faux, les amis. Je crie.

0: On en a déjà parlé. Il y a un truc dont on n'a jamais parlé, Benjamin. Pourtant, on en a fait des interviews ensemble.
1: Il y a un truc dont on n'a jamais parlé. Ouais. Ok.
0: Le rap.
1: Ah bah j'adore le rap, oui, bien sûr. Mais c'est, vous savez, maintenant, c'est une musique qui a quoi ? Qui a 50 ans, le rap. C'est à peu près mon âge, donc...
0: C'est vrai.
1: C'est normal que... Je crois que n'importe qui de ma génération ne met pas le rap comme une musique à part des autres. Enfin, c'est moi, dans mes playlists, il y a du rock, il y a du rap, il y a du folk, il y a de tout, quoi. C'est vraiment...
0: Pas un style à part, forcément, quoi.
1: Dans les années 90, quand j'étais petit, c'était vraiment un style à part. Il y avait Run-DMC, Public Enemy, et des trucs comme ça. Mais après, c'est devenu très... très mixé avec la pop, parce qu'aujourd'hui on appelle le rap, c'est pas du tout du rap par exemple, parce que les artistes urbains, la plupart, font pas du rap.
0: Oui, et c'est une espèce de variété un peu hybride.
1: C'est pas une espèce, c'est une variété, une avec variété. Des autotunes, mais qu'on aime bien parfois, mais c'est pas du rap.
0: Exactement, alors le rap et les rappeurs, pour celles et ceux qui s'interrogent sur QLF, la chanson, la reprise de PNL qui est sur la réédition justement sur l'Ultra Bleu. Il faut savoir que voilà, les rappeurs chez Benjamin Biolay, il y en a depuis un moment. Moi, un de mes albums références pour ça, c'est Vengeance en 2012, où il y a Orelsan, avant qu'Orelsan soit la superstar de maintenant.

0: Toulouse, ça avait surpris ce mélange violet rap.
1: Ouais, comme quand j'avais fait à l'époque un duo avec le 113 et tout, il y avait des gens qui étaient. Mais il y a toujours eu des gens qui sont très, très sectaires et qui supportent pas en fait qu'on se mélange avec les autres, quoi. Donc ça a toujours surpris. Et pour ce qui est de la chanson de PNL, c'est vraiment une chanson en vérité. Moi, je suis un gros fan de PNL, mais j'aurais pas repris une chanson comme ODD ou je sais pas quoi.
0: Oui.
1: Là, Je suis qui élève, c'est vraiment une chanson avec des accords de bossa formidables, des 9e partout. J'ai pas eu l'impression de reprendre du rap.
0: Ouais.
1: Oui, il y a une mélodie, même le débit est relativement lent. PNL, d'ailleurs, c'est pas du rap, c'est du cloud rap. C'est un nom bien à part. Ils ont créé un style à part.
0: Cloud, ça veut dire nuage, ouais, quelque côté un peu planant.
1: Totalement planant, ouais, avec des mélodies, des vocodeurs, des trucs, beaucoup de riser, mais très doux, enfin, ouais. Des trucs comme ça. Ouais.
0: Donc, ça vous a marqué, Benjamin, mais il y a plein de gens qui vont découvrir cette chanson de PNL grâce à vous.
1: Oh,
0: alors, voilà la version PNL, mais si.

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2: Vous pouvez être fier, elle est tellement belle cette reprise.
1: La chanson est magnifique, vraiment, c'est une chanson très bien composée, avec des harmonies incroyables, une mélodie incroyable.
2: Vous savez s'ils ont entendu votre version?
1: Je crois, oui, on peut.
2: Ouais. Parce qu'ils sont connus, enfin ils sont connus pour pas être connus, justement, PNL, pour être très éloignés des médias. Moi, j'ai jamais pu leur mettre la main dessus. Ils ont donné très peu d'interviews.
1: Ouais, je crois que c'est leur façon de vivre.
2: Et même avec les artistes.
1: De faire de la musique, je peux pas le dire, du coup. Enfin, c'est quelque chose, c'est des gens qu'on éminemment respectables dans leur façon d'être absent.
2: Ouais. Ah ouais. Ils sont pas là, PNL, mais c'est pas grave. Vous êtes là, Benjamin Biolay, dans Décibel, et ça nous fait fort plaisir. L'Ultra Bleu sort vendredi, et dessus, il y a Écran Total, mon tube de l'été, qui non seulement m'a fait danser, mais m'a évité d'attraper des coups de soleil. Merci, Benjamin.
1: Ouais, c'est vrai qu'il n'y en a pas trop.

0: Total version Benjamin Biolay. C'est sur l'Ultra Bleu, la réédition du Double Bleu, un album déjà culte, les amis. Mais alors l'Ultra Bleu, il y a 6 titres supplémentaires. On a parlé de la reprise de PNL, Je suis QLF, Écran Total que vous venez d'entendre. Et puis il y aura Ton Silence, Ailleurs avec des... Et dis donc, il y a Ton Héritage.
1: Il y a une version de Ton Héritage en live, en studio. Ok, ah. Je pense la version qui me convient le mieux, enfin qui me plaît le plus.
0: La director's cut.
1: Un peu.
0: C'est ça. C'est comme tu voulais qu'elle soit, comme vous vouliez qu'elle soit. Pardon.
1: Et plus proche de.
0: Tutoie Benjamin, car j'ai très chaud.
1: Et plus proche de comme je l'ai composée, parce que c'est une chanson que j'ai composée à la guitare, en fait, pas au piano. Donc.
0: Là, voilà. À découvrir, ça sort vendredi, l'Ultra Bleu. Benjamin, j'ai pour vous un questionnaire de choix cornélien.
1: J'ai un cadeau, j'étais trop content.
0: J'ai un cadeau aussi, bien sûr. Qu'est-ce que je peux lui filer? Je n'ai rien.
1: Non, j'ai un sac ici, regarde.
0: Ah, un joli sac ici.
1: Voilà, je l'aime.
0: Voilà.
1: Bon, alors, questionnaire.
0: Si, mais si, Benjamin, il aime bien les bondieuseries. J'ai un bracelet avec
1: là. Regarde, ça porte mal.
0: Les choix cornéliens, c'est parti, Benjamin. Vous préférez remplacer au pied levé la tête d'affiche d'un festival métal ou d'un festival reggae?
1: Reggae, je peux.
0: Ok, reggae.
1: Faut que je chante ou pas?
0: Bah oui.
1: Bah non.
0: Vous remplacez la tête d'affiche.
1: Oh la vache.
0: Ouais, ouais.
1: Ah non, en métal, je peux hurler n'importe quoi peut-être. Mais ça, ils vont s'en rendre compte, hein. Faut pas.
0: Maintenant que vous avez fait les deux, vous préférez tourner acoustique ou électrique?
1: Non, j'aime tout, moi.
0: On choisit pas.
1: Ouais.
0: Ok, là, faut choisir. On vous coupe l'eau ou on vous coupe Internet?
1: Internet, j'en ai rien à foutre. Ah. Mais faut que je le sache avant que j'ai le temps de mettre télécharger les trucs qui sont sur un cloud. Non, mais j'ai ce qu'il faut pour écouter de la musique, voir des films.
0: Ouais, ça va.
1: Savoir qu'il y a des nouvelles dans le monde, il n'y a pas besoin d'Internet, ça, il y en a. Donc,
0: c'est pas faux.
1: Et l'eau, j'avais de la vie.
0: Préférez le moment où vous commencez une chanson ou le moment où vous la terminez?
1: Non, je préfère le moment où vous la diffusez à la radio. C'est ça, le moment où ma chanson est finie, en fait. Quand, pas forcément moi... qui veut l'entendre, mais quand je sais que les gens vont l'entendre, pour moi la chanson elle est finie. Et le moment que je préfère, mais que je crains le plus, c'est la première fois sur scène d'une chanson.
0: Ah.
1: C'est très, on dirait un petit truc très fragile. Quand on y repense après, on se dit c'est marrant, elle est beaucoup plus facile à jouer que je ne le pensais. Et j'aime évidemment la fin du mixage, c'est très...
0: C'est un bon moment.
1: Ouais.
0: Préférez perdre une oreille ou deux doigts?
1: Une oreille, je crois.
0: Vous préférez rendre vos 6 victoires
1: non,
0: de la musique?
1: Non, on change.
0: Finalement.
1: Deux doigts.
0: C'est plus de guitare, hein. Quoique,
1: ouais,
0: Django
1: Reinhardt, ouais. Après, c'est hyper prétentieux. Non, il y aura du clavier, on va dire la vérité. Ouais.
0: C'est ça. Vous préférez rendre vos 6 victoires de la musique?
1: Pourquoi faire?
0: Ou votre médaille de chevalier des arts et lettres?
1: Alors déjà, je suis officier.
0: Officier, pardon.
1: Et ensuite, de très loin, officier.
0: Officier.
1: Ah ouais, ben maintenant, ça ne veut plus rien dire. Ils ont décoré tout le monde à l'arrache. Je connais des gens qui ne sont même pas artistes qui l'ont eu. Donc non, du coup, je garde les victoires.
0: Bravo. Vous préférez faire revenir Gainsbourg ou Brassens?
1: Non, je ne peux pas. Il faut qu'ils reviennent tous les deux, main dans la main. Sinon, je la refuse net, la question. Mais vraiment.
0: Okay. Je reprends ma question et je termine. Avec le même nombre de spectateurs, vous préférez, Benjamin Biolay, faire un Stade de France ou 40 Olympia?
1: Alors, ni l'un ni l'autre, mais 40 équivalents de l'Olympia, oui.
0: 40 équivalents de l'Olympia,
1: oui.
0: Salle plus petite. Ce soir, ça va être bien, là. Vous allez être près du public.
1: Non, mais j'aime.
0: Intime.
1: Les salles dites petites, qui sont souvent des salles de 2000 ou 3000 places quand même, c'est quand même génial. Le Stade de France, moi, je n'y pense même pas, je le ferai jamais, je sais. Et puis, c'est fait pour le sport, quoi, enfin, je sais pas.
0: C'est ça, voilà. Quand vous passerez pro en foot.
1: Ouais, voilà. 72 ans. Ouais.
0: Pourquoi pas? Il y a une ligue, sans doute, pour cet âge-là. Allez,
1: pour les yeux, bien sûr.
0: Restez sur votre radio ici, on est avec Benjamin.

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1: Ici live, la Ciotat, est troisième soir. C'est pour ça que je commence à bégayer un petit peu. Mais c'était un beau festival. En tout cas, merci, merci mille fois à l'équipe d'ICI Provence et à la ville de La Ciotat qui nous a merveilleusement accueillis et qui nous a permis de faire jouer nos artistes préférés sur la jolie scène flottante du Port-Vieux de La Ciotat. Benjamin Biolay, notre tête d'affiche ce soir. Benjamin, été de festival donc, mais ensuite vous enchaînez directement, vous repartez en tournée là déjà.
2: Oui, en gros, en octobre,
1: dates,
2: à partir d'octobre, il y a une trentaine de dates jusqu'à la fin d'année. Ouais, mais c'est bien de garder la dynamique, justement, des festivals qui, hormis le climat qui était infect, la canicule, etc., mais on s'est quand même éclaté, c'est hyper joyeux. C'était un peu l'été de tous les dangers, mais on a quand même réussi à s'amuser. Et c'est bien de garder, je trouve, la dynamique.
1: Et c'est inspirant de passer l'été à jouer et pas l'été à rien faire?
2: Inspirant.
1: Ben, je veux dire, par exemple, il y a des artistes qui, quand ils sont en tournée, peuvent pas écrire une ligne de chanson. D'autres qui, au contraire, écrivent dans le bus ou même profitent des balances pour tester des trucs.
2: Il m'arrive d'écrire en tournée. Ouais, c'est quand même inspirant. Par contre, jamais je profiterai de la balance pour
1: tester des trucs.
2: Non,
1: ah, vous avez ce petit truc de timidité. Vous testez pas devant les gens.
2: Oh non, il y a des gens de mon entourage proche qui ont découvert que j'étais chanteur. Mais c'est vrai, que j'écrivais des chansons, que j'étais pas que tromboniste, par exemple, à l'époque.
1: C'est vrai. Ah, donc il y a un vrai truc de faire la pudeur, de la trouille.
2: Non, c'est un jardin secret, et longtemps il est resté secret, du coup. Ouais.
1: D'accord. Bon, bah là, en tout cas, maintenant,
2: bon,
1: on le sait. C'est plus très secret. Benjamin Biolay, l'album Le Double Bleu, donc qui ressort. Alors, ça, c'est un truc très cool avec Benjamin. C'est que si vous aviez déjà acheté son album bleu, évidemment, vous vous dites, bon, bah là, il y a une réédition, faut que je rachète l'album. Il est pas comme ça, Benjamin. Il vous a fait l'ultra bleu aussi, à part les 6 chansons supplémentaires.
2: C'est normal, je l'avais déjà fait par le passé.
1: Oui, c'est vrai.
2: C'est la moindre des choses.
1: Donc il y a.
2: C'est pas aux gens de payer les errements des maisons de disques.
1: Donc il y a la version triple album, le double album plus les nouvelles chansons, mais il y a aussi la version EP ultra bleu qui est absolument magnifique et qui existe en vinyle. Et ça fait extrêmement plaisir. Et puis c'est l'occasion de remettre en avant des belles chansons de l'ultra bleu comme Mauvais Garçon.

0: effectivement, si vous n'aviez pas écouté l'album, vous êtes peut-être étonné. Vous vous dites quoi ? Ces deux chansons sont sur le même disque. Ouais, c'était l'idée, hein. C'était une dualité.
1: Il y avait, une phase plus électrique et une phase plus acoustique. Et il y avait eu la deuxième phase, c'était quasiment faite à Rio de Janeiro. Donc c'est. Maintenant au Brésil, ça s'entend en général.
0: Ouais. Et il y a cette dualité-là dans le concert aussi ? Ou bien est-ce que les tournées ont été justement pensées ?
1: Non, justement, les tournées ont été pensées pour pas que le concert soit trop hybride.
0: Ouais. Donc là, par exemple, ce soir, à La Ciotat, on branche la guitare ou pas ?
1: Beaucoup.
0: On branche beaucoup. Et pareil pour la tournée d'octobre.
1: Là, oui, après, il y aura un petit moment acoustique dans la tournée d'octobre, dans les salles. Mais là on va plutôt brancher les guitares. Et...
0: Je crois que ça nous va. Merci beaucoup,
1: merci
0: Benjamin.
1: Beaucoup,
0: merci d'être venu nous voir. Bravo,
1: Benjamin. Avec plaisir, merci.
0: On écoute Avant de tomber, car on l'a dit tout à l'heure. Quand Benjamin sort les violons, on s'incline, on chante, parfois très fort et très faux, mais il ne nous en veut jamais.

0: Y a-t-il une chose plus douce en ce bas monde que la voix de Benjamin Biolay? Écoutez, je ne sais pas, mais en tout cas, c'était un bonheur de l'avoir dans l'émission, de réécouter cette merveille juste avant de tomber et vous annoncer donc que dès le 1er octobre, vous allez pouvoir voir Benjamin Biolay en concert absolument partout en France. Ça attaque le 1er octobre à Rouen au 106 jusqu'au 17 décembre au Summum de Grenoble. Rendez-vous pour les Parisiens au Zénith le 6 novembre et le 5 aussi. Bah oui, on peut faire les deux dates.
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0: Ah oui, et en ce lundi soir, on n'oublie pas notre chanson anniversaire. Une chanteuse qui s'appelle Gloria Gaynor et qui fête ses 83 ans aujourd'hui, qui accompagne nos meilleures victoires au foot, évidemment, avec sa chanson I Will Survive, absolument indissociable de la victoire des Bleus. 3-0 contre le Brésil en 1998, on connaît nos classiques. Mais voilà, Gloria Gaynor, son tout premier tube, eh ben, c'était en 1975. Et c'était pas I Will Survive, non, c'était une reprise des Jackson 5. Une merveille de chanson, un vrai bonbon qu'on va partager ensemble ce soir parce qu'on s'aime, non, les amis? Allez, Never Can Say Goodbye, c'est parti, bon anniversaire, Gloria Gaynor.

0: dire au revoir, Gloria Gaynor. Nous, on lui dit bon anniversaire. Et à vous, bah oui, on dit au revoir, mais pour ce soir, simplement. Oui, Décibel, c'est terminé. Merci à l'équipe de l'émission. Il y avait ce soir Pierre Ramey, Juliette Delperrou, Bertrand Montandon, Iris Guitoni et Mélodie Chaïb. N'oubliez pas que Décibel, c'est tous les soirs. Donc demain, on sera en direct avec Joey Tempest, le chanteur du groupe Europe. Ça, ça va être la régalade. Et puis, puisque nous quittons ce soir La Ciotat, un grand merci à la ville de La Ciotat, à l'office de tourisme de La Ciotat et puis aux équipes d'ici Provence pour leur accueil, leur talent et leur beauté stellaire. Merci les amis, bisous.
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2: Bonjour à toutes et à tous, il est midi 5 sur votre radio Ici, je suis en joie, vous m'avez manqué ce week-end. Je voudrais faire un immense coucou aux 44 locales de tout le réseau Ici. Voilà, on vous embrasse toute l'équipe chaleureusement, bienvenue dans votre nouveau rendez-vous Ici. Vous le savez peut-être, maintenant nous parlons bon plan, vie quotidienne, arnaque à éviter, santé, nous sommes là pour vous rendre service. Parce qu'on vous doit bien ça, c'est le titre de ce nouveau rendez-vous quotidien. Nous sommes ensemble jusqu'à 13h. Moi je suis Enora Malagré et voici la joyeuse, la très joyeuse bande. Oula, j'ai roulé les airs carrément. Du lundi qui m'accompagne, Aude Razo, madame anti-arnaque. Bonjour Aude.
3: Bonjour, coucou tout le monde.
2: Vous avez passé un beau week-end?
3: Oh oui, c'était bien, mais je suis contente de vous retrouver.
2: Ah bah évidemment, Valère Coréard et ses bons plans conso, mon chouchou.
4: Salut Enora, bonjour à toutes et tous.
2: Gérald Kirzek, notre éminent médecin. Bonjour Gérald.
5: Bonjour Enora, bonjour à tout le monde.
2: Elsa Wolinski, notre rayon de soleil.
6: Bonjour.
2: Bonjour Elsa. Alors, on s'attaque aujourd'hui à un gros dossier sensible en ce début de semaine, le cadmium dans les pâtes. Oui, celle que nous mangeons. Qu'est-ce que c'est que cette histoire? Bien, on vous raconte tout dans un instant. Nous recevrons d'ailleurs une collègue de chez 60 millions de consommateurs pour nous aider à y voir plus clair, Patricia Cherpoulos. Alors, appelez-nous ou laissez-nous un message vocal. Hein. Tout ça, c'est gratuit. C'est sur notre WhatsApp au 0810 055 056. Nous sommes là pour vous et vous pouvez nous poser vos questions comme l'a fait Joseph aujourd'hui.
7: Bonjour, Joseph Ambrière, Les Vallées. Je voulais savoir la raison pour laquelle nous recevons toujours des appels intempestifs.
2: Eh ben oui, pourquoi on reçoit ces appels intempestifs alors que soi-disant c'était interdit? C'est Aude Razo qui nous répondra.
3: Oui, je vais vous répondre, je vais vous dire pourquoi vous en recevez toujours et surtout comment ne plus en recevoir.
2: Exactement, et puis le meilleur pour la fin, tout au long de l'année, je booste votre pouvoir d'achat. 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Il est midi 7 et on démarre avec vous, mon cher Valère. Et on va ouvrir notre dossier du jour sur le cadmium. Alors, on savait qu'il y en avait dans le chocolat noir, me semble-t-il, dans les céréales. Et on a découvert qu'il y en avait aussi dans les pâtes. On va en parler avec vous. Et pour être encore plus éclairé, nous accueillons Patricia Cherpoulos, notre collègue de 60 millions de consommateurs. Bonjour Patricia.
6: Bonjour.
2: Merci infiniment d'être dans la bande dont vous doit bien ça. Vous allez vraiment nous aider sur ce dossier sensible.
4: Oui, c'est un sujet qui est à la une de votre dernier numéro de 60 millions de consommateurs. Donc du cadmium dans 80% des paquets de pâtes.
2: 80%?
4: 80% des paquets de pâtes, même encore plus.
2: Même encore plus, Patricia, elle faisait le geste.
4: Plus de deux tiers des Français, Patricia, mangent des pâtes au moins deux fois par semaine. Donc on peut dire qu'on a nos petites habitudes avec les pâtes. Et il y a des métaux lourds dedans alors.
6: Et oui, et en particulier du cadmium. Alors voilà, c'est ça. C'est, en fait, on était un petit peu alerté déjà par une étude sur les flocons d'avoine, puisqu'on sait effectivement que le cadmium, ce métal lourd dont on parle beaucoup, se trouve dans les céréales, donc on s'est dit, et dans les pâtes qui sont à base de blé dur.
2: Voilà. Pourquoi il y a du cadmium?
6: Parce qu'en fait, donc, les pâtes, c'est du blé dur. Mmh. Or, le blé dur, c'est une des céréales qui va puiser beaucoup en tout cas de cadmium qui est naturellement dans le sol et qui plus est apporté aussi par les engrais phosphatés.
2: Voilà. Elsa Wolinski,
8: j'ai le droit de vous poser une petite question, excusez-moi, mais qu'est-ce que c'est le cadmium?
6: Ah oui, alors le cadmium c'est un composé qui fait partie des métaux lourds comme le plomb, comme le mercure, et ce sont des éléments donc que l'on trouve qui sont libérés par les roches notamment. Le problème de ces métaux lourds, dont le cadmium, c'est qu'ils vont s'accumuler dans l'organisme, en fait il n'est pas évacué comme d'autres composés.
8: D'accord, merci.
4: Puisqu'Aude Razo est là, et qu'Aude Razo, c'est à peu près tout en général, surtout, on va en profiter.
2: Madame anti-arnaque.
4: Est-ce que c'est légal qu'il y ait du cadmium dans les aliments?
3: Oui, c'est légal, effectivement, c'est juste que...
2: Imagine, elle disait, bien sûr, c'est complètement OK.
3: Non, mais c'est légal, c'est juste qu'il y a des normes à respecter. Je vais pas les détailler parce que c'est quand même un peu complexe, on est d'accord. J'avais un peu l'impression de me retrouver à mon cours de chimie quand j'ai commencé à regarder les normes, vous savez. Non, il y a des seuils de cadmium qui ont été abaissés aussi, dans les engrais, par exemple. Il y a des seuils dans l'eau aussi à respecter. La question, c'est faut-il, oui, abaisser ces normes pour qu'on y soit moins exposé, parce que nous, Français, nous sommes très exposés au cadmium du fait de notre alimentation. On parle des pâtes, on parle aussi des croissants, on parle du pain. Et comme on en mange beaucoup, bien plus que nos voisins, on est plus exposé que les autres.
2: Bah, je m'adresse forcément à notre médecin, Gérald Kirzek. Bah, qu'est-ce qu'on risque si on mange du cadmium comme ça en masse?
9: Alors, on a eu un début de réponse en disant c'est l'accumulation. Et c'est vrai que c'est l'exposition chronique et l'accumulation dans l'organisme qui va faire que les doses vont progressivement s'amonceler. On peut faire des dosages d'ailleurs pour vérifier quel est le taux de cadmium. Cadmium, juste j'ouvre une parenthèse, c'est le cadmium, on entend ce mot dans les batteries, vous savez, des batteries de téléphone,
2: oui,
9: etc., le cadmium. Mais là, c'est pas la source de contamination, c'est plutôt une source naturelle ou la source des engrais qui viennent dans la terre se mêler à la terre et donc aux légumes qui sont cultivés dans la terre. Voilà pourquoi on le retrouve dans les céréales, dans le blé, etc. Je ferme la parenthèse. L'accumulation, qu'est-ce que ça fait? D'abord, c'est un produit qui est cancérogène. Ça peut provoquer le cancer à des fortes doses. Mais avant ça, comme il n'y a pas d'élimination importante, ça s'accumule au niveau rénal. On peut avoir une atteinte rénale, on peut avoir une atteinte osseuse, d'ostéoporose accélérée, on peut avoir un risque de fracture aussi. Et puis, il y a des effets cardiovasculaires et des effets supposé ou réel, parce que là c'est compliqué aussi de faire un lien de causalité avec des troubles du neurodéveloppement. Vous savez, quand on parle d'autisme, etc., ça peut être en lien aussi avec le cadmium.
2: Pardonnez-moi, c'est très sérieux. Valère Coréard.
4: Patricia Chiropoulos, donc vous êtes journaliste à 60 millions de consommateurs. C'est précisément dans votre dernier numéro qui est en kiosque actuellement qu'on retrouve cette enquête. Qu'est-ce qu'elle dit? Qu'est-ce qu'on apprend sur les pâtes et lesquelles est-ce qu'il faut choisir pour essayer d'éviter le cadmium?
6: Oui, alors en fait on a analysé 36 pâtes, donc des spaghettis et des penne, parce que ce sont les plus consommés par les Français. Donc, sur chaque échantillon, en fait, nous avons donc mesuré effectivement les métaux lourds, les pesticides, les mycotoxines, etc. En tout cas, l'enseignement, si on reste sur le cadmium, c'est que donc la très grande majorité contient du cadmium, même à des doses évidemment très faibles.
2: Oui,
6: là, on est à des teneurs. Le plus faible, c'est 0,008 mg par kilo. Et le plus important, c'est 0,071 mg par kilo. Donc, comme ça, ça ne veut pas dire grand-chose. Sauf que c'est cette teneur qui, si vous mangez des pâtes et d'autres céréales plusieurs fois par semaine, ce qui est le cas en général, c'est ce qu'on disait, c'est que ça s'accumule.
4: Mais il y en a certaines où il n'y en a pas du tout?
6: Il y en a quelques, vraiment très très très peu de références, effectivement, ou en tout cas ce n'est pas détecté. C'est
2: bon,
6: pas
2: alors ça tombe bien, parce que comme on est là pour vous rendre service, on vous dira du coup quelle pâte acheter juste après notre cher Étienne Dao. Continuez d'ailleurs à réagir au 0810 055 056. Vous êtes sur votre nouveau rendez-vous quotidien, on vous doit bien ça, le grand sommeil, Étienne Dao sur votre radio, ici.

0: ce morceau. Le Grand Sommeil, Étienne Dao sur votre radio ici. 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
0: Il est midi 16, nous sommes en direct, comme tous les jours, c'est votre nouveau rendez-vous quotidien. On vous doit bien ça sur votre radio ici, avec toute la bande et une camarade, Patricia Chéropoulos, de 60 millions de consommateurs. Et avec vous, chère Patricia, nous parlions de ces pâtes au cadmium, ce qu'il y en a beaucoup, beaucoup trop, mais l'espoir était dans votre voix. Il y a aussi des marques de pâtes qui n'ont pas de cadmium.
2: Oui, oui, oui, heureusement. Hein. Ouais. Alors là, dans notre essai, en tout cas, ce qui ressort, ce sont les pâtes sans gluten. Ouais. Alors, je ne dis pas qu'il faut absolument racheter que ça. Mmh. Mais pourquoi ? Parce que, justement, elles ne sont pas à base de blé, mais à base d'autres farines, comme des farines de maïs ou de riz, qui sont des végétaux qui vont puiser moins de cadmium dans les sols que le blé.
0: D'accord. Valère Correa ?
3: Oui, moi j'ai envie d'en profiter pour parler de l'alimentation en général. On est un peu dans un monde de fous. Franchement, on ne sait plus très bien quoi manger sans faire du mal. Non, mais enfin, c'est vrai. Qui sait ?
4: Surtout quand Valère, un peu hypochondriaque, qu'est-ce que je vais manger ?
3: Alors, hypochondriaque à la marge, hein, disons-le. Mais pour revenir sur le sujet qui intéresse tout le monde, c'est pour manger sans se faire du mal, Patricia, on fait quoi ? Est-ce qu'il faut, par exemple, partir sur de la bio au maximum ? On sait que c'est plus cher.
2: Alors, déjà, je dirais diversifier, déjà, même si on prend les pâtes et tout le reste,
0: médecin c'est du chef.
2: Voilà, diversifier aussi bien le type d'aliments, les marques aussi, hein, quand vous prenez des produits déjà transformés. Mmh. Voilà, bon, déjà, c'est une première chose. Aussi, effectivement, le bio, bah oui, ça a des atouts. Le problème, c'est souvent plus cher. Oui, ça, c'est vrai. Bon, autant les produits laitiers, on peut trouver des prix à peu près équivalents. Mais le bio, notamment pour les fruits et légumes, ça garantit, en tout cas, lorsque c'est cultivé en Europe, hein, normalement, ça garantit l'absence de résidus de pesticides de synthèse. Bon, voilà. Donc, effectivement, c'est peut-être mieux, si on peut, évidemment. Autre chose, c'est éviter ou limiter l'alimentation ultra transformée ou raffinée. Hein, c'est tous ces plats préparés, les biscuits,
0: oui, enfin voilà. Sont malheureusement moins chers. Et je sais que c'est pas bon, les chips, aussi oui. Sur-sucrés, etc. Ouais. C'est ça le problème.
2: Alors, ce qu'on peut faire aussi, c'est, on le dit toujours, c'est les aliments bruts, c'est cuisiner. Alors, évidemment, je dis ça, c'est facile.
0: Temps,
2: mais
0: voilà.
2: Parfois, il suffit à la vapeur de faire des haricots verts, du brocoli, par exemple, hein, qui est très, très bon légume. Et puis, on l'assaisonne avec un peu d'huile d'olive. Voilà, c'est trouver des stratagèmes.
3: Un petit peu de vinaigre aussi, hein, sur le brocoli.
2: Si
3: un petit peu de vinaigre, c'est magnifique.
2: L'accord.
0: Merci, Top Chef. Merci, Cyril Lignac. Non, Gérald Kierzek, notre médecin,
4: capital, c'est effectivement de diversifier les produits, diversifier l'origine des produits, puisque forcément, si vous mangez toujours la même chose, ça a été pris dans la même terre, sur le même terrain, etc. Donc, s'il y a beaucoup de cadmium, ben, ça va s'accumuler, alors que s'il y a des origines différentes, la probabilité est quand même plus faible. Et vous savez, en nutrition, comme en toxicologie, c'est la dose qui fait le poison. Donc, c'est vraiment cette accumulation de doses qui est importante à limiter. Le petit déjeuner, on peut prendre des œufs, on n'est pas obligé de prendre des céréales. C'est vrai que les enfants, on a l'impression, et on est intoxiqué par le marketing pour le coup, avec toutes ces marques qui disent les céréales, c'est bon pour le petit déjeuner. Non, c'est pas bon parce que c'est ultra transformé, c'est pas bon parce que c'est bourré de sucre, et c'est pas bon parce qu'en plus, il y a potentiellement du cadmium. Donc, il faut d'autres types de petits déjeuners.
0: Parlons peu, parlons bien. Moi, je veux des marques. Je veux des marques. Je veux que vous nous balanciez des marques. En tout cas, des produits qui sont bons et que je vais acheter tout de suite après l'émission. Voilà. Avec mon petit vélo électrique.
2: Alors, non, mais déjà, d'ailleurs, la plupart de nos essais, et celui-ci aussi, confirment que les marques de distributeurs sont au moins aussi bonnes que les marques nationales. Ça, c'est
0: très
2: déjà
0: bien.
2: Une première chose.
0: Cher.
2: Et c'est moins cher.
0: Et
2: voilà.
0: Moins cher, Valère.
2: Donc, voilà. Ensuite, vous voulez quoi ? Des penées, par exemple ?
0: Oui, bon, je vais.
3: C'est bon, les penées.
2: Eh ben, les huiles d'aide verte et Fiorini, par exemple, arrivent en tête. Ça, c'est globalement.
0: Redites-moi, j'ai pas entendu, pardon.
2: U, Delverde et Fiorini.
0: Parfait.
2: C'est aussi donc une marque de distributeur. Ça arrive en tête pour plusieurs raisons. Là, on n'est pas que dans le cadmium. C'est aussi parce qu'il n'y a pas de résidus de pesticides, parce qu'au niveau nutrition, c'est correct. Il y a assez de fibres. Parce que les pâtes, c'est ça aussi. Hein. Ça apporte des fibres et des glucides aussi, et des protéines. Voilà, donc là, c'est parmi les penées. Vous voulez aussi quelques spaghettis ?
0: Je veux de la spaghetti.
2: La spaghetti.
0: Et après, je ne vous embête plus.
2: Nous avons, alors, les premières, c'est des bio, justement. C'est Priméal et Jardin Bio.
0: Ah, bah,
2: c'est suivi
0: ce que
2: par U.
0: Oh là là, Zavolinski, vous êtes une bonne élève.
2: Mais oui.
3: Si on reste sur ce sujet alimentation et Gérald parlait de la provenance, est-ce que acheter français, c'est un critère de qualité ? Est-ce que ça nous protège ?
2: On aurait envie de dire oui, mais... Mais le problème, c'est que le blé français, et là, ça a été dit tout à l'heure, c'est qu'on utilise des engrais phosphatés qui sont plus riches en cadmium que dans d'autres pays européens. Ça veut dire que le blé français n'est pas forcément indemne de cadmium, loin de là.
0: D'accord.
2: Qui plus est, dans notre essai, il y a quelques résidus de pesticides. Bon, donc français, oui, à la fois c'est local, effectivement, on peut aussi encourager les agriculteurs, hein, mais idéalement, voilà, c'est pas forcément, en tout cas pour les pâtes, hein, pour les pâtes. Après, pour les fruits et légumes, c'est vrai que l'origine France.
0: Oui.
2: Ça, mieux, c'est déjà pour l'environnement. En plus, il y a moins de, on va moins stocker, donc il y a moins de risques de développement de moisissures, notamment. Voilà.
0: On va continuer à parler alimentation avec vous, hein, chère Patricia Chéropoulos, avec Valère, avec toute l'équipe, et avec Patricia qui nous appelle des Alpes-Maritimes, qui a envie de nous poser quelques questions. Faites comme elle, 0810 0 55 0 56, c'est votre émission, c'est votre nouveau rendez-vous sur votre radio ici, et ça s'appelle On vous doit bien ça. Mais pour l'heure, un peu de musique, la douce voix de Charlotte Cardin, The Way We Touch sur votre radio. Ici, on est ensemble jusqu'à 13h.

0: The Way We Touch. Madame Cardin, Charlotte Cardin, sur votre radio ici.
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0: Et oui, c'est votre nouveau rendez-vous quotidien sur votre radio ici. On est ensemble jusqu'à 13h. On a parlé du cadmium dans les pâtes et il y a un merveilleux dossier qui va vous en parler vraiment avec beaucoup de sérieux. C'est dans le numéro de ce mois-ci de 60 millions de consommateurs. Il est en kiosque, il est sorti là ce matin, tout frais, tout chaud. Et merci d'ailleurs à Patricia Chéropoulos d'en parler avec nous. Valère, vous aviez une question pour notre chère Patricia encore.
3: Une dernière rapidement, parce qu'on parle beaucoup des pâtes. C'est pratique les pâtes, notamment pour les enfants. Moi, je leur en fait souvent, ils adorent ça, j'ai des origines italiennes, on s'en fiche, qu'importe. Mais le vrai sujet, c'est est-ce qu'il ne faut pas essayer de bifurquer un petit peu et d'imaginer d'autres accompagnements pour nourrir ces ventres affamés?
4: Tout à fait, parce que c'est vrai qu'il y a les pâtes, le riz, les pommes de terre, mais il faut aussi penser aux légumineuses. Les légumineuses, ah oui, c'est les lentilles, c'est les pois chiches par exemple, c'est les haricots rouges, même on peut en trouver en conserve, donc c'est très rapide aussi à faire. L'intérêt des légumineuses, outre que c'est un aliment très intéressant sur les fibres et les protéines, c'est que ça retient beaucoup moins de cadmium que les céréales.
0: Plus tranquille là-dessus. Mal. Continuez à réagir au 0810 055 056. C'est le numéro du standard et aussi de notre WhatsApp. Laissez-nous des messages vocaux, des textos, des mots d'amour. Surtout pour Gérald Kierzek, qui en a grand besoin, notre médecin. Je plaisante. Et nous allons accueillir une auditrice. Elle s'appelle Patricia. Elle nous appelle des Alpes-Maritimes. Mais je salue chaleureusement ici Azur, d'ailleurs. Bonjour Patricia, bienvenue.
5: Bonjour Enora, bonjour à tous.
0: Comment allez-vous Patricia?
5: Je vais très bien, il fait beau, donc tout va bien.
0: Oui, profitons.
5: Et c'est vrai que votre sujet m'interpelle, surtout depuis que j'ai la chance d'avoir un terrain et de cultiver mes propres légumes et d'avoir mes propres fruits.
0: Ça c'est formidable.
5: J'avoue que ça m'inquiète énormément de savoir, on ne sait plus ce que l'on mange. Nos terres sont polluées, vous parliez du cadmium, mais il y a plein de pesticides, de substances chimiques. Et derrière, peut-être potentiellement des problèmes de santé et des coûts considérables pour la collectivité. Donc, c'est vrai que moi, j'ai ma petite fille à Paris, ma fille aussi. Je me dis toujours, mais qu'est-ce qu'elle mange? Ça m'inquiète énormément. Donc, on demande aux citoyens de faire attention à l'alimentation, mais ça coûte quand même relativement cher. Et comment le faire si la qualité des produits, elle n'est pas garantie?
0: Je comprends, Patricia. On sent votre émotion.
5: Donc, peut-être vaudrait-il mieux investir pour prévenir cette pollution de notre alimentation plutôt que de payer demain le prix des maladies qu'elle pourrait provoquer.
0: Je comprends. Alors Valère, et puis ensuite notre médecin, Gérald, Patricia.
3: Oui, c'est vrai qu'on est dans un, je le disais tout à l'heure, un peu un monde de fous en fait. Hein, donc c'est ça. Alors pour la bio, très rapidement quand même pour y revenir... Manger de saison, des fruits et légumes de saison notamment, ça va faire baisser la pression financière. C'est un moyen d'y accéder. Ouais. La deuxième chose, c'est d'essayer de baisser la part de viande parce qu'on sait que c'est fort dans le budget. Et on peut le remplacer par les légumineuses dont parlait Patricia Chéropoulos. C'est des petits tips tout bêtes, mais ça peut permettre de faire baisser la pression du surcoût de la bio et d'accéder à cette alimentation qui est quand même assez protectrice, disons-le.
6: Oui, et puis il ne faut pas paniquer non plus. C'est-à-dire qu'il n'y a aucune des pâtes qui a été testée qui a dépassé la limite réglementaire. Déjà, je crois que c'est important de le dire.
4: Oui, tout à fait.
6: La deuxième chose, donc c'est une limite réglementaire pour des raisons sanitaires. Hein, tout ça est très encadré et contrôlé. Deuxièmement, vous avez un petit potager, vous faites du circuit court. Si vous n'utilisez pas des engrais industriels dessus, il n'y a pas de raison que votre sol il soit pollué. Donc ça veut dire que les légumes que vous faites sur votre terrain, ils sont bons. Mmh. Et puis, ça ne vous concerne pas directement, mais je voudrais, pour tous nos auditeurs et auditrices qui fument, la première source de contamination de cadmium, c'est le tabac. Donc, pour celles et ceux qui fument...
0: Ils en parlent tous les jours, mais il a raison.
6: Mais il faut d'abord arrêter de fumer avant de penser à une psychose ou une panique éventuelle sur notre alimentation. C'est toujours important à rappeler.
0: Merci Gérald, merci beaucoup Patricia Chéropoulos pour vos tips, vraiment très très utiles. Et puis merci à notre auditrice Patricia, partagez aussi comme elle vos angoisses. Si vous avez des questions, on est là pour y répondre, 0810 055 056. Mais pour l'heure, c'est du pouvoir d'achat qu'on va vous donner, là tout de suite maintenant. Vous êtes inscrit sur ici.fr, vous avez bien fait. Vous avez fait comme Sandrine. Bonjour chère Sandrine et bienvenue dans On vous doit bien ça.
7: Bonjour, bonjour ici, bonjour à tous les auditeurs.
0: Vous allez bien Sandrine?
7: Oui, je vais parfaitement bien, merci.
0: Eh bien vous êtes inscrite.
7: Je suis émue d'être votre...
0: Ah carrément, émue.
7: Ah bah oui,
0: vous êtes trop mignonne.
7: J'adore cette radio locale et je vous écoute tout le temps le midi, enfin je vous écoute du matin au soir en fait.
0: Oh vous êtes trop gentil.
7: M'accompagner.
0: Bon, eh ben, on est ravis de le faire, vraiment. On a surtout une très bonne nouvelle à vous annoncer, puisque c'est gagné, mais bien sûr.
7: Oh, mais je pense. Oh, mais super, merci beaucoup. Oh là là.
0: Mais hé, comme
7: génial,
0: quoi.
7: Merci, merci infiniment, merci beaucoup.
0: Comme quoi ça fonctionne, ouais. Chers amis. Vous vous inscrivez comme Sandrine sur la page d'ici.fr et vous repartez avec 200 euros de bons d'achat à dépenser dans une grande enseigne. Mais alors, juste après, on aura Elsa Wolinski qui va nous révéler sa grande amitié avec Céline Dion.
4: Tout à fait.
0: Et on aura notre médecin Gérald Kirzek qui nous parlera de compléments alimentaires.
6: Et de sa grande amitié avec les compléments alimentaires.

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2: Et rebonjour, midi 32 sur votre radio ICI et bienvenue dans votre nouveau rendez-vous. On vous doit bien ça, c'est le nom de cette émission. Ici, on parle bon plan, vie quotidienne, arnaque à éviter, on parle aussi santé. Bref, nous sommes là pour vous rendre service parce qu'on vous doit bien ça. Alors, nous sommes ensemble jusqu'à 13h. Moi, je suis Enora Malagré, je suis avec Aude Razeau, Valère Correa, Gérald Kierzek et ma grande amie Elsa Wolanski qui va nous parler de son amitié avec Céline Dion. Il me tarde, mais pour l'heure, c'est notre auditeur Joseph qui a appelé au 0810 055 056 et qui nous a laissé un message vocal. On l'écoute.
3: Bonjour, Joseph Ambrière-Lévalet. Je voulais savoir la raison pour laquelle nous recevons toujours des appels intempestifs, tant sur le fixe que sur les portables. Ceci malgré la nouvelle réglementation en vigueur depuis début septembre.
2: Mon Dieu, que je vous remercie, Joseph, de soulever cette question. Ça m'arrive sans arrêt. Pardonnez-moi, ça me rend chèvre. Oui, c'est une très vieille expression que j'avais envie de remettre un peu au goût du jour. Aude Razeau, aidez-nous. Pourquoi ?
4: Alors, pourquoi ? Donc, effectivement, Joseph fait référence à cette nouvelle loi pour bien replanter le décor. Aucune entreprise n'a le droit de nous démarcher désormais par téléphone. C'est interdit, sauf si on a donné notre accord explicite. Et donc, effectivement, Joseph a raison. J'ai vu passer... comme vous, plein de reportages qui disaient « ça y est, enfin, ouf, c'est la fin de ce démarchage téléphonique absolument insupportable, on n'en pouvait plus, alléluia, etc. etc. » Ceci étant dit, il y a des exceptions déjà à cette loi, et c'est peut-être pour ça que vous recevez toujours des appels, Joseph, c'est que, par exemple, votre opérateur téléphonique avec lequel vous avez un contrat, il a toujours le droit de vous démarcher, vous voyez. Vous pouvez aussi recevoir des appels pour des sondages, ça reste légal. Deuxième cas de figure... Vous pouvez très bien avoir une entreprise qui ne respecte pas la loi et qui vous appelle sans votre consentement. C'est pas parce qu'il y a la loi qu'elle est forcément respectée. Je vais vous donner un exemple. Le démarchage pour la rénovation énergétique, il est interdit depuis 2020. Qui n'a pas reçu ces derniers mois.
5: Oui, pour les fenêtres.
2: J'ai l'impression que c'est toutes les semaines. C'est complètement parano, mais
4: les panneaux solaires, l'isolation, la pompe à chaleur, bien sûr que vous en avez reçu. Donc il y a toujours moyen de contourner la loi. J'ai une appli pour vous pour plus en recevoir. Vous la voulez ?
2: Oui,
4: je vous la donne. Bien c'est sûr. Une astuce. Elle a toujours beaucoup de succès. Je l'ai sur mon téléphone. Vous allez tous l'installer. Regardez,
2: Valère, il est déjà
4: Je l'ai fait installer à toute ma famille, à tout le monde, etc. Elle s'appelle Sarah Croche. S-A-R-A.
2: Déjà, j'adore le nom.
4: C'est un jeu de mots, vous avez compris.
2: Alors, redites-la.
4: Sarah Croche. S-A-R-A. Croche.
5: Ah, mais je l'ai déjà.
2: Et oh, voilà. Quelle bonne élève.
5: Je l'ai déjà.
4: C'est une appli française, d'ailleurs, Cocorico, on peut le dire. Donc, vous l'installez. Ce qui est bien, c'est qu'il n'y a pas besoin de créer un compte ou je ne sais pas quoi. Vous l'installez là sur votre téléphone, c'est tout. Ça va bloquer les appels de démarchage et les appels frauduleux par la même occasion. C'est hyper efficace, j'en reçois quasiment plus. Allez, il y a eu depuis janvier, je l'ai depuis janvier, il y a eu quelques trous dans la raquette, mais j'en ai deux, trois fois. Mais franchement, c'était pas mal.
2: Merci à vous, cher Aude Razeau. Vous l'avez vu, on a des solutions pour vous. Appelez-nous au 0810 055 056. Mais pour l'heure, un peu de téléphone avec New York, avec toi, sur votre radio ICI.

0: j'adore. Yes, téléphone. Emmène-moi. Bon, pas du tout. Je suis perdue. J'étais en train de faire semblant de faire de la batterie. C'était tout à fait ridicule. Bienvenue sur votre radio ici.
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0: 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Votre nouveau rendez-vous quotidien, on vous doit bien ça sur votre radio ICI. Continuez à nous envoyer des messages au 0810 055 056 ou à nous appeler, parce qu'en début d'émission, ça fait beaucoup réagir. On a parlé du cadmium dans les pâtes et je sais qu'au standard, ça se bouscule. Mais pour l'heure, ma chère amie Elsa Wolinski va nous parler de son amitié avec Céline Dion.
2: Mais tout à fait.
0: Mais qu'est-ce que c'est que ce scoop?
2: Alors attendez, alors déjà, moi ce week-end, j'ai mangé des pâtes. Beaucoup de pâtes.
0: Au cadmium.
2: L'horreur. Mais oui, donc si je vous ai bien écouté depuis tout à l'heure, je suis pleine de cadmium. Super. Mais comme je savais que vous alliez me stresser à l'heure du déjeuner, j'ai prévu mon refuge. Vous savez ce que c'est mon refuge?
0: Non.
2: Et
0: non, bah oui, Céline.
2: Bah, Céline.
0: Bah oui,
2: Céline. Céline Dion, bien sûr. Alors j'aurais vraiment aimé vous faire une chronique ce matin en vous disant j'en ai marre de Céline, comme tout le monde dit en ce moment.
0: Parce qu'on l'attend.
2: J'aurais aimé vous dire ça suffit, sauf qu'en vrai.
0: Parce qu'elle est en concert quand, pardon, Elsa, c'est ce week-end là.
2: À partir du 12 septembre.
0: Aïe, aïe,
2: samedi,
0: aïe, aïe.
2: Oui.
0: Oh, on compte
2: mais
0: les
2: samedi,
0: jours.
2: Samedi, mais oui. Enfin, personnellement, je compte les jours. Parce que, effectivement, Céline, pardon Valère, mais c'est un peu mon amie imaginaire d'ailleurs. Elle est entre vous et moi. D'ailleurs, poussez votre téléphone s'il vous plaît, parce que vous l'écrasez un peu. Donnez-lui un peu de place. Donc, je ne vais pas faire comme tous ceux qui font en ce moment, un peu genre, non, mais moi, Céline, j'en ai un peu marre. D'ailleurs, ici, je ne veux pas dire, je ne donnerai pas de nom, mais enfin, c'est un peu ce que vous faites. Céline Dion, ah ben non, moi, je n'écoute pas. Non, je n'ai jamais vraiment été fan. Ah bon? Ben, bizarrement, quand il a fallu acheter des places, vous y étiez tous là. 9 millions de personnes.
3: Incroyable.
2: Se sont inscrits pour essayer d'avoir un billet. 9 millions. Oui, Gérald, vous pouvez me regarder comme ça. Effectivement. 330 000 places au départ. Ça fait environ 27 personnes pour un siège. Oui, j'ai calculé Valère.
0: Oh là là.
2: Mais moi, je me suis retrouvée 600 millième dans la file d'attente à rester connectée toute la journée en faisant croire que j'étais concentrée sur un chapitre d'un livre que je n'ai jamais écrit, évidemment. 6 dates ont dû être rajoutées. Tout est parti en 4 jours. Donc, tous ceux qui me disent non, mais moi, Céline Dion, arrêtez. Vous voulez tous une place, effectivement. Et maintenant qu'elle est à Paris, c'est devenu mon feuilleton favori. Céline sort de son hôtel, je regarde. Céline parle aux fans, j'écoute. Céline chante. Évidemment, je pleure, vous pensez bien. Pardon Valère, excusez-moi, mais poussez-vous un petit peu, parce que vous savez quoi? Justement, avec Céline, nous partons en répétition, oui, parce que j'ai pas de place, mais je fais quand même partie du spectacle. Enfin bon, on se raconte souvent, parce que de toute façon... Bah ouais, mais comme je suis pleine de cadmium, je peux être aussi pleine de Céline. Voilà, c'est tout, merci.
4: Je suis inquiet pour Elsa.
0: C'est pour vous, Elsa.
2: Merci.
0: C'est un titre qu'on adore diffuser sur notre radio ici et que vous aimez. Oh, ceux qui ont de la chance d'avoir des places, on vous envie. D'ailleurs, en parlant de places pour les concerts, Aude voudrait soulever un lièvre.
5: Oui, excusez-moi de casser l'ambiance et de couper Céline. En plus, franchement, je me prends pour qui? Mais vraiment, pour qui je me prends? Non, parce que effectivement, premier concert samedi, il y aura les autres ensuite, dernière ligne droite. Il y en a qui cherchent toujours une place, un peu désespérément. Et il y a des petits malins, les fameux petits malins dont je parle souvent, qui vont en profiter pour nous refourguer absolument n'importe quoi. Donc très sérieusement, franchement, grosse vigilance. Si vous voyez un post Facebook, un post Instagram, une annonce sur Le Bon Coin là de cette semaine avec des gens qui revendent leur place pour Céline Dion du style « j'ai un empêchement, je revends ma place en plus à prix cassé », etc. Franchement, il peut y avoir des choses honnêtes, mais il y a beaucoup de choses malhonnêtes.
0: Instagram qui se font passer
2: tout
0: pour les comptes femmes de Céline Dion et qui revendent des places faites attention. Moi, il y a un site qui me rend dingue. Je vais le citer, pardon, Viagogo. Mmh. Parfois, j'achète des places sur ce site. Parfois, ce sont de vraies places. Et ça m'est arrivé par deux fois d'acheter une place sur ce site, de me pointer au stade ou à la salle de concert et on me dit non, c'est une fausse place, c'est une place que j'ai acheté le PIB d'un pays. Une catastrophe. Donc, non, mais
4: déjà,
0: c'est vrai.
4: Rien que le nom Viagogo, il faut se méfier.
0: Alors, c'est pas faux. Mais bon, je suis un peu naïve et je suis blonde. Double effet. Mais c'est vrai, je suis en colère contre
5: ce site. Non, mais en fait, il y a plein de gens, effectivement, on cherche et puis on se dit, c'est un site, il a l'air bien, etc. Viagogo, c'est pour qu'on replante aussi, c'est un site de revente de billets, tout simplement. Il faut savoir que ce n'est pas un revendeur certifié, ce n'est pas les organisateurs qui vendent des billets. Donc finalement, vous pouvez tomber un peu, Enora, sur n'importe qui propose des places à la vente. Moi, j'avais aussi un témoignage, c'était un auditeur qui est. Qui avait trouvé 3 places sur Facebook, sur une page en fait de fans d'Indochine. 3 places au Zénith de Strasbourg. Mmh. Et pareil que vous, il est arrivé dans la salle de concert, on lui a dit c'est pas bon, vous pouvez pas rentrer.
3: Qu'est-ce qu'on fait dans ces cas-là ?
5: Il y a deux possibilités. Soit c'est des fausses places, soit c'est des places que des gens ont revendues plusieurs fois. Donc le premier qui arrive à la salle de concert, il scanne, le code barre, ou le QR code ou quelque chose, il va passer et les suivants,
4: et les autres,
5: vous et Nora.
3: Mais on se retourne comment contre ça ?
5: C'est compliqué de se retourner. Alors il y en a qui me disent j'écris à la plateforme, ils me répondent pas, ils se déchargent de la responsabilité. C'est très compliqué parce qu'en fait, par exemple, sur Facebook, ce monsieur qui a donné de l'argent à une dame, en fait, c'est une vente directe. C'est-à-dire qu'il est juste, il a donné de l'argent, il a fait un virement à une inconnue.
3: Oui, c'est ça.
5: En fait, dites-vous toujours, j'ai fait un virement là à quelqu'un que je ne connais pas.
3: Vraiment, faites attention.
5: Vous ne seriez pas dans la rue, donc ne le faites pas sur Internet.
3: Regardez vraiment les sites. Faudra que vous nous disiez comment les repérer, ces sites.
5: Allez sur Ticketmaster, par exemple, c'est une bourse officielle. Vous pouvez. Mais là, j'ai regardé ce matin, il n'y a rien pour Céline, je suis désolée.
2: Vous nous donnez des mauvaises nouvelles.
3: Oh, on va écouter Amy Winehouse. Alors, elle, j'aurais vraiment, vraiment rêvé de la voir en concert. Ça s'appelle Back to Black. Vous le connaissez évidemment, ce titre. Et on vous le joue sur radio. Ici.

0: Black, Amy Winehouse, sur votre radio ici. Jusqu'à 13h,
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0: Midi 48, on est ensemble jusqu'à 13h, ça passe si vite en votre compagnie. On vous doit bien ça, c'est votre nouveau rendez-vous quotidien sur votre radio ici. Appelez-nous, continuez à réagir en direct au 0810 055 0 56. Mais pour l'heure, notre docteur Gérald Kierzek a des choses à vous dire sur les compléments alimentaires. Soi-disant qu'il faut commencer à prendre pour préparer l'automne, l'hiver, le printemps, l'été.
2: Qu'est-ce qui vous a dit ça? Parce que soi-disant, alors oui, il y a plein de pubs, il y a plein de gens...
0: Je le vois ça partout. Hein.
2: Ah ben ça c'est clair, parce que c'est la rentrée, on est un peu crevé, on se dit tiens, il y a un peu moins de soleil, bam, vitamine D, voilà, vous êtes fatigué, boum, magnésium. Alors déjà, pas de supplémentation systématique, il n'y a rien de systématique. Ça doit être adapté, peut-être qu'il vous faut des compléments alimentaires, mais peut-être pas. Peut-être que votre fatigue, peut-être que votre trouble du sommeil, il est lié à autre chose.
0: Donc
2: il faut déjà
0: prendre du magnésium toute l'année, sans discontinuité.
2: Alors, déjà, toute l'année, non. Sauf exception, et des gens qui manquent de magnésium pour différentes raisons, mais là, c'est sur prescription médicale, après des dosages. Mais le systématique, il n'y a rien de systématique. Pourquoi ? Parce qu'il faut revenir déjà au basique. Si vous êtes fatigué, c'est peut-être que votre rythme de sommeil est à revoir. Donc,
0: d'accord.
2: Il faut revoir les horaires de coucher et de lever. Peut-être que vous ne bénéficiez pas assez de la lumière du jour. Peut-être que votre alimentation, on en parlait, n'est pas assez variée. L'assiette n'est pas assez colorée, vous ne mangez pas assez de fruits et légumes. Peut-être que vous ne buvez pas assez d'eau. Donc déjà, le sommeil, la lumière, l'alimentation et l'hydratation, c'est vraiment les basiques. Et ça n'est jamais remplacé par un complément alimentaire. Le complément alimentaire un peu magique n'existe pas. Alors après, ça ne veut pas dire que c'est inutile. Ça peut être utile, des compléments alimentaires. Je parlais de la vitamine D. C'est vrai qu'on est dans une période où on va baisser en luminosité. Mmh. Donc la vitamine D, elle est synthétisée essentiellement par la peau. Comme il y a moins de lumière à l'extérieur, qu'on sort moins, qu'on a des manches longues par rapport à cet été, etc., ça peut être utile d'octobre à mars, on va rentrer dans cette période d'automne-hiver, de se supplémenter éventuellement en vitamine D, surtout pour les femmes enceintes, surtout pour les personnes âgées, surtout pour les personnes à la peau foncée, où il y a des besoins supplémentaires en vitamine D. Mais là encore, ça ne se fait pas n'importe comment, un complément alimentaire, c'est souvent naturel, mais ça peut rentrer en interaction avec des médicaments, donc parlez-en avant d'en prendre à votre pharmacien ou à votre médecin. Et la période, là, automne-hiver, ça peut être justifié de prendre une supplémentation en vitamine D, soit tous les jours, soit, vous savez, il y a des ampoules qui peuvent être mensuelles aussi. Comme ça, on prend une bonne dose de charge et on n'a pas à en prendre tous les jours. Mais encore une fois, rien de systématique et ça ne remplace pas la bonne lumière du jour. Ça, c'est une bonne manière.
0: Elsa, vous notez, Elsa ? Elle vous écoute.
3: Mais non, parce qu'il y a des dizaines de milliers de compléments alimentaires.
2: Mais parce que c'est un business de dizaines de milliers, de centaines de milliers d'euros aussi, pour ne pas dire de millions. Donc, il faut faire très attention. Donc, vitamine D, on peut. Magnésium, là aussi. Ouais. On en voit de partout.
3: Moi,
2: du magnésium.
3: Je prends plein de choses.
2: Alors on se dit, tiens, je suis fatigué, je suis un peu stressé, j'ai des crampes musculaires, qu'est-ce que je fais? Je prends du magnésium. Voilà. Mais si vous mettez un peu d'oléagineux, de légumineuses, de chocolat noir, tiens, le petit carré de chocolat noir, ça peut vous apporter. Ça peut vous apporter votre dose de magnésium. Donc il n'y a pas forcément besoin d'une supplémentation, d'un complément alimentaire.
0: On prendra un peu de vitamine D, que ça ne serait pas dommage. On prend un peu de magnésium. Qu'est-ce qu'on peut prendre?
2: Si votre assiette est pas mal, des probiotiques, ça c'est bien si vous avez des troubles digestifs, etc.
0: D'accord.
2: Vous pouvez prendre des probiotiques, mais là encore, si vous mangez de la malbouffe toute la journée, les probiotiques, ça va pas compenser. Et puis il y a le fer. Souvent, on entend ah, je suis un peu fatigué, etc. J'ai des règles abondantes, je prends du fer. Non, jamais en automédication. Le fer, c'est toujours sur prescription médicale et on peut doser le fer dans le sang et ça, c'est
0: pas
2: mal.
0: Valère,
4: non,
0: oui.
4: Moi, ce que je trouve hallucinant, c'est toutes ces pubs pour les compléments alimentaires dans les pharmacies. On est dans une pharmacie, on se dit mince. Je regardais, ça pèse 3 milliards d'euros les compléments alimentaires. 6 Français sur 10 qui en prennent.
2: Oui, et puis il y a les gummies, tous ces compléments alimentaires maintenant avec des nouvelles formes. Alors c'est sympa, c'est même addictif. Hein. On a l'impression de manger des bonbons. Attention, il y a des édulcorants.
3: C'est plein de sucre, non ?
2: C'est soit du sucre, soit des édulcorants. Et on sait que le xylitol, etc., ça a des effets secondaires. C'est nocif pour la santé. Demandez conseil au pharmacien. C'est pas parce qu'il y a beaucoup d'offres dans sa pharmacie qu'il va pas vous conseiller en fonction de vos besoins.
0: Si vous avez des questions sur les compléments alimentaires, ça tombe bien. Gérald Kierzek est là, dis donc. 0 810 055 056. Dans un instant, on va recevoir un auditeur, Pierre, qui a des questions. Et puis, on va répondre aussi à plein de textos qu'on a reçus sur le WhatsApp de l'émission. Je vous rappelle encore le numéro 0810 055 056. A tout de suite sur votre radio, ici, dans On vous doit bien ça.
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0: Vous l'avez compris, c'est votre nouveau rendez-vous sur votre radio. Ici, on est très très heureux, ça a l'air de vous plaire. Il y a plein d'appels au standard, là au 0810 055 056. On a fait le début de l'émission sur le cadmium, on a parlé de Céline Dion, on vous a donné des tips aussi pour les compléments alimentaires. Et David, que nous recevons, a aussi une question, je crois, pour Aude Razo, me semble-t-il. Bonjour, bienvenue David.
5: Bonjour Inora, bonjour toute l'équipe.
0: Bonjour. Quelle jolie voix.
5: De vous avoir au téléphone.
0: Ah bah nous on est contents aussi. Vous avez une voix pleine d'enthousiasme. Ça fait plaisir à entendre.
5: Tout à fait.
0: Alors vous aviez une question pour Aude Razo, me semble-t-il, cher David.
5: Oui, tout à fait. Je voudrais revenir sur les appels intenses végétatifs dont vous avez parlé tout à l'heure.
0: Oui, ça c'est moi, saoulant.
5: Oui, tout à fait. Et je me suis toujours demandé comment est-ce qu'ils ont nos coordonnées. Surtout qu'à chaque fois qu'ils m'appellent, ils connaissent mon nom.
0: Eh oui, très bonne question, merci David.
6: Alors ça c'est une question qu'on pose effectivement David très souvent, donc c'est bien qu'on prenne le temps d'y répondre. En fait vous savez souvent je vous parle de cyberattaque, de piratage informatique, on en a parlé d'ailleurs la semaine dernière. En fait c'est ça surtout, c'est là en fait qu'ils dégotent en fait vos numéros de téléphone, tous les mails aussi que vous recevez, les mails, les spams en fait, les mails indésirables que vous recevez. C'est là aussi qu'ils vont récupérer vos adresses mails, c'est là aussi qu'ils vont connaître votre nom. En fait, à chaque fois, vous avez remarqué, à chaque fois qu'il y a un piratage d'un site, alors je sais pas, une enseigne, on a eu le fisc cet été, etc. À chaque fois, c'est assez retentissant. Sachez qu'à chaque fois, les escrocs repartent sous le bras avec tout ce que vous avez laissé à ces enseignes, tout ce que vous avez laissé au fisc. Incroyable. Donc, votre nom, votre numéro de téléphone, votre adresse postale, potentiellement,
2: et c'est
6: votre adresse
2: des listes, en fait, qui se monnaient,
0: qui s'échangent. C'est des listes qui s'échangent.
6: Et ça se revend. Il y a un marché noir de l'arnaque. Et puis, en fait, on achète, Et en plus, par exemple, David, si en plus votre numéro, sachez-le, est certifié comme actif, qu'on sait que c'est le vôtre, qu'on a votre nom, il vaut encore plus cher sur le marché noir de l'arnaque.
0: C'est pas juste un numéro dans le vide. Comment vous faites sur cette liste noire là ?
6: Eh bien, c'est compliqué parce que vous n'y pouvez rien, parce qu'en fait, c'est pas vous qui vous faites pirater, pas David qui s'est fait pirater, ce sont des plateformes qui sont fait pirater sur lesquelles David a laissé ses coordonnées. Et des fois, on n'a pas trop le choix que de laisser son numéro de téléphone, etc.
0: Je me permets de vous redemander cette appli merveilleuse qui justement vous permet de ne plus avoir affaire à ces petits saligo.
6: Oui, effectivement. En plus, je vois sur le WhatsApp de l'émission, je vois qu'il y a Colette qui m'a dit j'ai pas eu le temps de noter tout à l'heure.
0: Voilà,
6: quand vous avez donné l'application miracle, elle s'appelle Sarah Croche. S-A-R-A.
2: Ah, je me disais, c'est Elle Accroche. Non, c'est Sarah Croche.
0: Oh là là. Oh, la vanne est à la hauteur de ce lundi. Elle démarre gentiment la semaine.
6: Allez-y. Sarah Croche qui permet donc effectivement de bloquer les appels intempestifs, je vous avoue. Et alors, il y a Antoinette qui a aussi réagi sur le WhatsApp et qui dit qu'elle a installé Sarah Croche, elle connaissait, et elle me dit les appels sont bloqués. Et elle nous dit aussi qu'on est formidable au passage.
0: Merci beaucoup Aude Razo. On n'a pas beaucoup de temps, je voudrais quand même répondre aussi à une question d'une auditrice, chère Valère, sur le premier dossier de l'émission. Vous avez vu, vous écoutez l'émission tout du long, c'est ça qui fait plaisir.
4: Elle nous a laissé un message sur le WhatsApp, c'est Cécile, et elle nous demandait si il y avait moins de cadmium dans le bio. Alors j'en ai profité, il y avait encore Patricia Chéropoulos, je lui ai vite demandé.
0: Elle m'a dit consommateurs.
4: Exactement. Oui, potentiellement, il y en a moins dans le bio, mais c'est pas un critère d'exclusion. C'est-à-dire, le bio ne veut pas dire pas de cadmium.
0: D'accord. Voilà. Ou Gérald Kierzek.
2: Et dans les légumes racines, c'est-à-dire les carottes, les pommes de terre qui sont dans la terre, il y en a plus que dans les légumes feuilles.
0: Pardon,
4: Donc, il y avait une gestuelle.
0: Malheureusement, vous ne pouvez pas le voir.
2: La feuille est au-dessus de la terre, donc elle est moins contaminée.
0: Un peu audacieuse. On va recevoir une auditeur ou un auditrice. Ça va aller. Oh, j'adore cette émission. C'est René qui s'est inscrit sur le site ici.fr pour repartir avec 200 euros de pouvoir d'achat. Bonjour René.
7: Bonjour Inora, bonjour toute l'équipe.
0: Bonjour. Oh, nous sommes absolument ravis de vous accueillir. Vous êtes inscrit, cher René, sur ici.fr et vous avez bien fait parce que vous repartez avec 200 euros.
8: Bravo.
0: De pouvoir d'achat à dépenser dans une grande enseigne. Vous êtes content, j'imagine, mon cher René.
7: Ben oui, et puis madame à côté aussi qui sautait de joie.
0: Comment s'appelle-t-elle, madame ?
7: Corinna.
0: Eh bien, on l'embrasse très fort, on vous embrasse tous les deux. Merci, merci pour votre soutien. Merci, vous êtes inscrit sur ici.fr. Vous avez vu, ça fonctionne. Merci à ma chère et belle équipe, Valère, Elsa, comment il s'appelle lui ? Gérald Kierzek, notre
2: appelez-moi
0: médecin.
2: Docteur.
0: Oh, le boulard. Et à notre chère Aude Razo. Alors, demain, on va faire une super émission sur les jardins, figurez-vous, parce qu'on manque d'eau, On va vous donner des astuces. Je voudrais remercier aussi très chaleureusement ma chère Céline à la réalisation, Basile à la technique, Sadika au standard et Gwenaëlle à la préparation. Pourquoi il dit non, Valère? Parce que je vous ai pas remercié.
4: Je crois pas que ce soit Sadika au standard. Ah, c'est... Voilà, c'est tout. Mais c'est pas qui grave.
6: C'est Alexandre.
0: Mais oui, mais on me dit rien à moi. Ça change tous les jours. Alors que moi, je m'habitue, je m'attache aux gens.

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1: Pascal Obispo, bonjour tout le monde, l'équipe d'ici des 5h est là. J'espère que vous avez passé un bon week-end, bien reposé et prêt à attaquer une nouvelle semaine.
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1: Bonjour Valentin.
4: Bonjour Louis, bonjour à tous.
1: Nous sommes le lundi 14 septembre. Figurez-vous que c'est la fête nationale du sport aujourd'hui. Un rendez-vous organisé chaque année qui s'inscrit en 2026 dans l'opération Septembre Bouge pour vous inviter justement à bouger, pour aimer le sport. Ce matin, on a décidé qu'il n'avait pas forcément besoin d'être un grand champion. Ce matin avec vous, Valentin, on recherche un auditeur qui
4: pratique un sport dans lequel il est forcément le meilleur, mais qu'il adore.
1: Quel sport justement vous réalisez? Racontez-le nous ce matin en nous appelant tout de suite au 0810 055 056.
4: Et à la une du journal de 5h, on fait le point sur l'enquête après le déraillement d'un TER normand et la présence d'un rail au milieu des voies qui interroge toujours les enquêteurs.
1: Et pour vous accompagner jusqu'à 6h, Saveria au standard, Kinan à la technique, Emmanuel à la rédaction en chef. Ici, dès 5h, ça commence maintenant.
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1: Lundi 14 septembre, excellent réveil à l'écoute de votre radio, il est 5h. 5h, l'actualité à vos côtés, Valentin. Aucune piste n'est privilégiée ou exclue après le déraillement d'un TER normand vendredi soir.
4: Les mots du ministre de l'Intérieur traduisent la prudence des autorités après cet impressionnant accident au sud de Rouen. 44 passagers blessés avec à ce stade un seul élément connu, la présence d'un morceau de rail sur la voie. Simon Monoury d'ici Normandie, les auditions se poursuivent donc pour comprendre son lien dans le déraillement.
5: Les derniers éléments transmis par le parquet de Rouen expliquent qu'à ce stade, rien ne permet d'évoquer un attentat ou un acte de malveillance, alors que plusieurs personnalités politiques, comme le président de la région Normandie, Hervé Morin, se sont avancées à ce sujet. En complément de l'enquête judiciaire, une enquête technique du bureau d'enquête sur les accidents de transport terrestre est ouverte, indique le ministre des Transports, Philippe Tabarot. Son but est différent, elle doit faire en sorte qu'il n'y ait pas d'éléments de sécurité mis en cause pour éviter qu'un tel accident ne se reproduise. Si ce bureau demande au parquet de Rouen des éléments de l'enquête judiciaire pour alimenter son travail, le procureur sera dans l'obligation de le faire. Il s'agit d'une exception au secret de l'instruction. Du côté des victimes, la jeune fille de 18 ans, la plus gravement blessée lors de l'accident, est hors de danger. Elle a été sérieusement touchée à l'un des bras, selon nos informations. Cette nuit, deux victimes ont encore dormi à l'hôpital. Les investigations, elles, se poursuivent. Pour le moment, aucune interpellation n'a eu lieu.
4: Simon Monoury, 8 ans après les attentats de Trèbes et Carcassonne, marquée par la mort en héros du lieutenant-colonel Arnaud Bertram et de 3 autres victimes. Le procès en appel s'ouvre aujourd'hui à Paris devant la cour d'assises spéciale. 3 personnes à la barre, la petite amie du terroriste abattu à l'époque par le GIGN et 2 proches poursuivis pour lui avoir fourni le couteau et ne pas l'avoir dénoncé.
1: Les prix du carburant flambent à nouveau.
4: 2,11 € en moyenne le litre de sans-plomb 95, 2,30 € le gasoil et ça ne va pas s'arranger. Le baril de Brent, la référence des marchés, vient de repasser la barre des 100 $. Ce n'était plus arrivé depuis juillet. Alors face aux plaintes toujours plus chères, de plus en plus d'automobilistes se privent, comme vous l'avez constaté avec votre micro ici Provence à Marseille, Laurent Grollet.
6: Dans ce quartier populaire, je croise Lucien et Antoinette, sac de course à la main.
7: Et ils me prennent pour des imbéciles, tout simplement.
6: Et en colère.
7: À vide, il me faut 120 €, 130 € pour la plaine. Alors, c'est une honte.
8: On n'a pas beaucoup, hein. Ouais, la paye, elle n'augmente pas.
6: Face au prix de l'essence, ces deux retraités doivent se priver, notamment de sortir.
8: Mais à l'âge qu'on a, on ne peut même pas les promener.
7: Ils marchent un peu plus, hein.
8: Tu sors quand il faut aller, parce que sinon ça consomme hein, l'essence. Hein.
6: Julie, elle garde un très mauvais souvenir de son dernier passage à la pompe.
9: 120 balles, quoi. Donc, comparé à il y a quelques années en arrière, où pour 20 € on avait un demi-plein. C'est un budget, 120 € pour une famille.
6: Conséquence, désormais, Julie se déplace à pied quand elle le peut.
9: C'est scandaleux, parce que bah, du coup, on fait moins de choses, quoi. Là, par exemple, je prends pas la voiture, je descends à pied, j'économise où je peux. Hein.
6: À ses côtés, Lennon a trouvé une solution imparable.
10: Alors moi, mes collègues viennent me chercher, ils me ramènent, comme ça, je mets pas d'essence. Voilà.
11: Parce que là aujourd'hui c'est quoi? C'est 2,40 €.
10: Je ne sais même pas où j'y vais.
11: Parce que vous y allez plus.
10: Voilà, exactement.
6: Résultat, plus de dépenses en essence et une voiture.
10: Ouais, elle est garée, elle bouge pas.
6: Seule contrainte évidemment, il faut avoir de bons amis.
4: Des économies, mais pas de hausse d'impôts. C'est l'engagement renouvelé par la porte-parole du gouvernement pour le budget 2027. Maude Bréjon promet de ne pas geler le barème de l'impôt sur le revenu. Avec cette mesure, de nombreux Français risquaient de passer dans la tranche d'impôt supérieur. La bronchiolite touche un tiers des nourrissons de moins de 2 ans. Une nouvelle campagne de vaccination débute aujourd'hui contre cette maladie très contagieuse. Le vaccin permet de prévenir les formes les plus graves.
0: Elles devront se contenter d'une médaille d'argent.
4: Le rêve d'un sacre mondial des basketteuses françaises à nouveau balayé par les Américaines hier soir en finale de Coupe du Monde à Berlin. Défaite cinglante, 97 à 79. Les Bleus ont revécu la finale perdue lors des JO de Paris 2024, mais avec cette fois une déception encore plus grande, Xavier Monferrand.
12: Difficile de retenir ses larmes. Marine Johannes, la première sur le parquet, à peine le match terminé, consolée par ses coéquipières. La Normande avait du mal à cacher sa peine et à trouver les mots une fois sortie du terrain.
13: C'est toujours compliqué de terminer une compétition sur une médaille d'argent, même si forcément, oui, comme vous l'avez dit, on peut être fiers. On est la deuxième meilleure nation au monde. On va essayer de garder ça en positif.
12: Les Françaises y ont cru pourtant jusqu'à la pause, mais le troisième quart-temps a été fatal aux basketteuses tricolore, surclassé par les Américaines. Le score est sans appel, rien à voir avec la finale des JO il y a 2 ans pour les lire Valériane Ayaï.
14: Je pense que c'est différent. C'est différent parce qu'en 2024, je pense qu'on est dans l'intensité, on impose notre jeu. Là, en deuxième mi-temps, il n'y a pas photo, elles imposent leur jeu, elles imposent leur force. On n'a pas su répondre, donc c'est de notre faute. Faut qu'on grandisse, j'imagine, encore.
12: Et comme un malheur ne vient jamais seul, les Françaises passent à côté d'un billet pour les JO. Le chemin vers Los Angeles 2028 promet d'être long.
4: Mais cela reste la meilleure performance pour l'équipe de France de basket à ce niveau de la compétition. La météo, Louis, c'est un beau lundi qui s'annonce.
0: Ouais, avec du soleil sur la quasi-totalité du pays cet après-midi. On a tout de même quelques nuages au cours de la matinée, principalement localisés au nord de la Bretagne et Hauts-de-France, jusqu'à la région en Grand Est, où il peut encore faire quelques petites averses ce matin. Pour les températures, elles sont très agréables. En milieu de matinée, on flirte rapidement avec les 20 degrés. À Lille et Strasbourg, 18 degrés. Dijon, 19 degrés. Limoges, 19 également. À Bordeaux, 21 degrés. Toulouse et Nîmes, en milieu de matinée, 22 degrés. Cet après-midi, c'est du soleil qui lui brillera sur la totalité du pays. Puis pour les maximales, on est quasiment sur une météo estivale, on peut le dire. C'est le prolongement de l'été qu'on retrouve. 28 degrés la maximale dans le nord à Rennes, dans le sud, 32 à Perpignan et Bordeaux.
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0: J'espère que vous avez passé un excellent week-end. Figurez-vous qu'on a vu cette info avec Valentin. Il y a une femme dans le Nord, elle a passé un excellent week-end puisqu'elle a vendu un objet. Quel objet, Valentin ?
4: Elle a vendu un tableau et pour cher en plus.
0: Très très cher, je vous raconte l'histoire dans quelques instants. Restez avec nous, 5h06, voici la musique d'ici qui vous réveille ce lundi matin avec Jean-Jacques Goldman, encore un matin.

0: Jean-Jacques Goldman, à l'écoute d'ici. Bon lundi avec nous, soyez les bienvenus.
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0: Ce matin, on vous partage une histoire assez folle grâce à nos confrères d'ici Nord. Ce week-end, un tableau découvert presque par hasard dans une maison de la métropole lilloise vient d'être vendu, Valentin.
3: 215 000 euros, sa propriétaire l'avait gardé pendant plus de 25 ans sans connaître évidemment sa véritable valeur. Il s'agit d'une œuvre de l'artiste vietnamienne Lê Thị Lu, et datant de 1973, les enchères ont rapidement décollé.
0: Bravo à cette dame qu'on en félicite, qui a passé un excellent week-end, et je vous invite à aller voir la photo de ce tableau magnifique sur notre site ici.fr. Et en parlant de tableau, il va justement en être question à 5h25 avec Stéphane Bern. Ce matin, direction la Creuse, où les influenceurs voyage existaient déjà bien avant Instagram.
3: Et oui, dès le 19e siècle, ce petit village attire des peintres venus de partout, et même un certain Claude Monet qui est tombé sous son charme.
0: Alors, qu'avait Crozon de si particulier pour attirer tous ces artistes? Réponse avec Stéphane Bern à 5h25 sur ICI.
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0: 5h11, vous avez rendez-vous avec Catherine Quicondon ce matin pour Ici, ça entreprend.
4: À Mézos, dans les Landes, à moins de 50 km au nord de Dax, ça glisse, enfin plutôt ça roule.
5: Évidemment ça roule, Brèche, mais pourquoi ça roulerait pas?
4: Je ne sais pas, surtout si vous êtes sur un parabolique skateboard. Mais qu'est-ce donc? C'est un skateboard fabriqué par Benoît et Mazabal. Pour la planche, il utilise du pin maritime des Landes, ce grand conifère au tronc rectiligne et à l'écorce brun, rouge, très fissuré, qui peut atteindre les 20 à 30 mètres de hauteur. Et à cela, il rajoute une petite spécificité.
6: La planche se tord sous les pieds, en fait. Il y a un système de flex, c'est un mouvement de torsion de la planche qui n'existait pas et que j'ai créé du coup avec ce que j'avais sur place. Donc en fait, ça donne un skate qui est très intuitif, très facile à skater. Ça envoie beaucoup plus de performance.
4: Tout est fait localement entre Mézos et Bias, sauf les matériaux complémentaires comme les roues et les trucks que Benoît achète aux États-Unis à défaut d'en trouver en France. Les skates sont complètement éco-responsables et pensés comme
6: quand je fabrique une pièce neuve, j'ai déjà prévu son recyclage et son recyclage. Et en fait, c'est quelque chose qui ira jamais à la poubelle, qui sera toujours utilisable ou réutilisable. Le bois, c'est transformable à volonté. Comme j'utilise pas de produits toxiques qui tuent la matière, je pourrais toujours la retravailler derrière et en refaire d'autres choses.
4: Malin le lynx. Parabolic Skateboard est en fait né d'une double passion, le skate et la montagne. Il y a quelques années, Benoît le montagnard déménage et devient Benoît le Landais. Les sensations de glisse lui manquent, alors il décide de résoudre le problème en créant une planche pour les retrouver. Initialement pensé pour l'entraînement des snowboarders en période estivale, Parabolic Skateboard peut être utilisé par qui veut. Benoît ne viendra pas vérifier, je vous le promets. Il existe plusieurs modèles. Cela démarre à 150 euros s'il y a juste le plateau et cela monte en fonction des options et de la taille de la planche. Vous pouvez les acheter dans une cinquantaine de boutiques en France, dont une vingtaine sur la côte. Oui, c'est logique. Et sur le site internet parabolic.fr avec un K à la fin. Merci à Carl Da Silva d'ici Gascogne pour cette idée qui roule. Ici, ça entreprend Parabolic Skateboard pour une planche landaise avec un air de montagne.
0: Catherine avec Ici Gascogne, et n'oubliez pas les coudières et genouillères, hein, très utile en cas de chute à 5h13.
3: Face à l'envolée du prix du fioul, des habitants se regroupent pour mieux négocier les prix et faire baisser un petit peu la facture de chauffage.
0: Reportage à suivre en Lorraine, c'est dans moins d'une minute.
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0: Soyez les bienvenus ce lundi matin, 5h14. Comment se chauffer cet hiver sans faire exploser la facture?
3: On se pose tous la question, quel que soit notre type de chauffage. Pour une chaudière au gaz, le prix de référence augmente de 6% au 1er octobre. Et pour celle au fioul, l'envolée des cours du carburant fait décoller la facture. Le litre de fioul est ce matin à 1,86€ en moyenne. Alors pour faire baisser ce prix, certaines communes s'organisent avec des commandes groupées. Et Gabin Grulé d'ici Lorraine, même si c'est plus difficile difficile cette année, les quelques centimes gagnés par litre font une vraie différence.
10: Francis feuillette ses dernières factures sur la table de sa cuisine.
11: Bah, le dernier foin, on l'a vu, hein ? 1,50.
10: Cet habitant de Pagny-sur-Meuse passe commande auprès de la mairie depuis 2 ans.
11: Là, j'ai fait une commande de 200 litres. Le 15, on saura le prix. Mon voisin en face, là, il disait qu'il allait 1,60 qu'il aurait vu. Si c'est moins cher, tu vois, ça dépend du prix. Je téléphone et je remets 100 litres.
10: Il y a encore du fioul dans sa cuve, mais le litre est à plus d'1,60€ depuis 2 mois.
11: Avant, on l'avait à 0,90€. Hein. Il y a combien d'années, là ? Oh, il y a 3-4 ans, hein. C'est plus évident, faut le reconnaître. Hein.
10: La commande groupée permet d'économiser 15-20 centimes par litre.
11: C'est bien pour notre portefeuille.
10: À la mairie, on recense les demandes dans un tableau sur ordinateur.
12: En janvier, par exemple, on avait 34 000 litres pour Pagny.
10: 6 autres communes voisines participent. Charline, secrétaire, s'occupe de négocier.
12: On contacte plusieurs entreprises du secteur et on fait marcher la concurrence. On n'est pas magicienne, on aimerait bien, hein, mais on fera avec les tarifs qui sont actuels quand même. Hein.
10: Au bureau d'à côté, Isabelle regarde le nombre d'inscrits, environ 40 par village.
13: Quand on était tout seul à l'époque à faire les commandes, on arrivait à gagner entre 8 et 12 centimes. Ouais. Et là, d'être passé avec plusieurs communes, on descend jusqu'à 20 centimes. Donc c'est 200€ sur une commande de 1000 litres, c'est pas négligeable.
10: Mais à quelques kilomètres de là, la commande groupée de Blénaud-les-Toul, Charmes-la-Côte a été très difficile cette année. Rémi en est l'un des gérants.
14: Un certain nombre de fournisseurs n'ont pas souhaité répondre à cette commande-là. Le prix fluctuant d'une journée sur l'autre, de manière trop importante, ils ne veulent pas prendre le risque compte tenu de la quantité qui est commandée, qui est de l'ordre de au moins 20 000 litres de fioul.
10: Résultat, une offre à 1,64€ par litre. Pour 1000 litres, c'était 150€ de moins que le prix du marché ce jour-là.
14: Mais il n'en reste pas moins que pour un certain nombre d'habitants, c'est des sommes très importantes. Habituellement, on me demande toujours un litrage. Là, c'est la première fois aussi qu'on me dit, bah voilà, je ne commanderai pas plus que cette somme-là.
10: Certains ont réduit le nombre de litres et parient sur une baisse de prix avant une nouvelle commande groupée prévue en octobre.
3: Mais pour l'instant, les signaux ne sont pas bons. Le baril de Brent, la référence qui détermine aujourd'hui le prix pour une livraison en novembre, est repassé au-dessus des 100$.
0: Merci Valentin. Il est à 5h16 dans vos coulisses TV ce matin. Un gros plan sur une nouvelle série policière. France 2 lance ce soir La mère et l'assassin, portée par Hélène de Fougerolles. Elle nous en dévoile les contours avec Patrice Gascoigne dans moins de 5 minutes sur ICI. Pour vous réveiller ce lundi, une semaine qui commence ici, c'est une semaine qui commence bien. Voici pour vous Madonna avec Into the Groove.

0: Madonna, à l'heure du petit-déj, déjà peut-être sur la route, hein, l'équipe d'ici, dès 5h, est avec vous pour vous réveiller, comme d'habitude, vous informer, vous donner la parole aussi. Et c'est maintenant au 0810 055 056. Avec Valentin, on veut parler à deux d'entre vous ce matin pour commencer la semaine. C'est notre duel des auditeurs, comme d'habitude, autour de l'actualité, que vous soyez aussi bien lève-tôt, puisque vous partez au boulot de bonne heure, ou à contrario, couche-tard, vous nous écoutez sur la route pour rentrer à la maison. On joue ensemble, vous nous appelez, et l'un d'entre vous repartira avec sa radio ici, Valentin.
1: Et oui, on vous attend donc avec cette radio nouvelle génération équipée du DAB+, la radio numérique terrestre, une radio qui fait aussi, et c'est bien pratique, lampe de poche, et qui se recharge à l'énergie solaire.
0: Alors allez-y, foncez, c'est Saveria qui attend vos appels ce matin au 0810 055 056. Bonne chance à tous.
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0: 5h22, on retrouve tout de suite Patrice Gascoigne avec ses coulisses TV. Et aujourd'hui, Patrice, gros plan sur la série que lance ce soir France 2, La mère et l'assassin. Vous en parlez avec son héroïne, c'est la comédienne Hélène de Fougerolles.
4: J'ai une question à vous poser. Jusqu'où peut aller une mère pour retrouver sa fille ?
5: Si elle avait juste fugué, on l'aurait déjà retrouvée. Là, c'est comme si elle s'était volatilisée.
4: Voilà, juste pour vous mettre dans l'ambiance de l'excellente mini-série en 4 épisodes, La mère et l'assassin, lancée ce soir sur France 2, avec une héroïne, Morgane, jouée par Hélène de Fougerolles. Morgane est mariée à un restaurateur, Florent père. Ensemble, ils ont eu 2 enfants, 2 adolescentes. Tout semble aller pour le mieux jusqu'au jour où l'aînée de leur fille, Océane, 17 ans, disparaît après une soirée où elle a surpris sa mère dans une situation compromettante. Morgane, rongée par la culpabilité, se lance alors à corps perdu dans la recherche de sa fille. Ce rôle a été fort en émotion pour Hélène de Fougerolles. Justement, dès la scène d'ouverture, on voit la comédienne en larmes. A-t-elle été tournée en premier, cette scène difficile ? Écoutez la réponse d'Hélène de Fougerolles.
6: Eh bien, non, elle n'a pas du tout été tournée au début, cette scène d'ouverture. Elle était très dure à trouver pour moi, parce qu'il fallait que j'arrive à trouver la sincérité. J'ai eu du mal. Il fallait vraiment que je me mette la tête à l'envers pour essayer d'être sincère en demandant « Elle est où ma fille ? Qu'est-ce que tu as fait de ma fille ?» En étant à un bon niveau d'angoisse et de stress et de larmes, et qui me déborde complètement. Donc voilà, c'était pas du tout là au début. Toutes les scènes du début ont été tournées dans la maison, parce qu'aujourd'hui, quand on tourne, c'est par rapport au décor. Donc en fait, on a vécu les deux premières semaines, on a déroulé tout le film avec tous les moments de la maison.
4: Est-ce qu'on peut dire qu'après, sans trop spoiler, elle bascule un peu en mère courage ?
6: Je crois qu'elle a pas trop le choix. Vu qu'elle cherche sa fille, elle ne peut pas s'effondrer. Culpabilité à 100%. Mère courage, je ne sais pas si c'est du courage, je crois que c'est de la survie plutôt. Hein.
4: Et en même temps, personne ne la croit.
6: Elle ne fait que des décisions pourries. C'est-à-dire que vraiment, dès qu'elle prend une décision, ce n'est pas la bonne. Elle fait n'importe quoi. Est-ce que dans ces cas-là, on n'est pas un peu perdu et on va dans tous les sens comme un poulet sans tête ? Mais vraiment, elle fait des décisions qu'elle paye très cher. Mais c'est ça qui est sympa.
4: Vous savez comment a été tournée cette très forte scène d'ouverture avec les explications d'Hélène de Fougerolles, La mère et l'assassin, ce soir sur France 2.
0: Merci Patrice, on vous retrouve demain à 5h20 également. Ce soir à la télévision, chaque lundi, vous retrouvez L'amour est dans le pré, bien entendu, à regarder ce soir. 5h24, dans quelques instants, c'est Stéphane Bern que nous allons retrouver pour nous raconter une belle histoire de tableau qui a du succès. C'est juste après Pierre Demar ce matin, voici Je pense à vous.

0: Je pense à vous, à Pierre Demar, à l'écoute de votre radio ici, à lundi 14 septembre. Excellent réveil avec nous, comme d'habitude. Avant les infos de 5h30, un petit peu d'histoire avant l'actu aux côtés de Stéphane Bern. Et ce matin, on voyage au temps des influenceurs voyage, et ce, bien avant Instagram.
1: Quand un village français se retrouve en peinture sur des milliers de tableaux, les influenceurs n'ont qu'à bien se tenir. Crozon, 431 habitants, est un petit village de la Creuse, comme la France en compte un nombre incalculable. Au XIXe siècle, toute une génération de peintres tombe sous le charme des vallées, des brumes matinales et des ruines médiévales de Crozon et de ses alentours. Le célèbre impressionniste

0: pour saisir un instant précis et garder une trace de l'éphémère. Un nuage qui passe, une brume qui se lève, un rayon de soleil qui fend la falaise. Et c'est pas grave si dans la précipitation, il dessinait mal un arbre, ou pire, il pouvait dire qu'il était flou à cause de la brume.
1: Il est fou, Afelou, il est fou!
0: Les œuvres vont circuler dans les salons et s'exposer dans les grandes villes, faisant rayonner la vallée de la Creuse bien au-delà de ses frontières.
2: La peinture en l'huile.
0: Aujourd'hui, on poste une story sur Instagram en quelques secondes. Fin 19e, il fallait transporter son chevalet, ses pinceaux, ses tubes de peinture et attendre que tout sèche.
3: Oh, ça avait tout de même bien plus de charme. Merci beaucoup Stéphane. Après les infos, tiens, je vous parlerai de la Nintendo GameCube qui fête aujourd'hui, figurez-vous, ses 25 ans. Et d'ailleurs, si vous en avez encore une dans les placards, gardez-les précieusement puisque ça vaut encore un petit peu d'argent. Je vous explique tout ça en détail à 5h40 puisque tout de suite, il est 5h30. Voici l'actualité en France et dans le monde en 90 secondes. C'est avec vous, Valentin Bertrand.
4: Ces attaques ont fait 4 morts, dont le lieutenant-colonel Arnaud Beltrame venu prendre la place d'un otage. Le procès en appel des attentats de Trèbes et de Carcassonne en 2018 s'ouvre aujourd'hui à Paris, sans l'assaillant abattu à l'époque par le GIGN. Sa petite amie et 2 proches sont rejugés. Une enquête technique du bureau Enquête et Analyse ouverte en plus de l'enquête judiciaire après le déraillement d'un TER normand vendredi soir au sud de Rouen. Aucune piste n'est encore privilégiée, affirme le ministre de l'Intérieur Laurent Nunez, prudent sur l'origine du mort. Morceaux de rail présents sur les voies au moment du choc. Leur pilule contraceptive est soupçonnée de favoriser l'apparition de tumeurs au cerveau. 1 600 000 Françaises reçoivent à partir d'aujourd'hui un courrier pour les mettre en garde sur les comprimés à base de désogestrel. Un message de sensibilisation car les mélangiomes sont bénins dans 90% des cas. Alors que les appels au retour des gilets jaunes se multiplient sur les réseaux sociaux, plusieurs partis de gauche apportent leur soutien. Le candidat communiste Fabien Roussel appelle à bloquer de nouveau des ronds-points, même son de cloche chez les Insoumis ou auprès du premier secrétaire du PS, Olivier Faure. Un podium, mais des larmes hier soir en finale de Coupe du Monde de basket. Les Françaises ont chuté face aux Américaines, décidément indétrônables sur le score de 97 à 79. Les Françaises signent malgré tout leur meilleure performance à ce niveau de la compétition. Et puis, il vous reste une semaine pour voter et choisir le futur motif sur les billets de banque avec 2 options, la nature, des oiseaux, des paysages ou des personnalités marquantes de l'histoire européenne avec parmi les figures proposées Maria Callas ou encore Marie Curie.
3: L'info du jour, Valentin, c'est le groupe Engie attaqué en justice pour pratiques commerciales trompeuses.
4: Ses offres gaz vert ne le sont pas suffisamment vertes pour la CLCV, l'association de consommateurs et le fournisseur ont donc rendez-vous cet après-midi au tribunal de Nanterre pour une première audience. On a besoin d'explications. Raphaël Ben Abdelmoumen, Engie n'est pas la seule société à proposer ses offres présentées comme écologiques. Alors, est-ce qu'on reçoit vraiment du gaz 100% renouvelable lorsqu'on signe un tel contrat ?
5: Eh bien non, quand vous souscrivez une offre gaz vert ou électricité verte d'ailleurs, ce n'est pas une énergie décarbonée qui arrive chez vous. Il est en effet impossible d'orienter une production d'électricité ou de gaz en particulier vers tel ou tel client. La raison est simple, il n'y a qu'un seul tuyau, donc tout le monde reçoit la même énergie, offre verte ou pas.
4: Alors qu'est-ce qu'il a de vert ce gaz ?
5: Pour le savoir, il faut lire les petites lignes tout en bas de la présentation de l'offre. En fait, c'est un engagement du fournisseur à acheter de l'énergie propre. Mettons que vous consommiez 9000 kWh de gaz par an, c'est la moyenne nationale. Eh bien, si vous avez une offre verte à 100%, vous payez un peu plus cher et votre fournisseur s'engage à acheter 9000 kWh de gaz vert et à le mettre sur le réseau. Mais pas forcément chez vous, donc. Un autre client peut en bénéficier sans souscrire cette offre. En revanche, ce gaz décarboné est bien acheté par le fournisseur, des certificats délivrés au niveau européen en attestent. Chaque kilowattheure de gaz vert bénéficie ainsi d'une traçabilité certifiée.
4: Et donc précisément, Raphaël, est-ce que la CLCV reproche à Engie de ne pas respecter cet engagement ?
5: Non, l'association ne dit pas qu'Engie n'injecte pas le gaz vert que ses clients achètent. Ce que la CLCV reproche au fournisseur, c'est de présenter les choses de manière trompeuse et d'exagérer le caractère écologique de cette offre. En fait, le consommateur peut choisir sa part de gaz vert entre 5 et 100%. Or, Engie présente toutes les options comme écologiques, même quand on opte pour 5% de gaz vert et 95% de gaz fossile. C'est du greenwashing, une stratégie pour se donner une image écologique, selon la CLCV, qui rappelle qu'en France, le gaz vert représente seulement 3% de la consommation.
4: Une précision de Raphaël Ben Abdelmoumen, cellule décryptage de Radio France.
3: Merci Valentin, 5h33, voici à la météo de votre lundi 14 septembre. Et c'est du soleil, il fait même doux, hein, si vous sortez.

0: tout de suite et que vous nous écoutez déjà en voiture pour partir au boulot. On a retrouvé un petit peu cette douceur avec des températures à 5h34 qui flirtent autour des 16-17 degrés, du soleil donc aujourd'hui, mais pas que. On a encore quelques petits nuages qui vont graviter principalement dans le nord en cours de matinée, de la Bretagne aux Hauts-de-France, puis des Hauts-de-France jusqu'à la région Grand Est, où il est encore possible ce matin de voir passer quelques petites averses. Pour les températures en milieu de matinée, elles vont très rapidement flirter avec les 20 degrés à Lille et Strasbourg, 18 degrés, Dijon 19 degrés, à Limoges on aura 19 degrés également, pour Bordeaux 21, Toulouse et Nîmes ce matin 22 degrés. Cet après-midi, pas de changement dans le ciel, un joli soleil généreux pour commencer cette semaine avec des températures en hausse, 28 à la maximale dans le nord aujourd'hui à Rennes, et dans le sud 32 attendus à Perpignan et Bordeaux.
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0: 5h35, allez, on commence la semaine ensemble et en douceur, accompagné par vos chansons préférées, bien entendu, à l'écoute d'ici à l'heure du premier café ou déjà en voiture pour partir au boulot. Voici à Desireless, Voyage, Voyage. Bon réveil avec nous.

0: 5h39 avec Desireless à l'écoute d'ici ce lundi matin. Eh bien, je propose de poser vos valises puisque c'est une nouvelle semaine qui commence et donc un nouveau sujet dans C'est pas vrai, votre rendez-vous anti-arnaque.
1: Oui, Audrazo nous alerte sur ces dépenses faramineuses que l'on découvre en écoutant un message vocal de notre banque. Mais attention, avant de rappeler, c'est parfois une belle arnaque.
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0: 5h39, c'est aussi l'heure du duel. C'est notre bataille des auditeurs. Valentin, on accueille tout de suite Florence. Florence qui est infirmière. Bonjour Florence.
1: Bonjour Florence.
4: Bonjour Louis.
0: Et Valentin qui est avec moi. Florence, vous me passez un petit coup de fil depuis Orléans, c'est ça?
4: C'est ça.
1: Ah, sur la route?
0: Sur la route pour aller bosser.
4: Non, je vais en cure. Je vais en cure thermale.
1: Ah, vous avez de la chance Florence. Vous allez dans quel coin?
4: Je vais à Bourbonne-les-Bains.
0: Je ne connais pas du tout.
1: C'est dans quel coin, Florence?
4: C'est les Vosges.
0: Donc là, le programme des prochains jours, c'est repos, cure thermale, tranquillement accompagné de votre chérie.
4: C'est ça.
0: Et on a également Laetitia qui est avec nous pour notre duel des auditeurs ce lundi matin. Bonjour Laetitia.
1: Bonjour Laetitia.
5: Bonjour.
0: Laetitia, alors vous êtes aide à domicile, vous levez de bonne heure, puisque là, du coup, vous nous écoutez pour partir au boulot.
5: Oui, je pars pas au boulot, je fais les marchés.
0: Ah, vous faites les marchés?
5: Oui, je vends des petites choses au crochet.
0: Génial, que vous confectionnez vous-même.
5: Oui.
1: Qu'est-ce qu'on trouve sur votre stand ce matin?
5: Alors, on peut trouver donc des écharpes, des bonnets et des doudous. Ça s'appelle Accroche Titi.
0: Ah, génial, j'adore le nom. Puis en plus, ça va bientôt être la période des écharpes et des bonnets. Là, ça va vite arriver. J'ai une question pour vous départager. Une question sur l'actualité. Aujourd'hui, nous sommes le lundi 14 septembre et figurez-vous que la Nintendo GameCube fête aujourd'hui ses 25 ans puisqu'elle a été lancée au Japon le 14 septembre 2001 avec sa petite forme de cube, souvent de couleur violet, sa poignée qui permettait de la transporter facilement. C'est aussi la première console, figurez-vous, de salon Nintendo à abandonner totalement les cartouches au profit des disques. C'était les tout premier disque. Alors la question que je vous pose ce matin, Florence et Laetitia, selon vous, combien d'exemplaires de la GameCube s'est vendu dans le monde? Il faut me donner un chiffre, le premier qui vous passe par la tête. Florence, je vous écoute pour un chiffre.
4: 500 000.
0: 500 000 pour Florence. Laetitia?
5: Je vais dire...
0: Allez, 400 000. 80 000 pour Laetitia. Et nous avons notre arbitre ce lundi. C'est vous, Valentin Bertrand.
1: Sifflé en bouche. La réponse, c'est 21 740 000. Et cette GameCube, elle est notamment devenue culte grâce à Mario Kart, Double Dash ou encore Super Mario.
0: C'est donc Florence qui remporte sa radio ici ce matin. Bravo à vous, Florence.
4: Eh ben, merci beaucoup.
0: Florence, on vous souhaite de passer des prochains jours des plus agréables et j'en doute pas, tout va bien se passer, vous partez en cure, on vous souhaite une belle journée.
4: Merci beaucoup.
1: Merci à toutes les deux.
0: Laetitia, bravo, et puis on rejoint ensemble quand vous voulez, c'était un plaisir. Passez une belle journée.
5: Merci.
0: À bientôt Laetitia.
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0: Avant vos infos locales à 6h, on découvrira aux côtés de Romain Bernot une belle initiative qui marche quelque part en France. Nous irons dans la région Centre-Val-de-Loire sur le chemin pour aller à l'école en cette rentrée. Une ville a expérimenté justement un moyen plutôt rassurant pour les familles, notamment les parents, pour transporter leurs enfants à l'école. Romain Bernot vous explique cela dans quelques minutes à l'écoute d'ICI. Et puis bien sûr, la musique qui vous réveille à 5h44, c'est le petit coup de fouet. Ça fait du bien le lundi matin. Pour commencer la journée, voici pour vous I Love Rock'n'Roll à l'écoute d'ici. Bon réveil avec nous.

0: ici dès 5h. Avec I Love Rock'n'Roll pour accompagner votre premier café ce matin. Nous sommes le lundi 14 septembre, c'est une nouvelle semaine qui commence et figurez-vous que aujourd'hui c'est une journée de sport. C'est surtout la fête nationale du sport qui s'inscrit dans le contexte de Septembre Bouge cette année, qui nous invite justement à bouger davantage. Alors ce matin avec Valentin, eh bien on veut rechercher un auditeur qui pratique un sport depuis quelques années dans lequel il n'est pas forcément le meilleur, mais en tout cas qu'il adore. Racontez-le nous au 0810 055 055. Ce matin, c'est Saveria qui vous attend au bout du fil.
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0: 5h48, place tout de suite à votre rendez-vous anti-arnaque. C'est pas vrai, aux côtés de Aude Razo. Et ce lundi, eh bien, il faut toujours se méfier quand on reçoit un coup de fil de sa banque, surtout quand cet appel eh bien, sort un petit peu de nulle part, Aude.
2: Effectivement, et je vais vous faire écouter un appel que Ghislaine a reçu.
3: Une opération suspecte de 475,17 € a été détectée sur votre carte bancaire chez Zalando. Si vous n'êtes pas à l'origine de cette transaction, appuyez sur la touche 1 de votre clavier afin d'être immédiatement mis en relation avec le service fraude et sécurisez votre compte crédit. Mutuel.
2: Alors, Ghislaine est bien au Crédit Mutuel. Ghislaine, effectivement, n'a pas acheté de vêtements chez Zalando, mais elle n'a pas non plus appuyé sur la touche 1. Pourquoi ? Eh bien, parce qu'elle n'a pas de carte de crédit au Crédit Mutuel. Donc, cet appel n'est pas réaliste. Ghislaine a préféré l'ignorer et elle a bien fait. Elle n'a jamais été débitée.
0: Mais Aude, qu'est-ce qu'il faut faire si on reçoit un appel comme ça ?
2: Vous raccrochez tout simplement et puis conseil que je donne toujours, vous appelez votre banque ensuite vous-même là dans la foulée avec le numéro que vous avez l'habitude de faire pour contacter votre conseiller bancaire et lui il vous dira s'il y a effectivement oui ou non un débit suspect. Attention parce que l'escroc aime bien nous appeler les week-ends et les jours fériés, c'est ce qui s'est passé pour Ghislaine, c'était un 15 août, ce qui fait que si elle avait voulu contacter son agence bancaire de toute urgence, elle n'aurait pas pu et tout ça est évidemment très calculé de la part de l'escroc. Attention aussi si la personne au bout du fil se montre très rassurante en disant qu'elle ne vous demandera jamais votre numéro de carte, votre code confidentiel, votre mot de passe. Ce n'est pas un gage d'honnêteté. Elle peut très bien ensuite profiter de votre panique pour vous faire faire des manipulations dangereuses et tenter de vider votre compte en banque.
0: Merci beaucoup Aude pour ces informations ce lundi matin et j'en profite pour rappeler que vous retrouvez toutes les infos que vous partage Aude quotidiennement directement sur notre site internet ici.fr, page C'est pas vrai. 5h50. Quelques notes en douceur pour nous diriger tranquillement vers une nouvelle initiative qui marche quelque part en France. Ce matin, nous allons dans la région Centre-Val-de-Loire.

0: Excellent début de semaine à l'écoute d'ICI. Merci d'être avec nous. 5h53, chaque matin, on découvre une initiative qui marche quelque part en France. Et figurez-vous que depuis la rentrée, certains élèves font le chemin seuls jusqu'à l'école avec une étape importante pour eux et parfois un petit peu stressante, surtout pour les parents. Alors pour sécuriser ces trajets, d'autant plus rassurer les familles, une mairie a expérimenté une nouvelle solution, Romain Bernot.
1: À Vouvray, juste à côté de Tours, la mairie a décidé d'installer un marquage au sol devant les écoles pour faire ralentir les automobilistes.
2: Moi, je pense que c'est une très bonne idée de protéger les enfants.
1: Les deux écoles de la ville se trouvent juste devant une route départementale et un virage que certains coupent grossièrement. Alors, pour cette rentrée scolaire, la mairie a mis en place un marquage au sol coloré. Il faut imaginer en lieu et place du passage piéton plusieurs cercles de différentes tailles, de différentes couleurs, bleu, jaune, rouge, vert ou encore blanc. Le tout sur 100 mètres. L'objectif étant d'interpeller les automobilistes afin qu'ils réduisent leur allure. La commune n'en est d'ailleurs pas à son coup d'essai, comme l'explique Gérard Leclerc, adjoint à la mairie de Vouvray, à notre reporter Élise Dizier.
3: Comme vous voyez là ici par exemple, la giration d'un bus, c'est compliqué. On ne peut pas mettre de chicanes, de choses comme ça ici.
4: Ça fait des années qu'on réfléchit à comment faire pour sécuriser ces écoles. Donc il y a quelques années déjà, nous avions repeint les barrières en couleur là, pour montrer qu'il y a une école. Nous avons mis les petites figurines attention école. Ça fait partie de la démarche continue.
1: Alors ici en Touraine, ça marche, mais vous, qu'en pensez-vous? Pour Mathilde, c'est une très bonne chose. Il faut protéger nos enfants.
2: Parce qu'il y a de plus en plus de personnes qui ne respectent pas les zones autour des écoles qui sont souvent à 30 km/h, donc c'est hyper positif.
1: Ce que je ne vous ai pas dit, c'est que Mathilde est maman et forcément le sujet lui parle. Comme pour beaucoup de parents, la traversée des routes pour aller à l'école est source d'inquiétude.
2: C'est une crainte et on privilégie les passages piétons qui sont aux alentours des écoles, justement parce qu'il y a des personnes qui aident à traverser où il y a les forces de l'ordre.
1: Et côté conducteur, qu'en pensez-vous? J'ai rencontré Inès qui a le permis depuis quelques semaines.
5: Je pense que tous ceux qui sortent d'avoir le permis, qui ont leur code, etc., on a justement bien le code en tête et on s'arrête. Mais il y a pas mal de gens, les passages piétons, tout ça, ils s'en foutent. Donc ouais, je trouve que c'est une bonne initiative. En plus, mettre des couleurs, c'est assez ludique pour les enfants. Et ouais, ça va permettre de sensibiliser.
1: Désormais, pour la sécurité des enfants, la mairie de Vouvray souhaite aller encore plus loin pour continuer à faire baisser la vitesse des automobilistes et réfléchit à installer des ralentisseurs.
0: Robin Bernot avec Elsa Dizier en région Centre-Val de Loire. 5h56, excellent lundi accompagné par la musique d'ici. Bien entendu, vos chansons préférées aux côtés de Alain Souchon. Tout de suite, voici « Quand je serai KO ».

0: Alain Souchon, quand je serai KO à l'écoute d'ici 5h59. Merci à tous d'avoir été là à 6h. Comme d'habitude, vous avez rendez-vous avec l'actualité de vos régions. À 6h30, vous allez retrouver Valentin Bertrand
1: pour l'essentiel de l'actualité en France et dans le monde.
0: Et tout de suite, voici les équipes d'ici matin qui sont là ce lundi. Je souhaite une belle journée qui commence ici.
2: Merci Louis, belle journée également. On est ravis de vous retrouver en ce lundi matin. J'espère que vous êtes en pleine forme, que vous avez passé un très très bon week-end. Il a fait beau, dis donc. Bonjour Camille Payan.
3: Bonjour Philippe Richard, bonjour à tous.
2: Bonjour Éric Marolle.
4: Bonjour Philippe, bonjour à tous.
2: Fait l'appel ce matin. Bonjour Florent Lesseau.
5: Bonjour.
2: Tout va bien?
5: Eh oui, je suis là. Si
2: parfait. C'est bah fou, oui, qu'est-ce qui se passe? Bonjour à Stéphane qui réalise cette émission. Et bonjour à Carole qui vous accueille au téléphone. Allez, bon réveil, c'est votre radio locale ici Provence.
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2: Et on démarre la semaine ensemble. Ici Provence, il est 6h.
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2: Les infos ici à Marseille en Provence. Camille Payan, elle a une ce matin deux morts dans un crash d'avion à la Londe-les-Morts.
3: Le baptême de l'air d'une sage-femme de 58 ans de l'hôpital de Fréjus a tourné au drame dans la matinée ce dimanche. L'avion biplace s'est écrasé peu de temps après son décollage de Cuers pour une raison encore inconnue. Le pilote très expérimenté, ancien pilote de chasse à la retraite, est lui aussi décédé, Florent Lesseau.
8: Oui, ce pilote était une figure de l'aviation, un général de l'armée de l'air à la retraite, Patrick Ferron, 78 ans, un temps en charge de la sécurité des vols dans l'armée. Il comptait des dizaines de milliers d'heures de vol. Il était aussi vice-président de l'association Les Ailes de la Reconnaissance, qui offre des baptêmes de l'air au personnel soignant, aux pompiers, aux ambulanciers du Var. Sa passagère, justement, était sage-femme, cadre au sein de l'hôpital de Fréjus. Elle aussi a perdu la vie dans cet accident. Aucune information pour l'instant sur les circonstances de ce crash. On sait seulement que le petit avion était parti de l'aérodrome de Cuers 20 minutes plus tôt et que le vol semblait normal, selon les témoins. Pour une raison inconnue, ce biplan, un avion avec des ailes superposées, ce biplan s'est écrasé près de la Londe-les-Morts. Une enquête est ouverte pour déterminer les raisons techniques ou humaines de ce drame.
3: Florent Lesseau pour ICI Provence. Une autopsie doit être pratiquée par l'Institut médical légal de Marseille.
2: Dans l'actualité, le combat également de riverains au nord d'Aix-en-Provence au niveau de l'échangeur des platanes.
3: Nous sommes à la sortie de l'A51 sur le carrefour qui permet d'emprunter la route de Sisteron entre Aix et Venelle. Depuis des années, des automobilistes se plaignent de la dangerosité du secteur. Les accidents sont d'ailleurs fréquents, parfois graves, et pourtant ce carrefour ne fait pas partie du projet de sécurisation de la RN296 dont l'enquête publique débute aujourd'hui. Mais les riverains, eux, demandent bien des aménagements, Fabien Ledu.
9: Oui, Patrick emprunte ce carrefour tous les jours. Les voitures ici sont loin de respecter les 70 km/h.
10: Ah, mais c'est incroyable. J'avance, il passe à 10 cm de la voiture. C'est très dangereux. C'est tous les jours que ça crée.
9: Plus de 11 000 véhicules se croisent quotidiennement. Pour Mélodie et les autres riverains, c'est un vrai défi pour s'insérer sans danger dans le trafic.
11: Beaucoup de circulation, il n'y a pas de ralentisseur, il n'y a rien. Le matin, quand on part pour aller à l'école ou bosser, pour traverser, c'est compliqué.
9: Ce carrefour immense est un méli-mélo d'entrée et de sortie qui permettent de prendre 7 directions différentes. Impossible pour Mélodie de laisser ses enfants aller prendre leur bus à pied.
11: Il y a la sortie d'autoroute qui crée quand même beaucoup de circulation. Les gens passent à 90 au lieu de 70. Il n'y a aucune sécurité au niveau du passage pour y aller. Enfin, il n'y a aucun passage piéton, il n'y a rien non plus. Donc on est obligé de les amener aussi parce qu'ils ne peuvent pas traverser là. C'est juste pas possible en fait.
9: Selon les chiffres officiels, il n'y a eu que 4 accidents corporels ici depuis 2020. Qu'importe pour les riverains.
10: Ça fait des années qu'on demande qu'ils fassent un rond-point, quelque chose. Il y a eu des morts, plusieurs fois.
9: Cet été, la colère est montée d'un cran. Un jeune motard de 19 ans a dû être amputé d'une jambe après une collision avec une fourgonnette.
3: Et ce jeune motard, justement, vous l'entendrez dans l'info d'ici sur ICI Provence à 7h30. Il raconte les circonstances de son accident et sa vie aujourd'hui avec une jambe en moins. Reportage Fabien Ledu sur ICI Provence. Un accident de parapente sur la commune de Cotignac hier après-midi. Un homme a violemment chuté dans un champ. Il est gravement blessé. Les secours l'ont transporté à l'hôpital de Brignoles.
2: Cette question que vous vous posez sûrement ce lundi matin, jusqu'où vont grimper les prix du carburant?
3: Si vous devez devez faire le plein ce matin, c'est le coup de pompe assuré. Les prix ont encore augmenté, 2,30 euros en moyenne le gasoil, entre 2,13 et 2,23 pour le sans-plomb. Et on craint encore de nouvelles hausses. Comment vous faites? Est-ce que vous avez changé vos habitudes? Est-ce que vous faites moins de sorties? Pierre Chasseret, délégué général de 40 millions d'automobilistes, est remonté face à ces hausses.
4: La voiture, c'est déjà un bien de luxe pour chaque automobiliste. Quand je regarde les statistiques, que je vois que les Français mettent entre un mois et deux mois de salaire dans les carburants, juste pour avoir le droit de se déplacer, pour avoir le droit d'aller bosser. Mais c'est ça le modèle qu'on veut en France. Et après, on se demande pourquoi on a des chiffres de l'emploi qui sont pas extraordinaires, parce que le job n'est plus rentable. Il faut impérativement baisser la fiscalité, rendre la mobilité attractive. Le seul moyen de relancer la consommation, c'est de comprendre que la consommation, c'est pas les fesses dans le canapé, c'est quand les Français ont les moyens de pouvoir se déplacer. L'État est en train d'assigner à domicile une partie de la France.
3: Et désormais, cette question qui se pose également, la hausse des prix du carburant va-t-elle ressusciter le mouvement des gilets jaunes? Sur les réseaux sociaux se multiplient justement les appels sous le mot-clé Gilets jaunes 2026 pour un appel à manifester le 17 octobre prochain et on vous invite à réagir ce matin.
2: Oui, dites-nous ce matin si vous êtes prêts donc, à rejoindre le mouvement des gilets jaunes. Comment faites-vous au quotidien avec les hausses des prix du carburant? Quel impact cela a directement sur votre budget? Et puis l'État doit-il vous aider, nous aider, comme ça se fait par exemple en Espagne? Votre vocal dès maintenant sur WhatsApp au 04 42 38 08 08.
3: Le vieux port de Marseille se bouge aujourd'hui avec une grande fête du sport, Septembre Bouge, créée pour vous inciter à enfiler des baskets, aller faire une activité sportive. D'après l'Agence nationale de sécurité sanitaire, plus d'un tiers des adultes passent plus de 8 heures par jour sans bouger aujourd'hui. Alors si vous êtes dans le secteur, n'hésitez pas, vous devriez trouver de quoi vous fatiguer un petit peu, Marilyn Hotman.
5: Le vieux port se transforme en grand terrain de sport le temps d'une journée. Vous pourrez vous essayer au fitness, au karaté, au basket par exemple. Et puisqu'on est à Marseille, au football freestyle. Peu importe, tant que vous bougez au moins 30 minutes, rappelle Éric Méry, l'adjoint au sport de la ville.
12: Que ce soit des activités d'athlétisme, des activités de sport, enfin plein de démonstrations. Et montrer que la ville, en fait, au niveau sportif, elle bouge et qu'elle propose des activités multiples.
5: La fête du sport a lieu un lundi pour que les écoliers soient présents. Elle est ouverte à tous les âges, peu importe votre condition physique. Marina Ferrari, la ministre des Sports.
13: Quel que soit l'âge, quelle que soit la condition physique, qu'on incite vraiment tous nos concitoyens à bouger et à s'entretenir.
5: Et des sportifs et des stars s'affronteront au cours de défis. Et vous avez peut-être déjà tenté de faire l'un d'eux, monter les marches jusqu'à la Bonne Mère le plus rapidement possible.
3: C'est pas mal aussi pour se réveiller de bon matin.
2: Ça fait les fessiers.
3: Voilà, il paraît. On va demander aussi aux joueurs de l'OM de se bouger un petit peu. Hein.
2: Le tafanari.
3: Voilà, avec cette semaine périlleuse qui les attend. Deux rendez-vous qui font craindre le pire après la nouvelle défaite à Rennes vendredi. Jeudi, premier match en Ligue Europe, déplacement en Turquie face à Beşiktaş. Et puis dimanche, réception du PSG en championnat. L'OM est 13e ce matin après les rencontres du week-end. Lille est leader et le PSG est 8e.
2: Les infos ici à Marseille, en Provence. Merci Camille Payan. L'info continue sur ici.fr.
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2: Bon, on va mettre la défaite de l'OM de côté. Celle du RCT aussi, c'est pas passé loin. Hein. Oui. 20-21 face à La Rochelle. On va plutôt regarder le ciel, Eric Maron.
15: Du bleu comme nos chemises, d'ailleurs.
2: Très bien, on est assorti au temps.
15: Ouais. Vous pourrez le constater tout à l'heure sur le canal 3 de la TNT à partir de 6h30. Du soleil aujourd'hui et tout au long de la semaine. Ouais, c'est pratiquement la même, d'ailleurs.
3: C'est exactement la même.
2: On a eu un prix, ça vous gêne?
3: Il y a David Ossiou qui arrive avec la troisième aussi.
2: Ouais. C'était de acheter la troisième gratuite. Ensuite.
15: Les minimales pour ce matin inférieures à 20 degrés, Marseille 18 degrés, Toulon 19 degrés, Aix-en-Provence 14 degrés, vous aurez 17 degrés à Allo avec le festival folklorique portugais à partir de 12h30, c'est au théâtre de Nature avec des animations et une restauration donc. Portugaise. Les températures que vous relevez sur la page Facebook ici Provence, Edith Lavandou avec déjà 18 degrés, Charlotte est à la Londe-les-Mors avec 16 degrés, et plus pour les maximales. Aujourd'hui, Marseille 26 degrés, Toulon 28 degrés, et à Aix on dépassera la barre des 30 degrés, puisque 32 degrés annoncés par Météo France en ce début de semaine.
2: Eh ben très bien, pour manger des pastels de nata, vous savez, les petits gâteaux là.
15: Oui, c'est bon ça.
2: Portugais là, c'est bon ça. Oui. Pour le petit drapeau du jour.
15: Vous avez des origines portugaises?
2: Non. non, mais j'adore la pâtisserie, d'accord. C'est juste ça.
15: C'est une question.
2: Hein. 6h08, m'intéressez-vous. 6h08, on va s'intéresser à la route avec, attention, un accident sur la 55. Ça se passe au niveau de Châteauneuf-les-Martigues, en direction de Marseille. Donc il y a une voie en moins pour circuler dans le secteur, donc attendez-vous à un ralentissement et puis partagez vos infos routes, là aussi WhatsApp, 04 42 38 08 08.
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2: Il sait tout faire. Vous lui posez une question, c'est notre intelligence artificielle. Éric Maronne.
15: Oui.
2: Quel mois sommes-nous ?
15: Septembre.
2: Voilà, September.
15: September.
2: September. Yes. Tout de suite avec Arsut and Fryer.
15: Quel accent. Épaté.
2: Sur votre radio locale ici Provence. Allez, c'est lundi, c'est reparti. Et ici, c'est de la bonne humeur pour bien attaquer la semaine en Provence.

0: Ça c'est bon pour démarrer la journée et la semaine en votre compagnie en Suite and Fire. J'espère que vous avez passé un très bon week-end et que vous avez bien rechargé les batteries. Ici Provence qui vous accompagne toute la journée.
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0: Avec les gens d'ici au micro, ici Provence de Laurent Menel qui se promène aux quatre coins de la Provence. Il a rencontré Emilio Griot qui fait partie de l'association donc les Minots de l'Hosto à la Timone, une association qui finance les projets des enfants à l'hôpital. On l'écoutera tout à l'heure. L'horoscope de Catherine Viguet, comme tous les jours, c'est juste avant les infos de 6h30. Si vous êtes Capricorne, il paraît que ça va bouger sur le plan professionnel aujourd'hui. Ah. Si vous avez rendez-vous avec le patron...
3: Non, je suis Sagittaire.
0: Bon, dommage. Sinon, vous demandez l'augmentation. Allez, pour début de journée avec ici Provence. En musique ce matin, on se réveille avec Jean-Louis Aubert. On le retrouve juste après l'éphéméride dans une minute.
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0: Il est 6h15, nous sommes le lundi 14 septembre, c'est la Saint-Cyprien au calendrier. Bonne fête à vous. Bonne fête Cyprien. Oui. Quels sont les anniversaires du jour, Erika?
3: Chanteuse et auteure, compositrice germano-nigérienne, elle s'appelle Ayo et elle a 46 ans aujourd'hui.

0: Anniversaire à Yo.
1: Bon anniversaire.
2: Anniversaire aussi de sa sainteté, le pape Léon XIV.
0: Ah oui.
2: Eh oui, qui a 71 ans aujourd'hui.
0: Et qui va nous rendre visite en France, oui. On rappelle, visite papale, ça sera du 25 au 28 septembre à Paris.
3: Et à Lourdes aussi.
0: Et à Lourdes également. Ouais. Dans l'actu ce lundi.
2: Camille Payan vous en a parlé dans le journal de 6h. C'est donc la grande fête du sport qui se déroule aujourd'hui à Marseille, sur le Vieux-Port, dans le cadre de l'opération nationale Septembre Bouge, opération avec votre radio ici, entièrement dédiée à la promotion de l'activité sportive et à la lutte contre la sédentarité. Et puis ceux qui fréquentent régulièrement l'église Saint-Louis de Hyères connaissent son son, l'aperçoivent de très très loin, mais peut-être peu d'entre vous avaient eu l'occasion de l'approcher de près. Ce dimanche, de 17h à 18h, vous allez pouvoir découvrir les secrets de l'orgue symphonique construit par un Marseillais, François Madère, et l'instrument est classé monument historique. C'est un véritable trésor à découvrir à l'occasion des Journées Européennes du Patrimoine ce week-end.
0: Et beaucoup de choses voir effectivement dans notre région, donc allez sur ici.fr, on vous met les liens. Il est 6h16 et nous jouons ensemble.
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2: Génial.
0: C'est beau ça.
2: C'est extraordinaire.
0: C'est bien pour démarrer la semaine. 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Vous choisirez donc votre petit plaisir sur place. 50 euros, carte cadeau pour la poterie Ravel. Elle est pour vous ce matin, 04 42 38 08 08. Vous composez ce numéro de téléphone pour être sélectionné. C'est Carole qui vous accueille tout de suite au téléphone et on joue ensemble juste après. Jean-Louis Aubert, temps à nouveau sur votre radio locale, ici Provence.

0: Jean-Louis Aubert avec Temps à Nouveau sur votre radio locale, ici Provence, il est 6h21 et nous accueillons Sylvaine qui est au Pradé, c'est juste à côté de Toulon ça.
1: Oui.
0: Bonjour Sylvaine.
2: Exactement, oui, bonjour.
0: Bonjour. Comment allez-vous ce matin?
2: Écoutez, très bien. Pas de problème, encore une belle journée qui s'annonce.
0: C'était comme ce week-end, hein. C'était formidable. Hein.
2: C'était formidable.
0: Vous avez la chance de profiter d'un jardin, d'une terrasse peut-être?
2: Alors d'une terrasse, voilà.
0: Mm-hmm. Alors petit déjeuner sur la terrasse le matin quand il fait beau?
2: Oui, là je trouve qu'il fait un peu frais. Là.
0: Oui, là à cette heure-ci quand même, hein. Je suis entièrement d'accord. Vous avez préparé, voilà. Vous avez préparé le petit déjeuner ou pas?
2: Oui, ça y est.
0: Mm-hmm. Alors, je veux tout savoir. Je suis assez curieux. Moi, j'adore savoir ce que vous prenez le matin au petit déjeuner.
2: Alors, je prends du thé.
0: Oui.
2: Du thé, des tranches de pain. Mm-hmm. Alors, je varie. Des pains fantaisie, complet, maïs, etc.
0: C'est bien ça, ouais.
2: Voilà. Du beurre.
0: Mm-hmm.
2: Du miel.
0: D'accord. Je coche les cases en même temps. Ok.
2: Ouais. Oui.
0: Et
2: un fruit.
0: Oui, très bien. Voilà.
2: Voilà. Et vers, comme je petit déjeune assez tôt, vers 10 ou 11 heures, je prends un laitage.
0: Eh ben c'est parfait, dites donc. Parfait, il y a tout ce qu'il faut pour bien démarrer la journée. Et puis en plus, on écoute ici Provence, évidemment, pour la bonne humeur et le concentré de vitamine C. Nous avons une très belle carte cadeau d'une valeur de 50 euros. Elle est pour vous ce matin, pour la poterie Ravel à Aubagne. Est-ce que vous connaissez les lieux?
2: Oui, je connais bien parce que j'habitais Marseille pendant un certain temps.
0: Oui.
2: Et 40 ans, ce qui est pas mal. Et en fait, j'y venais de temps en temps parce que j'adorais cette entreprise et tout ce qu'ils y vendent.
0: Voilà. Ah, c'est magnifique.
2: Donc, oui, je vais y retourner avec plaisir.
0: Eh ben voilà, vous aurez une petite pensée pour nous quand vous irez. Puis petite photo,
2: bien
0: selfie de ce que vous aurez acheté pour la déco de la terrasse, par exemple. On est preneurs. Je vous souhaite une très belle journée, Sylvaine. C'est un plaisir de la démarrer avec vous. À bientôt.
2: Moi
0: hein.
2: De même, je vous remercie. Très, très bientôt.
0: À bientôt et au revoir. Et Carole s'occupe de vous en antenne. Il est 6h23. Temps de retrouver Laurent Benel en balade hein, tous les jours à cette heure-ci. Les gens d'ici, des femmes, des hommes passionnés au micro ici Provence. Laurent, vous nous présentez une belle association ce lundi. Hein.
3: Une rencontre associative avec les Minots de l'Hosto. Sa présidente, Émilie, est à mes côtés.
4: Bonjour, je suis Émilie Griot et je suis enseignante sur le service oncologie hématologie pédiatrique de la Timone.
3: Et vous arrivez à encore et toujours à trouver du temps à donner aux autres pour présider cette belle association, les Minots de l'Hosto. Vous pouvez nous expliquer le cœur et l'action que vous faites?
4: C'est une association qu'on a créée il y a 3 ans, en fait, qui a pour but de financer des projets sur les services, les différents services de la Timone et plus particulièrement celui d'oncologie et hématologie. Donc en fait, on finance des projets toute l'année, on fait venir des intervenants et on achète du matériel pédagogique et éducatif qui est très souvent spécialisé pour les chambres stériles où on travaille énormément. Et les chambres, ce qu'on appelle les chambres bulles du service de greffe, où il est très compliqué d'intervenir. Donc là, principalement, c'est acheter du matériel désinfectable, faire venir des intervenants qui puissent tout simplement faire des ateliers avec eux.
3: Et tous les dons reversés pour des enfants et des adolescents hospitalisés, ce sont des financements incontournables et importants encore aujourd'hui pour la Timone.
4: Oui, c'est très important parce qu'on travaille dans des conditions assez spécifiques et qui demandent en fait des financements un peu plus importants que quelque part dans une école ou une classe lambda. Donc du coup, ça nous permet vraiment de correspondre aux attentes des hospitalisations.
3: Et ça, c'est pour des projets éducatifs?
4: Oui, principalement éducatifs.
3: Et un petit mot cette fois-ci sur votre parcours de vie. Comment vous en êtes arrivée à travailler dans ce secteur médical?
4: Ben, c'est un petit peu par hasard parce qu'en fait, en tant qu'enseignante, moi, j'ai fait beaucoup d'étrangers. Et donc, je suis revenue en France il y a 7 ans et j'ai obtenu un poste à la Timone. Et depuis 7 ans, je me régale. J'ai la chance de travailler avec des collègues qui sont fantastiques et avec aussi des métiers qui sont pluridisciplinaires, comme des médecins, des psychologues. Donc, c'est en fait très, très enrichissant. Et ce qui est super dans ce poste, en fait, c'est qu'on est dans l'individuel et on crée vraiment des relations avec les enfants et les familles.
3: Et vous êtes native d'où?
4: Je suis née à Marseille.
3: Qu'est-ce que vous espérez au plus profond de vous, là, pour les prochains mois à venir, vos prochains défis, quels seront-ils?
4: Bah, c'est tout simplement de trouver des super projets. On va commencer à y réfléchir avec les dons qu'on va recevoir. Et puis, beaucoup de gens nous demandent, est-ce qu'on va refaire ça l'année prochaine? Bah, alors là, je fais un appel à tous les sponsors qu'on n'a pas eu cette année, il faut savoir, parce qu'on s'y est pris trop tard. Et à d'autres artistes, d'autres humoristes, si on le refait, ça sera avec plaisir qu'on les accueille.
3: Merci, Émilie.
4: Merci à vous.
0: Voilà, très belle initiative et belle association Les Minots de l'Hosto. On vous met les liens sur ici.fr pour écouter les gens d'ici également. 6h26, l'horoscope Paris. Vous êtes Gémeaux, vous aurez besoin de vous sentir libre aujourd'hui. Et toute l'actu revient dans 4 minutes à 6h30.
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0: Et les 6h27, l'horoscope avec vous Catherine Viguier. Deux tendances, balance puis scorpion.
9: Alors, plus la journée passe, plus les scorpions se font entendre. Bélier, des démêlés ou des joies partagées avec l'être aimé, puis à vous les finances. Taureau, vous pourriez faire la rencontre du siècle, en couple vous allez vous retrouver. Gémeaux, besoin de vous sentir libre, vous vous affirmez encore et encore. Cancer, la journée progresse, vous trouvez votre équilibre, un très bel équilibre. Lion, s'il y a des difficultés côté foyer, des solutions se profilent. Vierge, vous exprimez ce que vous avez sur le cœur et vous vous sentez mieux. Balance, la vie relationnelle est valorisée, puis vous mettez le nez dans vos finances. Scorpion, à vous de jouer, d'occuper un premier rôle, vous allez assurer. Sagittaire, du festif, des occasions de vous réunir et de bâtir des projets encourageants. Capricorne, il se passe quelque chose sur le plan professionnel et en société. Verseau, journée clé pour prendre des décisions super importantes. Poisson, le désir de prendre de la distance avec votre quotidien sera une priorité. Et pour nous tous, des joies imprévues, mais bienvenue.
0: Merci Catherine, l'horoscope sur ici.fr. Tiens, au programme de votre journée de ce lundi sur votre radio ici Provence à midi, on vous doit bien ça, c'est avec Nora Malagré. On va parler des mutuelles tout à l'heure, avec 60 millions de consommateurs, la meilleure mutuelle à choisir. Aude Razo qui vous donnera des idées également pour éviter les arnaques. C'est tout à l'heure à midi sur votre radio ici Provence.
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0: Et d'une belle balade ressourçante dans notre région, à la fraîche ce matin, puisque c'est assez frais, température relevée chez vous sur la page de Facebook, ici Provence. Il est 6h30, l'actu à Marseille en Provence, Camille Payan.
1: Deux morts dans le crash d'un petit avion sur la commune de Lalonde-les-Morts. Hier, en fin de matinée, l'appareil a décollé de Cuers. Dans la matinée, à son bord, le pilote, un homme de 78 ans, ancien général de l'armée de l'air, et la passagère, une sage-femme de 58 ans, qui effectuait un baptême de l'air. Une enquête est ouverte pour comprendre ce qui a pu provoquer le crash. Des riverains demandent des aménagements pour sécuriser la RN 296 à Aix-en-Provence. L'enquête publique débute aujourd'hui à propos de ce secteur très emprunté, la jonction des portions de la 51 nord et sud. L'objectif est d'en faire une voie express. Il y aura un nouveau procès à Polonia en mars 2027 à Marseille, la plus grande escroquerie immobilière de France, à nouveau jugée. Les 13 prévenus ont fait appel. Et puis l'OM est 13e de Ligue 1 ce matin après la défaite vendredi à Rennes. Nouvelle semaine à risque, déplacement en Ligue Europa en Turquie, jeudi, et réception du PSG dimanche au Vélodrome.
0: Et les 6h30, l'actu en France et dans le monde, le 90 secondes, Valentin Bertrand, et un déraillement qui pose question ce matin.
2: Deux victimes toujours hospitalisées et pas de piste privilégiée après le TER d'un TER normand vendredi soir au sud de Rouen. Le ministre de l'Intérieur Laurent Nunez renouvelle les appels à la prudence. Une enquête technique du bureau enquête et analyse est ouverte en plus de la procédure judiciaire. Le procès du meurtre d'un innocent s'ouvre aujourd'hui devant la cour d'assises de la Drôme. Zacharia, adolescent de 15 ans, mortellement poignardé en avril 2024 à Romans-sur-Isère en tentant de s'interposer dans une bagarre entre un de ses amis, collégiens, et un homme de 26 ans armé d'un couteau. Des économies mais pas de hausse d'impôts, c'est l'engagement renouvelé de la porte-parole du gouvernement pour boucler le budget 2027. Maud Bréjon promet de ne pas augmenter le barème de l'impôt sur le geler le barème de l'impôt sur le revenu. Avec cette mesure, de nombreux Français risquaient de passer dans la tranche d'impôt supérieur. C'est le début aujourd'hui de la campagne de vaccination contre la bronchiolite, très contagieuse et dangereuse, surtout chez les nourrissons. Un tiers des bébés de moins de 2 ans contractent cette toux importante, accompagnée de difficultés à respirer et parfois à manger. Pas de sacre mondial pour l'équipe de France féminine de basket. Les Françaises se sont inclinées en finale de la Coupe du Monde face aux Américaines, invaincues depuis 20 ans sur le score de 97 à 79. Il sillonne les océans depuis 130 ans. Le Belém, ce célèbre navire de 3 mois, se refait une beauté à partir d'aujourd'hui à Saint-Nazaire. Un chantier de 7 mois, 5,5 millions d'euros de budget pour restaurer entièrement sa coque en acier.
1: L'info d'ici et ces chiffres qui s'affolent sur les panneaux d'affichage sur le bord des routes. Non, vous n'avez pas rêvé en voyant le gasoil à 2,30 € en passant devant la pompe. Comptez entre 2,13 € ce matin et 2,23 € pour le sans-plomb. Des pleins qui dépassent donc les 100 €. Une nouvelle hausse qui pousse certains à changer leurs habitudes parce que cela devient trop cher de prendre sa voiture tout simplement. D'autres n'ont pas le choix, mais en bout de course, on se prive. Laurent Grollet, dans le quartier Saint-Just à Marseille, le carburant est devenu le sujet de conversation.
3: Dans ce quartier populaire, je croise Lucien et Antoinette, sac de course à la main.
4: Ils me prennent pour des imbéciles, tout simplement.
3: Et en colère.
4: À vide, il me faut 120 € 130 € pour la plaine. Alors, c'est une honte.
5: On n'a pas beaucoup, hein. Ouais, la paye, elle n'augmente pas.
3: Face au prix de l'essence, ces deux retraités doivent se priver, notamment de sortie.
5: À l'âge qu'on a, on ne peut même pas les promener.
4: Ils marchent un peu plus, hein.
5: Tu sors quand il faut aller, parce que sinon, ça consomme, hein, l'essence. Hein.
3: Julie, elle garde un très mauvais souvenir de son dernier passage à la pompe.
6: 120 balles. Quoi. Donc, comparé à il y a quelques années en arrière, où pour 20 € on avait un demi-plein. C'est un budget, 120 € pour une famille.
3: Conséquence, désormais, Julie se déplace à pied quand elle le peut.
6: C'est scandaleux parce que du coup, on fait moins de choses. Quoi. Là, par exemple, je prends pas la voiture, je descends à pied, j'économise où je peux. Hein.
3: À ses côtés, Lennon a trouvé une solution imparable.
7: Alors moi, mes collègues viennent me chercher, ils me ramènent, comme ça, je mets pas d'essence. Voilà.
8: Parce que là, aujourd'hui, c'est quoi? C'est 2,40 €?
7: Je ne sais même pas où dire.
8: Parce que vous y allez plus.
7: Voilà, exactement.
3: Résultat, plus de dépenses en essence et une voiture.
7: Ouais, elle est garée, elle bouge pas.
3: Seule contrainte, évidemment, il faut avoir de bons amis.
1: Laurent Grollet pour Ici Provence. Sinon, il y a aussi le covoiturage qui semble se multiplier face à la nouvelle hausse. Des appels sont lancés aussi pour relancer le mouvement des Gilets jaunes avec une manifestation annoncée le 17 octobre prochain. Est-ce que vous comprenez cette colère, ce ras-le-bol? Est-ce que vous aussi, vous en avez assez de payer si cher? Comment est-ce que vous faites? Est-ce que vous avez changé vos habitudes? Est-ce que vous vous en sortez, tout simplement? Ce sont les questions qu'on vous pose ce matin sur Ici Provence. On attend vos messages sur WhatsApp au 04 42 38 08 08.
0: Et sur Facebook également, vous réagissez. Vous semblez d'ailleurs peu résigné ce matin, peu résigné comme Sabine qui garde le sens de l'humour. Voilà.

0: ce qu'elle nous écrit. Moi, je pousse ma voiture. Ça fait du sport et des économies, sauf pour les chaussures. Et puis, Jonathan qui écrit, on change nos habitudes. On reste plus proche de chez nous le week-end. Mais non, je n'irai pas manifester comme en 2018, écrit Jonathan. Donc, le pays est déjà divisé depuis bien longtemps. Vous aussi, la page Facebook Ici Provence pour donner votre avis. Merci Camille. Les infos continuent sur ici.fr. Et le temps pour aujourd'hui, si on laisse sa voiture au garage pour aller travailler à pied, on est gagnant côté ciel. Hein.
1: Oui, ça restera bleu pour démarrer cette semaine. Du soleil également prévu par Météo France pour les minimales. Marseille, 18 degrés. Toulon, 19 degrés. Aix-en-Provence, 14 degrés. Vous avez 16 degrés à Draguignan et 19 degrés en Pays Salonnais. Comme chaque jour, nous faisons la météo ensemble sur la page Facebook Ici Provence avec Nicole qui est à Marseille dans le 4e et qui a relevé 17 degrés déjà. Dany est à Aix-en-Provence avec 20 degrés démarrer la semaine. Ça va grimper lentement mais sûrement pour les maximales aujourd'hui. Marseille 26 degrés, Toulon 28 degrés, Aix-en-Provence 32 degrés. À noter également le retour du Mistral à partir de mercredi et jusqu'à dimanche. Vous continuez avec vos températures. Mais si.
0: Oh.
1: Oui. Oui.
0: Pas le Mistral.
1: Mais il sera là.
0: Bon.
1: Vous continuez avec vos températures sur la page Facebook Ici Provence. On compte sur vous.
0: On mettra un peu plus de lac alors. Allez, la route tout de suite.
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0: Alors pour l'instant, ça roule bien sur les autoroutes. Il y a un bémol, c'est la 55. Je vous redonne l'accident qui est toujours en cours. Donc au niveau de Châteauneuf-les-Martigues, c'est en direction de Marseille. Deux véhicules concernés, une voie en moins pour circuler. Donc attendez-vous un ralentissement. Pour l'instant, ça a l'air de passer. Il y a peu de monde sur la route. Accident corporel, donc ça risque de prendre du temps. Vous avez une inforoute à partager. Carole vous attend au 04 42 38 08 08.
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0: Et vos chansons préférées toute la journée, les souvenirs des années 80 sur la web radio, hein, 100% années 80, retrouvés sur l'appli ici, sur votre smartphone par exemple. Et en 1985, Daniel Balavoine, Aimer plus fort que d'être aimé.

0: Aimer est-il plus fort que d'être aimé? Vous avez 2 heures, je ramasse les copies. C'était Daniel Balavoine, il est 6h41.
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0: Et vous en avez peut-être parlé ce week-end à la maison, en famille, et toute la famille est tombée d'accord. Vous voulez adopter un chien ou un chat. Quelles sont les règles justement pour bien accueillir un animal chez soi? Le veto, le docteur Pierre Fabin arrive dans 5 minutes avec ses bons conseils comme tous les matins. Et puis d'ici 7 heures à suivre, il y aura le coup de patte, l'humour en tube avec Fred Ballard. Mais tout de suite, Marseille, vue par ses habitants. Et Bernard Lavillier qui arrive avec Jimmy Cliff en musique.
3: Vos sorties avec l'exposition Paul McCartney, photographe 1963-64, Eyes of the Storm, au musée Granet d'Aix-en-Provence.
0: J'avais oublié Bernard Lavillier, pourtant il m'avait dit tout à l'heure, je viendrai chanter ce matin, mais je l'avais oublié. Donc il arrive d'ici 7h. Allez, ce vendredi à Marseille, vous allez plonger dans l'histoire de la ville avec la projection du film Les Premiers Jours. C'est une soirée en plein air pour avoir un autre regard sur la cité. Bonjour Charles Valner.
4: Bonjour.
0: Bienvenue, vous êtes chargé de projet à l'association donc Ciné-Mémoire qui organise cette soirée. Le film, c'est une découverte de Marseille filmée par ses habitants. On se promène dans les 111 villages.
4: C'est ça, c'est exactement ça. La réalisatrice a recoupé des films issus de nos fonds, donc des années 1920 jusqu'aux années 2000 actuellement.
0: Ouais.
4: Et elle trace un parcours narratif à travers les différents quartiers de Marseille où se balade la caméra et les habitants.
0: Mmh.
4: Jusqu'à arriver à Saint-Just et à sillonner toute la ville, en fait.
0: Oui, on y voit les petits films confiés par les Marseillais et issus de vos archives.
4: Oui, c'est des descendants, des familles, mais des Marseillais qui ont filmé, pas que. Il y a évidemment d'autres personnes qui étaient de passage à Marseille, des touristes, etc. Mais principalement des Marseillais. Ça constitue un tiers de nos fonds. Un autre tiers est constitué par les habitants de la Provence, de façon générale.
0: Et ça sera sous forme de ciné-concert vendredi, vous nous présentez la soirée?
4: Le but, c'est de mêler à la fois l'image et le son, pour immerger encore plus le spectateur dans l'idée du film à travers Marseille. Donc on a le film dont vous avez parlé, réalisé par Garance Bossion. Et à côté de ça, il y a la musique, qui est réalisée par un duo, Valentin Bossion et David Hoffman, qui vont nous faire voyager avec des sons électriques, électroniques. Ils ont constitué plusieurs groupes avant ça, Hoffman Family Blues Experience, Departure Kid. Et maintenant, c'est avec Seppuku, un groupe qui a pas mal voyagé aussi, qui va mêler musique et images.
0: Et tout cela sera projeté en plein air, donc vendredi. Merci Charles Valner.
4: Merci à vous.
0: Merci à vous, chargé de projet à l'association Ciné-Mémoire. Le film, donc, Les Premières Années, c'est ce vendredi, hein, sur le parvis de l'église Saint-Just, rue Alphonse Daudet. On est à Marseille, dans le 13e arrondissement. Ça sera à partir de 18h30. Pour l'accueil, il y aura une buvette sur place. Le prix de l'entrée est libre à partir de 2 euros. Vous donnez 2 euros et plus si vous voulez. Ça aidera en tout cas l'association Ciné-Mémoire. On vous met les infos sur ici.fr. 6h44, le coup de patte dans un instant. On va vous présenter Oggy, c'est une boule d'amour.
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0: Et il est 6h45, c'est l'heure du coup de patte, une aide au refuge de notre région. Et cette semaine, nous sommes avec celui de Salon de Provence, le refuge SPA. Bonjour Samantha.
12: Bonjour Philippe.
0: Et bienvenue, on démarre la semaine avec Oggy.
12: Oui, Oggy, c'est un petit staffy de 8 ans.
5: Il a plein de vie, c'est un show dans sa tête. Il est très sympa. Il s'entend avec les autres chiens. Bon, par contre, les chats, c'est pas du tout les copains. Pour ça qu'il est arrivé sur le refuge, malheureusement, la propriétaire a eu des soucis dans sa résidence avec les chats et ses chiens. Donc, du coup, ils ont atterri comme ça sur le refuge.
0: D'accord.
5: Il est très sportif. Il a beaucoup d'endurance. Et du coup, s'il pouvait avoir une copine chien, je pense qu'il s'amuserait vraiment bien. Il s'entend très bien avec les enfants.
0: Et puis, c'est un chien qui est prêt à nous suivre partout, hein.
5: Ouais, il adore les balades, il adore manger du bois, comme beaucoup de sa fille. Il adore les balles. Et du coup, vu qu'il est love, c'est un chien qui n'est pas catégorisé.
0: D'accord. Et une maison serait l'idéal ou pas?
5: Maison avec jardin. Tant qu'il n'y a pas de chat, c'est tout ce qu'il faut.
0: Voilà, pas de chat, hein, on a bien compris. C'est pas ses copains. Voilà, Oggy, il est particulièrement sociable, il est amical. C'est une boule d'amour, hein, ce chien. Ne vous fiez pas à la réputation de la race et à sa carrure. C'est un staffy, il a 8 ans. C'est un bébé dans sa tête, il est adorable. Et il vous attend à la SPA de Salon de Provence. La photo arrive sur la page Facebook Ici Provence et toutes les infos sur ici.fr comme tous les matins. Et justement, de votre côté, vous comptez adopter un animal de compagnie. Alors, les refuges, on le sait, débordent d'animaux à adopter. Pensez-y en priorité. Docteur Pierre Fabin, vous êtes notre véto. Alors, une fois sur place, dans les allées du refuge, comment se passe, on va dire, la rencontre? Et puis, quelle erreur classique font les familles devant les cages?
7: Alors, l'erreur classique, c'est de choisir le chien qui aboie, qui saute sur la grille et qui vous lèche les doigts à travers le grillage. On se dit souvent, il m'a choisi, c'est le destin. En réalité, ça peut être un chien en hyper-excitation, très stressé ou qui a du mal à gérer ses émotions. Et à l'inverse, on ignore souvent le chien qui reste caché au fond de sa cage, le regard fuyant. Pourtant, ce chien timide, une fois sorti de l'enfer du refuge et placé dans un salon au calme, peut se révéler être le compagnon le plus doux et le plus fusionnel du monde. En fait, demandez toujours à sortir le chien en balade à l'extérieur du refuge avec un bénévole. Marchez avec lui, voyez comment il réagit et pensez à faire plusieurs visites avant de signer.
0: Alors, une fois qu'on l'a ramené à la maison, docteur, comment gérer ses premiers jours pour qu'il ne soit pas terrorisé et puis qu'il trouve, on va dire, assez vite ses marques?
7: Alors, il faut appliquer la règle des trois. Trois jours pour redescendre en pression, trois semaines pour comprendre la routine, trois mois pour se sentir totalement chez lui. Le premier jour, le mot d'ordre, c'est le calme absolu. N'invitez pas toute la famille pour faire les présentations. Laissez-le explorer la maison à son rythme. Laissez les portes ouvertes. Ne le forcez jamais au contact s'il va se cacher sous une table. Laissez-le venir à vous. Préparez-lui un coin... Préparez-lui un coin refuge avec un panier confortable dans un endroit tranquille, loin des passages. Et surtout, instaurez immédiatement les règles. Si vous ne voulez pas qu'il monte sur le canapé, c'est interdit dès la première minute.
0: Eh ben, ça marche. Merci docteur, conseil du véto à retrouver sur ici.fr. Et comme promis, je vous l'ai dit tout à l'heure, Bernard Lavillier, Jimmy Cliff en duo tout de suite pour redémarrer la semaine en musique.

0: 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Provence, il est 6h52, bonne route. Hein, si vous êtes déjà sur la route du boulot ce matin, je vous rappelle l'accident sur la 55. C'est toujours en course au niveau de Châteauneuf-les-Martigues. Et c'est en direction de Marseille. Deux véhicules concernés, c'est un accident corporel. Ça risque de prendre du temps. Pour l'instant, pas de gros bouchons, hein, même s'il y a une voie en moins pour circuler. Donc, léger ralentissement. Il faut rester prudent avec les secours sur place. Et vos infos, les bienvenues. Si vous en avez des infos complémentaires ou un accident nous signaler ce matin, WhatsApp, vous envoyez un vocal au 04 42 38 08 08. Et les 3 plus du matin avec vous, Eric Maron, nos infos pratiques, les infos services. On démarre avec un petit tour dans les bibliothèques marseillaises.
1: Où l'inscription est gratuite, alors profitez-en pour découvrir, vous informer, lire, écouter, rencontrer, travailler, apprendre et vous distraire. Et tout ça gratuitement, et c'est toute l'année. Vous allez pouvoir profiter de plus de 1000 activités dans les bibliothèques de la ville, avec des expositions, des projections, des conférences. Et puis avec votre compte, vous pourrez également accéder en ligne à plus de 50 000 livres numérique, articles de presse, des CD et des films. Toutes les infos sur bmvr.marseille.fr.
0: Les journées du patrimoine sont de retour ce week-end.
1: Oui, et cette année, les centres d'incendie et de secours d'Arles, de Fuveau et de Trets vous ouvrent leurs portes pour une immersion au cœur de leur mission. Pour rappel, certaines visites commentées, ateliers et conférences sont proposées sur réservation. Vous consultez le programme sur le site du département des Bouches-du-Rhône, dpt13.fr.
0: Et puis on prend la mer.
1: Oui, avec des balades en pointu de 20 à 30 minutes dans la baie de Sanary. Ces sorties vous permettront de découvrir le patrimoine maritime local depuis la mer à bord de ces embarcations emblématiques de notre beau littoral méditerranéen. C'est ce week-end et je précise, c'est gratuit.
0: Les pointus dans le Var et la barquette à Marseille.
1: Bien sûr.
0: C'est le même bateau.
1: Hein, c'est le même.
0: Voilà, deux appellations différentes.
1: C'est ça.
0: Allez en musique tout de suite, Bonnie Tyler. Bon lundi avec Ici Provence.

0: Belle journée avec Ici Provence, il est à 6h57 et pour bien attaquer la journée, l'humour en tube dans un instant avec Fred Ballard et ses humoristes. Tous les matins, c'est 2 minutes de bonne humeur. Avant les infos qui reviennent, dans 3 minutes, 7h, les infos à Marseille en Provence, ce sera avec Florent Lesseau.
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0: 6h58, à votre avis, quels sont les deux mots que l'on prononce le plus dans une vie?
6: Aucune idée.
0: Oui et non.
6: Ah oui.
0: Et à part égale, paraît-il. Mais dans l'humour en tube, ce matin, Fred Ballard a remarqué que chez certaines personnes, la proportion de non était nettement plus faible que la proportion de oui.
7: En fait, je ne sais pas dire non. Ma psy me dit que c'est parce que j'ai la peur de décevoir. Bon, je ne pense pas que ce soit ça, mais je lui ai dit oui.
8: Oui, bah, du coup, ça démarre mal, hein, quand la peur de contredire se rajoute à la peur de décevoir qui se cumule à la peur de ne pas être aimé. Bah, faut surtout pas avoir peur d'en rire.
7: Par exemple, quand on me demande, dis Nico, tu veux bien, oui? Je dis oui. Excusez-moi, monsieur, vous voulez bien m'acheter, oui? Je vous en prends deux, oui. Pardonnez-moi, vous allez sur Moscou? Oui. J'y allais justement, oui. Vous êtes Xavier Dupont de Ligonnès? Oui, c'est moi. Pardon, je suis désolé.
8: Ah oui, faut faire gaffe, hein. Trop de oui tue le Nicolas Lacroix qui pourrait mal finir s'il continue comme ça. Un oui, c'est positif, c'est vrai, mais le non n'est pas que négatif, hein, pour Roman Frécinet.
9: J'ai découvert le pouvoir du mot non. Il est exceptionnel, ce mot. Il te permet de pas faire les trucs que t'as pas envie de faire. Mais moi, j'avais pas capté. Moi, je disais oui tout le temps. Oui, oui. Après, je me retrouvais dans des bourbiers de fous malades. Tu veux goûter ce plat? C'est à base de testicules de mouton. Oui, bah non, non.
8: Voilà, bah comme quoi, à force de dire oui, on n'avale pas que des couleuvres. Hein. Et déjà, les couleuvres, c'était limite. Donc, avis aux gourmets, aux timides, aux gentils et aux bénis oui-oui. Un beau gros non vaut mieux que 3 petits oui. C'est comme un gros fou rire. On le préfère à 3 petits sourires.
0: On est bien d'accord. Merci, Fred Ballard, l'humour en tube tous les matins pour bien démarrer la journée. Et vous retrouvez la collection sur ici.fr.
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0: C'est votre radio locale, Ici Provence. Belle journée, il est 7h.
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0: Et les infos à Marseille en Provence. Bonjour Florent Lesseau.
10: Bonjour.
0: Les prix des carburants, ça devient intenable pour beaucoup d'entre vous.
10: 2,12€ en moyenne le litre de sans-plomb 95, 2,30€ le diesel. Les prix atteignent des sommets et les spécialistes disent que ça pourrait encore grimper. Le baril de pétrole, c'est vrai, est repassé au-dessus des $100 en raison du regain de tension entre les États-Unis et l'Iran dans le détroit d'Ormuz. Conséquence de cette flambée, de plus en plus d'automobiles font installer un boîtier bioéthanol sur leur véhicule essence, ce qui permet d'utiliser un carburant à seulement environ 80 centimes d'euros le litre. Les ventes explosent, par exemple, chez Hydro-Écotec dans le 13e arrondissement de Marseille, Laurent Grolet.
11: Oui, et dans son bureau, Jacob McTabby, le PDG, me montre ce boîtier qu'il commercialise à tour de bras.
12: Énorme. On reçoit une centaine d'appels par jour. Nous avons déjà 200 commandes en attente pour ce système-là de bioéthanol.
11: Et si le succès est au rendez-vous, c'est bien que ses clients sont prêts à tout pour ne pas payer leur carburant au prix fort.
12: J'ai eu une dame encore hier qui m'avait dit, écoutez, mettez-moi de la laitue dans le réservoir, mais aidez-moi parce que le prix de carburant, on crie au secours. Mais les malheurs des uns fait les bonheurs des autres, hein. Je m'excuse, mais je veux dire, pour nous, c'est la poule aux œufs d'or.
11: Le bioéthanol, une parade contre les carburants trop chers.
13: Le boîtier éthanol, magnifique. Pour ceux qui roulent à l'essence, ça c'est la vraie solution.
11: Pierre Chasseret, le délégué général de 40 millions d'automobilistes.
13: C'est la vraie bonne solution, c'est 50% d'économie. Donc 50% d'économie, on ne va pas passer à côté. Moi-même, je dois l'avouer, à titre perso, je roule à l'éthanol et je peux vous dire que je fais de sacrées économies depuis maintenant plusieurs années.
11: Des boîtiers pour le bioéthanol que certains garages n'installent plus à Marseille, les jugeant, disent-ils, dangereux pour l'intégrité du moteur.
10: Un reportage ici Provence, signé Laurent Grelet dans le 13e arrondissement de Marseille.
0: Et jusqu'à 2,40 € le litre de diesel. 2,40 €. Comment faites-vous au quotidien pour moins dépenser en carburant?
10: Faut-il que l'État baisse ses taxes sur les carburants en cas de crise pétrolière? Mais dans ce cas, où prendre l'argent ailleurs? Dites-nous aussi si vous seriez prêt à rejoindre le mouvement des Gilets jaunes qui renaît. Laissez dès à présent un message vocal sur WhatsApp 04 42 38 08 08.
0: Un petit avion s'est écrasé hier matin près de Lalonde-les-Morts.
10: Les deux occupants sont morts, le pilote de 78 ans et sa passagère de 58 ans, une sage-femme de l'hôpital de Fréjus. Le pilote était très expérimenté, ancien pilote de chasse, général de l'armée de l'air à la retraite. Aucune information pour l'instant sur les circonstances de ce crash. Une enquête est ouverte.
0: C'est une info ici Provence, il y aura un nouveau procès à Polonia à Marseille.
10: La plus grande escroquerie immobilière de France, à nouveau devant la justice, du 1er mars au 16 avril 2027. La majorité des 13 prévenus a fait appel, de lourdes condamnations, notamment les époux Jean et Monique Badache, condamnés à 7 ans de prison et à 5 millions d'euros d'amende. Au cours de leur premier procès, ils ont nié être des escrocs, Christophe Van Ven.
14: Seuls deux commerciaux et deux secrétaires ne contestent pas. Les autres, les principaux prévenus, font appel. En accord avec leur défense, qui n'a jamais varié, leurs victimes négligentes auraient payé leur naïveté et leur appât du gain. Eux n'auraient été que des super commerciaux, pour reprendre l'expression de Jean Badache, le créateur de la Polonia. Une attitude jugée scandaleuse par les centaines d'investisseurs qui ont fini ruinés. On n'a pas peur de l'appel, on s'y attendait, explique à ICI Provence Christophe Gervolino du cabinet marseillais qui défend les deux tiers des victimes. Il espère, lui, obtenir des indemnités de préjudice moral plus importantes qu'en première instance. La cour d'appel d'Aix-en-Provence va rejuger, mais pour des raisons de logistique, le second procès se déroulera au même endroit que le premier, à Marseille, dans la salle des procès hors normes de la caserne du Muy.
10: Christophe Van Ven pour ICI Matin. Emmanuel Macron sera sur la base aérienne 115 d'Orange. Demain, il va rencontrer la première promotion des volontaires du nouveau service militaire national. L'idée, c'est de consolider les liens entre les armées et la nation et aussi renforcer la capacité de défense de la France. 3000 volontaires viennent de démarrer leur formation et pour faire connaître ce nouveau service national, les journées de l'engagement viennent de se tenir à Avenue 83, près de Toulon. Marins-pompiers, gendarmes, policiers, armés de l'air, de terre, marine, des uniformes partout. Christelle Marquez.
15: Et sur le stand de la police nationale, une jeune de 17 ans, accompagnée de ses parents, est déjà très motivée parce qu'elle perçoit des missions des policiers.
16: L'action, le contact.
17: On sait que c'est un métier difficile.
16: Oui.
17: Vous n'avez pas peur?
16: Non, j'aime trop.
17: Le fait que votre fille ait envie de rentrer dans la police, ça vous inquiète ou pas?
18: Un petit peu, mais ça me rend fière quand même.
15: Fière de sa fille qui semble très convaincue, comme 52 jeunes qui ont rejoint les rangs l'année dernière des policiers adjoints. Le début peut-être d'une longue carrière vantée par le major Antoine du service de recrutement et de formation du VAR.
19: Dans la police, il y a toujours moyen de changer de branche. La police n'est pas un métier, c'est une centaine de métiers. Et franchement, il y en a pour tous les goûts dans la police.
15: La diversité, c'est aussi ce qui a séduit l'aspirant Esteban, 22 ans. Il s'est engagé dans l'aviation légère de l'armée de terre.
20: Moi, j'étais un peu un adolescent qui se laisse vivre, pas flemmard mais presque, et en fait ça donne un cadre, ça donne envie de se bouger aussi. Ça me fait me lever tous les jours et j'avance dans la vie grâce à ça, je pense. En fait, à l'intérieur, c'est très différent de ce qu'on pense. C'est un milieu que j'ai trouvé moi très ouvert, qui est très encourageant. Et c'est un ascenseur social énorme. On peut vraiment partir d'en bas et finir en haut.
15: Le tout, précise le jeune militaire, c'est de s'en donner les moyens.
10: Christophe, Christelle Marquez à La Valette, près de Toulon, pour ICI Provence.
0: C'est la semaine de tous les dangers pour l'OM.
10: Un déplacement périlleux jeudi face au Beşiktaş Istanbul en Ligue Europa. Et trois jours plus tard, la réception du PSG, dimanche soir. Deux matchs difficiles sur le papier, alors que les Olympiens sont déjà mal en point. Seulement 13e du championnat, avec une victoire et trois défaites. La dernière défaite à Rennes vendredi. Hier soir, le PSG a remporté à Brest son premier match de Ligue 1 de la saison. Mehdi, un supporter, attend avec une certaine appréhension le classico de dimanche.
21: Non, ça sent pas très bon, surtout le PSG. Ça, en Ligue 1, ça peut faire 4 défaites d'affilée. On va pas se mentir, le PSG c'est au-dessus. PSG font pas un très bon début de saison en Ligue 1, donc ils vont vouloir se rattraper. Et je pense que l'OM, comme chaque année, ils vont se faire plaisir. Et Beşiktaş, bon, bah, c'est de l'ambiance chaude, mais ils ont pas peur. C'est de la Coupe d'Europe, c'est différent. Les joueurs en Corse, c'est autre chose. Ils vont partir sur une autre campagne de Coupe d'Europe. Ils vont peut-être changer quelque chose dans leur tête. Mais en Ligue 1, ça fait très peur pour le coach, surtout contre Paris, quoi.
10: Voilà, Beşiktaş Istanbul et le PSG, c'est deux gros matchs, bien sûr, à vivre sur Ici Provence. Dans le cadre de la 9e édition du Loto du patrimoine, la mission patrimoine confiée à Stéphane Bern révèle aujourd'hui les dotations allouées à 18 sites emblématiques pour leur rénovation. Dans notre région PACA, c'est Forquera à Château-Villevieille qui recevra 500 000 euros. Ces travaux permettront notamment de restaurer les remparts et le corps de garde de ce superbe site médiéval. Info et photos sur ici.fr.
0: Ben voilà une bonne nouvelle. Et Stéphane Bern, on le retrouve tous les matins. Évidemment, son voyage dans le temps, ça sera tout à l'heure avant les infos de 8h. Et l'info continue sur ici.fr. Merci Florent Lesseau.
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0: Lui aussi fait partie de notre patrimoine, c'est le ciel bleu qu'on aura aujourd'hui.
6: Ah bon,
0: Eric,
6: j'ai cru que c'était Eric Baron.
0: J'aurais pu le faire comme
6: aussi,
0: ça aussi.
6: Aussi.
0: Je peux la refaire. Lui venir, aussi ouais. Fait partie de notre patrimoine, et c'est Eric Baron. Bon, le ciel bleu aujourd'hui.
1: Bleu aujourd'hui avec, je ne relèverai pas, avec beaucoup de soleil annoncé par Météo France. Même type de temps tout au long de cette semaine avec l'arrivée et le retour du Mistral à partir de mercredi. Pour les températures, ça va se payer. Oui, température au lever du jour, donc Marseille 18 degrés, Toulon 19 degrés, Aix-en-Provence 14 degrés. Les températures que vous nous laissez, merci et d'ailleurs sur la page Facebook Ici Provence. Bernard est à Port-Saint-Louis-du-Rhône avec 19 degrés ce matin. Monique a relevé il y a quelques minutes sur Toulon 14 degrés. Pour les maximales, Marseille 27 degrés, Toulon 29 degrés avec la visite des archives municipales du musée de la marine de la préfecture pour les journées du patrimoine ce week-end. Et puis vous aurez sur Aix-en-Provence 33 degrés. Ce sera la meilleure température d'aujourd'hui.
0: Il y aura de belles choses à visiter pour le patrimoine.
1: Absolument.
0: La route à 7h08 ce matin avec, je vous le disais tout à l'heure, il y a eu un accident donc au niveau de Châteauneuf-les-Martigues en direction de Marseille. Deux véhicules, une voie en moins pour circuler. Ça y est, c'est fini. Il reste à peine 2 minutes de ralentissement dans le secteur sur 500 mètres. Vous serez ensuite ralenti sur la 55 toujours en direction de Marseille au niveau du Rove. Moins de 5 minutes là aussi. Les petits ralentissements ce matin, il y en a un au niveau de Vitrolles sur la 7 en direction de Marseille et puis ensuite au niveau des Pennes Mirabeau toujours sur la 7 en direction de Marseille. Ça ralentit d'Aubagne à la sortie de la Valentine sur la 50 en direction de Marseille. On est à 10 minutes de retard au maximum. Au niveau de Célony, Jas de Bouffon en direction de Marseille, ça commence à se charger à Aix hein, sur la 51. Pour l'instant, ça roule bien sur l'aire toulonnaise. Une info à partager avec nous, WhatsApp, message vocal ou écrit 04 42 38 08 08.
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0: Et vos chansons préférées, bien sûr, toute la journée. Voici Clara Luciani. Ça, c'est de la bonne humeur en musique, on adore. Clara Luciani avec La Grenade.

0: Clara Luciani avec la grenade, ici Provence, il est 7h12.
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0: Et il nous rejoint autour de la table comme tous les matins, c'est David Oussiou pour Mon Oeil. Bonjour David.
3: Bonjour Philippe, bonjour à tous.
0: Alors dans Mon Oeil ce matin,
3: je vais vous faire danser. Ah. Je vais y arriver en vous rappelant combien coûtait la baguette de pain en 1996.
0: Et ça va nous faire danser.
3: Oui, vous comprendrez.
0: Très bien, on vous retrouve dans une minute. Comme tous les matins, puis Eric Maron à 7h25, vous nous emmènerez en Corse sans bouger de Marseille.
4: Oui, avec Eric Thomas également pour nous servir de guide. Et après vous être rendu dans le relais Corse, l'île de beauté n'aura plus aucun secret pour vous.
0: Ah bah très bien, donc main sur l'oreille tout à l'heure.
4: Ouais,
0: et puis on va jouer ensemble, encore un très beau cadeau du pouvoir d'achat à vous offrir. La musique qui revient dans un instant avec le groupe Queen. Et Radio Gaga, belle journée avec ICI Provence.
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0: Et il est 7h14, Mon Oeil, David Oussiou. Des boulangeries ont vendu hier la baguette au prix de 1996, mais ce matin, les tarifs de 2026 sont revenus.
3: Ça a duré 24 heures.
0: Ouais.
3: C'était chez Kaiser. Il n'y a pas de boulangerie Kaiser en Provence, je vous dis tout de suite.
0: D'accord.
3: La baguette à 3,92 francs à l'époque, soit, quand on l'a converti, 60 centimes d'euros. La baguette à 4 francs, donc, je l'ai arrondi, on l'a tous connu, au milieu des années 90, c'était son prix un peu partout en France. 30 ans plus tard, elle coûte plus d'un euro, voire plus. Alors je sais, ce matin, vous regardez votre baguette et vous vous demandez, mais qu'est-ce qu'ils ont mis dedans en plus depuis 96? Eh ben rien. Non, c'est toujours de la farine, de l'eau, du sel, de la levure. Ce qui a changé, c'est que c'est tout ce qu'il y a autour. On pense d'abord au blé, bien sûr. Mais contrairement à ce qu'on pourrait croire, c'est pas lui qui fait l'essentiel du prix. Les matières premières ne représentent qu'une petite partie du coût de la baguette, 15% à peine. Ce qu'on paye surtout, c'est le boulot, les salaires, les charges, le four aussi, l'électricité, le gaz, le loyer, le matériel, tout ça, ça a augmenté en 30 ans. Et finalement, la baguette, c'est un assez bon résumé de l'inflation. Vous avez 250 grammes de pain et à l'intérieur, toute l'économie française.
0: Bon, c'est bien comparé, mais le franc de 1996, David Oussiou, n'a plus rien à voir avec l'euro d'aujourd'hui.
3: C'est bien vu ça, c'est juste.
0: Bon.
3: Les salaires aussi ont augmenté. Et 4 francs de 96 avaient davantage de valeur que 60 centimes aujourd'hui. Les économistes appellent ça les euros constants. Mais quand vous faites vos courses, vous ne faites pas les courses avec les euros constants, vous vous en fichez.
0: Oui.
3: Vous retenez surtout qu'il y a 30 ans, avec 4 francs, on repartait avec une baguette. Alors forcément, ça nous rappelle 96. C'est quand Chirac suspend le service militaire. C'est quand Renault lance la Scénic. C'est quand Johnny épouse Laetitia. Et que toute la France danse sous la Macarena. Vous voyez que vous dansez. Ça, on s'en souvenait. Mais la baguette à 4 francs, ça, on l'avait presque oublié.
0: Non, mais si on avait une baguette à 4 francs aujourd'hui, peut-être qu'on dansera encore la Macarena.
3: C'est possible.
0: En 6 ans. Ouais. Merci, David Oussiou. Mon Oeil, tous les matins, c'est à 7h15. Et la route, toujours ce ralentissement sur la 55 au niveau du Rove, en arrivant sur Marseille. Voilà, 5 minutes de retard. La 50 encore chargée d'Aubagne à la sortie de la Valentine. On a une dizaine de minutes de retard sur les bouchons qui sont en train de prendre place. Allez, je vous en donne quelques-uns. Hein. Je vais sur Aix-en-Provence, sortie Venel jusqu'à Célonie en direction d'Aix. On a une bonne dizaine de retard. Et puis ça roulait bien dans l'air toulonnaise. Désormais, sortie Cuers jusqu'à la Farlène en direction de Toulon, la 57, on est à 5-10 minutes de retard. Une inforoute, un vocal, vous nous le laissez via WhatsApp au 04 42 38 08 08.
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0: On a parlé de pouvoir d'achat en quelque sorte avec David Oussiou il y a un instant. 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On se retrouve juste après Queen en musique avec Radio Gaga. Bonne chance.

0: Le groupe Queen avec Radio Gaga à 7h22. Parfois, ça nous correspond aussi hein, d'être un peu gaga le matin.
1: Pas du tout.
0: pas du tout, vraiment.
1: Parce qu'on me voulait bien.
0: Mais quel menteur. Bonjour Liliane.
2: Bonjour Philippe.
0: Amir Amas. Liliane, vous démarrez la journée régulièrement avec Ici Provence.
2: Oui, tous les matins, je vous regarde.
0: Voilà, c'est le premier geste du matin. Paf, on allume la radio.
2: J'allume.
0: Ça va, les programmes vous conviennent?
2: Oui, ça bon. Va, moi le programme vous convient. Vous avez des bonnes bouilles, ça me plaît.
0: Eh ben ça va alors, on a été pris pour ça, pour la bonne bouille.
1: Oui, aussi.
0: Bon, on a une super bonne nouvelle pour vous, Liliane. C'est oui. Une carte cadeau d'une valeur de 50 euros. Donc, carte Eli Cadeau, elle est valable dans nombreuses enseignes de la région. Et on sait qu'à la rentrée, c'est le mois de septembre, c'est un mois assez particulier. Parce qu'on déjà, on compte les sous à l'année, mais là, c'est un petit peu plus. Et puis, quand on voit les prix qui augmentent, surtout les carburants et tout, on se dit, bah, je vais faire des économies ailleurs. Bah, là, on vous offre 50 euros de pouvoir d'achat ce matin.
2: C'est super.
0: Voilà, vous irez
2: acheter. C'est super, génial.
0: Ce que vous voulez, vous vous ferez plaisir, Liliane.
2: C'est super, ça met du beurre un peu dans les épinards.
0: On est d'accord. Et bah, je vous souhaite une belle journée dans Camiramas.
2: Hein,
0: en plus, c'est pas mal. Et à très vite.
2: Merci l'équipe.
0: Merci à vous. On s'occupe de vous en antenne, c'est Carole qui vous récupère.
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0: Et à 7h24, Eric Maron, petite séquence évasion ce matin et direction l'île de Beauté.
1: Oui, mais comme vous l'aviez signalé, tout en restant sur Marseille, nous sommes sur l'avenue du Prado avec notre baladeur Eric Thomas qui s'est intéressé à toute la culture de la Corse avec son invité.
5: Oui, effectivement, avec un invité, c'est Rémi Curbelli. Alors Rémi, vous êtes originaire de Bastia.
6: C'est bien ça, salut à tous.
5: Bonjour. Et quand on vient ici voir les Corses, ça vous rappelle un petit peu votre chez-vous?
6: Oui, un petit bout de Corse à Marseille, donc des amis qui tiennent cet établissement depuis un bon petit moment. Et voilà, si vous voulez chercher un peu de couleur Corse sur Marseille, venez ici, c'est sympa.
5: Alors si c'est mon invité Rémi, c'est parce que Rémi, vous êtes arrivé en 2004 à Marseille?
6: En 2004, oui, pour le boulot. J'ai toujours vécu en Corse, et là, après des études musicales en Italie, je me suis tourné vers l'opéra, du coup, et donc l'opéra de Marseille depuis 2004.
5: Et en ce moment, on prépare d'ailleurs un bel opéra.
6: Oui, alors en ce moment, on travaille sur Don Giovanni, donc, qui sera courant octobre. Et d'ailleurs, si vous voulez passer un bon moment, n'hésitez pas à passer.
5: Alors ici, Relais Corse, alors c'est vrai qu'on apprécie hein, toute la richesse de la culture corse. Je pense d'abord aux produits corse, hein, les canistrelli sont là, les confitures, la charcuterie, les produits de la vigne à consommer avec modération. Mais vous prodiguez ici des cours de Corse.
6: Oui, alors en effet, j'ai une association qui s'appelle l'association Coulombo. Et en partenariat donc du coup avec le Relais Corse qui nous offre volontiers et gentiment ses locaux pour donner des cours de Corse qui ont lieu les lundis soirs à 18h, de 18h à 20h. Donc si aussi vous êtes intéressé pour retrouver un petit peu de Corse, soit l'apprendre, soit tout simplement la pratiquer. Vous savez, vous pouvez venir ici. Ben, on essaie de s'efforcer de promouvoir la langue corse, pas seulement chez les adultes, mais aussi les enfants, parce que c'est eux qui sont l'avenir de la langue. Donc on essaye de faire ça depuis... Alors nous, l'association Coulombo, ça fait 20 ans qu'elle existe. Donc on est tout le temps dans cette lutte, entre guillemets, sur la promotion, la sauvegarde de la langue corse, la culture, par le biais du chant, par le biais de l'organisation d'événements culturels.
5: Et la Maison Corse, que l'on n'oublie pas à Marseille, qui est importante également.
6: Bien sûr, la Maison de la Corse, avec qui j'ai beaucoup travaillé aussi. On est bien sûr partenaire. Et eux aussi, ça fait des années qu'ils sont sur place à promouvoir la langue et la culture corse. Et plus plus il y a d'associations de ce style-là, plus on est content.
5: Rémi, vous avez également un autre site où vous rencontrez tous ceux qui veulent apprendre la langue corse.
6: Oui, donc alors notre association, on a les locaux 231 rue Saint-Pierre, qui est la chapelle Saint-Luc. Donc dans cet endroit-là, on donne des cours de chant corse, découverte de la polyphonie, des chants accompagnés à la guitare aussi. Donc toujours dans cette promotion et de sauvegarde de la langue et culture corse. Ça passe aussi par le chant, bien sûr. Alors, donc, tous les mardis, on a des répétitions et donc cours de chant corse, mais je préfère les appeler répétitions, donc dans ce lieu-là qui est au 231 rue Saint-Pierre. Et le 27 octobre, on a le premier concert donc de l'année de l'école de chant Coulombo, qui va vous offrir un petit peu un panaché de voilà. Donc on a de la polyphonie, des chants à la guitare, des chants plus modernes. On va essayer de vous proposer ça. Tout qui donne.

0: Génial.
1: Mais on y est là sur l'île de beauté. Voilà, c'est ça les baladeurs hein, ici Provence avec Eric Thomas et Laure Menel. Eric Thomas qui nous emmènera dans une église tout à l'heure entre 10h30 et 11h. Je sais pas laquelle.
0: Eh ben, il va aller brûler un cierge en tout cas.
1: Ah, pour
0: pour l'OM, pour les matchs à venir.
1: Pour MPG.
0: Entre autres.
1: Deux cierges. Allez,
0: 3 pour moi.
1: 7h28, l'actu qui revient dans 2 minutes.
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0: amputé après un accident de moto cet été à l'échangeur des Platanes entre Aix et Venelle. Un carrefour dangereux qu'il faut absolument réaménager pour éviter d'autres accidents graves. Fabien Ledu a rencontré Lucas. Son reportage dans l'Info d'ici dans moins de 2 minutes.
1: Merci d'écouter Ici Provence, l'actu en France et dans le monde en 90 secondes. C'est avec vous, Valentin Bertrand. On revient sur ce déraillement en Normandie.
2: Une grue attendue aujourd'hui à Cléon, en Seine-Maritime, pour soulever le TER qui a déraillé vendredi soir. L'opération va durer une semaine. L'enquête, elle, se concentre toujours sur ce morceau de rail en travers de la voie au moment du choc. Mais aucune piste n'est privilégiée, prévient le ministre de l'Intérieur. 8 ans après les attentats de Trèbes et Carcassonne, marqués par la mort du lieutenant-colonel Arnaud Beltrame et de 3 autres personnes, le procès en appel s'ouvre aujourd'hui à Paris, devant la cour d'assises spéciale. 3 personnes à la barre, la petite amie et 2 proches du terroriste abattu à l'époque par le GIGN. Après la censure de la mesure en France par le Conseil d'État, Emmanuel Macron demande officiellement à la Commission européenne d'interdire les réseaux sociaux aux moins de 15 ans. Nous irons jusqu'au bout, assure le chef de l'État sur X. Leur pilule contraceptive est soupçonnée de favoriser l'apparition de tumeurs au cerveau. 1 600 000 Françaises reçoivent à partir d'aujourd'hui un courrier pour les mettre en garde sur les comprimés à base de désogestrel à l'origine de mélangiome. Ils sont bénins dans 90% des cas. Après sa démission, qui pour succéder à Edgar Gros-Piron à la tête du comité d'organisation des JO 2030 dans les Alpes. Une assemblée générale extraordinaire se tient aujourd'hui pour organiser la transition et sortir de la crise à 3 ans et demi maintenant de la cérémonie d'ouverture. 300 000 euros pour rénover les grands thermes à Châtel-Guyon, 400 000 pour le château royal de Senlis ou encore 500 000 pour l'ancienne maison de la culture de Bourges. Le loto du patrimoine dévoile ses aides aux 18 sites français retenus cette année.
0: Ici Provence, 7h32. L'info d'ici nous emmène ce matin sur l'une des routes les plus embouteillées des Bouches-du-Rhône. La RN296, empruntée chaque jour par 60 000 à 100 000 véhicules. Cette RN296 permet de relier l'A51 entre le sud et le nord d'Aix. C'est aujourd'hui le coup d'envoi d'une enquête publique pour réaménager et sécuriser 5 km de voies, notamment pour améliorer les transports en commun. À la sortie de l'A51, entre Aix et Venelle, le carrefour de l'échangeur des Platanes est montré du doigt depuis des années et pourtant, il ne fait pas partie de cette enquête publique. Bonjour Fabien Ledu.
3: Bonjour.
0: C'est à ce carrefour des Platanes que Lucas, 19 ans, a été percuté à moto cet été. Il a failli y laisser la vie et il se bat aujourd'hui pour que cette portion de route soit enfin modifiée.
3: Oui, c'est avec des béquilles que Lucas se tient désormais debout devant ce carrefour.
4: Aujourd'hui, je suis amputé d'une jambe, de mon membre inférieur droit.
3: Le 24 juin à 13h30, il arrive de Venelle sur sa moto. Une camionnette patiente au cédé le passage et contre toute attente, lui coupe la route.
4: Apparemment, il ne m'aurait pas vu et m'a percuté très violemment et m'a projeté sur des dizaines de mètres avec plusieurs fractures, des très grosses blessures physiques.
3: L'artère fémorale est sectionnée. Lucas ne doit sa vie qu'à l'intervention de 2 conducteurs.
4: Il y a une dame qui est intervenue de suite, qui s'appelle Marina, qui est venue me faire un garrot. Donc j'avais une hémorragie. C'est elle avec un autre monsieur qui est venu entraver la route pour bloquer la circulation qui m'a permis de rester en vie aujourd'hui.
3: Pour Nicolas, son papa, c'est un vrai miracle si son fils est encore en vie.
5: Il est miracle. Raculé, tout simplement. Quand on sait que le temps avec une artère fémorale sur la route, c'est 4 minutes, quelqu'un qui lui fait un garrot dans les 4 minutes, il y a plus de chances de gagner au loto, quoi.
3: Les médecins n'ont pas pu sauver son pied. Il est aujourd'hui amputé en dessous du genou droit.
4: Quand on a la chance d'être né avec ses 2 jambes et ses 2 bras, lorsqu'on en supprime un membre, c'est le bouleversement complet à la fois moral, psychologique, à la fois physique.
3: Une procédure judiciaire est en cours. Elle devra évaluer l'ampleur du préjudice pour ce jeune âgé de seulement 19 ans.
5: Le combat judiciaire, il va être surtout pour Lucas, pour l'obtention de toutes les prothèses dont il va avoir besoin par la suite. C'est une vie qui s'arrête et qui se transforme. Donc il faut qu'il puisse continuer son avenir sereinement.
3: Mais ce que veut Lucas dans l'immédiat, c'est que ce carrefour, dénoncé depuis longtemps pour sa dangerosité, soit sécurisé.
4: Je travaille à quelques centaines de mètres de ce carrefour. C'est très très régulier le genre d'accident qu'il peut y avoir ici, alors plus ou moins grave. Toujours on voit des accrochages, toujours quand on passe, même s'il n'y a pas un accrochage, on voit une situation très dangereuse, c'est-à-dire un accident évité de peu très souvent. Pour moi, ça fait déjà bien longtemps que le danger est omniprésent. On peut voir des situations dangereuses à tout moment.
3: Ici, plus de 11 000 véhicules se croisent tous les jours. 7 directions différentes sont possibles.
4: C'est très problématique quand on voit qu'il y a des enfants qui doivent rejoindre les arrêts de bus des personnes qui habitent tout au long de cette route. Il n'y a aucun accès qui se situe à côté d'une route à 70 km/h avec beaucoup de passages, ce qui fait qu'on amène à toutes ces situations à risque et tous ces accrochages et accidents qu'il y a pu avoir, dont le mien, qui a malheureusement été assez lourd.
3: Pour la direction des routes, ce carrefour n'est pas jugé accidentogène.

0: il n'y aurait eu que 4 accidents corporels depuis 2020.
1: Reportage d'ici Provence, signé Fabien Ledu, donc au carrefour de l'échangeur des platanes entre Aix et Venel.
2: Il est 7h35, merci Florent Le Soupe, une info continue sur ici.fr. Le temps pour aujourd'hui, Eric Maron, c'est un lundi, on a envie d'aller à la plage, poser une RTT.
3: Oui, et pourquoi pas chanter une chanson de Claude François.
2: Un lundi au soleil.
3: Puisque ce sera le cas aujourd'hui. Un soleil qui restera bien présent d'ailleurs tout au long de cette semaine. Attention, Mistral qui va se lever à partir de mercredi. Concernant vos températures, celles que vous nous laissez sur la page Facebook ici Provence, Claudine est au Pradé près de Toulon avec 20 degrés. Jacqueline est à Pélissane près de Salon de Provence avec 13 degrés. Anne-Marie est à Evenos avec 16 degrés. Au plus chaud de la journée, Marseille 27 degrés. Toulon 29 degrés. Aix-en-Provence 33 degrés, donc semaine bien ensoleillée avec des températures qui resteront encore plutôt agréables. Elles seront comprises entre 27 et 30 degrés pour les maximales bien. Cette semaine.
2: Pour mi-septembre.
3: Mi-septembre, ça s'appelle un été. Hein.
2: C'est ça.
3: On ira où tu voudras, quand tu voudras.
2: Et on s'aimera encore lorsque l'été sera mort.
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2: On fera un duo un jour. Oui. Sur la route ce matin, alors il y a des ralentissements. C'est lundi, c'est l'heure de pointe, c'est 7h37. Pour l'instant, pas d'accident. Tant mieux, on croise les doigts pourvu que ça dure. Alors, si vous êtes sur la 50, on est à 15-20 minutes de retard d'Aubagne à la sortie de la Valentine en direction de Marseille. Nous sommes sur la 50. Autre gros ralentissement au niveau du Rove, l'Estac en direction de Marseille, là aussi une dizaine de minutes de retard. Toujours l'autoroute nord entre Aix et Marseille. Sur Aix-en-Provence, sortie Venelle jusqu'au Platane en direction de Marseille-Aix, vous avez 10-15 minutes de retard et le même temps de retard également sur la 57 de Cuers jusqu'à la Farlède en direction de Toulon ce matin. Une inforoute, WhatsApp, un vocal. Vous envoyez tout cela via le 04 42 38 08 08.
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2: Et vos chansons préférées toute la journée, de la bonne humeur avec Étienne Dao et Tombé pour la France.

0: Pour la France, bon lundi, c'est ici Provence, votre radio locale, il est 7h41.
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0: Allez, la semaine qui démarre évidemment avec Médéric Gasquet-Cyrus qui nous rejoint, notre linguiste marseillais dans un instant, le voyage de Stéphane Bern juste avant les infos de 8h, et puis l'invité d'ici Provence à 7h45, David Lucieux, nous recevrons Séverine Delanégra, c'est la maire de Saint-Martin-de-Croix.
3: Son combat contre le projet d'une ligne à très haute tension à travers la Camargue. Elle en appelle ce matin à Emmanuel Macron.
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0: Médéric, oui, ce week-end, vous aviez eu du temps.
4: Oui.
0: Voilà, vous avez dit, tiens, j'ai collecté plein de mots marseillais à nous dévoiler ce matin.
4: Exactement. En plus, c'est lundi, l'OM n'a pas joué hier soir, donc la voix est là.
0: Oui.
4: Les trois points, non, mais ça va falloir s'y habituer.
0: Les buts un peu moins, ouais.
4: C'est ça. Donc, effectivement, j'ai décidé de vous faire une petite synthèse de ce que j'ai vu, lu, entendu ce week-end autour du marseillais, bien sûr. Alors, on commence avec une scène à laquelle j'ai assisté à la caisse d'un supermarché de la région. Une maman est en train de remplir son chariot à la caisse et puis elle appelle sa petite fille qui file vers la sortie toute seule, comme ça. Elle appelle une fois, deux fois, trois fois. Puis, affolée, elle crie à son mari « Regarde, elle s'escape !» Joli usage du verbe s'escaper, s'échapper, je vous rassure. Hein, tout va bien, la minote ne s'est pas escapée plus loin que l'entrée du supermarché. Ensuite, à la télé, à la fin du match de Ligue des Champions, alors ça ne concerne pas l'OM, parce qu'on ne la joue pas, entre le Slavia Prague et Lens, Laurent Paganelli, qu'on connaît bien ici dans le Sud, interview l'ancien olympien Florian Thauvin, qui a marqué un but, et sur la vidéo de l'interview, qui circule sur les réseaux sociaux, les propos de Laurent Paganelli sont transcrits. Vous savez que maintenant, on a la transcription. Voilà. Eh bien, ça marque la prononciation, puisque ça donne « Tiens, marqué de la tête, tiens, osé te décoiffer », avec les « tiens » écrit « T-I-A ». Voilà. Vous voyez, ça multiplie ces marquages de l'accent dont je vous ai déjà parlé. Ensuite, en lisant, pour le plaisir, le roman « Belle de mai » de Pascal Escobar, je suis tombé sur la phrase « Tu es vraiment un rongevier ». Alors oui, il y a un joli mot composé, enfin joli, un peu grossier, mais surtout « Tiens », là aussi, est écrit « T-Y-E-S ». Ensuite, samedi, je suis allé au Street Food Festival au pied de la Major, et j'étais pas le seul, puisqu'on était un moulon à faire la queue, esquiché comme des sardines, pour manger des sardines notamment, ouais. Pour avoir un truc à manger dans les nombreux food trucks. J'ai retrouvé mes panisses de l'Estac préférées, accompagnées de ce slogan sur une bannière « Vivre d'amour et de panisses ». Moi, ça me va comme comme vie. Voilà, c'est un mode de vie comme un autre. Et j'ai vu plein de stands qui affichaient des mots marseillais. Un tarpin par-ci, un gâté par-là, mais aussi « c'est des gaines, régale-toi, fraté » et l'incontournable « tiens, tigre, tiens, écrit T-I-E ». Vous voyez que voilà, ça devient vraiment très très très courant du marseillais contemporain. Donc, et puis vous allez me dire, voilà, c'est, le marseillais fait vendre, oui, on sait pas, mais en tout cas il est associé à des produits de plus en plus cool. Donc voilà, en fait il suffit de tendre l'oreille, d'ouvrir les yeux pour entendre ou voir du marseillais. C'est pour ça que je suis toujours embêté quand je reçois des messages comme celui que j'ai reçu en privé sur Instagram ce week-end, quelqu'un qui me dit merci pour toutes ces expressions marseillaises que l'on n'entend plus dans notre région, alors que je passe mon temps à vous dire, que à vous montrer même que le marseillais, on l'entend, on le voit, il s'est jamais aussi bien porté. Alors je vais terminer par une petite illusion acoustique. En quittant la Major pour aller se balader sur le Vieux-Port, donc samedi soir, on est passé avec des amis devant la statue, vous savez, ce gros nounours orange devant le Mucem.
0: Oui.
4: Vous voyez ? Qui ressemble plus à un gros bonbon, voilà, avec lequel c'est beau la vie, pour les grands et les petits. Voilà, bref, voilà. Je trouve ça horrible personnellement, mais bon, c'est comme ça. Bref, on passe sous l'ours en se moquant un petit peu. Et mon ami me dit quelque chose que j'arrive pas à bien comprendre, comme, en plus, il a un tchien. Alors, je dis, quoi? Ouais. En plus, il a un tchien. Et moi, j'entends un tchien, alors je pense à tchien, un tchien, un tchien, etc. Ouais. Mais, j'arrive pas à reconstituer son propos. Et je lève les yeux vers l'ours, et là, je comprends. Mon ami, qui n'est pas d'ici, m'a dit, en plus, il a un nez de chien. Mais comme il le prononce en enlevant le E de deux, et qu'il prononce non pas chien avec une nasale, mais chien, il a dit, en plus, il a un nez de chien. Et moi, j'ai tellement l'habitude d'entendre du marseillais, maintenant, je suis tellement imprégné dans ces tchés et ces tchés, que finalement, j'ai cru qu'il me parlait avec une prononciation comme ça, une affrication. Voilà, donc j'entends des tchés partout, pourtant, linguiste, c'est mon métier.
0: Les drôles d'amis de Médéric.
4: C'est
0: bizarre. Merci Médéric, en marseillais tous les matins, retrouvez sur ici.fr. Dans un instant, une ligne qui cause beaucoup de tension. En Camargue, c'est notre invité et la musique qui revient.
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0: C'est Yann Muller, d'ici 8h.
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0: Il est 7h47, David Dussiou, l'invité d'Ici Provence, c'est le combat contre une ligne à très haute tension à travers la Camargue.
3: Oui, ligne dont on parle maintenant depuis des années entre Foss et Jonquière-Saint-Vincent dans le Gard. 65 km de ligne aérienne, 145 pylônes de 40 à 60 mètres de haut, parce que les besoins en électricité sont censés exploser autour de Foss pour décarboner les industries existantes, remplacer notamment les énergies fossiles par de l'électricité. Mais pour aller chercher cette électricité, la solution retenue par RTE traverse des territoires agricoles et passe sur 25 km du parc national régional de Camargue. Et c'est ça qui ne passe pas.
0: Mais les opposants ne sont pas contre la décarbonation des industries de Foss.
3: Non, c'est même leur principal argument. Ils disent l'électricité supplémentaire, oui, cette ligne aérienne, non. Ils défendent d'autres solutions, notamment souterraines. Et RTE répond que ces alternatives prendraient trop de temps et auraient aussi des conséquences sur l'environnement. Et cette bataille est désormais remontée jusqu'à l'État, puisque la maire de Saint-Martin-de-Crau, étant engagée contre le projet actuel, a été reçue ces derniers jours à l'Élysée pour y défendre une solution alternative.
0: Et elle est notre invitée ce matin. Bonjour Séverine de la Négra.
7: Bonjour et bonjour à tous vos auditeurs.
0: Bienvenue. C'est pas le président qui vous a reçu quand même ?
7: Non, je n'ai pas eu cette chance, mais c'est malgré tout son conseiller à l'énergie et d'autres personnes de son entourage présidentiel qui m'ont reçu.
3: Alors, les conseillers du président ont déjà un dossier qui semble solide pour ce projet. Emmanuel Macron ne cesse de dire que la ligne à très haute tension est nécessaire. Qu'est-ce que vous avez à proposer en échange ?
7: Oui, parce que vous l'avez dit dans votre présentation, cette ligne, elle est nécessaire et ce à quoi elle doit conduire est tout à fait louable et nous ne nous y opposons pas. Ce que nous demandons à être réexaminé, c'est le calendrier, la temporalité des besoins qui ont évolué au cours des derniers mois. Nous le savons, la presse en a été le relais. Aujourd'hui, il semble que les gros projets, il y en a quatre aujourd'hui que l'on décompte, n'auraient besoin de cette nouvelle puissance électrique qu'au mieux en 2032 et en pleine puissance en 2035. Donc, notre discours est donc clair. Prenons le temps d'étudier, parce que nous considérons que cela n'a pas été réellement fait, la proposition d'un collectif sur un bouquet de solutions alternatives qui serait donc bien plus acceptable pour notre territoire, donc depuis la Terre d'Argence, en passant par la Camargue et en Terre de Crau.
3: Donc, votre projet, c'est d'enterrer partiellement la ligne, en tout cas d'avoir plusieurs lignes, dont certaines enterrées ?
7: C'est ça. Aujourd'hui, dans les recherches, dans les analyses, dans les expertises qui ont été conduites par ce collectif qui propose donc une solution alternative, il y a la possibilité d'enterrer une ligne et qui ne ferait pas autant de dégâts et bien moins d'ailleurs que la ligne en aérien, puisqu'elle pourrait suivre des réseaux routiers et être enterré dans des canaux d'eau existants.
3: Mais est-ce que vous êtes ressorti de l'Élysée avec la sensation d'avoir été écouté au moins ? Est-ce que les choses avancent ?
7: Alors oui, d'ailleurs j'en profite pour remercier le chef de cabinet qui m'a permis cette rencontre. Je pense que les choses avancent parce qu'il y a une prise de conscience autour du rejet de nos territoires du pays d'Arles sur cette solution. C'est un rejet qui est totalement consensuel, qui est unanime, que ce soit de la part des associations de protection de la nature, puisqu'on sait à quel point les dégâts seraient monumentaux, mais également du monde agricole, qui serait éminemment impacté. Les élus, les habitants, tout le monde est contre, donc le risque que nous, élus, nous ressentons véritablement sur nos terres, c'est un risque de toute façon de mécontentement qui pourrait prendre une tournure, de mise en avant dans les semaines qui viennent si RTE et l'État s'obstine à aller vers cette solution coûte que coûte, sans écouter, encore une fois, sans étudier d'autres possibilités telles que je les ai exposées et qui finalement prendraient un peu plus de temps, seraient un petit peu plus coûteuses, mais pas ce qu'on peut entendre, à savoir jusqu'à 10 fois plus coûteuses que la solution aérienne.
3: Voilà, on imagine que le conseiller du président va dire à Emmanuel Macron, j'ai reçu la maire de Saint-Martin-de-Crau, voilà ce qu'elle m'a dit, mais ce serait plus fort si samedi prochain il y avait une forte mobilisation, c'est ça que vous attendez, hein?
7: Bien entendu, et d'ailleurs c'est ce qui va certainement se passer.
3: Mais serait combien à votre avis samedi prochain?
7: Alors là, je ne pourrais pas vous le dire, hormis peut-être vous dire que nous avons d'ores et déjà la réponse de plus d'une vingtaine de maires du territoire, sans compter tous les autres élus, sénateurs, députés, et peut-être d'autres personnes, et puis ensuite toute la population que nous appelons à nous rejoindre samedi.
3: Est-ce que vous, maire de Saint-Martin-de-Crau, qui avez déjà d'ailleurs financé les recours des associations, est-ce que vous êtes prête à aller jusqu'au bout? Et jusqu'au bout, c'est où?
7: Alors, jusqu'au bout, c'est surtout faire entendre notre voix. Et surtout, encore une fois, rappeler, hein, puisque c'est un discours qui est tenu au plus haut sommet de l'État, que l'aménagement du territoire, elle ne se fait pas sans l'acceptation, justement, de ces territoires. Ça ne peut pas réussir. Nous, ce qu'on propose, encore une fois, ce n'est pas d'être contre tout, en disant « nous n'en voulons pas », parce que nous connaissons les nécessités et la portée de cette ligne, mais juste donnons-nous le temps de ne pas, on va dire, sacrifier des territoires à tout jamais. Étudions ensemble, allons vers une solution qui sera responsable, durable, acceptable.
3: Mais n'allons pas trop vite, voilà ce que dit la maire de Saint-Martin-de-Crau ce matin à Emmanuel Macron et à RTE. Elle est donc la maire de Saint-Martin-de-Crau, Séverine Della-Negra, et manifestation samedi à Arles.
0: Et pour en savoir plus sur ce projet de ligne à très haute tension, rendez-vous évidemment sur ici.fr, il est 7h53.
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0: Muller avec les oies sauvages, il a enflammé hein, la scène du Port-Vieux de la Ciotat lors du SI Live. C'était début septembre et le concert sera diffusé prochainement sur votre radio aussi Provence. On vous donnera la date et l'heure, hein. Restez avec nous. 7h56, on a les ralentissements habituels hein, sur nos routes ce matin. Les gros bouchons, la 50, hein, c'est pas une surprise. Hein. D'Aubagne à l'entrée de Marseille, 20 minutes de retard. Si vous prenez la direction de Marseille, ex-Marseille, de l'entrée de plan de campagne jusqu'aux Arnavaux, là, c'est une dizaine de minutes de retard. Voilà quelques exemples ce matin. Des ralentissements, partagez vos inforoutes au 04 42 38 08 08. 7h56, Stéphane Bern arrive.
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0: Allez, 7h58, on remonte le temps avec Stéphane Bern, bonjour.
8: Bonjour à tous.
0: Et aujourd'hui, on voyage au temps des influenceurs, bien avant Instagram. Hein.
9: Quand un village français se retrouve en peinture sur des milliers de tableaux, les influenceurs n'ont qu'à bien se tenir. Crozon, 431 habitants, est un petit village de la Creuse, comme la France en compte un nombre incalculable. Au XIXe siècle, toute une génération de peintres tombe sous le charme des vallées, des brumes matinales et des ruines médiévales de Crozon et de ses alentours. Le célèbre impressionniste Claude Monet va peindre 23 toiles dans cette vallée. Au total, ce sont plus de 500 artistes qui vont y installer leur chevalet entre le milieu du XIXe et le début du XXe siècle. À certains moments, dans le village, il y avait sûrement plus de chevalets que d'habitants.
10: Oh, ce que c'est beau, la peinture en couleur.
9: À des instants différents de la journée et à toutes les saisons, les peintres tentent de capturer chaque brin d'herbe, chaque relief, chaque nuance de couleur de la vallée de la Creuse, au point de constituer un courant de peinture de paysage, l'école de Crozon. C'est un beau nom, non? En tout cas, beaucoup plus vendeur que l'école des gens qui peignent des cailloux couverts de mousse dans le froid et l'humidité. Ces artistes travaillent rapidement, souvent même en moins d'une heure, pour saisir un instant précis et garder une trace de l'éphémère. Un nuage qui passe, une brume qui se lève, un rayon de soleil qui fend la falaise. Et c'était pas grave si dans la précipitation, il dessinait mal un arbre, ou pire, il pouvait dire qu'il était flou à cause de la brume.
11: Il est fou, Afelou, il est fou!
9: Les œuvres vont circuler dans les salons et s'exposer dans les grandes villes, faisant rayonner la vallée de la Creuse bien au-delà de ses frontières.
12: La peinture en huile.
9: Aujourd'hui, on poste une story sur Instagram en quelques secondes. Fin 19e, il fallait transporter son chevalet, ses pinceaux, ses tubes de peinture et attendre que tout sèche.
0: C'était une autre époque. Merci Stéphane.
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0: C'est votre radio locale, ici Provence. Belle journée, il est 8h.
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0: Et les infos ici à Marseille, en Provence, Camille Payan et cette question à la une. Jusqu'où êtes-vous prêt à payer pour faire le plein ?
8: 2,30€ le litre de gasoil, jusqu'à 2,23€ le samplon. La ligne rouge est-elle franchie pour vous ? Est-ce que vous avez changé vos habitudes ces dernières semaines de déplacement ? Ou alors vous n'avez pas le choix et c'est une autre ligne de budget que vous sacrifiez pour pouvoir rouler. À Marseille, à Saint-Just, Laurent Grollet, le prix à la pompe est un vrai sujet qui préoccupe.
11: Dans ce quartier populaire, je croise Lucien et Antoinette, sac de courses à la main.
14: Et ils me prennent pour des imbéciles, tout simplement.
11: Et en colère.
14: À vide, il me faut 120€, 130€ pour la plaine. Alors c'est une honte.
15: On n'a pas beaucoup, hein. Ouais, la paye, elle n'augmente pas.
11: Face au prix de l'essence, ces deux retraités doivent se priver, notamment de sortie.
15: Mais à l'âge qu'on a, on ne peut même pas les promener.
14: Ils marchent un peu plus, hein.
15: Tu sors quand il faut aller, parce que sinon ça consomme, hein, l'essence. Hein.
11: Julie, elle garde un très mauvais souvenir de son dernier passage à la pompe.
16: 120 balles, quoi. Donc, comparé à il y a quelques années en arrière, où pour 20€, on avait un demi-plein. C'est un budget, 120€ pour une famille.
11: Conséquence, désormais, Julie se déplace à pied quand elle le peut.
16: C'est scandaleux, parce que bah, du coup, on fait moins de choses, quoi. Là, par exemple, je prends pas la voiture, je descends à pied, j'économise où je peux. Hein.
11: À ses côtés, Lennon a trouvé une solution imparable.
17: Alors moi, mes collègues viennent me chercher, ils me ramènent, comme ça, je mets pas d'essence. Voilà.
18: Parce que là aujourd'hui c'est quoi? C'est 2,40€.
17: Je ne sais même pas où dire.
18: Parce que vous y allez plus.
17: Voilà, exactement.
11: Résultat, plus de dépenses en essence et une voiture.
17: Ouais, elle est garée, elle bouge pas.
11: Seule contrainte évidemment, il faut avoir de bons amis.
8: Et vous alors, est-ce que vous avez de bons amis qui peuvent vous transporter? Reportage Laurent Grollet pour Ici Provence. Est-ce que vous vous en sortez? Comment vous vous en sortez aujourd'hui avec ces prix élevés?
0: Oui, comment vous organisez au quotidien? Quel impact cela a sur votre budget? Faut-il des aides de l'État, comme ça existe dans d'autres pays limitrophes? Et est-ce que vous avez envie, ou vous avez déjà peut-être changé de voiture? Vous témoignez sur un WhatsApp et en direct au 04 42 38 08 08.
8: Le crash d'un petit avion à Lalonde-les-Morts, le baptême de l'air d'une femme de 58 ans a tourné au drame dans la matinée ce dimanche. L'avion biplace s'est écrasé peu de temps après son décollage de Cuers pour une raison encore inconnue. Le pilote très expérimenté, ancien pilote de chasse à la retraite, est lui aussi décédé, Fabien Ledu.
19: Oui, le pilote était une figure de l'aviation. Général de l'armée de l'air à la retraite, Patrick Ferron, ancien pilote de chasse, fut un temps en charge de la sécurité des vols de l'armée de l'air. Un homme qui comptait des dizaines de milliers d'heures de vol et vice-président de l'association Les Ailes de la Reconnaissance, qui offre des baptêmes de l'air au personnel soignant, aux pompiers et aux ambulanciers du Var. Sa passagère était d'ailleurs sage-femme, cadre au sein de l'hôpital de Fréjus. Elle aussi a perdu la vie dans cet accident. Sur les circonstances de ce drame, aucune information. Le petit avion était parti de l'aérodrome de Cuers, 20 minutes plus tôt, tout semblait normal selon les témoins sur place. Et pour une raison inconnue, le biplan, un avion avec des ailes superposées, s'est écrasé 20 km plus loin, près de Lalonde-les-Morts. Une enquête est ouverte pour découvrir les raisons techniques ou humaines de ce drame.
8: Fabien Ledu pour Ici Provence. Un accident de parapente également dans le Var, hier sur la commune de Cotignac. Un homme a violemment chuté dans un champ. Il est gravement blessé. Les secours l'ont transporté à l'hôpital de Brignoles.
0: C'est la plus grande escroquerie immobilière de France, l'affaire Apollonia à Marseille. Ici Provence vous dévoile qu'il y aura donc un procès en appel.
8: Après la condamnation en début d'année des principaux dirigeants à 7 ans de prison, 5 millions d'euros d'amende, parmi eux les époux Badage. 762 parties civiles ont été reconnues comme victimes, des particuliers floués par les pratiques non réglementaires de cette fameuse société immobilière Apollonia. La quasi-totalité des 13 prévenus ont donc fait appel. Rien de surprenant pour défend les deux tiers des victimes.
20: Cet appel, il est à l'image de la défense déroulée par les principaux prévenus, une attitude absolument scandaleuse à l'audience. Et aujourd'hui, non, on ne craint pas cet appel. On est confiant dans la roue du tribunal correctionnel qui a parfaitement analysé la situation et a débusqué évidemment les escrocs. Puis après, sur le plan financier, on est déçu des indemnités qui ont été obtenues, notamment en réparation du préjudice moral. On essaiera effectivement de développer ce point-là pour qu'il y ait une indemnisation un peu plus conséquente.
8: Propos recueillis par Christophe Van Ven pour Ici Provence. Lundi a lieu à Marseille la troisième et dernière audience justement pour les intérêts civils. Des prisonniers dans l'eau derrière le Mucem à Marseille. Les images sont sur ici.fr. De faux prisonniers, bien sûr. Les nageurs libres déguisés avec de faux boulets attachés aux chevilles. Une action toujours pour demander un espace de baignade libre entre le Mucem et le Fort Saint-Jean.
0: Et le mois de septembre, c'est souvent le mois de la rentrée qui rime avec les résolutions de faire du sport.
8: Voilà, et si vous hésitez encore, allez faire un petit tour sur le Vieux-Port à Marseille. Aujourd'hui, l'événement septembre bouge, vous attend pour vous convaincre d'enfiler une tenue et des baskets. Ce chiffre de l'ANSES va peut-être vous pousser d'ailleurs. Plus d'un tiers des adultes passent plus de 8 heures par jour sans bouger. Alors tous sur le Vieux-Port, Marie Notman.
1: Le Vieux-Port se transforme en grand terrain de sport le temps d'une journée. Vous pourrez vous essayer au fitness, au karaté, au basket par exemple. Et puisqu'on est à Marseille, au football freestyle. Peu importe, tant que vous bougez au moins 30 minutes, rappelle Éric Méry, l'adjoint au sport de la ville.
21: Que ce soit des activités d'athlétisme, des activités de sport, enfin plein de démonstrations. Et montrer que la ville, en fait, au niveau sportif, elle bouge et qu'elle propose des activités multiples.
1: La fête du sport a lieu un lundi pour que les écoliers soient présents. Elle est ouverte à tous les âges, peu importe votre condition physique. Marina Ferrari, la ministre des Sports.
22: Quel que soit l'âge, quelle que soit la condition physique, qu'on incite vraiment tous nos concitoyens à bouger et à s'entretenir.
1: Et des sportifs et des stars s'affronteront au cours de défis. Et vous avez peut-être déjà tenté de faire l'un d'eux, monter les marches jusqu'à la Bonne Mère le plus rapidement possible.
8: Ah oui, c'est tentant, c'est vrai, c'est pas évident, mais pourquoi pas. Marilyn Notman pour Ici Provence. Eux, leur sport, c'est le foot, évidemment. Les joueurs de l'OM qui débutent une semaine périlleuse. Deux rendez-vous qui font craindre le pire après la nouvelle défaite à Rennes vendredi. Jeudi, premier match en Ligue Europe, déplacement en Turquie face au Beşiktaş. Et puis dimanche, réception du PSG en championnat. L'OM qui est donc 13e ce matin après les rencontres du week-end. Et oui, ça fait pas du bien tout ça.
0: Donc l'OM, le sport, pour eux, c'est le foot. Hein.
8: Oui, tout à fait. Courir.
0: Bon, faudrait leur rappeler le de temps en temps, puis aller droit au but, hein, les gars. Hein. On aimerait bien une victoire, ça nous ferait du bien au moral.
8: Ça ferait du bien à tout le monde, oui.
0: Allez l'OM
8: deux
0: quand même.
8: Deux victoires même.
0: Ouais. Allez, 8h07.
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0: Celui qui gagne aujourd'hui, Eric Maron, c'est le soleil. Hein.
24: Oui, pour retrouver le moral, en tout cas pour le garder, faut compter sur la météo.
0: Voilà.
24: Pas sur l'OM, mais sur la météo, ça c'est sûr. Avec aujourd'hui du plein soleil pour toute la journée, du soleil également présent tout au long de la semaine avec le Mistral qui va se lever à partir de mercredi. Les températures, celles que vous continuez à nous laisser sur la page Facebook ici Provence, Françoise est à Lorgues avec 14 degrés ce matin, Fliflo est à Marignane avec, c'est un surnom, hein, avec 21 degrés, oui, avec 21 degrés parce que vous me regardez, je sens que vous allez me poser la question.
0: Non, j'ai cru qu'il pleuvait, Fliflo.
24: Non, pas du tout. Non. Pour les maximales aujourd'hui, Marseille 26 degrés, Toulon 28 degrés avec le navire école de la marine brésilienne Brasil qui fait escale dans la rade à partir d'aujourd'hui. Il sera présent encore jusqu'à jeudi.
0: D'accord. Voilà,
24: si vous voulez découvrir Brasil.
0: Ok, avec des tongs. On a fait le tour.
24: On a fait le tour. Tendance pour la semaine, vous l'avez.
0: Allez, allez.
24: Donc bien ensoleillé, Mistral donc à partir de mercredi, 27-30 degrés hein, pour les températures maximales. Et puis pour la qualité de l'air, elle est mauvaise aujourd'hui sur Martigues. Elle est dégradée sur le reste de la Provence.
0: Merci Eric. Allez, petit tour sur la route. On est dans le traditionnel hein, pour les bouchons, les ralentissements. Il n'y a pas d'accident ce matin. La 55 de la sortie Châteauneuf-le-Roux jusqu'à Gignac, on a une dizaine de minutes de retard. La 8 par exemple à Aix-en-Provence, 10 minutes de retard. De Fuveau jusqu'à l'entrée d'Aix en direction de Salon. Vous avez toujours ce ralentissement de 10 minutes, un quart d'heure de QRS à la Ferlette sur la 57 en direction de Toulon.
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0: Et puisqu'on parle de voiture, David Oussillot, vous avez fait le plein ce week-end ou alors ce matin avant d'aller travailler. Combien ça vous a coûté?
26: De plus en plus cher, certainement. En moyenne, 2,12€ pour le sans-plomb, 2,30€ le gazole. Vous avez entendu il y a un instant Julie et le montant de son dernier plein.
16: 120 balles, quoi. Donc, comparé à il y a quelques années en arrière, où pour 20€, on avait un demi-plein. C'est un budget de 120€ pour une famille. C'est scandaleux parce que, ben, du coup, on fait moins de choses, quoi. Là, par exemple, je prends pas la voiture, je descends à pied, j'économise où je peux. Hein.
26: Voilà, tout ça parce que le baril de pétrole flambe. Plus de 100$ la semaine dernière. Mais Jacqueline est persuadée que tout ça, c'est pour pousser les personnes à acheter des voitures électriques. C'est fait pour ça, l'augmentation, dit-elle. Bon, Quand on vous demande ce que vous comptez faire face à ces nouvelles hausses, Jean-Marc nous répond un peu agacé. Mais pourquoi vous posez cette question ? Les guerres. Le candidat communiste à la présidentielle, Fabien Roussel, a appelé les automobilistes à se mobiliser autour des ronds-points. On commence à voir revenir les gilets jaunes. 40 millions d'automobilistes nous invitent à cliquer sur son site internet pour manifester numériquement. Mais Jonathan prévient, je n'irai pas manifester comme en 2018. Et il ajoute, le pays est déjà divisé depuis bien longtemps. Et à la fin, c'est toujours l'État qui gagne.
0: Bon, et vous, est-ce que vous comprenez ces gilets jaunes qui remettent ça, qui invitent à nouveau à se mobiliser ? Est-ce qu'ils ont raison ? Est-ce que vous en serez ? Est-ce que vous avez dû réduire vos déplacements avec ce carburant toujours de plus en plus cher ? Vous pensez que l'État devrait enfin baisser les taxes ? Venez témoigner ce matin, appelez-nous dès maintenant 04 42 38 08 08.
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0: Et si vous n'avez pas la chance d'aller voir Céline Dion vient à vous. Ici, sur votre radio, ici Provence, on adore Céline tout comme vous. La voici avec Destin. Belle journée.

0: Lyon et Destin sur votre radio locale ici Provence. Comment fait-on aujourd'hui pour boucler un budget quand on a un litre de gasoil à 2,40 €? Ça s'est relevé ici à La Ciotat. Venez nous en parler ce matin. Ici Provence vous donne la parole.
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0: Comme tous les matins jusqu'à 8h25, David Oussiou est le plein de colère ce lundi.
4: Oui, à cause des prix des carburants, regardez ce qui est affiché à l'entrée des pompes à essence. 2,30 € le gasoil. Cette impression que ça ne peut pas s'arrêter, que le prix va encore augmenter. Je vous donne juste un commentaire qu'on a reçu sur la page Facebook d'Ici Provence. Didier, quand je pense que le pays était bloqué avec le litre à 5 francs.
0: Est-ce que ça veut dire qu'on est résigné, qu'on se dit on peut pas faire autrement? Est-ce que ça vous met en colère ou pas? Venez nous le dire. Et c'est Laurent qui s'exprime avec nous. Bonjour Laurent, vous êtes à Fréjus. Hein.
5: Oui, bonjour.
0: Vous avez fait le plein dernièrement?
5: Ah, j'ai fait deux fois le plein. J'ai mis 40 € et donc je suis auxiliaire de vie et je dois aller au plan de la tour. Et je fais deux fois l'aller-retour, donc ça me fait 47 kilomètres.
4: Eh oui. Donc votre voiture, c'est votre outil de travail, tout simplement,
5: hein. Oui, c'est mon outil de travail, donc c'est une diesel. Après, j'ai essayé de se mettre à la voiture électrique, mais j'ai pas les moyens.
4: Eh oui, c'est...
5: Donc ma solution pour mettre de l'essence dans la voiture, c'est éviter de remplir le frigo.
4: C'est, le choix, il est terrible. Ouais, effectivement.
5: Eh bien, oui. Donc, c'est ça. C'est soit je remplis le frigo, ou soit je ne travaille pas. Donc, moi, je préfère travailler. Et je dois dire qu'on est au début du mois. Je suis déjà dans le rouge.
4: Est-ce que vous avez reçu des aides de l'État? L'État a proposé des aides pour les grands rouleurs, pour ceux qui... Vous n'avez rien reçu.
5: Oui, d'accord. Mais... ça, j'ai, fait des démarches et j'ai toujours pas eu de réponse.
4: Vous n'avez rien reçu en échange, hein, c'est ça, ouais.
5: Ah non, alors je veux pas... oui.
4: Oui, on vous écoute.
5: Je ne vais pas polémiser, mais je crois que l'État, il y a deux poids, deux mesures. Donc on dit toujours, ça dépend les ressources, ok. Mais il y a certaines personnes, on donne tout pour eux, et ceux qui se donnent tout pour tout le monde, on n'a rien. Je ne sais pas si vous comprenez mon raisonnement.
4: Non, je comprends ce que vous ressentez, effectivement, Laurent. Je comprends, en tout cas, c'est une vraie difficulté pour vous, hein, vous le dites. Vous êtes déjà en difficulté, on est quoi? On est le 14 septembre.
5: Ah oui, je suis déjà en déficit financièrement.
4: Bien sûr.
5: Et jusqu'à la fin du mois à tenir, quoi. Mais bon, heureusement que... Bon, j'ai pas le choix. Je dois payer des AGO tous les mois, quoi.
4: Ouais.
5: Donc, faire des économies, je vois pas où je pourrais en faire un peu plus.
4: Merci, Laurent, pour ce témoignage qui va certainement parler à beaucoup de gens ce matin.
0: Merci à vous. Nous serons dans un instant avec Luc à Marseille dans le 9e arrondissement. Rajesh qui nous écrit sur WhatsApp ce matin. Bonjour, les gilets jaunes ne reviendront pas. Écrit Rajesh, ils ont été trahis, abandonnés par les routiers. Le peuple n'a pas été soutenu d'une manière durable. Et l'État donc a injustement fait porter les casses des vitrines et des magasins sur les gilets jaunes. Voilà ce ce que nous écrit Rajesh ce matin. Luc, dans un instant, et vous au 04 42 38 08 08. 8h19, tour rapide dans la situation sur les routes et autoroutes. Pas d'accident, vous signalez ça, c'est une bonne chose. Et vous avez les ralentissements du lundi matin sur les autoroutes de Provence. Aubagne, entrée de Marseille, 20 minutes de retard, c'est habituel. Le quart d'heure de retard de Vitrolles jusqu'à Septem en direction de Marseille sur la 7. Même temps de retard sur la 8 du péage de Fuveau-la-Barque jusqu'à l'entrée d'Aix-en-Provence et dans ce sens-là, sur la 8 donc. Et puis toujours un quart d'heure de retard de QRS à la Farlette sur la 57 en direction de Toulon.
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0: On a parlé d'un gasoil à 2,40 dans une station de la Ciotat, David. Luc est à Marseille. Il a trouvé encore plus. Bonjour, plus Luc.
4: Bonjour Luc.
7: Bonjour.
4: Combien vous avez
7: trouvé le plein là? Alors moi j'ai trouvé le gasoil sur une petite station qui se trouve sur la route de la Liégeon, direction Pennes-sur-Yvonne, Aubagne. Ouais. 2,43
4: le gasoil. 2,43
7: le gasoil,
4: oui.
7: Et moi je me rappelle une fois pareil, il y avait eu pénurie aussi d'essence, j'étais passé à cette station justement parce que pour faire un complément de plein, ben c'est pareil, il y avait une augmentation, un truc de fou. Alors, je comprends pas qu'il n'y a pas de contrôle sur les petites stations comme ça et tout. Après, quand vous voyez qu'au total, dernièrement, ils avaient fait bloquer un 99 aussi bien le sans-plomb que le gasoil, et que là, il n'y a que le sans-plomb et le gasoil est à 2,24.
4: Ouais.
7: Donc, à un moment donné, il va falloir qu'ils arrêtent, parce que quand vous avez des petits revenus et tout, quand vous voyez les députés qui ont des 10 000, 15 000 par mois et qui vivent, Inch'Allah, merci bon Dieu, parce que c'est tous les contribuables qui payent leur voiture, leur essence et ainsi de suite. Donc à un moment donné, il va falloir que les gilets jaunes se réveillent, même pas que les gilets jaunes, que tout le monde se réveille.
4: Parce que vous seriez prêt à descendre dans la rue, vous?
7: Ah oui, franchement, oui. Mmh. Oui, parce que moi je vous dis, bon, vous connaissez ma situation, hein, puisque c'est pas la première fois que je vous appelle, en étant personne handicapée, en ayant une pension, quand vous arrivez à la fin du mois, que vous êtes en train de compter les sous, parce que vous dites, putain, comment je vais faire? Voilà, à un moment donné, il faut qu'ils arrêtent.
4: Ouais.
7: Il faut qu'ils arrêtent.
4: Merci Luc, bon courage.
0: Merci à vous pour votre appel ce matin. Bonjour Agnès, vous êtes à Olioul.
8: Oui, bonjour.
4: Vous aussi, bonjour, hein, bonjour. Vous le constatez, le prix du carburant, il est stratosphérique. Hein.
8: Oui, absolument. Mais bon, moi je solutionne le problème. J'ai heureusement la chance d'avoir des stations essence totale chez moi. Bon, ouais. Je ne le paye pas à 2,40. Je vais dans les stations totales où je le paye à 2,25.
4: Ouais. Enfin, vous voyez, vous êtes satisfaite de payer à 2,25 le carburant. Vous voyez, on en est aujourd'hui.
8: C'est quand même un grand mot, mais bon,
4: mais oui.
8: Voilà. Donc,
4: mais oui.
8: Je fais le détour et je préfère le payer 2,25 que je ne cherche pas. Je vais chez Total.
4: Est-ce que vous avez réduit vos déplacements? Est-ce que vous avez changé vos habitudes?
8: Non.
4: Non,
8: pas du tout, parce que j'ai besoin de mon véhicule pour travailler. Donc, je prends mon véhicule, je fais une trentaine de kilomètres par jour. Ce n'est pas le bout du monde, mais ça ne m'empêche pas d'aller régulièrement sur Marseille, faire ce que j'ai à faire.
4: Enfin, vous avez fait des choix sur le budget, certainement. Ce que vous dépensez en essence, vous ne le dépensez pas ailleurs?
8: Non, j'ai la chance de ne pas avoir trop de choix à faire.
4: D'accord.
8: Voilà, même si je ne roule pas sur l'or, mais bon, voilà, j'arrive à rouler et à manger.
4: Merci Agnès.
0: Merci à vous.
8: Voilà, merci.
0: Et on va terminer avec vous, Michel. Vous êtes à Draguignan. Hein.
9: Oui.
4: Bonjour Michel.
9: Bonjour à tous les auditeurs. Alors moi, je ne suis pas tellement intelligent, j'ai que Bac plus 3, mais j'ai entendu à la télé, sur la 2 ou sur la 3, que tout le monde allait à Andorre, enfin tout le monde, les gens des environs, bien sûr, vont à Andorre, parce qu'ils ont dit, ils ont montré des pompes à essence, les prix n'ont pas changé. Le gasoil, l'essence, tout ça, c'est toujours au prix avant qu'il y ait tous ces problèmes, Ukraine, Russie, et etc. Alors donc moi, je suis peu intelligent, je suis quand même un peu instruit, mais pourquoi à Andorre, l'essence n'a pas bougé d'un centime?
4: Mais Michel, vous savez la réponse.
9: Est-ce que ça à tous les auditeurs qui écoutent?
4: Vous la connaissez, voilà, la réponse.
9: Si ce que je dis est vrai ou pas.
4: Michel, voilà. Vous la connaissez, la réponse. Oui. Vous savez que l'État prend beaucoup de taxes sur le prix du carburant en France. C'est la moitié.
9: Oui,
4: hein.
9: Voilà, c'est la seule idée que j'ai en tête. Que cela sert à boucher les milliards de frais de dette que la France a. Voilà, j'ai pensé qu'à ça.
4: Mais vous avez bien pensé, parce qu'en fait, quand on paye aujourd'hui 100 euros de carburant, 50 euros, ce sont des taxes.
9: Mais cher monsieur, je le sais, ça. J'ai 81 ans.
4: Je sais bien que vous le savez, mais vous remarquez qu'effectivement, d'autres pays ont d'autres choix. Merci à vous.
0: Merci à vous, Michel, pour votre appel ce matin. Le débat continue sur nos réseaux sociaux. Puis je vous rappelle également que sur ici.fr, vous avez les cartes des stations, les moins chères, hein, pas les plus, parce que bon, c'est économique, c'est bizarre à dire, donc les moins chères. 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Tiens, je suis cliqué sur Marseille, la moins chère, elle se trouve à Marseille, les Cailloles, l'hypermarché, elle est à 2,24,9.
4: À 2,24, on est content.
0: Oui. Et voilà, voyez, moins cher. 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Il est 8h25, vous restez avec nous. L'actu qui revient à 8h30 avec Camille Payan. Et puis l'actu sur le net également avec Glenn Frey, tout de suite en musique pour vous accompagner sur la route.

0: que c'est bon pour le moral, ça. Glenn Frey sur votre radio ici Provence. 8h29 et l'actu à Marseille. Et en Provence qui revient dans une minute. Et on va faire un petit tour également sur le net.
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0: 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Et l'actu tout de suite à Marseille, en Provence, Camille Payet.
7: La semaine de tous les dangers à l'OM. Deux rencontres importantes où l'OM pourrait bien s'enfoncer ou relever un peu la tête. Ligue Europe jeudi en Turquie face au Beşiktaş et dimanche, réception du PSG. L'OM est 13e au classement de Ligue 1 ce matin. Les supporters sont déjà à bout. Beaucoup s'en amusent sur les réseaux sociaux. On y revient dans l'info d'ici. Deux morts dans le crash d'un avion à la Londe-les-Morts. L'appareil a décollé de Cuers en fin de matinée hier et s'est écrasé peu de temps après. Le pilote, âgé de 78 ans, est un ancien pilote

0: en tentant de s'interposer dans une bagarre entre un de ses amis collégiens et un homme de 26 ans. Armé d'un couteau, il est poursuivi pour homicide volontaire. Nous irons jusqu'au bout. Emmanuel Macron, déterminé à interdire les réseaux sociaux aux moins de 15 ans, il envoie aujourd'hui une nouvelle version du texte à la Commission européenne. Son objectif, contourner la censure en France du Conseil d'État et l'atteinte disproportionnée à la liberté d'expression pointée par les sages. Début aujourd'hui des injections contre la bronchiolite. Elle touche un tiers des bébés de moins de 2 ans et elle peut provoquer une toux importante, des difficultés à respirer, voire à manger. Le vaccin existe pour les nourrissons, mais aussi pour les futures mères au 8e mois de grossesse. Pas de sacre mondial pour l'équipe de France féminine de basket. Les Françaises se sont inclinées en finale de la Coupe du Monde face aux Américaines sur le score de 97 à 79. Il sillonne les océans depuis 130 ans. Le BLM se célèbre 3 mois, se refait une beauté à partir d'aujourd'hui à Saint-Nazaire. Un chantier de 7 mois pour restaurer entièrement sa coque en acier.
1: L'info d'ici sur les réseaux sociaux, c'est un appel pour soigner les supporters de l'OM.
2: Ah bon ? Ils vont pas bien ?
1: Ah, vous voulez vraiment que j'en remette une couche, Philippe ? L'OM est 13e du championnat ce matin. Oui. 4 matchs, 3 défaites, une seule victoire. L'OM n'a pas recruté un seul joueur cet été. Laissé partir les meilleurs, ça commence à faire beaucoup. Alors, il y a ceux qui préfèrent en rire, comme l'anguille frétille sur Instagram. Oh.
3: Chérie, mais qu'est-ce que tu fais ?
4: Deux ailes hautes. Je me réabonne là à la série Olympique de Marseille, s'il te plaît.
3: Quoi ? Mais je croyais que c'était terminé la série ?
4: Mais c'est encore mieux que l'année dernière. Ils ont repris les mêmes chèvres, ils ont juste changé le berger. Que l'année dernière, apparemment.
1: Alors, je ne sais pas si c'est vraiment mieux. Ça ne va quand même pas très fort, c'est vrai. Ni à l'OM, ni chez les supporters. Sur Instagram, on rebaptise par exemple le Stade Vélodrome, Hôpital La Timone Vélodrome. Et le pronostic des médecins n'est pas très optimiste, malheureusement. Demandez à Inès Carpin, humoriste et podologue, qui sont les pires patients.
5: Les supporters de l'OM. Parce que le problème, c'est qu'ils ne viennent pas au cabinet. Ils ont pas mal aux pieds, ils ont mal à leur ego. Donc, moi, je ne sais pas quoi faire. Moi, je veux bien faire des semaines, hein, mais les semaines n'ont jamais aidé à mieux jouer au foot.
1: Voilà, et pourtant, elle essaye hein, de les aider, de les soigner quand même.
5: Je leur demande, la dernière fois qu'ils ont été heureux, c'était quand ? Ils me disent 93. C'est loin, quoi. Non, pour moi, c'est les pires patients parce que je peux pas les aider, quoi.
1: Voilà, on ne peut rien faire pour vous, malheureusement, supporters de l'OM. C'est pas facile quand même. Pourtant, il existe bien un remède, hein, je vous promets.
2: Et c'est quoi ce remède alors ?
1: Alors, ça s'appelle Enflamos. Hein ? Oui, Enflamos, c'est une boîte de médicaments pour ceux qui ont tendance à s'enflammer, comme vous pouvez le comprendre après, par exemple, le premier match de l'OM de la saison, la victoire 4-1.
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1: Voilà, pourquoi pas. 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
1: 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Hein, vous direz ça la prochaine fois chez votre banquier aussi, Philippe, pour votre assurance. Je vous épargne le conseil d'un certain insomniaque sur Instagram. Ne vous moquez pas des enfants qui croient encore au Père Noël. Je connais des enfants qui croient encore à l'Olympique de Marseille.
2: Oh, mais ils vont se relever, vous allez voir. Ils vont nous montrer le meilleur de même.
1: Rendez-vous jeudi et dimanche.
2: Moi aussi, j'ai pris une assurance.
1: En tout cas, ils ont de l'humour. C'est déjà bien.
2: Oui, c'est bien. Oui, mais c'est ce qui reste.
1: Enflamos.
2: Donc, Enflamos. Ok, je note le Enflamos. Merci, Camille. Voilà, ça se passe comme ça sur les réseaux et c'est avec vous, hein, tous les matins. Après les infos de 8h30, le temps pour aujourd'hui, Eric Maron.
16: On s'adapte.
2: Au soleil. On va s'adapter au soleil.
16: Ben oui. Voilà. Non, c'est vrai qu'on parle beaucoup du soleil, mais on aurait quand même besoin d'un petit peu d'eau, hein.
2: Oui. Oui. Parce qu'il n'y a rien en vue sur la dizaine de jours qui arrivent.
16: Hein. Absolument. Donc, du soleil pour aujourd'hui, du Mistral à partir de mercredi. Et pour le restant de la semaine et des températures encore quasi estivales puisque les maximales vont atteindre aujourd'hui à Marseille 27 degrés, Toulon 29 degrés et Aix-en-Provence jusqu'à 33 degrés. Quel temps chez vous ? C'est la question que nous vous posons chaque matin avec vos relevés de température sur la page Facebook ici Provence. Irène est à Aubagne avec 17 degrés, Nathalie est sur les hauteurs de Saint-Maximin, c'est un petit peu plus frais sur les hauteurs, 12 degrés relevé pour
2: Ah oui, quand même. Saisissant. Mais oui. Bon, c'est bien. Hein.

0: Oui, c'est bien, ouais. La qualité de l'air reste mauvaise sur Martigues, elle est dégradée sur le restant de la Provence.
1: Ouais, la température chez vous, la météo, vous partagez tout cela sur la page Facebook Ici Provence.
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1: La route, pour l'instant, pas d'accident, tant mieux. C'est très chargé ce matin. Je prends l'exemple de la 8, la barque jusqu'à l'entrée d'Aix, et dans ce sens-là, il y a plus de 20 minutes de retard. C'est bien chargé à partir de Rognac jusqu'aux Égalades sur la 7 en direction de Marseille. On a une vingtaine de minutes de retard. Même constat sur la 50 d'Aubagne à la sortie de la Valentine en direction de Marseille. Le secteur de Toulon également très chargé ce matin. De Cuers jusqu'à la Farlette, vous êtes à 10-15 minutes de retard. Voilà donc pour les gros bouchons, les principaux. Hein, évidemment, c'est l'heure de pointe. Et puis on parlait des prix des carburants tout à l'heure à 8h15 avec vos réactions en direct. On était à 2,40 à La Ciotat, 2,43 nous avait dit à Marseille. On a Freddy qui nous dit bah moi, à la station Eni, à hier les palmiers, le gasoil est à 2,46. Je vous rappelle que la carte pour les carburants les moins chers sont sur ici.fr.
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1: Et vos chansons préférées toute la journée, voici Francis Cabrel, Les murs de poussière.

0: Francis Cabrel et ses millions de poussière, il est 8h40.
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0: On l'a dépoussiéré hein, pour ce lundi matin. Il est tout beau.
3: J'étais pas dans le placard.
0: Mais non, jamais. Hervé Godard. Bonjour Hervé, notre spécialiste culture, spectacle et cinéma. Alors ce lundi, vous nous parlez, et ça c'est très bien aussi, d'un concert solidaire.
3: Oui, ce sera en compagnie du groupe Aixois Vis-à-Vis qui se produit demain à 19h à la Manufacture d'Aix-en-Provence. Et bien à l'invitation du Lions Club Aix Passion Culture. Le but de la soirée, récolter des fonds pour offrir un piano aux personnes en situation de handicap de l'Institut des Parents. On en parle dans quelques minutes avec Marianne Dope.
0: Solidarité aussi dans votre espace santé tout à l'heure à 8h55 avec un sacré défi à vous présenter ce lundi. 30 patients atteints ou en rémission de cancer et leurs aidants s'apprêtent à parcourir 715 km à vélo entre Menton et Perpignan.
3: Magnifique.
0: Joli défi. Le docteur Kierzek va nous le présenter tout à l'heure. Elle mériterait entre nous d'être remboursée par la Sécu. C'est Ziz du Panier.
2: Plein d'œil de Ziz du Panier.
0: Ziz qui nous rejoint comme tous les matins.
4: Bonjour Philippe, bonjour les copains du matin, coucou c'est Ziz.
0: Et bonjour Ziz, alors ce week-end.
4: Ah oui Philippe, super week-end. Ah. Mais je suis mortadelle
0: bon
4: comme on dit. Hein.
0: Ouais.
4: C'est plus de mon âge ça. Hein. Figurez-vous que ce samedi là, eh ben, on est parti, on a pris le train avec ma collègue Odette qui a les ronds, elle, qui a gagné le loto.
0: Oui.
4: Et on est allé voir Céline à Paris.
0: Oh.
4: Eh ben, on s'est régalé.
0: Ah.
4: Et on a enchaîné dimanche, on est revenu bonheur avec la Yoli de Martine Vassal à la Ciotat. Oh, elle le fait drôlement bien d'ailleurs. Hein.
0: Ouais.
4: J'ai demandé, elle m'a dit c'est la recette de ma mère.
0: D'accord.
4: Il y avait un monde, Philippe, un monde. Plus de 30 000 personnes.
0: À la Yoli à la Ciotat?
4: Mais non, pas à la Yoli, à Céline.
0: Ah.
4: Mais ça faisait 4 ans et 4 mois qu'elle n'avait pas refait un vrai concert. C'est pour ça qu'elle est arrivée un mois avant, vous comprenez?
0: Ouais.
4: Elle avait du boulot, hein. Entre s'épiler les jambes et le castor, ma belle, elle devait avoir tout carré.
0: Oh
4: parce
0: non.
4: Que si elle est comme moi, quand je ne travaille pas, je ne fais rien. Alors je ne te dis pas, ça devait être à l'Amazonie.
0: Oh non, Ziz quand même.
4: Oh, c'est pour rigoler.
0: Bon, oui, mais bon.
4: Dites, en plus, elle avait du boulot. Hein. Vous imaginez, pour choisir les robes et les chaussures, elle en a 11 000 paires de chaussures et 40 000 robes, dit. Oh, moi, j'en ai 30 de chaussures le matin, je ne sais jamais lesquelles mettre. Et elle, quand elle doit choisir les escarpins, elle a intérêt de s'y prendre la veille, sinon elle arrive, le concert, il est fini. Ou alors chante à pieds nus. Ce serait comble avec on se mit le paire de chaussures. Elle a réservé un étage complet dans son hôtel. Remarque, pour mettre toutes les godasses, déjà, il faut ça. Hein.
0: Oui, il faut de la place. Et toutes ces rumeurs, vous y croyez?
4: Des rumeurs, oh, ça y est. Philippe, les gens sont méchants. Attends, ils disent qu'elle chante en playback. Alors, si elle chante en direct, on dit on l'entend pas bien. Si elle chante en playback, on dit chante en playback. Oh, mounou, hein. Moi, quand j'étais jeune, on s'en foutait, playback ou pas playback, on savait même pas que ça existait, Philippe.
0: Ouais.
4: C'est vrai. Des fois, on se rendait un peu compte qu'il y avait quelque chose. À midi première de Daniel Gilbert, hein, Dalida, elle était en accéléré. On se disait, oh, elle a empégué Dalida aujourd'hui. Oh. Et on rigolait. Hein. Oh, je te jure. Il y a même qui raconte qu'elle est morte et que c'est un sosie. Non, mais je te jure, n'importe quoi. Bientôt, on va nous dire que c'est Michel Drucker avec une perruque, non? Moi, je peux vous dire qu'elle nous a fait rêver devant 30 000 personnes. Hein. Et Céline, c'est Céline. On lui fout la paix, pas
0: vrai? Ouais, oui, c'est vrai.
4: Elle était un peu pâle. J'aurais bien aimé l'emmener à la Yoli, à la Ciotat.
0: Ouais.
4: Mais bon, elle peut pas, hein, qu'est-ce que je te dise. Elle a encore 10 jours à chanter. Boudi. Oh, on a tous quelque chose à faire. Eh ben, moi, c'est l'heure, je vais au pain. Allez, je vous laisse. Bonne journée. Les bisous de Ziz.
0: Merci, Ziz. Ziz, vous serait hein, d'ailleurs, je le rappelle, le 15 octobre à 20h30 au Palais Neptune à Toulon, donc avec votre nouveau spectacle qui s'appelle Irrésistible. Et puisque vous parliez de Dalida. C'est pas Dalida, elle. Hein. C'est Jennifer qui chante Mourir sur scène. Elle arrive dans moins de 5 minutes.
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0: 8h46, le point route, toujours de gros ralentissements, pas d'accident sur nos autoroutes, tant mieux pourvu que ça dure. La 55 en arrivant sur le Rove, vous avez 2 km de circulation très chargée, 10 minutes de retard, et à nouveau un ralentissement au niveau de l'Estac, toujours sur la 55 en direction de Marseille. La 7 de Rognac jusqu'aux Égalades, cette portion de route donc bien chargée, il y a une quinzaine de minutes de retard, hein, ça roule coup par coup. Aix-en-Provence, la hauteur de la ville, donc au niveau des Platanes jusqu'au Jas de Bouffe en direction de Marseille, la 51, 15 minutes de retard et une vingtaine de minutes de retard ce matin du péage de Fuveau-la-Barque jusqu'à l'entrée d'Aix sur la 8 et dans ce sens-là. Et puis sur Toulon, alors c'est pas mal hein, sur la 50 pour rentrer ou sortir de Toulon ce matin. Là où ça ralentit, c'est en deux fois. C'est sur la 57, un premier ralentissement à Cuers, 10 minutes de retard et puis rebelote à l'entrée de Toulon ce matin, 5 minutes sur la 57 avant d'arriver dans le tunnel. Et le 04 42 38 08 08 pour partager vos inforoutes.
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0: Jennifer avec Mourir sur scène, elle avait interprété ce titre lors du Ici Live à La Ciotat sur la scène flottante du Port-Vieux. C'était début septembre et le concert, la captation, bientôt la diffusion sur votre radio Ici Provence. On vous tiendra informé de la date. Il est 8h50.
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0: Hervé, on le disait tout à l'heure, ce matin, c'est la chanson qui est généreuse à Aix-en-Provence.
2: Et oui, grâce au Lions Club Aix Passion Culture qui organise demain à la Manufacture un concert au profit de l'Institut des Parents. Alors, but de la soirée, récolter des fonds pour offrir un piano aux personnes en situation de handicap. Et sur scène, on retrouve avec bonheur le groupe Vis-à-vis autour de la chanteuse Myriam Dopes et le compositeur-guitariste Gérard Dahan, un duo d'artistes d'ailleurs que vous connaissez, Philippe, sans doute comme responsable de la salle de concert Le Petit Duc. Alors au programme, eh bien, de belles et généreuses surprises musicales, comme l'explique Myriam Dopes.
3: En fait, Vis-à-vis a recomposé son quartet avec Zagan Savron, un batteur de la région magnifique, et Stéphane Dahan, qui est guitariste, qui va nous faire de très beaux solos, bien entendu. Et puis, on aura deux invités, Cathy Etting, la chanteuse de jazz, qu'on ne présente plus, et Nadia Tagadet, qui était une percussionniste de la région également, magnifique. Donc, ce sera une soirée avec un plateau très généreux, comme est la cause, effectivement. Le Lions Club Aix Passion Culture, Françoise Cohen, nous a proposé cette action, qui est d'offrir un piano à une institution qui est très connue dans la région, hein, l'Institut des Parents, qui, depuis 60 ans, accompagne les personnes en situation de handicap et les familles. Et tout ça nous touche beaucoup. Vis-à-vis a déjà mené des actions depuis longtemps, et en filigrane, on va dire que ça fait partie de notre ADN. On a choisi des chansons à propos, et c'est là qu'on se rend compte que finalement, dans notre goût pour l'espoir et l'ouverture, c'est vrai que je conjugue très peu le jeu dans mes chansons, c'est souvent un regard porté sur les autres, des interrogations, parce qu'on n'a pas forcément des solutions, juste l'envie de se poser la question, qu'est-ce qu'il reste à faire? C'est le nom du spectacle, ce qu'il reste à faire, et forcément ensemble. On est très heureux de commencer cette nouvelle saison avec un très beau projet dans un très beau lieu. Il faut souligner que la ville d'Aix nous donne accès à la manufacture, l'amphithéâtre de la manufacture, avec une équipe d'ailleurs formidable. Et on est très heureux de jouer sur cette très grande scène à Aix-en-Provence. Et pour nous, ça ouvre de nouveaux projets aussi. On vous en dira plus en 2027.

0: Mais ça nous met en joie tout ça.
1: Ben oui, c'est le groupe Vis-à-Vis qui est en concert demain à 19h à la Manufacture d'Aix-en-Provence, à l'invitation du Lions Club Aix Passion Culture. Et on vous attend nombreux pour offrir un piano aux personnes en situation de handicap de l'Institut des Parents.
0: Hervé aussi, il y a de l'humour ce matin, retenu de l'humour à Marseille.
1: Oui, Maria Moreno s'est fait connaître par la série La Colo sur France Télévisions. Eh bien, elle a aujourd'hui 22 ans et sa personnalité s'est affirmée. Elle vient en stand-up vendredi 19h30, 20h30 sur la scène de l'Art du Théâtre à Marseille.
0: Et puis parmi les événements, il y a sa jazz à Gréoux-les-Bains, on en parlera demain.
1: Ben oui, c'est le Gréoux Jazz Festival, on en parle demain avec Patrick Bourcelot, le directeur artistique.
0: Parfait, coup de cœur. Ici, je sais tout, nous savons tout.
1: C'est rien à cacher.
0: On sait presque tout, parce que ce matin aussi, Eric Maron, 9h-10h, on va se bouger ce matin.
2: Oui, avec un sujet qui nous concerne tous, l'activité physique et ses bienfaits sur notre santé, avec le docteur en sciences du sport Jean-Bernard Fabre. On verra pourquoi l'activité physique est un véritable enjeu de santé publique. Alors, comment reprendre une activité à son rythme, sans trop se décourager non plus, et surtout comment faire du mouvement un plaisir accessible à tous. On aura l'occasion également d'évoquer la grande fête du sport organisée aujourd'hui sur le Vieux-Port de Marseille, dans le cadre de Septembre Bouge. Et puis comme toujours, cette émission est la vôtre, à partir de 9h, vous allez pouvoir témoigner. Faites-vous du sport régulièrement, est-ce que vous avez trouvé la bonne activité pour rester en forme? Nous voulons tout savoir ce matin, rendez-vous dès 9h au 04 42 38 08 08.
0: Est-ce que Hervé se bouge?
1: Ben j'essaye, ouais. Je vais reprendre du tennis.
0: Ah bah très bien.
1: Le niveau est toujours moyen, ouais. On progresse pas, mais on fait.
0: Voilà. On est là pour s'amuser, faire plaisir, mon cher Hervé. On va pas faire Roland Garros non plus.
1: Non, pas encore.
0: Faites-vous plaisir. Allez, on va parler sport et santé aussi tout de suite.
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0: Avec vous, docteur Kierzek, tous les jours dans l'espace santé. Alors ce matin, une belle aventure humaine. 30 patients, on lisait tout à l'heure, atteints ou en rémission de cancer. Et leurs aidants s'apprêtent à parcourir 715 km à vélo entre Menton et Perpignan.
5: Bonjour à toutes et à tous. Oui, leur aide porte un nom qui ne s'embarrasse pas du politiquement correct. Ça s'appelle Faut pas crever. Alors, c'est peut-être pas du Marcel Proust, mais sur un maillot de cycliste. Ça claque et c'est plus facile à imprimer. L'aventure, elle est portée par la maison de soins de support La Tête et les Jambes et l'Institut de communication et d'information sur le cancer. Et il y a 30 participants atteints ou en rémission de cancer avec leurs aidants qui vont pédaler 715 km, 12 étapes, 6 départements de Menton à Perpignan. Ils s'entraînent depuis plusieurs mois. Ils seront accompagnés tout au long du parcours par une équipe médicale et des bénévoles, bien sûr, et c'est porté par un confrère, le docteur Stéphane Ellis, qui est cancérologue. Et pour y participer, vous pouvez vous inscrire, pas obligé de faire tout le raid, vous pouvez faire une seule étape par exemple, vous tapez faut pas crever vélo par exemple, et vous allez vous inscrire, personne ne vous demande de battre Pogacar entre Menton et Perpignan, c'est juste pour participer parce que le véritable adversaire ici, ce n'est pas le chronomètre, c'est le cancer qui a une fâcheuse tendance à vouloir prendre la direction de la course. Il choisit le parcours, impose les étapes, place les traitements dans l'école, et voudrait parfois envoyer le patient directement dans la voiture balai. Ben, ces 30 cyclistes ont décidé de lui retirer le sifflet. C'est pas une performance, c'est de l'activité physique adaptée. Et on sait que pour tous les cancers, sein, côlon, prostate, toutes les études montrent que ça réduit le risque de récidive et que ça améliore la survie globale de faire de l'activité physique.
0: Alors docteur, si on n'a pas de cancer et qu'on n'a pas prévu de traverser 6 départements à vélo, qu'est-ce qu'on retient justement de cette histoire pour notre santé à tous?
5: On retient d'abord que notre corps n'est pas un vélo d'appartement destiné à rester au garage. Pour la population générale, l'objectif demeure 150 minutes d'activité physique modérée par semaine en prévention primaire, c'est-à-dire avant l'apparition de la maladie. C'est très bien, ça diminue les risques et surtout ça permet de lutter contre la sédentarité, le fait de rester assis pendant des heures. Et oui, le canapé est un directeur de course un peu très particulier. Sa stratégie consiste à ne jamais prendre le départ. Bah, vous allez prendre le départ justement. Et ce n'est ni dangereux lorsqu'on est correctement encadré, ni accessoire, c'est un véritable soin. Pas besoin d'être un champion, encore une fois, pas besoin d'un vélo en carbone. L'objectif, vraiment, c'est de vous faire plaisir, de faire des mouvements. Ça démarre par l'activité physique dans le salon, ça va jusqu'à la course. Et pour celles et ceux qui veulent s'inscrire, allez, je le répète, c'est faut pas crever. Vélo, vous tapez sur votre moteur de recherche et d'ici là, portez-vous bien.
0: Merci docteur pour ces conseils. Conseils santé que vous retrouvez sur ici.fr. Le conseil du matin, on s'habille comment? Il fait quel temps, Eric Maron?
2: Vous pouvez vous habiller léger parce qu'il va faire chaud avec des températures qui vont frôler les 30 degrés, même les dépasser sur Aix-en-Provence avec 33 degrés prévus au meilleur de la journée. Sur la page Facebook, les derniers relevés de température, Muriel Mehoun avec 12 degrés en Provence verte et Eagle Alive qui lui a 17 degrés dans le Haut-Var. Merci pour ces températures et à demain.
0: Eagle, c'est le prénom?
2: Je ne sais pas.
0: C'est le pseudo,
2: je vais lui demander.
0: Allez, voici la page Facebook Ici Provence. Profitez bien de cette journée. 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
0: Alors avec Maron, on se bouge.
2: Portez-vous bien.
0: Bien, joli titre.
2: Ouais, c'est le message du jour puisque nous allons parler des bienfaits de l'activité physique et sportive. Nous allons même vous demander ce matin quel est le sport que vous pratiquez. Est-ce que c'est de la marche, du vélo, de la natation, de la randonnée, de la danse et même du jardinage, parce que jardiner, c'est bon également.
0: Bah oui, c'est une activité physique. Ouais. Bah oui.
2: C'est pour ça qu'on différencie bien l'activité physique et l'activité sportive.
0: C'est bon pour la caboche.
2: C'est ça. Et nous aurons en témoin ce matin Jean-Bernard Fabre pour comprendre pourquoi bouger est donc devenu un véritable enjeu de santé publique et on va détailler tous les bienfaits de l'activité physique et sportive. On attend vos témoignages puisque cette émission est la vôtre, comme chaque jour du lundi au vendredi. Vous pouvez dès à présent vous inscrire au 04 42 38 08 08.
0: Je vois que l'info se bouge. Elle arrive d'ailleurs. L'info.
2: C'est bon signe.
0: L'info arrive.
2: Oui.
0: Bonne émission.
2: À demain, merci Philippe. Salut.
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2: Un très bon début de semaine avec votre radio locale Ici Provence, il est 9h. Les infos à Marseille et en Provence. Florent Lesseau et un petit avion s'est écrasé hier matin près de la Londe-les-Morts.
8: Les deux occupants sont morts. Le pilote de 78 ans et sa passagère de 58 ans, sage-femme de l'hôpital de Fréjus. Le pilote était très expérimenté, général de l'armée de l'air à la retraite. Aucune information pour l'instant sur les circonstances de ce crash dramatique. Une enquête est ouverte.
2: Ici Provence vous révèle ce matin les dates du procès en appel du scandale Apollonia.
8: La plus grande escroquerie immobilière de France sera jugée à nouveau à Marseille du 1er mars au 16 avril prochain. La majorité des 13 prévenus a fait appel, des lourdes condamnations, notamment les époux Badache, condamnés à 7 ans de prison et à 5 millions d'euros d'amende. Au cours de leur premier procès, ils ont nié être des escrocs, Christophe Van Ven.
9: Seuls deux commerciaux et deux secrétaires ne contestent pas. Les autres, les principaux prévenus, font appel. En accord avec leur défense, qui n'a jamais varié, leurs victimes négligentes auraient payé leur naïveté et leur appât du gain. Eux n'auraient été que des super commerciaux, pour reprendre l'expression de Jean Badache, le créateur de l'Apollonia. Une attitude jugée scandaleuse par les centaines d'investisseurs qui ont fini ruinés. On n'a pas peur de l'appel, on s'y attendait, explique à Ici Provence Christophe Gervolino du cabinet marseillais qui défend les deux tiers des victimes. Il espère, lui, obtenir des indemnités de préjudice moral plus importantes qu'en première instance. La cour d'appel d'Aix-en-Provence va rejuger, mais pour des raisons de logistique, le second procès se déroulera au même endroit que le premier, à Marseille, dans la salle des procès hors normes de la caserne du Muy.
8: Christophe Van Ven pour Ici Provence. Le début aujourd'hui de l'enquête publique pour requalifier et sécuriser la RN296, empruntée chaque jour par près de 100 000 véhicules de Venelle au Sud-Aix avec des bouchons aux heures de pointe. L'objectif est d'en faire une voie express avec des voies dédiées au transport en commun et un accès sécurisé pour les riverains. Les échangeurs de Saint-Donat et Puy-Ricard seront également modifiés, mais pas l'échangeur des Platanes. L'enquête publique démarre cet après-midi en mairie d'Aix. Elle va durer jusqu'au 16 octobre.
2: Emmanuel Macron sera sur la base aérienne 115 d'Orange.
8: C'est demain. Le président va rencontrer la première promotion des volontaires du nouveau service militaire national. Ce dispositif remplace le service national universel. L'idée, c'est de consolider les liens entre les armées et la nation et aussi, bien sûr, de renforcer la défense française. 3000 volontaires viennent de démarrer la formation et pour faire connaître ce nouveau service national, les journées de l'engagement viennent de se tenir à l'avenue 83, près de Toulon. L'armée, ça permet de réaliser ses rêves, nous raconte l'aspirant Kellan. À seulement 23 ans, il est pilote d'hélicoptère de combat.
10: Depuis tout petit, j'étais au départ passionné par l'aéronautique et ensuite je me suis posé beaucoup de questions pour le côté militaire, mais je savais pas si c'était fait pour moi. Alors j'ai essayé un peu le côté pilote à travers l'ULM, un peu le côté militaire à travers la réserve opérationnelle. J'ai vu que les deux me plaisaient et je voulais essayer de mettre ma passion au service des autres. Je suis vraiment utile, je contribue à quelque chose d'un peu plus grand et c'est vraiment pour ça que je me suis engagé, moi. Il faut vouloir être avec les autres, vouloir travailler en équipe. Faut en vouloir, faut être motivé, faut s'accrocher à ses rêves, faut vraiment pas hésiter.
8: Témoignage ici Provence Rue par Christelle Marques à La Valette, près de Toulon. Pour ici Provence, donc.
2: C'est une semaine à haut risque pour l'OM.
8: Déplacement qui s'annonce périlleux jeudi face au Beşiktaş Istanbul en Ligue Europa et trois jours plus tard, le PSG dimanche soir au Vélodrome. Deux matchs difficiles sur le papier alors que les Olympiens sont déjà mal en point. Ils sont seulement 13e du championnat avec une victoire et trois défaites en quatre matchs. Dernière défaite à Rennes vendredi. Hier soir, le PSG a remporté à Brest son premier match de Ligue 1 de la saison. En voie, Lauriane Nolo collectionne les titres, déjà triple championne du monde de kitefall. La Toulonnaise vient de décrocher un quatrième titre de championne d'Europe en Turquie. En revanche, immense déception pour les basketteuses françaises, largement battues par les États-Unis en finale de la Coupe du Monde. Lourde défaite 97-79. En cyclisme, Paul Sexas est en forme à deux semaines des championnats du monde. Le jeune coureur de Décathlon CMA-CGM termine deuxième du Grand Prix de Montréal, seulement battu au sprint par le Mexicain Del Toro. En tennis, Sacha Zverev remporte l'US Open face à l'Américain Ben Shelton. C'est le deuxième titre en Grand Chelem de l'Allemand après sa victoire à Roland-Garros en juin dernier. Et puis, dans le cadre de la 9e édition du Loto du Patrimoine, la mission Patrimoine, confiée bien sûr à Stéphane Bern, révèle aujourd'hui les dotations pour les 18 sites emblématiques en vue de leur rénovation. Dans notre région PACA, c'est Forquer à Château-Villevieille qui va recevoir 500 000 euros, soit la somme maximale prévue. Les travaux vont permettre notamment de restaurer les remparts et le corps de garde de ce superbe site médiéval. Les infos et les photos sont sur ici.fr.
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8: Il était très sympa ce week-end, Eric.
2: Oui.
8: Est-ce que la semaine qui démarre s'annonce aussi belle?
2: Oui, avec pas mal de soleil, on aurait bien besoin de quelques gouttes de pluie. Malheureusement, ce n'est pas encore au programme, puisque aujourd'hui, du soleil. La semaine également sera placée sous le signe du soleil, avec du Mistral. Attention, à partir de mercredi et jusqu'à dimanche, 27 à 30 degrés hein, pour les maximales encore cette semaine. Pour aujourd'hui, Marseille affichera 27 degrés, Toulon 29 degrés, Aix-en-Provence 33 degrés. Vous aurez également 29 degrés sur hier, avec dimanche, dans le cadre de la semaine européenne de la mobilité. Eh bien, la route du sel va passer en mode doux. Alors, vous pouvez sortir vos vélos, vos rollers, vos trottinettes et vos engins sans moteur, puisque la route sera exceptionnellement fermée à la circulation à tous les véhicules à moteur pour l'occasion. Sur le reste de la région, 27 degrés prévus aujourd'hui à La Ciotat, à Martigues, 28 degrés dans le golfe de Saint-Tropez, 29 degrés sur Gap et Digne, 30 degrés du côté de Manosque et Arles, et 31 degrés sur Salon et Pertuis. Vos conditions de circulation à 9h07, avec actuellement quelques complications à vous signaler si vous êtes sur la départementale 96 dans le secteur de Puricard. Après avoir passé Puricard, il y a un bouchon en direction d'Aix-en-Provence. Aix-en-Provence toujours, avec actuellement ce bouchon que vous allez rencontrer si vous quittez Aix-en-Provence en direction de Nice. C'est sur l'A8 que ça bouchonne actuellement, et là aussi vous perdez un quart d'heure de retard sur votre temps de parcours habituel. Perturbation également sur la D9 depuis la Pioline en direction de la gare TGV. Sur les autoroutes A55 littoral, un petit peu de monde avant d'arriver sur l'Estac. Ça bouchonne également sur l'A7 à la hauteur de Septem-les-Vallons en direction de Marseille. Quelques ralentissements également sur l'A51 direction Marseille également. A50 avec ce léger ralentissement que nous vous signalons actuellement en direction d'Aubagne. Et puis sur l'A57, et là nous sommes dans le Var, avec ce ralentissement depuis Solliès-Pont jusqu'à la Farlède. La route, nous allons continuer à la faire ensemble avec toutes vos infos au 04 42 38 0808.
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2: Eh bien, bonjour, bonjour. Bienvenue dans votre émission interactive jusqu'à 10h. Aujourd'hui, on va parler donc d'un sujet qui nous concerne tous, l'activité physique et notre santé. Parce qu'entre les journées passées assis au bureau, les trajets en voiture, les écrans et le rythme parfois effréné de la vie quotidienne, nous bougeons de moins en moins. Pourtant, quelques minutes d'activité chaque jour peut changer beaucoup de choses. Mieux dormir, se sentir moins stressé, garder la forme, protéger aussi son cœur et même renforcer le lien social. Et puis dans le cadre de l'opération nationale Septembre Bouge, Marseille accueille aujourd'hui la grande fête du sport sur le Vieux-Port avec des animations gratuites et des activités pour tous. Alors tout au long de cette émission et jusqu'à 10h, nous serons en compagnie de notre témoin, le docteur en sciences du sport Jean-Bernard Fabre, pour comprendre pourquoi bouger est donc devenu un véritable enjeu de santé publique. Quels sont les bienfaits du mouvement sur le corps mais aussi sur le moral? Comment reprendre une activité sans trop se décourager? On compte sur vous avec vos témoignages. Est-ce que vous faites du sport régulièrement? Quelle est votre activité préférée? Est-ce que vous avez repris aussi une activité après des années d'arrêt? Et le sport vous a-t-il aidé à retrouver la forme, le moral ou à faire peut-être aussi de belles rencontres? On partage votre expérience, vos astuces, vos témoignages avec aujourd'hui une seule question: qu'est-ce qui vous fait bouger? 04 42 38 08 08 pour témoigner jusqu'à 10h.
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2: Vous pouvez bouger aussi en dansant sur vos chansons préférées, ce qui ne sera pas forcément le cas pour ce titre de Stéphane Echer. Quoique, combien de temps sur votre radio locale Ici Provence? Bonne matinée.

0: Il sera le vendredi 9 octobre, la Fiesta des Suds à Marseille. Stéphane Escher, avec combien de temps?
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0: Et nous parlons ce matin, et avec vous, au 04 42 38 08 08, des bienfaits de l'activité physique pour notre santé, pour notre bien-être, et également pour favoriser le lien social. Notre témoin, Jean-Bernard Fabre, notre docteur en sciences du sport, bonjour.
3: Et bonjour, bonjour.
0: Merci de nous rejoindre et passer quelques minutes avec nous, avec des éclairages bien sûr intéressants, vous concernant. On va parler de Septembre Bouge. Aujourd'hui, Marseille accueille l'un des temps forts de cette opération nationale. C'est un mois entier consacré à l'activité physique et sportive. Alors, d'abord, Septembre Bouge, est-ce que c'est simplement une opération de communication ou alors un véritable enjeu de santé publique, docteur ?
3: Alors, c'est un véritable enjeu de santé publique et j'espère que ce n'est pas qu'un coup de com'. Non, je pense que c'est de la prévention primaire, de la sensibilisation. En fait, je pense qu'on a du mal à appréhender le fait que l'homme a été... depuis la nuit des temps, un marcheur qui, d'ailleurs, si on revient historiquement, les hommes, quand ils étaient les chasseurs-cueilleurs, marchaient quasiment 10 km par jour.
0: Ah oui.
3: Donc c'était quand même assez énorme. Maintenant, on est assez rarement à ces niveaux-là. Donc, et l'homme est fait pour être en mouvement. Donc, on passe beaucoup de temps assis, trop. Ça augmente les maladies chroniques, les troubles musculo-squelettiques. Donc, c'est un véritable enjeu de santé publique puisque dès qu'on a une maladie chronique ou un trouble musculo-squelettique, en règle générale, on ne travaille plus. Mmh. Et donc, ça pèse lourd aussi. L'addition est lourde pour tout le monde.
0: Les signaux d'alerte ne date pas d'aujourd'hui. Pourquoi est-ce que les pouvoirs publics s'en préoccupent autant aujourd'hui ?
3: Parce que, alors, je vous dirais, nous, les physiologistes de l'exercice, les spécialistes de l'activité physique et du sport, ça fait déjà à peu près 10 ans qu'on tire la sonnette d'alarme. Et vous savez, il y a toujours entre les collègues chercheurs un peu de partout dans le monde et le fait que les pouvoirs publics se saisissent de la problématique, ben, il faut du temps. J'imagine qu'il y avait à un moment donné d'autres priorités et je veux croire, j'espère que ils ont eu du mal à appréhender le fait que la sédentarité allait impliquer autant de dégâts, notamment chez les jeunes. On vit de plus en... C'est un paradoxe. La médecine n'a jamais été aussi forte. Et les gens vivent de plus en plus longtemps, mais avec des comorbidités. Et donc, la sédentarité a un impact là-dessus. Parce que le fait d'être sédentaire, on développe de plus en plus tôt des maladies chroniques. Je vais vous donner un exemple. Par exemple, dans notre labo chez HumanFab, on est capable d'évaluer les capacités respiratoires des sportifs de haut niveau, mais aussi des gens comme vous et moi. Et on s'est aperçu, ça fait déjà une petite dizaine d'années, qu'on voit que, on va dire les jeunes, 25 ans, 20 ans, ont des VO2 pour ceux qui ne sont pas classés dans la catégorie des sportifs. Donc la VO2, c'est la capacité respiratoire. C'est un des éléments qui permet de prédire la longévité. On s'aperçoit que les jeunes, maintenant, ont des VO2 qui sont... diminué par rapport aux anciens comme nous, 45, 50 ans maintenant, on va dire qu'on est un peu plus anciens.
0: Parce qu'ils bougent moins.
3: Et ça arrive de plus en plus jeune. Là, il y a une étude qui vient de sortir qui est ahurissante. On a des enfants qui maintenant n'arrivent plus à sauter à cloche-pied 5 fois de suite sur un même pied. Ça veut dire que courir, donc changer, passer du pied droit au pied gauche, c'est dur pour eux. C'est compliqué.
0: Impressionnant quand même.
3: Ah mais ça paraît complètement impensable.
0: Ouais. Le message de Septembre Bouge, il est simple, c'est 30 minutes par jour. Pourquoi ce chiffre ? Pourquoi s'arrêter à 30 minutes d'activité ?
3: Alors, on peut faire plus, on peut faire moins. Voilà. En fait, c'est un repère. Vous savez, ça, c'est un espèce de totem pour aider les personnes. C'est comme les 10 000 pas par jour. Pourquoi 10 000, pas 7 000, etc. En fait, moi, j'ai envie de vous dire, à partir du moment où vous bougez, c'est bien. Donc 30 minutes, c'est un repère parce que c'est assez facile. Attention, on oublie de dire que les 30 minutes, on n'est pas obligé de les faire d'affilée.
0: Oui.
3: Parce que souvent les gens disent, ouais, mais 30 minutes, c'est difficile d'arriver à trouver ce temps-là dans la journée. Non, mais on peut très bien trouver 3 fois 10 minutes, 6 fois 5 minutes. Enfin, l'idée, c'est par contre d'essayer de mettre son corps en mouvement, de le faire le plus régulièrement possible, d'éviter de passer trop de temps assis d'affilée. Parce qu'il faut bien comprendre, il y a deux choses aussi. Il y a la sédentarité et l'inactivité physique.
0: C'est différent.
3: C'est complètement différent. On peut être sédentaire, c'est-à-dire passer 9 heures, 10 heures assis, et puis le soir, aller trottiner pendant 30 minutes, par exemple. Donc on est sédentaire et actif. Le problème, c'est quand on est sédentaire et inactif,
0: et deux à la fois,
3: où là, on cumule les facteurs de risque, et on sait que ça amène rien de bon.
0: Nous aimerions vous entendre ce matin, 04 42 38 08 08. Combien de temps consacrez-vous à une activité physique, hein? Je ne parle pas d'activité sportive,
3: oui,
0: activité physique, c'est un peu différent. Et ça, chaque semaine, est-ce que vous avez repris une activité sportive, cette fois-ci, après l'été? Parce qu'on sait que, voilà, on a bien profité l'été, on se sent un petit peu lourd, on a envie d'éliminer.
3: On peut profiter en faisant de l'exercice physique.
0: Exactement. Hein. Et puis, si vous ne faites pas d'activité, pas de sport, quel est votre principal frein? Manque de temps, fatigue ou simplement réelle motivation de se lancer dans une activité? 04 42 38 08 08, on en parle ensemble jusqu'à 10h. Et tout de suite, en nouveauté, tiens voilà, le dernier Christophe Maé, il est pour vous sur Ici Provence avec ce titre, Il n'y a que de l'amour chez toi.

0: Un artiste et un album ici, Christophe Maé, pardon, c'est son dernier titre. Il n'y a que de l'amour chez toi.
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0: Bon, il y a du sport aussi à la maison, en tout cas on l'espère. Quand on parle de sport ou d'activité physique, on pense souvent à la silhouette ou à la perte de poids. Pourtant, les bénéfices vont beaucoup plus loin. Bouger régulièrement réduit les risques de maladies cardiovasculaires, de diabète et même de certains cancers. On va en parler avec notre témoin ce matin, Jean-Bernard Fabre, docteur en sciences du sport. Et avec vous, dites-nous si vous avez repris une activité physique ou sportive. Quel sport pratiquez-vous et pourquoi ? 04 42 38 08 08. Alors docteur, on le disait, quand on parle donc d'activité physique, on pense souvent donc au poids. Et pourtant, les bénéfices vont beaucoup plus loin que le poids.
3: Oui, il ne faut pas s'arrêter là. Il ne faut pas oublier le mental aussi. On en parle trop peu, mais depuis, ça fait un petit moment maintenant qu'on trouve dans la littérature de belles études qui rapportent les bienfaits de l'exercice physique pour lutter contre la dépression. C'est même une intermédiaire médicamenteuse. Au lieu de prendre des médicaments, on sait que l'exercice physique a un impact notamment sur certaines hormones qui permettent de réduire les médicaments quand on est dans des process un petit peu lourds. Bien sûr, l'exercice physique, c'est la dépense énergétique, donc ça permet d'accompagner la régulation du poids. C'est important, on l'a dit tout à l'heure, dans un contexte où on passe de plus en plus de temps assis, donc on dépense de moins en moins d'énergie. Et donc, se mouvoir permet d'augmenter cela, de réguler la balance énergétique, donc entre ce qu'on mange et ce qu'on dépense, et comme ça qu'on prend du poids ou qu'on en perd. Ça joue aussi sur, bien sûr, les maladies chroniques, parce qu'on en revient à cette sédentarité. Le cœur, quand il est assis, et c'est une pompe, et quand il envoie du sang un peu de partout dans le corps pour amener de l'oxygène à nos différents organes, le fait d'être assis, ça augmente ce qu'on appelle les résistances périphériques. Donc, il pousse un peu plus, il force un peu plus, c'est plus difficile d'irriguer par exemple nos pieds, etc. Alors que quand on marche, vous savez, les mollets, on appelle ça la deuxième pompe du corps. Donc dès qu'on marche, ça aide à faire remonter le sang. Tous ces mécanismes entraînent petit à petit, alors ça arrive pas du jour au lendemain, mais c'est un mécanisme au long cours. Et donc ça entraîne effectivement des nouvelles maladies de société, le diabète, le surpoids, l'obésité et bien d'autres. Il faut bouger.
0: Vous parliez du cœur, l'activité physique agit aussi sur la tension artérielle, sur les risques également d'AVC ou d'infarctus.
3: Alors oui, il y a de plus en plus d'études longitudinales maintenant qui démontrent de toute façon c'est le meilleur médicament pour sa santé. Il coûte rien, il demande un peu d'énergie, un peu de volonté. Et ça améliore quasiment l'ensemble des problématiques de santé en lien avec la longévité. Avant, on avait des problématiques cardiaques qui arrivaient, on disait historiquement plus jeunes. Autour de 50 ans, tu commences, il faut faire attention, etc., etc. Là, on a des jeunes de 30 ans qui commencent à avoir des problématiques de ce type parce qu'ils sont trop sédentaires, trop inactifs physiquement. Donc, d'ailleurs, on utilise beaucoup, et ça a pas mal marché, la sédentarité is the new smoke. Ça veut dire que on est en train de vivre un tsunami qui est l'équivalent, voire plus important, parce que ça touche plus de monde, que les problématiques qu'on a eues avec la cigarette il y a 50 ans, où c'était cool de fumer quand on voyait dans tous les films les gens qui fumaient, ça donnait une posture, etc. Et après, on a eu tous les problématiques de cancer et de problèmes cardio-respiratoires. Mais là, on a la même chose avec la sédentarité.
0: Vous continuez, vous nous appelez en tout cas, vous témoignez. Est-ce que vous avez déjà constaté des effets positifs du sport sur votre santé ? Certainement oui. Votre médecin vous a-t-il conseillé aussi peut-être davantage d'activités physiques ? Et quelle activité vous fait le plus de bien? Vous avez certainement des choses à nous dire. On vous écoute. 04 42 38 08 08. On se retrouve dans un instant.
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0: Ça vous a fait chanter, c'était fait pour ça, un souvenir qui nous ramène à l'année 1976 avec le groupe ABBA.
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0: L'infotrafic de 9h30 avec un accident dans le sens Aix en direction de Nice. C'est un poids lourd qui a accroché un véhicule. Ils sont actuellement au milieu de la voie, donc sur l'A8, sur la Provençale. Soyez prudents. Ça génère actuellement un ralentissement. Vous mettez un quart d'heure avant de passer cette difficulté.

0: À Marseille, nous en parlons depuis ce matin et pour permettre le bon déroulement de ce grand événement sportif jusqu'à 19h45 ce soir. Attention aux bus 49, 60, 82S et 83 qui ne vont pas desservir tous leurs arrêts. Ce sera le cas par exemple pour le bus 82S, 10 arrêts non desservis en direction du terminus de la gare Saint-Charles, 9 arrêts non desservis en direction du terminus Faro-Catalan et pour le bus 60, 3 arrêts ne seront pas servis en direction du terminus Notre-Dame de la Garde. Vous pouvez retrouver toutes ces informations sur le site de la RTM.
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0: Nous parlons d'activité physique et sportive ce matin avec notre témoin, le docteur en sciences du sport Jean-Bernard Fabre. Alors stress, anxiété, fatigue mentale, difficile peut-être de vous endormir et même de bien dormir. Les préoccupations liées au bien-être psychologique sont de plus en plus présentes et c'est l'une des solutions les plus efficaces, c'était tout simplement de bouger davantage, docteur.
3: Ben oui, parce que les causes peuvent être aussi hormonales. Hein, quand ce n'est pas seulement, on sort un peu de l'état mental, on va dire galvaudé, c'est quelqu'un qui va pas bien. Non, il peut y avoir aussi des problématiques hormonales et un moyen de les rééquilibrer. L'exercice physique permet de le faire. Encore une fois, ça n'implique que nous. Mmh. Ça demande de la volonté, c'est pas facile.
0: Oui.
3: Mais par contre, on sait que l'exercice physique permet de renforcer la sérotonine. Donc, c'est l'hormone, on va dire, du bien-être et du bonheur.
0: Ça, c'est ce qui se passe dans notre cerveau quand on bouge et quand on pratique une activité.
3: Oui.
0: Il se passe beaucoup de choses dans le cerveau.
3: Il s'en passe. Et puis, la sérotonine, ce qui est bien, c'est que quand on arrive à l'équilibrer, par rapport à la dopamine, vous savez, la dopamine, c'est l'hormone de la récompense. Donc, on a cet effet-là après la séance. On peut se sentir bien. Je me suis mis un objectif, je l'ai atteint. Ah, je me nourris. Mais ce qui est bien, c'est que quand on accumule les séances d'exercice physique, on stabilise la sérotonine, qui est plutôt, je dirais, l'hormone du bonheur dans la durée. Et donc ça, c'est plutôt bien, parce que ça nous équilibre. Et bien sûr, le sommeil est un des piliers de la santé mentale, parce que quand on dort pas bien et qu'on a des cycles altérés, notamment parce que on s'est pas assez dépensé pendant la journée, donc on a le cortisol, peut-être qui est une autre hormone qui est un peu opposée à la sérotonine qui augmente. Donc on a du mal à trouver le sommeil. En plus, on a la fâcheuse tendance à regarder son smartphone le soir.
0: Ça, c'est une très très mauvaise habitude. On le répète. Hein.
3: C'est terrible, c'est catastrophique parce que ça diminue. Les cycles de sommeil, on sait que les cycles de sommeil sont perturbés parce que la mélatonine est altérée. La mélatonine, c'est ce qui nous aide à trouver le sommeil et avoir un sommeil qui est stable et profond. Donc la lumière bleue des smartphones, la problématique qu'on a avec les smartphones, c'est que la lumière bleue qu'on avait peut-être un peu l'habitude d'avoir via la télé, mais la télé était loin. Là, le smartphone, c'est proche des yeux.
0: On l'a souvenu, ouais.
3: C'est condensé. Ouais. Donc on augmente l'impact de la lumière bleue sur le dérèglement de la mélatonine, donc on dort moins bien, les cycles de sommeil sont altérés, on dort moins longtemps, et ça a un effet au long cours sur notre humeur, sur notre énergie, et l'exercice physique nous aide, parce que quand on a la bonne fatigue, on trouve plus facilement le sommeil.
0: Et puis le corps réclame aussi une activité, quand on l'a habitué à pratiquer une activité sportive et physique, quand on arrête pour X raisons, le corps demande à bouger une nouvelle fois.
3: Et c'est les effets positifs de l'exercice physique parce qu'on s'habitue à ces hormones.
0: C'est ça,
3: donc
0: ouais.
3: Autant on peut avoir une dépendance quand on en fait trop. Il faut attention. Hein, on peut devenir addict aussi au sport. Ça s'appelle la bigorexie, mais c'est un cas vraiment extrême.
0: Mm-hmm.
3: Là, avoir cette bonne sensation post-exercice au long cours et de se dire ça me manque dès que j'en fais pas, c'est quand même plutôt bien.
0: Est-ce que le sport vous manque si vous l'avez arrêté? Est-ce que vous poursuivez une activité physique et sportive? On aimerait bien vous entendre ce matin au 04 42 38 08 08. C'est Carole qui vous accueille ce matin. Est-ce que vous avez repris le sport? Sinon, est-ce que ça correspond aussi au fait que les clubs sportifs sont saturés parce qu'il y a eu les forums des associations? Il n'y a peut-être pas suffisamment de place maintenant pour pratiquer une activité sportive. C'est pas une raison pour pas faire de sport. Hein.
3: Oui, je pense que les clubs, il y en a beaucoup. Je trouve toujours des solutions. Non, ce qui est difficile, c'est que c'est vrai quand on rentre dans le rush de la rentrée. Allez, on a raté le forum des associations la semaine dernière, par exemple. Et on dit oh là là, mais comment je vais faire pour m'inscrire?
0: Ça y est,
3: j'ai raté
0: plein,
3: une semaine, 15 jours. Voilà.
0: Ouais.
3: Non. Les clubs sont toujours heureux d'accueillir les pratiquants à bras ouverts. On a la chance en pays aixois et plus globalement dans la région d'avoir tout un tas de clubs très bien structurés avec des éducateurs bien formés. Peu importe, il y a même des clubs qui ouvrent leurs portes en milieu de saison. Donc, c'est pas une bonne excuse, ça. Non, non.

0: Je la valide pas celle-là.
1: D'accord. Allez, vous nous appelez 04 42 38 08 08 ce que vous faites du sport. Si oui, quelle activité physique ou sportive pratiquez-vous ? Vous avez la parole jusqu'à 10h 04 42 38 08 08.
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1: Et vos chansons préférées pour vous accompagner tout au long de ce début de semaine ? Voici Pascal Obispo, l'important c'est d'aimer.

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0: Allez, on se bouge, on se remet à faire du sport, on continue une activité physique. N'oubliez pas le rendez-vous sur le Vieux-Port de Marseille aujourd'hui avec cette grande fête du sport. Beaucoup d'activités, des professionnels également qui répondront à vos questions. Il y a des démonstrations par dizaines et par dizaines. Ça vaut vraiment le déplacement, hein, donc
3: ouais,
0: allez-y.
3: C'est super. Hein.
0: Ouais, c'est bien, c'est une belle opération. Ouais. Vos témoignages au 04 42 38 08 08. Toujours à nos côtés, notre docteur en sciences du sport, Jean-Bernard Fabre. Jean-Bernard, on va accueillir Michel qui nous appelle du Lavandou. Bonjour Michel et bienvenue.
3: Bonjour Michel.
4: Bonjour. Alors voilà, on est une jeune équipe, on joue au TCL du Lavandou, Tennis Club du Lavandou, municipal. Hein.
0: Ouais.
4: Et on joue au tennis, bien sûr, on est licencié. Le plus âgé a 87 ans et le plus jeune 75 ans.
3: Magnifique.
4: Alors, voilà, bouger c'est la santé, eh bien, qui viennent nombreux au tennis du Lavandou.
0: Et hop, un petit coup de pub pour le tennis.
3: Mais il est bon celui-là, de coup de pub. Ça fait plaisir. Vous savez, le tennis, c'est un sport pour la vie. C'était le slogan de notre fédération française pendant des années. Et ça a été, pour le coup, soutenu par une très, très belle publication scientifique il y a 6 ans, qui est sortie par des chercheurs, qui a démontré que lorsqu'on pratique le tennis, contrairement aux idées reçues, à un moment donné, on disait c'est un sport intense, ça peut être dangereux quand on a un certain âge.
0: Ouais.
3: Faux. L'étude rapporte que justement, les modalités de cette activité, comme c'est ce qu'on appelle des sports intermittents, il y a des moments où on joue, des moments où on récupère, quand on va ramasser les balles, etc. Donc il y a un temps de jeu actif, un temps de jeu de récupération. Et le fait qu'il soit plutôt bien équilibré, ce temps de jeu et ce temps de repos, au contraire, permet de favoriser la santé cardio-respiratoire. C'est incroyable.
0: Michel,
4: je peux vous dire que le t-shirt, il est bien trempé quand on a fini de jouer. Il est mouillé. On n'a pas besoin d'aller sous la douche. Hein.
3: C'est bon signe, ça.
0: Michel, vous n'arrêteriez pour rien au monde de pratiquer le tennis dans votre club au Lavandou, pardon.
4: Le tennis standard, le classique, quoi.
3: Et oui.
0: Et vous vous retrouvez souvent
4: en double, hein, quand même.
3: Oui, bien sûr.
0: Ouais.
3: Oui.
0: Et vous vous retrouvez souvent avec votre bande de potes, Michel?
4: Ben oui. Tout à fait. On fait le mardi 2 heures et le vendredi 2 heures de 9
3: génial.
4: À 11. De 9h à 11h.
3: Ouais.
4: Et même pendant la canicule, pendant les différentes canicules,
0: faut faire
4: on jouait.
0: Attention.
4: Hein.
3: Voilà, là, il faut faire un peu attention quand même. Hein. Mais par contre, bravo. Hein. Bravo.
0: Bravo.
4: Là, c'était quand même un peu dur. Hein. Beaucoup.
3: Et vous n'avez pas de douleur articulaire hein, quand vous pratiquez
4: Mais ça va très bien.
3: Super, c'est excellent.
4: On se fait un plaisir immense. Et puis, c'est pour ça que je dis, non, c'est pas de la pub, mais venez nombreux au Tennis Club du Lavandou. Magnifique.
0: Sans indiscrétion, Michel, est-ce que je peux vous demander votre âge?
4: Moi, j'ai 81.
0: Génial.
3: Magnifique.
4: Et le plus âgé, il a 87. Et vous verrez comment il se déplace sur le court, mais à une vitesse incroyable.
3: C'est génial.
0: Génial. Merci pour ce beau témoignage et félicitations.
3: Beaucoup,
0: et passez le bonjour à toute l'équipe du club de tennis, d'accord?
4: Merci beaucoup.
0: Avec plaisir. Salut Michel, appel tennis, la marche, on accueillera dans un instant Claudie au 04 42 38 08 08.

0: On peut se dépenser aussi en dansant, docteur.
1: Hein ? Oui, bien sûr.
0: Sur ce titre-là en particulier, Bruno.
1: Carrément.
0: Hein, carrément. 04 42 38 0808. Et vous, quelle activité physique pratiquez-vous ? Est-ce que vous avez peut-être rejoint un club de sport ? On va pas se voiler la face non plus. Hein. La crise est là. Mmh. Pas évident non plus de consacrer un budget pour inscrire vos enfants ou même s'inscrire soi-même dans un club de sport. Hein.
1: Oui, c'est vrai. Ça demande. C'est un investissement, mais après, est-ce que c'est pas le meilleur investissement que d'investir sur notre santé ? C'est une vraie question ouverte.
0: La question est posée. Ouais.
1: La deuxième, c'est que même si ce n'est pas suffisant, on a aussi des pratiques qui peuvent être proposées à l'école ou dans le cadre du scolaire au sens large, avec par exemple l'UNSS, qui est souvent une bonne façon de mettre le pied à l'étrier de nos enfants, et ça coûte très peu. Après, on pratique pas assez, à mon sens. Hein. On voit les pays scandinaves pratiquent beaucoup plus que nous, et ils ont moins de problèmes de maladies chroniques. Donc il y a un lien aussi en la quantité de sport pratiqué à l'école, qui malgré tout fait partie de l'éducation, comme on apprend les maths, le français, etc. Apprendre à bouger, c'est important.
0: Les deux derniers témoignages de cette émission dans un instant. Nous allons accueillir Claudie qui est à Solliès-Pont et Chantal qui est à Pertuis.
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0: Les bienfaits de l'activité physique et sportive avec Jean-Bernard Fabre, notre docteur en sciences du sport. Et les deux derniers témoignages, nous allons écouter celui de Claudie depuis Solliès-Pont. Bonjour Claudie, bienvenue.
1: Bonjour Claudie.
10: Bonjour Eric, bonjour docteur, bonjour aux auditeurs. Oui, bien moi j'ai 77 ans et demi et je suis très active. Je fais beaucoup de marche, je dois faire environ 4 km par jour.
1: Super.
10: Parce que c'est mon choix. D'abord, je ne conduis pas, premièrement. Et puis, c'est vraiment mon choix. Je trouve que la marche m'apporte énormément de choses. Et puis, je me sens en pleine forme.
0: Qu'est-ce que ça vous apporte, Claudie ?
10: Eh bien, déjà, je marche dans un paysage très agréable. Parce qu'habitant Solliès-Pont, nous avons le Gapot et je marche au bord du Gapot. Donc, il y a la végétation en toute saison qui change, les oiseaux et tout. Et puis, ça m'apporte du bien-être. Je trouve que depuis que quand je ne marche pas, eh bien, ça me manque. Les jours où je n'ai pas d'activité, mais ben, ça me manque.
0: Alors, on parlait bien sûr de notre région, du temps, du climat. C'est important aussi de pratiquer une activité sportive quand tous ces critères sont réunis.
1: Non, mais oui, ça favorise. Nous, on est des privilégiés. Et c'est sûr que pratiquer quand il fait encore 20 degrés ou 25 degrés dans des paysages que vous décrivez avec une belle lumière. La lumière est très importante aussi sur les rythmes circadiens. Ça joue sur l'humeur, ça aide à mieux dormir, ça aide à se réguler. Et puis bravo, parce que 4 km par jour, vous n'êtes pas loin des, j'ai envie de dire, des recommandations. On en parlait un peu en début d'émission. Ça équivaut à peu près à 30 minutes de marche, on va dire, je pense. Vous faites à peu près 6000 pas, peut-être. Donc vous êtes totalement dans les recommandations et on voit que ça vous fait du bien. Pour le mental et pour votre énergie aussi.
0: Vous faites partie d'un club de marche, Claudie ?
10: Disons qu'avec le CCAS, nous avons de temps en temps de la marche où je participe. Et puis, on est une commune très dynamique. Il y a également des thés dansants où je participe souvent.
0: C'est bien aussi.
10: Et puis, de toute manière, moi, je bouge énormément. Donc, finalement, c'est ce qui... Je crois que c'est ce qui me tient en forme de bouger.
0: Eh ben, c'est bien, Claudie. Félicitations, en tout cas. Belle journée à Solliès-Pont. Et à bientôt. Chantal est avec nous. Bonjour, Chantal.
1: Bonjour, Chantal.
11: Oui, bonjour, Eric. Oui, alors, je voulais témoigner, là, parce que moi, j'ai eu une maladie, j'ai 77 ans, j'ai eu une maladie, je l'ai toujours, hein, elle ne se soigne pas, de toute façon. Donc, j'ai fait toujours de bouger beaucoup pendant toute ma vie. Mais là, j'ai découvert depuis 3 ans une association qui s'appelle le Bien-être en Mouvement. C'est plein air. Complètement en plein air, par tous les temps, parce qu'il paraît que ça stimule aussi, c'est bien l'immunité.
1: Oui.
11: Et donc, on se sert, ça se passe à l'étang de la Bonde, avec tout ce qu'il y a autour.
0: C'est dans l'Hérault, hein, l'étang de la Bonde, c'est ça ?
1: Non, c'est la Bonde, c'est loin de
0: Sisteron. Ah pardon, c'était un autre étang, alors je confonds, pardon.
11: Je suis à Pertuis, c'est un tout petit étang.
0: D'accord.
11: Bon, c'est connu, il y a toujours très populaire aussi. Et donc, on se sert de tout ce qu'on a autour de nous. Donc, la plage pour faire le pilates, les activités pilates. On fait aussi de la marche active dans les environs. Il y a un parking, il y a plusieurs parkings d'ailleurs. C'est très facile, moi j'y vais 3 fois par semaine, 2 à 3 fois par semaine. Et je continue sur cette lancée-là.
0: Et ça vous fait, un bien fou, Chantal.
11: Pardon ?
0: Et ça vous fait un bien fou.
11: Et ça me fait un bien fou, c'est-à-dire que c'est carrément antalgique, quoi, je dirais, parce que j'ai souffert beaucoup avec cette maladie rhumatismale. J'ai pris de la morphine pendant 8 ans. Et du coup, j'ai tout arrêté. J'ai décidé d'arrêter. De toute façon, je suis tombée sur un médecin qui m'a dit maintenant c'est terminé. Je ne vous donne plus ça. Et donc, grand bienfait d'ailleurs. Et donc, du coup, j'ai été là dans cette association-là. Et c'est antalgique, je vous garantis que c'est totalement antalgique.
1: L'exercice physique, le meilleur médicament.
0: Merci en tout cas Chantal pour ce témoignage, belle journée.
1: Merci
0: et
1: beaucoup.
0: À très bientôt. Faites du sport, c'est le mot d'ordre.
1: Voilà, bougez.
0: Et n'oubliez pas la fête du sport aujourd'hui sur Marseille.
1: Très belle initiative.
0: Et sur le Vieux-Port, effectivement. Merci Jean-Bernard Fabre d'avoir été notre témoin une nouvelle fois ce matin.
1: Vous.
0: Faire du sport aussi pour rencontrer le grand amour en 2026.
1: Pourquoi pas. C'est une motivation.
0: Ouais. Est-ce que c'est mission possible ou impossible ? On en parle demain, entre 9h et 10h.

0: Ici Provence et Alain Souchon. Dans un instant, Thibaut Gaudry.
1: Oui, bonjour, et vous, Éric Maron, et toute la joyeuse bande Ici, ça marche. Ouais. Juste après les infos, on va passer un bon moment, je vous le garantis.
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1: Ici Provence, il est 10h et je vous souhaite une excellente journée. Les infos à Marseille et en Provence avec Florent Lesseau.
3: On ne connaît toujours pas les circonstances du crash d'hier matin près de l'Allende-les-Morts. Un petit avion s'est écrasé 20 minutes après avoir décollé de Cuers. Les deux occupants sont décédés. Le pilote de 78 ans et sa passagère de 58 ans. Une sage-femme de l'hôpital de Fréjus qui faisait un baptême de l'air. Le pilote était pourtant très expérimenté. Ancien pilote de chasse. Une enquête est ouverte. Les dates du procès en appel du scandale Apollonia sont connus. Ici, Provence vous révèle que la plus grande escroquerie immobilière de France sera jugée à nouveau du 1er mars au 16 avril 2027 à Marseille. La plupart des 13 prévenus a fait appel des lourdes condamnations, notamment les époux Badache. Ils ont été condamnés à 7 ans de prison et à 5 millions d'euros d'amende. Le début aujourd'hui de l'enquête publique pour aménager, pour sécuriser une partie de la RN 296, un axe emprunté chaque jour par 60 000 à 100 000 véhicules de Venelle au sud de Dex. Alors pour éviter les bouchons, l'objectif est d'en faire une voie express avec des voies pour les transports en commun, un accès sécurisé pour les riverains également. Les échangeurs de Saint-Donat et Puricard seront modifiés, mais pas l'échangeur des Platanes, pour la plus grande déception des riverains. L'enquête publique démarre donc cet après-midi en mairie d'Aix. Elle va durer jusqu'au 16 octobre. En voile, Lauria Nolo collectionne les titres décidément. Déjà triple championne du monde de kitefoil, la Toulonnaise décroche un quatrième titre de championne d'Europe, cette fois en Turquie. Le kitefoil, c'est une discipline qui donne la sensation de voler au-dessus de l'eau. L'immense déception des basketteuses françaises largement battues par les États-Unis en finale de la Coupe du Monde. Une lourde défaite 97-79. En tennis, Sacha Zverev remporte l'US Open face à l'Américain Shelton. C'est le deuxième titre en grand chelem de l'Allemand après sa victoire à Roland-Garros en juin dernier. La 9e édition du Loto du Patrimoine, la mission Patrimoine confiée à Stéphane Bern, révèle aujourd'hui les dotations allouées à 18 sites emblématiques pour leur rénovation. Dans notre région, c'est Forquera à Château-Villevieille qui va recevoir 500 000 euros. Les travaux vont permettre de restaurer les remparts et le corps de garde de ce superbe site médiéval. Toutes les infos et les photos sur ici.fr.
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3: Après un week-end estival, est-ce que ce lundi...
1: Début de semaine estivale également, Florent.
3: Très bien.
1: Grand soleil sur toute la région, toute la journée. Pas d'orage à prévoir, par exemple, comme ça a été le cas la semaine dernière sur les Alpes de Haute-Provence ou les Hautes-Alpes. Non, du soleil pour tout le monde, toute la journée. Un tout petit peu de mistral sur la Camargue, sur le Pays Arlésien et sur la Camargue, avec des rafales jusqu'à 50 km/h. Ailleurs, ça va être calme. Et puis des températures, donc toujours assez élevées. À Marseille, 27 degrés cet après-midi, 28 pour Toulon, 32 pour Aix-en-Provence. Du côté de la route, dans l'ensemble, ça va bien à cette heure-ci.
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1: Ici ça marche, l'émission quotidienne qui donne un coup de fouet au moral du lundi au vendredi entre 10h et 11h. Vous avez rendez-vous avec l'info positive, avec tout ce qui fonctionne dans la région. Et quand on y regarde de plus près, eh bien ça fait un paquet de choses. Je vous présente ma belle bande de chercheurs d'or ce matin, ceux qui dénichent des pépites. Alors je ne sais pas s'il aime les coups de fouet, c'est Philippe Richard et son coup de patte quotidien.
5: Ça dépend donné par qui.
1: Qui cherche des familles aimantes pour adopter ses chats, chiens et autres boules de poils. Dans 5 minutes, nous serons à Salon Provence, ce sera le cas toute la semaine d'ailleurs. Avec quelle pépite ce matin, Philippe?
5: Oggy.
1: Oggy.
5: Les cafards? Non, il n'a pas le cafard.
1: Sûr que quelqu'un allait en parler autour de
5: Il a un peu le cafard parce qu'il attend dans son box. Mais je suis sûr qu'il va trouver sa petite famille.
0: Quel croquis.
5: Il n'y a pas de croquis.
6: Il y aura la photo croquis Doggy. Pour une fois qu'on a les droits de la photo.
1: Pas tous les jours.
0: Dommage.
1: On le verra en photo tout à l'heure, ce Oggy. Éric Maron, à 10h15, nous déniche, lui, l'initiative du jour et met en lumière celles et ceux qui créent ou innovent et qui agissent pour les autres. Alors, on ne sera pas très loin de Salon de Provence. D'ailleurs, on sera à Velo, précisément. Oui. On parle des parents. Et vous ne me contredirez pas, c'est pas toujours facile d'être parent.
0: Je vous le confirme, parce qu'on devient parent sans mode d'emploi.
1: Eh oui, voyez-vous, faut se débrouiller
0: avec
1: tout seul.
0: Des questions qui évoluent au fil des années. Et la ville de Velo lance donc les pauses parents, des rendez-vous gratuits pour échanger avec des professionnels et pour essayer de mieux comprendre ce qui se passe.
1: Et on va s'y inscrire tous les deux, évidemment.
0: Moi, c'est fait déjà. Désolé.
1: Eux, on les retrouve près de chez vous tous les matins entre 10h30 et 10h45. Eric Thomas et Laurent Menel, ils partent à votre rencontre. Ils vous tendent leur micro, vous leur racontez votre vie, votre métier, votre quotidien. Ce matin, c'est Eric Thomas qu'on va retrouver. Il est dans un lieu de culte à Marseille.
5: Ah, enfin.
1: Alors, où exactement? Je n'en sais rien.
6: C'est le stade Vélodrome.
1: Je n'en sais rien.
5: Le presbytère, il avait péché.
1: Va-t-il rencontrer Dieu? Je n'en sais rien. Ne me demandez rien. Il m'a rien dit, en fait. Voilà, il m'a rien dit de plus. Car vous le savez, les voix d'Éric Thomas sont
6: impénétrables.
1: Évidemment. Kevin Colloque à 10h50. Avec vous, on partage l'info positive. Le chiffre qui fait du bien ce matin, Kevin, c'est 37, comme la taille moyenne d'une saucisse.
6: C'est ça, un teckel. Bah oui, c'est la marche des teckels. La marche des teckels, un nouveau lieu pour la troisième année à Marseille ce week-end. Et on vous fait découvrir l'événement. Une très belle initiative.
1: Et donc,
6: 37
1: cm,
6: effectivement, c'est la taille.
5: Non, moi, j'ai pas de saucisse.
1: Voilà.
5: J'ai des boules
1: de. Donc c'est vous n'êtes pas invité à la marche des teckels, Philippe.
5: Invité à la marche des boubous, moi.
1: Qui aura lieu à Marseille. Ça existe, ça, ou pas?
5: Bon,
1: non, pas
5: créer.
1: Du tout, mais il faudrait la créer. On compte sur vous, évidemment. Allez, ici ça marche, c'est parti.
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1: Et on commence avec un morceau qui fait du bien. Signé George Harrison sur Ici Provence, belle matinée.

0: Mais Georges Harrison, sur ICI Provence, et au musée Granet, à Aix-en-Provence, avec cette très belle expo autour de Paul McCartney et des Beatles que vous pouvez retrouver jusqu'à la fin de l'année.
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0: Elle est vraiment très chouette, j'y suis allé ce samedi, je vous la recommande,
3: Bien. Cette
0: expo au musée Granet.
3: Allez, allez.
0: Là, alors j'allais dire les saucisses. Non, c'est tout à l'heure avec Kevin Colloc, les saucisses. Là, c'est pas
3: encore du
0: tout une saucisse dont vous allez nous parler. C'est pas un chien saucisse.
3: Non.
0: C'est la taille au-dessus, hein.
3: Ouais,
0: ce Oggy que vous proposez ce matin à l'adoption à Salon de Provence.
3: Ah, on est avec Samantha, la directrice adjointe du refuge SPA de Salon de Provence. Alors, Oggy, c'est une jolie carrure au grand cœur.
4: Oui, Oggy, c'est un petit staffy de 8 ans. Il a plein de vie. C'est un show dans sa tête. Il est très sympa. Il s'entend avec les autres chiens. Bon, par contre, les chats, c'est pas du tout les copains. C'est pour ça qu'il est arrivé sur le refuge. Malheureusement, la propriétaire a eu des soucis dans sa résidence avec les chats et ses chiens. Donc, du coup, ils ont atterri comme ça sur le refuge. Il est très sportif. Il a beaucoup d'endurance. Et du coup, s'il pouvait avoir une copine chien, je pense qu'il s'amuserait vraiment bien. Il s'entend très bien avec les enfants.
3: Voilà, il est sportif, dynamique, c'est un bébé dans sa tête. Il a 8 ans, mais il a vraiment beaucoup d'énergie. Donc, Oggy, c'est vraiment un chien qui est prêt à nous suivre partout.
4: Ouais, il adore les balades, il adore manger du bois, comme beaucoup de tapis. Il adore les balles. Et du coup, vu qu'il est love, c'est un chien qui n'est pas catégorisé.
3: Voilà, ça c'est une bonne nouvelle. Et en plus, appartement ou maison, quel serait l'idéal? Une maison peut-être?
4: Maison avec jardin. Tant qu'il n'y a pas de chat, c'est tout ce qu'il faut.
3: Voilà, tant qu'il n'y a pas de chat. Ouais. Parce qu'en fait, je vous explique l'histoire d'Oggy. Il n'était pas seul dans la vie. D'ailleurs, je vous montre la petite photo d'Oggy. Il est super sympa. Alors, faut pas se fier à sa carrure. C'est un staffy, il y a une réputation, il y a une étiquette. Mais lui, c'est une boule d'amour. Vraiment, ce chien, il s'entend avec tout le monde, avec les enfants, la famille. Mais il n'aime pas les chats.
0: Il y a un problème avec les chats. Il est chatophobe.
3: Voilà, il est chatophobe. Ouais. Donc, sa propriétaire qui l'avait a dû s'en séparer. Voilà, parce qu'il y avait des chats dans la résidence et ça posait des problèmes. Et le problème aussi, c'est qu'elle ne s'est pas séparée d'un chien, mais de deux chiens. Il y a Oggy et sa copine Nala. Voilà, ils sont adorables tous les deux. Ce sont vraiment des boules d'amour. Donc, ils sont à l'adoption. Donc, ce matin, on vous a présenté Oggy. Demain, on vous présentera Nala.
0: Okay.
3: Soit vous l'adoptez seul, soit vous adoptez les deux. C'est déjà arrivé dans ce rendez-vous. Il y a des adoptions en duo. Donc, c'est pour ça que ça marche. Et on a envie que ça marche aussi pour lui. Donc, il a 8 ans. Vous avez tout son profil sur la page Facebook ICI Provence et sur ici.fr. Et encore une fois, ne vous fiez pas à sa carrure. Il est costaud, il est bien carré.
0: Il mastoque, ouais.
3: Mais c'est un cœur, ce chien. C'est un bébé, voilà. C'est un amour. Donc on croise les papates pour Oggy.
0: Voilà.
5: Il fait des tours de magie, Philippe.
0: Ouais.
5: Il y a un chien d'un côté,
0: deux chiens
5: Il fait pareil.
0: Et s'il retourne encore la feuille, il y a des chats tout autour.
3: Vous avez la photo des deux sur ici.fr pour voir sa sœur aussi. Voilà, animal à l'adoption.
0: Merci Philippe. Et c'est à Salon Provence où on sera avec vous tout au long de la semaine. On sera à quelques kilomètres de Salon dans un instant, dans 3 minutes, avec vous Éric Maronne à Velo. On va parler des rapports entre les parents et les enfants qui ne sont pas toujours simples.
6: Oh là.
0: Mais on peut vous aider.
6: Oui,
0: à Velo.
6: C'est tout un programme. Oui.
0: Enfin, il y en a qu'on peut plus aider, mais on en connaît.
6: Si vous le dites.
0: Mais ce n'est pas foutu pour tout le monde, sachez-le. On va voir ça dans quelques instants. Après,
5: au secours, papa en dépression. Allô, Thibault.
0: L'un des tubes de l'été. Il est signé Benjamin Biolay. Il nous l'a chanté à la Ciotat aussi live. C'était génial au Port-Vieux. Écran total sur ICI Provence. Très belle journée.
5: Ça va aller, Thibault.
0: Mais oui,
5: ça va aller.
6: Tout va bien.
5: Allez.
6: Tout va bien.

0: Sacré Total avec Benjamin Biolay sur Ici Provence.
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0: Oui, des solutions, c'est ce qu'on va essayer de vous proposer ce matin avec vous, Eric Maronne, dans Ici, ça marche. On est à Velo et on parle des relations entre les parents et les enfants qui ne sont pas toujours évidentes. Parce qu'il faut dire que les parents ne sont pas formés.
3: Et c'est ça. Et pas facile de comprendre effectivement le langage des enfants, leur attitude, leur discours, leur parler, leur phrasé. On devient parent sans mode d'emploi, c'est ce que l'on disait tout à l'heure, avec surtout des questions qui évoluent donc au fil des années. Et pour nous en parler, nous sommes avec Karine Avenozzo. Bonjour Karine. Allô Karine, vous êtes directrice du pôle famille et des associations à la ville de Velo, la ville qui a lancé donc les pauses parents. Alors il s'agit de rendez-vous gratuits pour échanger avec des professionnels. Est-ce que Karine est avec nous? Nous l'avons retrouvée. Karine, bonjour.
4: Oui, bonjour.
3: Bienvenue sur Ici Provence. Comment est née l'idée de créer ces pauses parents dans votre commune à Velo?
4: Alors, la municipalité avait envie de mettre en place un espace d'écoute et d'échange à destination des familles pour pouvoir leur permettre d'échanger avec des professionnels sur des thématiques, j'allais dire, phares de la petite enfance ou de l'adolescence.
3: Oui, est-ce que vous avez identifié les besoins chez les familles de la commune? C'est parti de là, en fait?
4: Oui, tout à fait. En discutant avec eux, les professionnels qui sont au plus près du terrain se sont rendus compte que parfois il y avait des questions sur la rentrée scolaire, sur par exemple la propreté de l'enfant, ou bien encore les émotions avec les difficultés à gérer pour les parents quand ils sont avec des bébés qui pleurent et qui ne savent pas trop comment réagir. Mmh. Les adolescents, notre directrice du MA des jeunes nous a fait remonter plutôt des questions sur les difficultés que les parents rencontrent avec leurs adolescents qui sont en train de vivre un temps de leur vie un peu compliqué avec les transformations qui sont entraînées par l'adolescence, mais aussi des problèmes comme le suicide ou les réseaux sociaux ou la drogue, voilà, toutes des problématiques qu'ils rencontrent au quotidien et face auxquelles ils sont un peu démunis.
3: Et je suppose que les inquiétudes diffèrent en fonction de l'âge des enfants.
4: Oui, tout à fait. C'est pour ça que la municipalité a vraiment souhaité mettre en place deux types de postes parents, donc une vraiment à destination des familles de 0-6 ans et une plutôt pour les parents d'adolescents. Ce dispositif qui est très important pour la commune est en plus subventionné par la CAF des Bouches-du-Rhône dans le cadre du réseau d'écoute d'appui d'accompagnement. Donc voilà, ça nous permet de pouvoir vraiment distinguer les besoins des familles et de mettre en place des temps différents en fonction des problématiques de chacune.
3: Alors l'objectif est-il davantage d'informer ou alors de créer du lien aussi entre les parents ?
4: Alors les deux en fait, ça c'est en effet face à l'adversité, les parents peuvent du coup créer des liens avec d'autres parents qui rencontrent le même genre de problème.
3: Ouais, c'est de l'entraide.
4: Et du coup on se rend compte qu'il y a un petit réseau d'entraide qui se fait et c'est super.
3: Nous allons continuer à parler de ces pauses parents sur Velo avec la rencontre avec des professionnels. Ils sont importants pour essayer de démêler un tout petit peu tout ça et surtout de trouver des solutions dans cette communication et ses rapports avec les enfants.
0: Et c'est dans 2 minutes avec vous, Eric Maronne.
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0: Avec notre invité ce matin, Eric, c'est Karine Venoso, directrice du pôle Famille et Association La Ville de Velo.
3: Et nous parlons des pauses parents qui abordent des thèmes très concrets. Alors les émotions des enfants, la santé mentale aussi des adolescents, le numérique ou encore la vie affective, des sujets qui concernent de nombreuses familles, qui nous concernent tous, hein, nous qui sommes parents. Et on poursuit cet échange avec Karine. Karine, vous avez choisi de distinguer donc deux publics, les parents de jeunes enfants et ceux d'adolescents. Pourquoi cette approche différente entre ces deux styles de public ?
4: Oui, tout à fait. Ben, tout simplement parce que les retours des familles sont très différents en fonction de la tranche d'âge, et aussi parce que en fait la municipalité a voulu vraiment répondre au plus près des attentes des familles avec l'intervention de deux partenaires, j'allais dire bien distincts, qui permettent d'être au plus juste et au plus près des attentes des familles. Pour les tout petits, nous travaillons sur les post-parents avec Salon Action Santé. Qui est une association qui est vraiment reconnue en termes de petite enfance. Et nous avons donc une psychologue qui vient sur ces temps de post-parents pour échanger avec les parents. Pour les adolescents, nous travaillons avec la Maison des adolescents Nord 13, sur Salon de Provence, qui eux sont très spécialisés sur le public ado. Donc vous voyez, en fonction des attentes, nous choisissons des partenaires au plus près des réalités du terrain et au plus près des questions sur demande des familles.
3: Alors effectivement, côté adolescent, même pré-adolescent, parce que c'est là où les problèmes commencent à apparaître, on parle de cette santé mentale chez les jeunes. Est-ce qu'il y a des signes qui doivent alerter les familles à propos de la santé mentale de nos ados ?
4: Alors c'est très difficile justement pour les familles de les identifier, et tout est l'intérêt de pouvoir échanger avec la Maison des adolescents, parce que c'est une période où ils sont pas très communicatifs, où ils ont tendance à s'isoler, et c'est vrai qu'en fréquentant le MAD des jeunes avec des comportements qui changent, ou si on voit peut-être du manque d'appétit ou un comportement agressif, voilà, en fait c'est difficile d'identifier chez les adolescents, puisque c'est vraiment une période où voilà, ils sont en transition biologique, physiologique, et du coup c'est très compliqué pour les parents d'être alerte sur les signes qui pourraient éventuellement montrer leur mal-être, d'où l'importance de pouvoir échanger, de pouvoir faire des sensibilisations pour les accompagner au mieux sur cette période.
3: Et puis il y a bien sûr l'aspect du numérique. Je pense que les parents doivent souvent vous interroger sur les écrans, les réseaux sociaux, et puis également à l'école, au lycée ou au collège, à propos du harcèlement, voire même du cyberharcèlement.
4: Et oui, tout à fait. Le numérique, c'est quelque chose qui est difficile quand même à gérer, et les parents parfois n'ont pas la main sur ce qui se passe sur les téléphones de leur ado, sur les applications, ou si ce qui peut se passer. Donc on fait beaucoup beaucoup de sensibilisation au numérique à travers des ateliers ludiques. Voilà, c'est très très important. En fait, il faut être au plus près de nos ados et pouvoir permettre d'aborder toutes les thématiques possible et inimaginable pour leur permettre eux aussi de trouver des solutions, et surtout la chose la plus importante, leur faire comprendre qu'il faut parler quand quelque chose ne va pas. si c'est pas forcément avec leurs parents, mais au moins avec les adultes qui les entourent, que ce soit au collège ou dans les structures de loisirs, mais voilà, parler et dire ce qui vivent et ce qui ne va pas.
3: Apprendre aussi à les écouter et puis au fil du temps essayer de les comprendre également, parce que ce sont des situations qui parfois sont bien compliquées. Merci Karine Avenozo, directrice du pôle famille et association à la ville de Velo, avec cette pause parents qui attend donc tous les parents qui rencontrent des difficultés avec leurs enfants, qu'ils soient petits ou un petit peu plus grands. Merci d'avoir été avec nous.
4: Voilà. Merci.
3: À bientôt et bonne journée. Et ça marche, hein, donc il faut aller les voir.
0: Hein, bien sûr, ouais. Ici ça marche grâce à vous chaque jour, Eric. On se retrouve demain matin avec une nouvelle idée, une nouvelle initiative. Dans 3 minutes, on sera à Marseille avec Eric Thomas. Il part à votre rencontre ce matin. Il est à proximité ou dans un lieu de culte emblématique de la ville de Marseille. Lequel ? On verra ça dans 3 minutes. Après, Sia, Unstoppable. Tout de suite, très belle journée à tous.

0: Sia sur Ici Provence, 10h32 minutes.
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0: Je ne vais pas les laisser finir.

0: Neil Marsh à votre rencontre tous les jours entre 10h30 et 10h45. C'est Eric Thomas qui est avec nous ce matin et il vous tend son micro. Eric, bonjour. Vous êtes donc à Marseille du côté de la Plaine, hein?
1: Effectivement, et je suis même dans une belle église, c'est l'église de Notre-Dame du Mont. Pourquoi? Mais parce que ce week-end, il y a les journées du patrimoine.
0: Mais oui.
1: Et il y aura la visite le samedi de 10h et à 15h de Michel Coulon qui va vous faire visiter cette superbe église. Mm-hmm. Mais moi aujourd'hui, j'ai la chance d'avoir une visite guidée privée puisque Michel est à mes côtés. Bon. Et donc, on va vous donner plein d'explications sur cette belle église à Notre-Dame du Mont.
0: Et ben voilà, les journées du patrimoine en avant-première sur Ici Provence grâce à Eric Thomas. C'est à suivre dans 3 minutes.
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0: Eddie Mitchell, tu peux préparer le café noir sur Ici Provence.

0: et Di Mitchell sur Ici Provence.
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0: Ils partent chaque jour à votre rencontre, Eric Thomas et Laurent Menel. Ce matin, c'est Eric Thomas qui est avec nous. Il est pas loin de la plaine, dans un édifice religieux emblématique de notre ville. C'est Notre-Dame du Mont, Eric Thomas.
3: Effectivement, et cette église, vous pourrez la visiter ce samedi dans le cadre des Journées du Patrimoine avec Patrick Collomb qui se fera plaisir de vous parler de cette église. Cette église, elle date de très très très longtemps avant même le basilic de Notre-Dame de la Garde.
4: Oui, bien évidemment. Ben, merci Eric, effectivement. Au 6e siècle, donc en 588, il y avait déjà un prieuré qui s'appelait le prieuré de Saint-Denis.

0: Saint-Étienne et qui était administré par des moines de Saint-Victor. Et on était en pleine campagne. La ville était évidemment autour du Vieux-Port, dans l'ancienne ville. Ici, on était en pleine campagne, au milieu des oliviers, des champs et des pinèdes. Et il y avait déjà donc un lieu de culte qui a duré d'ailleurs pendant 1000 ans. Au bout de 1000 ans, ce prieuré est tombé un peu en ruine. Et on a reconstruit cette église en 1588. D'ailleurs, il y a encore une pierre dans la rue de la Loubière, contre le mur de l'église, qui atteste cette date de 1588. Ça a été la deuxième donc église. Et puis actuellement, on est dans une église plus moderne, qui a 200 ans, qui a été construite en 1823-24, et dont l'inauguration a eu lieu en 24.
1: Les marins venaient s'y recueillir.
0: Tout à fait. Alors, il y avait, dès le début, dans le prieuré Saint-Étienne, on était sur la colline, et vous savez que les gens de mer, les marins, aiment bien se confier et se recommander à la Sainte Vierge. Et effectivement, en haut de cette colline, on avait une statue de Notre-Dame de la Mer, et les marins venaient en procession. Il y avait souvent des ex-voto qui étaient déposés, et c'était un lieu de culte pour les marins en général. Alors, on est très fiers de dire que c'était le premier endroit où il y avait la Bonne Mère, bien avant la Bonne Mère actuelle, qui est arrivée au XIXe siècle.
1: Une église qui a eu des périodes de restauration et même qui s'est agrandie.
0: Oui, effectivement. En 1888, on a agrandi l'église parce qu'à l'époque, elle était trop petite pour le quartier qui commençait à se peupler. Et on a doublé, en gros, l'église par une partie sur la droite, donc au sud de l'église. Et ce qui fait qu'actuellement, c'est une forme assez carrée puisqu'on a 37 mètres de longueur et 36 mètres de largeur.
1: Alors, une particularité pour ceux qui passent devant l'église, il y a une plaque qui dit que Chopin est venu jouer ici sur ses orgues.
0: Alors, effectivement, en 1839, Chopin et Georges Sand, qui revenaient de Majorque, a joué dans cette église, sur les orgues de l'église, pour les obsèques de son ami Adolphe Nourry, qu'un chanteur de l'époque. Et voilà, donc en passant, il a joué effectivement sur ses orgues. Alors ça valait le coup de souligner le passage de Chopin par une plaque.
1: Michel Collomb, il en a beaucoup à dire sur cette église. On va en parler cette fois-ci à l'intérieur, car elle est très particulière, Thibaut. Et restez avec nous parce que vous allez découvrir vraiment des choses incroyables pour cette église Notre-Dame-du-Mont.
2: Eh bien, tout de suite, Eric Thomas, donc à Marseille, les Journées du Patrimoine, c'est en avant-première sur Ici Provence. Et la fête de la musique, c'est un peu tous les jours avec Stevie Wonder. Tout de suite, très belle journée.

0: Stevie Wonder sur Ici Provence, 10h45.
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0: Et sur Ici Provence, on aime le patrimoine, ça tombe bien, on va le célébrer ce week-end avec des événements un peu partout dans notre région. Ce sera le cas dans l'endroit où vous vous trouvez, Eric Thomas, ce matin, l'église Notre-Dame-du-Mont à Marseille. On est à la Plaine.
3: Effectivement, ce sera ce samedi à 10h et à 15h, Michel Collomb fera la visite guidée et donc aujourd'hui j'ai le privilège de l'avoir à mes côtés pour découvrir cette église qui est magnifique, Michel, entre autres par cette voûte, puisque là on est à l'intérieur, une voûte vraiment peinte et remarquable.
4: Oui, alors c'est une voûte assez remarquable qui est très riche en peinture, avec une iconographie qui rappelle des litanies de la Sainte Vierge. Il y a beaucoup de médaillons et chaque médaillon a un symbole lié justement à Marie, puisque je disais que l'église entière est plutôt dédiée à la Vierge Marie, et notamment sur le mystère de la Visitation qu'on retrouve sur différents tableaux. Mais cette voûte remarquable, lorsqu'elle est éclairée, et souvent remarqué par tous les visiteurs. Il y a même une partie au-dessus du chœur, une partie ovale qu'on appelle une mandorle, qui représente le Magnificat, c'est-à-dire la joie de Marie de savoir qu'elle va enfanter Jésus, quoi. Et cette prière du Magnificat est écrite en grosses lettres tout autour de l'église, sur un bandeau au-dessus des pilastres et en dessous de la corniche, voilà.
3: Avec des vitraux qui sont également remarquables.
4: Alors, les vitraux sont remarquables. Il y en a une dizaine. Il y a d'abord les quatre évangélistes qui sont représentés sur les vitraux, et puis les autres qui représentent des scènes de la Passion, notamment, et de Joseph, de Marie. Et c'est des vitraux qui datent de 1885, qui ont été effectués par la maison Lobin, Lucien Lobin, en 1885. Une maison qui est à Tours.
3: Alors, moi j'ai remarqué aussi quelque chose de particulier. Il y a une coupole, on se croirait même au Panthéon.
4: Oui, alors parfaitement. Dans l'agrandissement qu'il y a eu en 1888, il a été créé une chapelle Renaissance, de style Renaissance, avec une coupole magnifiquement décorée, sculptée, où on retrouve encore les quatre évangélistes, mais avec plusieurs têtes et des peintures de docteurs de l'église d'ailleurs. Et c'est une coupole qui est assez remarquable, qui est assez haute, et c'est la chapelle du Sacré-Cœur.
3: L'église Notre-Dame-du-Mont à visiter donc avec Michel Collomb, ça sera samedi à 10h et à 15h, mais Thibaut, j'ai la chance d'avoir aussi aujourd'hui avec moi l'organiste Patrick Gel, et je vais me taire pour terminer avec les orgues de Notre-Dame-du-Mont.

0: Les grandes orgues de l'église Notre-Dame du Mont à Marseille, rien que pour vous ce matin sur Ici Provence, grâce à Eric Thomas. Les journées du patrimoine, donc, c'est ce week-end, ce sera à vivre avec Ici Provence, évidemment. On aura l'occasion d'en parler tout au long de la semaine avec les nombreux événements qui se déroulent dans notre région.
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0: Les épines du cœur, c'est Vanessa Paradis sur Ici Provence, avant le chiffre qui fait du bien avec Kevin Colloc.

0: les épines du cœur. Vanessa Paradis sur Ici Provence.
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0: Et avec Kevin Colloc. Rebonjour Kevin. Alors, avec vous, c'est l'info positive, c'est les chiffres qui font du bien. En l'occurrence, le chiffre du jour, c'est 37.
3: Eh oui, comme la taille moyenne d'un teckel, figurez-vous, la troisième marche solidaire de teckel à Marseille fait son retour. Ce sera le 27 septembre sur la corniche, après avoir rassemblé près de 150 chiens saucisses en 2024, ouais. 370 en 2025.
0: C'est énorme quand même.
3: Combien seront-ils cette année, Thibault, se pose
0: la question. Forcément. Ouais.
3: Cette marche, elle revient pour une nouvelle édition. C'est au profit de l'association Teckel sans doux foyer.
0: Donc, qui propose des teckels à l'adoption, j'imagine, c'est ça ouais.
3: Le départ, ce sera 10h30, dimanche 27 septembre, en direction du parc Valmer. Rendez-vous donc sur la corniche pour cette grande marche des teckels, avec une photo de groupe, un concours de costumes. Et il y a 2 ans, Benoît Paillon, le maire de Marseille, en personne, avait même participé à la marche avec son propre teckel. Léonidas était venu participer à l'opération. C'est gratuit, c'est rigolo, ça défend une bonne cause et c'est bon pour le moral.
0: Bah oui.
3: À la fin du
0: tout
3: mois,
0: ce qu'on aime.
3: Sur la corniche à Marseille. Aussi simple que ça.
0: Le 27 septembre, notez bien donc ce rendez-vous à Marseille. Et Kevin, on va se retrouver pour un autre moment qui fait du bien, c'est le MEFI. On
3: Sans
0: joue avec un super séjour, un week-end à la commanderie de Perrassol, c'est à Flassan sur Issol, un magnifique endroit. Il faut le dire. On va vous expliquer tout ça dans
3: avec la personne de votre choix. Et le teckel, si vous voulez.
0: Vous pouvez y aller avec votre teckel. 04 42 38 08 08. Vous pouvez d'ores et déjà vous inscrire si vous voulez jouer avec nous dans quelques minutes après Elton John. Et l'actu locale qui sera de retour dans 5 minutes.

0: Elton John sur ICI Provence. Le Méfi, c'est à suivre après les infos de 11h sur ICI Provence avec un super cadeau cette semaine, Kevin.
1: 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On vous explique tout dans quelques instants.
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0: ICI Provence, il est 11h. Très belle fin de matinée. Les infos à Marseille en Provence avec Florent Lesseau. Florent, on ne sait toujours pas pourquoi un petit avion s'est écrasé hier matin près de la Lande des Morts.
3: Ce crash 20 minutes après avoir décollé de Cuers, les deux occupants sont décédés. Le pilote de 78 ans et sa passagère de 58 ans, une sage-femme de l'hôpital de Fréjus qui faisait un baptême de l'air. Le pilote était pourtant très expérimenté, ancien pilote de chasse. Une enquête est ouverte. Le coup d'envoi aujourd'hui de l'enquête publique pour aménager, pour sécuriser une partie de la RN 296, axe emprunté chaque jour par 60 000 à 100 000 véhicules, de Venelle au sud d'Aix avec des bouchons aux heures de pointe pour les éviter, ces embouteillages. L'objectif est d'en faire une voie express avec des voies dédiées aux bus et un accès sécurisé pour les riverains. Les échangeurs de Saint-Donat et de Puy-Ricard seront modifiés, mais pas l'échangeur des Platanes, pour la plus grande déception des riverains qui le trouvent très dangereux. C'est une semaine à haut risque pour l'OM. Déplacement périlleux jeudi face au Beşiktaş, Istanbul, Ligue Europa. Et trois jours plus tard, le PSG dimanche soir au Vélodrome. Deux matchs difficiles sur le papier alors que les Olympiens ne sont que 13e du championnat avec une victoire et trois défaites. La dernière à Rennes, vendredi. Hier soir, le PSG a remporté à Brest son premier match de Ligue 1 de la saison. Un mot de voile, Lauriane Nolo collectionne les titres décidément. Déjà triple championne du monde de kitefoil, la Toulonnaise décroche un quatrième titre de championne d'Europe, cette fois en Turquie. Le kitefoil, c'est une discipline qui donne la sensation de voler au-dessus de l'eau.
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3: Et nous, on vole au-dessus des nuages qui ne sont pas très nombreux aujourd'hui.
0: Ah oui, qui sont même très rares aujourd'hui dans le ciel de Provence, autant ce matin que cet après-midi selon Météo France. C'est une journée quasi parfaite avec quasiment pas de mistral, un peu sur la Camargue et le Pays arlésien avec des rafales jusqu'à 50 km/h. Ailleurs, ça va rester très calme et plutôt chaud avec cet après-midi, des pointes jusqu'à 27 degrés à Marseille, 28 pour Toulon, 33 pour Aix-en-Provence. Du côté de la route, un accident nous a été signalé sur l'A8, je vous l'évoquais tout à l'heure, hein, c'est au niveau de Roquebrune-sur-Argens, c'est en direction de Nice et il implique deux poids lourds qui sont sur la voie de droite et sur la bande d'arrêt d'urgence. Pas de bouchons sur le secteur, je vérifie une dernière fois que ça n'a pas changé depuis tout à l'heure, non, pas de bouchons sur le secteur, mais soyez prudents.
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1: Thibaut, c'est un titre qui aura à nouveau marqué l'histoire de la musique, mais en 2026, mais pour une raison non pas musicale, mais bien publicitaire, puisque ce titre de Véronique Sanson est ressorti grâce à une pub diffusée à la télé. Voici Chanson sur ma drôle de vie.

0: Des souvenirs de jeunesse qui s'écoutaient ici est l'occasion de vous rappeler que le documentaire Véronique est disponible sur France.tv en ce moment à travers des images d'archives, des images personnelles inédites également. Vous allez plonger dans l'univers intime de Véronique Sanson grâce à Ici Provence.
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3: Est-ce qu'on rappelle les règles du méfi?
0: Ah, oui.
3: On va commencer par ça.
0: Ah, comment on fait, Thibaut?
3: Comment ça marche, le méfi? C'est très simple. Vous nous appelez au 04 42 38 08 08. Là, tout de suite, maintenant. Vous tombez sur Carole qui vous accueille. Très sympathique, Carole. Et puis, avec un peu de chance, vous serez sélectionné pour jouer avec nous, pour passer un bon moment à l'antenne. On se fait des blagues, on rigole, on passe un bon moment. Et puis surtout, on vous affirme des choses sur notre région, sur notre culture, nos événements, notre patrimoine. Et il va en être beaucoup question cette semaine, évidemment, du patrimoine, avec les journées du même nom qui auront lieu ce week-end dans notre région et ailleurs en France. Et sauf que l'un de nous deux vous ment.
0: Oh.
3: Alors, il faut trouver le menteur qui ment. Est-ce que c'est Kevin? Est-ce que c'est moi? Si vous trouvez le menteur, vous marquez un point. Et si vous avez deux points, et seulement deux, vous êtes sélectionné pour le tirage de ce vendredi. C'est ce vendredi pour savoir qui sera l'heureuse ou l'heureux élu de la semaine avec un week-end dans un endroit magnifique que j'ai découvert il y a très peu de temps, que j'ai adoré. C'est la commanderie de Perrassol à Flassan. Sur Issol.
0: Et on vous offre un séjour avec la personne de votre choix. La nuit en chambre d'hôte, petit déjeuner inclus. Vous allez également visiter les chais. Ça, c'est le domaine.
3: Oui, je l'ai pas fait.
0: Et évidemment,
3: pas possible ce jour-là.
0: Et ça, Thibaut va vous en parler toute la semaine. Ouais. Il y a aussi tous ces œuvres d'art accessibles à l'extérieur. Ouais. Et Thibaut vous fera la visite guidée personnellement.
3: Voilà, c'est ça, bien sûr.
0: Les chevaliers de l'ordre du méfi vous offrent donc un séjour bucolique à Flassan sur Issol, dans le calme d'une nature préservée, avec cette bastide de charme du 19e. La Rouvière vous propose de séjourner dans un écrin de verdure. Vous serez au cœur de la forêt du domaine, à 1 km vraiment du cœur battant de la commanderie de Perrassol. Et sur place, vous allez pouvoir profiter de la piscine, de la terrasse, du salon de jeu, et vous régaler le temps d'un week-end à redécouvrir le centre Var grâce à Ici Provence.
3: Alors, ce qu'il faut savoir, c'est que non seulement le site, la nature là-bas est absolument magnifique, vous êtes vraiment dans un écrin de verdure absolument sublime, mais cette commanderie est elle aussi chargée d'histoire. Ce sera l'occasion de la découvrir. Et puis il y a ces œuvres effectivement monumentales qui sont disséminées un peu partout sur le domaine, dans la forêt, au milieu des vignes, et des œuvres de grands artistes contemporains. Et ça, c'est l'occasion de faire de très très belles balades sur ce site.
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3: méfi. Et on joue avec Christophe. Alors, c'est une surprise parce qu'il n'apparaît pas sur notre petit écran. Comme ça, vous savez tout des coulisses de l'émission. Donc, on va le laisser se présenter. Bonjour Christophe.
4: Oui, bonjour.
3: Comment allez-vous, Christophe?
4: Vous êtes l'invité mystère, du coup.
3: Voilà, c'est ça. Vous êtes le joueur, le candidat mystère. Vous habitez où, Christophe?
4: Alors, j'habite Marseille, à Saint-Jérôme.
3: Marseille, à Saint-Jérôme. C'est la première fois que vous jouez avec nous ou pas?
4: Non, ça fait plusieurs fois.
3: Ah, c'est ce qui me semblait. Votre voix m'évoque quelque chose.
4: Bah, c'est pour ça. Voilà. Jusqu'à maintenant, j'ai jamais gagné. Donc,
3: ouais, bah oui, c'est pour ça. Vous retentez votre chance avec nous. Est-ce que vous connaissez ce lieu, cette commanderie de Perrassol?
4: Oui, je suis allé il y a très longtemps.
3: Ouais.
4: Il y a très longtemps, on l'a visité, mais bon, j'ai pas eu la chance
3: d'y dormir.
4: D'héberger là-bas, de dormir là-bas, et de profiter de tout le. De tous les bons côtés que vous avez décrits précédemment.
3: C'est vrai que je me suis dit la même chose en m'y baladant. Je me suis dit, je dormirais bien ici quand même. Ça doit être
0: pas possible.
3: Les soirées à la commanderie de Perrassol. Alors moi, j'ai pas le droit, effectivement, mais vous l'avez, et vous avez raison de saisir votre chance, Christophe. C'est Kevin qui va ouvrir le bal et vous poser la première question de la semaine. Est-ce que vous êtes prêt, Christophe?
4: Allez, on y va.
3: Kevin,
0: nous vous emmenons donc à Flassan-sur-Issol cette semaine. Et on le sait peu, mais Flassan-sur-Issol se trouvait autrefois sur un chemin de pèlerinage. Et ce chemin de pèlerinage, c'est celui du Mont-Saint-Michel.
3: Le pèlerinage du Mont-Saint-Michel, c'est-à-dire...
0: Eh ben, le pèlerinage du Mont-Saint-Michel. Je fasse un dessin, une explication
3: qui,
0: sur...
3: Oui, qui passe par Flassan-sur-Issole.
0: Et oui, qui après remonte par le centre de la France, ouais, passe ouais, par les Cévennes ouais. notamment,
3: d'accord.
0: remonte jusqu'à Clermont-Ferrand,
3: ouais,
0: et ensuite ouais. arrive jusqu'au Mont-Saint-Michel.
3: D'accord.
0: Le pèlerinage du Mont-Saint-Michel.
3: Il passe pas par Vesoul, non ?
0: Ah ben non, c'est non, pas le chemin.
3: Il passe pas par Vesoul, non. Non, non, je dirais plutôt Saint-Jacques-de-Compostelle, Christophe, si vous voulez mon avis.
0: Saint-Jacques-de-Compostelle.
3: Bah oui, Saint-Jacques-de-Compostelle, évidemment.
0: Pourquoi faire Saint-Jacques-de-Compostelle ?
3: Bah parce qu'il y a plusieurs chemins qui passent dans notre région ou à proximité qui vont à Saint-Jacques-de-Compostelle, le Mont-Saint-Michel. Il est complètement perdu, complètement à l'ouest, Kevin.
0: Vous en pensez quoi, vous, Christophe ?
4: Moi, je pense plutôt pour Compostelle, peut-être le chemin venant d'Italie.
3: Oui, ça me semble plus logique, en effet. C'est extrêmement logique, même Christophe, bien. Évidemment. Il y a ces chemins qui viennent de l'Italie, qui traversent notre région.
4: Du Mont-Saint-Michel, je n'avais jamais entendu parler.
3: Oui, moi non plus, je dois vous dire, jusqu'à il y a quelques secondes. Et il fallait compter sur Kevin pour nous sortir ça de son chapeau. Allez, on est bien parti. Affirmation suivante. On va dans un autre joli lieu, très joli lieu, magnifique lieu de notre région, c'est l'île de Porquerolles. Vous pouvez découvrir à la Villa Carmignac, là aussi, des œuvres contemporaines avec cette expo qui s'appelle Sea Pop and Sun. C'est jusqu'à début novembre. Une île qui se situe... vous le savez certainement, Christophe, vous qui avez l'air un peu calé en géographie, juste en face de hier.
0: Non, c'est Sifour-les-Plages, Porquerolles.
3: Ah non, c'est les Zambiers en face de Sifour.
0: Bah non, c'est Porquerolles en face de Sifour.
3: Vous me faites douter. Non, non, si, c'est les Zambiers en face de Sifour, c'est pas Porquerolles. Porquerolles, c'est hier.
4: Moi, je pense qu'en fait, hier, c'est pas mal.
3: Hier, c'est bien, hein. C'est pas mal hier.
0: Mais
3: ouais.
0: Non.
3: Ouais. Bah non, va
0: confondez, Thibault.
3: Bah si, il vous dit que si. Christophe, n'insistez pas. Alors,
0: comment vous voulez, Christophe, si on fait une question ensemble en plus
3: ouais, bah oui, évidemment, en face de hier.
4: Bien sûr.
3: Eh oui. Vous êtes déjà allé, j'imagine, à Porquerolles, Christophe.
4: Ben oui, bien sûr. Eh, oui, bien sûr. Mais jamais aux par contre.
3: C'est très joli aussi, les Zambiers. Alors,
4: oui,
3: c'est moins connu que Porquerolles, c'est sûr, mais ça vaut le détour.
4: C'est tapis. Pas fini.
3: Les Zambiers, où se situe l'Institut océanographique Paul Ricard. Et où était inhumé, Paul Ricard d'ailleurs. Bon, et ben voilà, c'est plié, Christophe. Voilà, bon, ça c'est fait. Vous avez franchi la première
4: rendez-vous pour vendredi.
3: Première
4: alors.
3: Étape est vendredi, 11h50 pour le tirage, si tout va bien. Ok.
4: Super. Ben, je vous remercie beaucoup.
3: Belle journée, belle
4: bonne
3: semaine,
4: journée,
3: Christophe.
4: Bonne
3: et à très au bientôt. Au revoir, Christophe. Ah ben, ça commence bien cette semaine.
0: C'est parti.
3: Ouais.
0: C'est lancé.
3: Direction Flassan-sur-Issole, la commanderie de Perrassol. Venez gagner votre week-end dans ce lieu absolument admirable.
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0: Ici Provence avec Grand Corps Malade et Stilto, Grand Corps Malade dont le titre annonce un nouvel album, Voir la mer, ce sera à découvrir dans quelques semaines avec Ici Provence. Quant à Stilto, elle joue la grande sœur en ce moment dans The Voice Kids, notamment aux côtés de Patrick Fiori, de Soprano, de Santa et de M. Pokora. Vous écoutez Ici Provence, on joue ensemble au Méfi dans une minute.
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12: 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Venez jouer avec nous. On vous offre un magnifique week-end cette semaine. Le tirage, ce sera vendredi. C'est à Flassans, sur Issole, dans un écrin de verdure, à la commanderie de Pérassol. Bonjour, Alima.
13: Bonjour. Bonjour à tout le monde.
12: Vous êtes à Marseille.
13: Oui.
12: Dans quel quartier de Marseille?
13: Dans le 11e, à Saint-Marcel.
12: À Saint-Marcel, après Saint-Jérôme tout à l'heure, Saint-Marcel à présent avec vous, Alima. C'est votre première
13: avec
12: participation.
13: Soyez avec moi.
12: Oui, mais on va être sympa. On va être sympa, vous allez voir, Alima. Mais on est sympa. Bon, on est un peu mythomane sur les bords, mais on est sympa
14: on
12: quand même.
14: On ne rien.
12: Oui,
14: à
12: pas.
13: De mentir, attention.
12: C'est pas bien, c'est vrai que c'est pas bien.
13: Faut pas me mentir à moi.
12: Alima, bon, oui. Comment ça va sinon, à part ça?
13: Bien.
12: Tout va bien.
13: Et vous?
12: Ouais, très bien, très bien. Alors, vous le savez, donc, on est sympa, donc ne soyez pas trop stressé, détendez-vous, respirez un grand coup. Comment?
13: Jamais été forte en géographie.
12: Oui, mais il y aura pas. Je ne sais pas s'il y a des questions de géographie là. C'est vrai que sur la première manche, il y avait des questions un peu de géographie. La seconde manche, non. Non, il n'y a pas de question en géographie. Vous allez voir ça tout de suite avec une première affirmation, tout de suite avec Kevin. Si vous êtes prête, Alima.
13: Oui.
12: Oui, on se lance?
13: Allez,
12: en avant, c'est parti. Première affirmation, Kevin. On parle d'un événement traditionnel dans notre région, c'est la foire de l'oignon.
14: Et vous m'avez glissé à l'oreille, Thibault, qu'une petite soupe à l'oignon, vous ne direz pas non.
12: Eh bien, carrément, oui. Ouais.
14: Voilà. Ouais. La foire de l'oignon à Montmeillan, c'est ce dimanche avec Ici Provence, avec notamment le concours du plus gros oignon et du plus bel épouvantail. Les habitants
12: du plus
14: de...
12: bel épouvantail.
14: Oui.
12: Ah oui. Mais oui. C'est pas la fête à l'oignon?
14: Bah aussi. Il y a un concours du plus bel épouvantail.
12: Ah d'accord, ok.
14: Oh, on pose des questions. Bon, les habitants de Montmeillan, Alima, on les surnomme les Mangiomusco, les mangeurs de mouches.
12: Les mangeurs de mouches? Okay, mais quelle drôle d'idée. Mais non, on les appelle les trousseaux, c'est beau, les trousses oignons.
14: Les trousseaux?
12: Oui, bah oui, ceux qui épluchent les oignons, si vous voulez.
14: Mais non, c'était des mangeurs
12: ce que je veux dire.
14: On est des mangeurs de mouches, parce que bon, Montmeillan, c'est la campagne, tout ça. Ouais.
12: Et donc, les mangeurs de mouches, je suis pas d'accord. Enfin, des mouches, il y en a partout, les mangeurs de mouches.
14: C'est pas très valorisant.
12: Bah non, c'est pas très valorisant. Non, faites-moi confiance, Alima. On les appelle les troussognons. Les habitants, enfin, les surnomment les troussognons, les habitants de Montmeillan.
13: Oui. Je sais pas si j'ai fait confiance. Non. Pas confiance, tout ça.
12: Ouais, mais enfin, les mangeurs de mouches, c'est pas très crédible comme proposition, on est d'accord.
14: Alors,
13: les surnoms ne sont pas toujours crédibles.
12: Ouais, bah oui, c'est vrai, c'est vrai. Mais enfin, bon, en tout cas, les troussognons, c'est plus crédible par rapport à la foire de l'oignon. Ouais, il nous faut une réponse, Alima.
13: Oui, ben.
12: Troussognons ou mangeurs de mouches?
13: Troussognons.
14: Les troussognons, les troussocèbres, oui.
12: Oui, c'est une bonne réponse. Expliquez-nous pourquoi, Kevin.
14: Eh bien, tout simplement parce que c'est le fait d'écraser les fans de ces légumes pour faire grossir les bulbes et effectivement cultiver.
12: D'accord,
14: autrefois, l'oignon à grande échelle et c'est pour ça qu'on leur a donné ce surnom-là. Okay. Alors,
12: les mangeurs de mouches,
14: les mangeurs de mouches, ça existe vraiment, mais c'est comme ça qu'on surnomme les habitants de l'accro.
12: Ouais, ce qui n'est pas très sympa quand même. Mais pourquoi on les appelle comme ça, les mangeurs de mouches?
14: Vous savez quoi, vous allez passer un week-end à l'accro, puis vous leur demanderez aux habitants.
12: Je leur poserai la question.
14: Vous habitez l'accro, vous avez envie d'expliquer pourquoi à Thibault, appelez-nous dès maintenant, 04 42 38
12: on vous surnomme les mangeurs de mouches. Allez, un point à Lima, on est très bien parti. Affirmation suivante. L'animal embellantique de Flassans-sur-Issole. L'animal emblématique de Flassans-sur-Issole. Vous savez ce que c'est à Lima?
13: L'animal
12: emblématique de Flassans-sur-Issole. Ben moi je vais vous le dire, c'est un bouc, figurez-vous.
14: Méfiez-vous Alima, quand il vous fait son Nicolas Sarkozy, c'est qu'il y a un loup. Ah ben moi je vais vous le dire.
12: Nicolas Sarkozy.
14: Moi je vais vous le dire. Attendez, je vais vous le dire Alima, je vais vous le dire.
12: C'est vous en plus qui l'imitez tout le temps.
14: Non, c'est une brebis, l'animal emblématique de Flassans-sur-Issole, c'est la brebis, pas le bouc.
12: Mais non, c'est ce qu'on disait à Flassans, on disait être fort comme un bouc. On disait ça des hommes qui travaillaient dans les champs à l'époque. Ils sont forts comme un bouc. Et puis c'est devenu l'emblématique animal de la commune à Lima. Vous me croyez à Lima?
13: Non, vous mentez tellement bien tous les deux. je sais pas qui croire.
12: Alors, c'est pile ou face, la brebis ou le bouc?
13: La brebis.
12: On part sur la brebis.
14: La brebis, animal emblématique de Flassans-sur-Issole. Ah bah oui.
12: Oui.
13: Ah là là.
12: Elle est trop forte, Alima.
14: Cette brebis d'or que l'on peut voir sur les armoiries du village, en effet.
12: La brebis d'or, carrément. Ça claque.
14: C'est pas mal, hein.
12: Bon, Alima, félicitations. Bravo à vous.
13: Beaucoup à vous deux et à Carole.
12: Bon, c'était très bien pour une première fois. Vous avez vu ? Pas de questions de géo.
13: Ça va toujours bien.
12: Eh ben non, voilà, c'est pour ça. Là, c'était une bonne première fois. Bravo à vous. Allez, très belle journée et rendez-vous peut-être donc vendredi 11h50 pour le tirage. À très vite. Au revoir à Lima. Kevin ?
14: Oui, Thibault.
12: Oui. Qu'est-ce qu'on écoute là, tout de suite,
14: Donna Lewis
12: sur ICI Provence.
14: Rien que pour vous, ça s'écoute ici.

0: en douceur avec Donna Lewis. 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
2: Et l'inforoute à 11h30 sur Ici Provence, ça va aller très vite. Hein. Il se passe quasiment rien dans notre région, ça va bien, ça roule bien. On a un seul souci, c'est sur l'A8 au niveau de Roquebrune-sur-Argens en direction de Nice, avec un accident impliquant deux poids lourds sur la voie de droite et sur la bande d'arrêt d'urgence, mais il n'y a pas de bouchon sur le secteur.
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0: Je sais pas si vous avez remarqué, mais il fait un peu plus frais le matin en ce moment, Thibaut.
2: Oui.
0: On a besoin de se réchauffer
2: vaguement,
0: un peu.
2: Oui.
0: Hein, de danser un bon coup. Oui. De danser sur des airs latinos.
2: Danser dans les rues, vous, en venant travailler,
0: ouais,
2: c'est ça ?
0: Oui, carrément. Mais la bonne humeur, c'est ici. Ça commence avec votre radio locale. Voici Bandolero, Paris Latino.

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5: 11h35 sur Ici Provence, c'est la troisième manche du jour tout de suite. On vous invite dans un endroit absolument merveilleux pour un week-end qui le sera non moins d'ailleurs. On joue ensemble, on vous affirme des choses avec Kevin, sauf que l'un de nous deux ment. Il faut trouver le menteur. Si vous trouvez le menteur, vous marquez un point. Si vous en avez deux, vous êtes sélectionné pour le tirage de ce vendredi à 11h50. Des affirmations sur notre région, évidemment sur notre patrimoine. Il va en être beaucoup question cette semaine. Puisque ce sont les journées européennes du patrimoine ce week-end dans notre région, et il va se passer beaucoup, beaucoup de choses. Kevin, on accueille Jean-José ?
2: Oui, au Reveste-les-Eaux.
5: Bonjour Jean-José.
6: Bonjour à tous les deux, je suis très content de vous avoir, c'est une première pour moi.
5: C'est une première participation, on est ravis de vous accueillir Jean-José. On va essayer d'être le plus sympa possible, mais ce n'est pas garanti.
6: D'accord, ben oui. Je prends
5: note. Vous savez, j'imagine que vous écoutez régulièrement le jeu, ou de temps en temps, donc vous savez qu'on a tendance un peu à pipoter.
6: D'accord, oui, voilà. J'ai entendu que l'un des deux n'hésite pas à la raconter quelques histoires.
5: Voilà, c'est ça, donc ne tombez pas dans le panneau. Bon, voilà, vous êtes à la retraite, Jean-José, vous en profitez pour faire quoi ?
6: Eh bien écoutez, pour visiter la région en grande partie, j'aime ouais. Faire du vélo, j'aime bien faire des randonnées également.
5: Ouais.
6: Et hier, par exemple, j'ai eu l'occasion, la chance d'avoir, j'ai un copain qui a un bateau, qui nous a invités à faire un petit tour jusqu'à Port-Cros.
5: Ah, c'est génial ça, dites donc. En plus, ah. Il faisait super beau, ça devait être super.
6: C'était super.
5: Ouais, bon. Et vous avez pique-niqué à Port-Cros, comment ça s'est passé?
6: Oui, c'est ça. On a fait, lui, c'est un voileux, ce qu'on appelle un voileux. Ouais. Donc, il nous a montré
5: toutes les manœuvres, tout ça.
6: Toutes les manœuvres, tout à fait. Et puis on est arrivé sur Port-Cros, qui permet de s'ancrer sur des bouées à cet effet.
5: Ouais.
6: Et de nager après au milieu des poissons qui sont.
5: Ah là là, ouais. Ça devait être merveilleux. Bon, là on joue pour un week-end aussi merveilleux, tout de suite sur Ici Provence, avec une première affirmation. Kevin, c'est parti.
2: Nous étions à Gréoux-les-Bains la semaine dernière pour vous offrir un séjour à l'occasion du festival de jazz de Gréoux qui a lieu cette semaine avec Ici Provence.
5: Tout à fait.
2: Gréoux-les-Bains implanté au bord du Verdon, à la sortie des gorges, mais la commune, elle s'étend au-delà, à tel point d'être frontalière avec Moustier-Sainte-Marie.
5: Gréoux-les-Bains limitrophe avec Moustier-Sainte-Marie de l'autre côté du Verdon. Avec Manosque.
2: Il y a la commune de Gréoux.
5: Oui, vous savez, il y a la commune de Gréoux.
2: Ouais, il y a toujours les frontières administratives.
5: Oui, on sait ça. Avec Jean-José, on le sait.
2: La commune de France en termes de superficie.
5: Oui, et Gréoux, c'est la seconde, c'est ça?
2: Non, quand même pas jusque-là. Mais effectivement, ça s'étend jusqu'à Moustier-Sainte-Marie.
5: Non, avec Manosque. Jean-José. Et Jean-José, qui se balade beaucoup dans la région, comme il nous l'expliquait il y a un instant, ne va pas tomber dans le panneau. C'est Manosque, hein, Jean-José?
6: Écoutez, c'est en tout cas pas Gréoux-les-Bains. C'est pas en tout cas Moustier.
5: C'est pas Moustier, c'est trop loin. On est d'accord.
6: La deuxième réponse est en Manosque. J'opte pour Manosque.
5: Vous optez pour Manosque, Jean-José. C'est une excellente réponse, évidemment. Bah oui, Moustier, Sainte-Marie, alors. Ouais, c'est super, Moustier, mais c'est beaucoup, beaucoup plus loin.

0: Pour avoir fait le tour du lac de Sainte-Croix en vélo. Je peux vous dire que c'est quand même assez loin de Gréou.
1: Oui, bah oui, oui. Ouais, oui, vous savez, oui. Ouais. Faut pédaler un moment. Bon, ça nous fait un point, Jean-José. C'est très bien emmanché, cette histoire. Les journées du patrimoine, on en reparle tout de suite avec la seconde affirmation. À Salon de Provence, le château Armieux ouvre ses portes. Je ne sais pas si vous le connaissez, hein, le château Armieux à Salon de Provence, Jean-José. Alors certes, il est moins connu que le château de Lampéry. Ce château Armieux, il a été édifié par un certain Edmond Armieux. Et Edmond Armieux, c'était un négociant en savon, figurez-vous.
2: Un
1: négociant en savon. Bah oui, Salon de Provence, c'est une ville de savon.
2: Oui, d'accord.
1: Fabriquer le savon de Marseille.
2: Oui, d'accord.
1: Un salon.
2: Okay, aujourd'hui, mais enfin bon, vous n'avez pas un négociant de savon qui se construit un château quand même.
1: Ah bah si.
2: Exagéré.
1: Mais bah non. Si. Bah, ceux qui,
2: pas du tout.
1: Ceux qui. Les producteurs de savon de Marseille, à l'époque.
2: Je peux donner la bonne réponse
1: des,
2: ou pas?
1: Des fortunes.
2: Je vous donne la Jean-José, je donne la bonne. Edmond Armieux, il était général de l'armée de l'air.
1: Général de l'armée de l'air.
2: À base à Salon, il avait fait partie des premiers généraux de.
1: Ah oui, au 19e siècle, l'armée de l'air.
2: Bah oui.
1: Ah bah la fameuse armée de l'air du 19e siècle, bien sûr.
2: Il n'y avait pas des avions de chasse, il n'y avait pas les rafales.
1: Alors, ils n'avaient pas encore des avions, mais ils savaient que ça allait être inventé bientôt, et donc ils se sont dit, bah voilà, on va créer une armée de l'air, quoi. Au cas où. Au cas où un jour on invente l'avion, bien sûr. Non, Jean-José. Jean-José.
0: Je ne connais pas particulièrement Salon, mais je connais un petit peu l'armée de l'air, puisque j'ai fait quelques temps aussi.
1: Ouais.
0: Et donc je connais la base de Salon, et pour moi, c'est pas un général de l'armée de l'air.
1: Ouais.
0: Par contre, le fait qu'il soit fabricant de savon et que ça lui ait permis d'obtenir, d'avoir suffisamment d'argent pour s'acheter un château me paraît.
1: C'est crédible.
0: La bonne réponse.
1: On est d'accord, c'est crédible. C'est crédible. C'est d'autant plus crédible que c'est la bonne réponse. Eh oui. C'est bien ça, bravo Jean-José. Ça se passe bien ces premières fois sur Ici Provence ce matin.
2: Non.
1: Deux affirmations, deux bonnes réponses. Effectivement. Donc c'est édifié entre 1890 et 1903. Effectivement, on est d'accord qu'il n'y avait pas d'armée de l'air.
2: Non, pas encore.
1: C'est bien ce qu'il me semblait.
2: Et c'est vrai que ce château Armieux aujourd'hui est devenu le palais de justice de Salon de Provence.
1: Ah, d'accord. Okay. Oui, ce que je ne voyais pas du tout où il était ce château.
2: Et certaines parties sont donc ouvertes à l'occasion des journées européennes du patrimoine.
1: Du patrimoine ce week-end, on pourra le découvrir. Formidable. Bravo Jean-José.
0: Oui.
1: Félicitations, et vous êtes sélectionné donc pour le tirage de vendredi 11h50 pour gagner ce très beau week-end à Flassan sur Issel.
0: Merci beaucoup.
1: Belle journée, belle semaine.
0: Merci, mais une bonne journée à vous deux, ainsi qu'à la dame qui nous reçoit au téléphone.
1: C'est Carole qui vous accueille ce matin. Belle journée à vous, à très vite sur Ici Provence, et rendez-vous peut-être donc vendredi à 11h50. C'est Carole, effectivement, qui vous accueille au 04 42 38 08 08. Inscrivez-vous pour venir jouer.
2: Ça va hier.
1: Jouer.
2: C'est lundi, c'est rien. Vous voulez un petit café, peut-être, Thibaut?
1: Comme à Salon de Provence.
2: Ah, bah ça s'abonne bien, là, carrément. Ouais. On continue en musique dans une minute avec vos chansons préférées et Alex Warren avec Ici Provence.
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0: 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Vous écoutez votre radio locale, on joue ensemble au Méfi.
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3: Et on joue avec Manon, notre dernière candidate
0: déjà
3: du jour, qui est à Carnoul. Ben oui, ça passe vite, hein.
0: Bonjour.
3: C'est vitesse. Méfi. Comment ça va, Manon? Bonjour.
4: Mais ça va bien, je suis ravie. Bonjour à tous les deux. Je suis contente d'être avec vous.
3: Bon, vous êtes off aujourd'hui?
4: Non, du tout.
3: Vous travaillez?
4: Vous êtes je travaille.
3: Assistante sociale. Et vous travaillez à Carnoul même?
4: Non, je travaille sur Hyères, sur la commune de Hyères.
3: Sur Hyères, d'accord. Oui, ça vous fait un petit peu de route quand même.
4: Ça fait un peu de route pour aller travailler, ouais. Mais c'est agréable de travailler sur cette commune.
3: Oui, ouais. Et puis Carnoul, c'est sympa de vivre à Carnoul.
4: Aussi, ouais. Oui, j'ai beaucoup de chance. C'est
3: vrai. Oui, vous avez de la chance, entre votre domicile et votre lieu de travail, que dans des coins sympas qu'on aime beaucoup. Et puis, oui. Vous n'êtes pas très loin de Flassan, hein, en habitant à Carnoul.
4: Ce matin, j'ai entendu ça et j'ai dit, bon, ben, je tente ma chance, ça serait parfait.
3: Vous y êtes déjà allé à la commanderie?
4: Alors, on y est allé avec notre fille, oui, pour la visiter. Ouais. Mais ça serait parfait de faire un petit temps avec
0: nous. Autant poser les valises et puis dormir une nuit, profiter d'un petit neige.
3: C'est vrai, quand on va la visiter, qu'on voit les hébergements, les gîtes, les champs, tout ça, on se dit, ah bah oui, ça pourrait être pas mal, passer un petit week-end.
4: Exactement,
3: ouais, c'est ça. Bon, c'est ce qu'on vous propose donc cette semaine avec ces affirmations, ces mensonges, même si c'est la première fois que vous jouez avec nous, j'imagine que vous connaissez le principe.
4: Oui, un petit peu.
3: Si je peux vous donner un conseil, méfiez-vous de Kevin et tout se passera bien. D'accord?
4: Ok, allez, très bien.
3: On fait comme ça?
0: Non mais Manon, ne l'écoutez surtout pas. Thibaut est un menteur professionnel expérimenté.
3: C'est vrai. J'avoue.
0: Trompe ses victimes en disant que attention, regardez, hop et hop là, il vous endort un peu.
3: J'avoue, j'ai un certain talent pour le mentir.
0: Tel un cobra qui viendrait vous mordre comme ça.
4: Oh là là.
3: Ah, carrément.
0: Bon, un cobra un peu dodu, mais un cobra quand même.
3: Oui, voilà, un beau cobra quand même. Allez, c'est parti. Première affirmation, Manon avec Kevin et... Alors ça, c'est incroyable.
0: Eh ouais.
3: C'est incroyable.
0: Ah, c'est fou.
3: Ouais, c'est complètement dingue.
0: Alors là, Manon...
3: Vous savez où on était, Manon, pour la première question?
4: Ah bah écoutez, dans mon village.
3: Oui, on est à Carnoul.
4: Oh, c'est rigolo.
3: Ouais,
4: okay.
3: C'est incroyable, ça.
0: Carnoul qui organise son premier salon du modélisme.
3: C'est truqué, ce jeu, ou quoi, Kevin?
0: C'est pas pipoté du tout.
3: Ouais, bon...
0: Carnoul est donc son premier salon du modélisme, c'est ce week-end. Je ne sais pas si vous avez vu peut-être
3: premier salon du modélisme
0: dans la commune.
3: Il y aura sûrement des trains.
0: Ouais. Et c'est à la salle Honoré d'Aumier, de 10h à 18h, et en plus c'est gratuit. Donc c'est chouette pour y aller avec les enfants et les petits-enfants.
3: Ouais.
0: Honoré d'Aumier, qui est notamment dessiné pour des quotidiens satiriques au 19e siècle, dont Harakiri.
3: Harakiri. Ouais. Alors, vous voyez le problème, Manon, avec Kevin, c'est qu'il a des petits problèmes spatio-temporels. Tout à l'heure, il nous parlait de l'armée de l'air du 19e siècle. Et là, il nous parle d'Harakiri, pareil, hein, au 19e siècle. Non, Harakiri, c'est le 20e. C'est Charivari. C'était Charivari, le quotidien satirique de l'époque, l'équivalent d'Harakiri, si vous voulez, ou du Canard Enchaîné, enfin des choses comme ça.
0: Vous avez déjà entendu parler de Charivari ou
3: Charivari, mais parce que ça n'existe plus depuis longtemps.
0: Ah oui, ça n'a jamais existé.
4: Il me semble.
3: Ouais, Charivari.
0: Alors, Charivari ou Harakiri, à votre avis?
3: Ne vous faites pas Harakiri, Manon.
4: Oh là, c'est difficile.
3: Il nous faut une réponse maintenant.
4: Alors, mais je pense que je vais aller vers Kevin.
3: Ouais.
0: Harakiri.
3: Vous faites Harakiri, et voilà, c'est ce que vous voulez que je vous dise, moi. Eh oui, il fallait me faire confiance. En plus, je vous laissais pas comme si je vous l'avais pas dit. Je vous avais dit, méfiez-vous de Kevin.
4: C'est vrai, mais j'y étais pas du tout.
3: Non, c'est Charivari, Harakiri, pour le coup, c'est vraiment le 20e siècle, Harakiri.
4: Ok, bon, ben...
3: Grand magazine satirique des années 70.
4: Ça me parlait, pourtant, mais vous m'avez troublé.
3: C'est en plus c'est votre première participation.
0: Vous
3: c'est
0: vous
3: toujours un peu émouvant, perturbant d'être à l'antenne.
0: Puis vous penserez à nous quand vous irez voir le salon du modélisme ce week-end. On arrivera à la salle Honoré d'Aumier.
3: Bon, plus de joker. Manon, il faut plus se tromper sur les deux prochaines affirmations. Enfin, s'il y en a deux, j'espère pour vous. On va, pas très loin de chez vous, à Flassan-sur-Issole. Flassan-sur-Issole, qui a inspiré un très célèbre auteur qui a utilisé le nom du village pour conter les aventures des Rougon-Macquart. Et ce très fameux auteur, qui a grandi en partie dans notre région, c'est Émile Zola.
0: Mais non, les Rougon-Macquart, c'est Guy de Maupassant.
3: Guy de Maupassant.
0: Bah oui, c'est Maupassant, les Rougon-Macquart.
3: Oui, alors vous avez fait des études de géo. Hein. Pas de lettres.
0: Vous avez fait quoi, vous, comme études?
3: Pas de lettres modernes, ni de lettres classiques. Hein.
0: Vous avez fait quoi comme études?
3: Je ne peux pas vous le dire.
0: Ouais, voilà,
3: vous le dire.
0: Ouais, non, c'est Maupassant, les Rougon-Macquart. Enfin, voyons.
4: Alors, non, je pense que c'est Émile Zola.
3: Oui, vous êtes d'accord avec moi?
4: Oui, je suis d'accord
3: avec Zola, bah bien sûr.
4: Oui.
3: Et c'est une excellente réponse. La conquête de Plassans.
4: Oui, oui.
3: Alors, il s'est inspiré de Plassans. Il s'est aussi inspiré d'Aix-en-Provence, où il a grandi, Émile Zola, pour brosser ce quartier, enfin cette ville imaginaire de Plassans que l'on retrouve donc dans les Rougon-Macquart. Alors, pas dans tous les tomes, mais dans certains tomes des Rougon-Macquart. Il avait même établi un plan de la ville, enfin un faux plan, évidemment, voilà, mais quand même bien inspiré d'Aix et aussi de l'orgue, c'est ça?
4: D'accord.
3: Ouais, ça je ne savais pas. L'orgue
0: de Plassans.
3: Il a fait un petit mélange, un petit cocktail. Bon, ça nous fait un point. Tout se joue.
4: Super.
3: Maintenant, Manon. Attention. Kevin, c'est à vous.
0: Ici Provence lance son tout premier almanach. C'est à recevoir chaque jour dans votre boîte mail. Des astuces, des anecdotes, des conseils, l'horoscope de Catherine Viguier.
3: Ouais.
0: Vous savez, comme avant, quand on feuilletait l'almanach jour par jour, là, c'est le même principe. Mais
3: vous avez des blagues aussi, des blagues de Kevin.
0: Exactement, oui. Voilà. Et des imitations également à faire.
3: Des imitations, alors Nicolas Sarkozy, Jacques Balutin, Fernand Reynaud, enfin, et bien d'autres.
0: Que des gens modernes.
3: Et on les embrasse tous.
0: Le mot almanach, qui tire son origine de l'alsacien.
3: Bourville aussi. Bourville aussi, vous faites Bourville.
0: Je fais Bourville aussi. Mais almanach, ça vient de l'alsacien Almanaritzplatz. J'ai pas l'accent alsacien, mais. Almanaritzplatz.
3: Et qui signifie?
0: Qui signifie belle journée.
3: Non, pas du tout. Ça vient de l'arabe. Al-manach. Qui signifie moment dans le temps.
0: Non, c'est pour ça. Tellement facile.
3: Almanach.
0: Oh, il ne sait plus quoi inventer.
3: C'est pourtant la stricte vérité. Non, l'alsacien. Vous avez dit quoi?
0: Almanach-Pletz.
3: Oh là là, mon Dieu.
0: Almanach-Pletz.
3: Mon Dieu, mais n'importe quoi.
0: Belle journée en alsacien.
3: N'importe quoi.
0: Non, mais Almanach.
3: Allez, Manon, faites-moi confiance et vous serez sélectionné pour le tirage de vendredi.
4: Oui, je vais vous faire confiance. Effectivement, je crois que c'est Kevin qui l'a pas du tout. Je ne suis pas d'accord avec ce qu'il dit.
3: Bravo à vous. Ça vient effectivement de l'arabe almanach, qui signifie moment dans le temps. Voilà, tout simplement. Et ça a ensuite été francisé, enfin si je puis dire, en almanach avec CH au bout. Alors que c'est K au bout en arabe. Enfin, quand on le traduit, évidemment. Bon, bravo.
4: Génial.
3: Bravo à vous, Félixis. Carton plein aujourd'hui.
0: C'est du 4 sur 4.
3: Bravo à vous. On est très contents, on est ravis pour cette première fois. C'était parfait. On se retrouve peut-être vendredi à
4: 11h50. Mais j'espère bien. Merci beaucoup à vous deux. Bonne journée.
3: Belle journée.
4: Et vendredi.
3: Manon.
4: Oui, merci.
3: Et peut-être à vendredi. Au revoir. Manon Acarnoul, donc notre dernière candidate sélectionnée pour le tirage de vendredi.
0: Et vous pouvez tenter votre chance pour demain 11h. 04 42 38 08 08.
3: On parlait de Zola il y a quelques minutes. Eh bien, après Zola, c'est Cézanne. Cézanne Pain, c'est France Gall qu'on va écouter là dans quelques instants. Et puis ensuite, ce sera l'heure de l'actu locale dans 5 minutes sur Ici Provence.
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0: C'est Cézanne Pain avec France Gall sur Ici Provence et Nora Malagré. On vous doit bien ça, juste après les infos.
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0: Ici Provence, il est midi et je vous souhaite une excellente journée. Les infos à Marseille, en Provence, avec Florent Lesseau. Florent, au nord d'Aix-en-Provence, l'inquiétude et la colère des riverains de l'échangeur des platanes.
2: Ce carrefour, à la sortie de l'A51, débouche sur la route de Sisteron, entre Aix et Venelle. Un carrefour dénoncé parce qu'il est dangereux et pourtant qui ne fait pas partie du projet de sécurisation de la RN296. Les riverains demandent des aménagements, Fabien Ledu.
3: Oui, Patrick emprunte ce carrefour tous les jours. Les voitures ici sont loin de respecter les 70 km/h.
4: Ah, mais c'est incroyable, hein. J'avance, il passe à 10 cm de la voiture. C'est très dangereux. C'est tous les jours que ça crée.
3: Plus de 11 000 véhicules se croisent quotidiennement. Pour Mélodie et les autres riverains, c'est un vrai défi pour s'insérer sans danger dans le trafic.
5: Beaucoup de circulation, il n'y a pas de ralentisseur, il n'y a rien, quoi. Le matin, quand on part pour aller à l'école ou bosser, hein, pour traverser, c'est compliqué.
3: Ce carrefour immense est un méli-mélo d'entrée et de sortie qui permettent de prendre 7 directions différentes. Impossible pour Mélodie de laisser ses enfants aller prendre leur bus à pied.
5: À la sortie d'autoroute qui crée quand même beaucoup de circulation, les gens passent à 90 au lieu de 70. Il n'y a aucune sécurité au niveau du passage pour y aller. Enfin, il n'y a aucun passage piéton, il n'y a rien non plus. Donc on est obligé de les emmener aussi parce qu'ils ne peuvent pas traverser là, c'est juste pas possible en fait.
3: Selon les chiffres officiels, il n'y a eu que 4 accidents corporels ici depuis 2020. Qu'importe pour les riverains.
4: Ça fait des années qu'on demande qu'ils fassent un rond-point, quelque chose. Il y a eu des morts, hein, plusieurs fois. Hein.
3: Cet été, la colère est montée d'un cran. Un jeune motard de 19 ans a dû être amputé d'une jambe après une collision avec une fourgonnette.
2: Et le témoignage de ce jeune homme est à retrouver sur ici.fr. C'est aujourd'hui que démarre l'enquête publique pour aménager et sécuriser une partie de cette RN296 de Venelle à Aix pour éviter les bouchons. L'objectif est de faire une voie express avec des voies réservées aux bus et un accès sécurisé pour les riverains.
0: Toujours des questions sur le crash du petit avion hier matin près de l'Allon-les-Morts.
2: Il s'est écrasé 20 minutes après avoir décollé de Cuers. Les deux occupants sont morts. Le pilote, âgé de 78 ans, et sa passagère de 58 ans, une sage-femme de l'hôpital de Fréjus qui faisait son baptême de l'air. Une enquête est ouverte pour déterminer ce qui s'est passé.
0: Mais où s'arrêteront les prix des carburants?
2: 2,12 € en moyenne le litre de sans-plomb 95, 2,30 € le diesel. Les prix atteignent des sommets et selon des spécialistes, ça risque encore de grimper. Le baril de pétrole est repassé au-dessus des 100 $ en raison du regain de tension entre les Américains et les Iraniens. Conséquence de cette flambée, de plus en plus d'automobilistes font installer un boîtier de bioéthanol sur leur véhicule essence, ce qui permet de faire le plein avec un carburant à 80 centimes du litre. Les ventes explosent, par exemple chez Hydro-Écotec dans le 13e à Marseille, Laurent Grollet.
6: Oui, et dans son bureau, Jacob Maktabi, le PDG, me montre ce boîtier qu'il commercialise à tour de bras.
7: Énorme. On reçoit une centaine d'appels par jour. Nous avons déjà 200 commandes en attente pour ce système-là de bioéthanol.
6: Et si le succès est au rendez-vous, c'est bien que ses clients sont prêts à tout pour ne pas payer leur carburant au prix fort.
7: J'ai eu une dame encore hier qui m'avait dit, écoutez, mettez-moi de la laitue dans le réservoir, mais aidez-moi parce que le prix de carburant, on crie au secours. Mais les malheurs des uns font les bonheurs des autres, hein. Je m'excuse, mais je veux dire, pour nous, c'est la poule aux œufs d'or. Hein.
6: Le bioéthanol, une parade contre les carburants trop chers.
8: Le boîtier éthanol, magnifique. Pour ceux qui roulent à l'essence, ça c'est la vraie solution.
6: Pierre Chasseret, le délégué général de 40 millions d'automobilistes.
8: C'est la vraie bonne solution, c'est 50% d'économie. Donc 50% d'économie, on va pas passer à côté. Moi-même, je dois l'avouer, à titre perso, je roule à l'éthanol et je peux vous dire que je fais de sacrées économies depuis maintenant plusieurs années.
6: Des boîtiers pour le bioéthanol que certains garages n'installent plus à Marseille, les jugeant, disent-ils, dangereux pour l'intégrité du moteur.
2: Un reportage ici Provence signé Laurent Grollet à Marseille. Un mot de voile et un titre de plus pour Lauriane Nolo, déjà triple champion du monde de kitefall. La Toulonnaise décroche cette fois un 4e titre de championne d'Europe. Elle a tout gagné sauf un titre olympique. Alors là, rendez-vous aux Jeux de Los Angeles en juillet 2028. La couleur du ciel ?
0: C'est du bleu. C'est aujourd'hui, du bleu. Partout dans notre région, du bleu et encore du bleu. Pas de mistral, hormis allez, quelques petites rafales sur la Camargue. Et les températures qui vont grimper cet après-midi jusqu'à 27 degrés à Marseille, 28 pour Toulon, 33 pour Aix-en-Provence. Et dans l'ensemble, c'est une semaine plutôt sympa qui nous attend selon Météo France. 12h05, c'est sympa aussi. C'est On vous doit bien ça, tout de suite, avec Enora Malagré. Je vous souhaite une excellente journée sur Ici Provence.
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11: Bonjour à tous, que vous m'avez manqué durant ce week-end. Il est 12h05 sur votre radio Ici. Bienvenue dans votre nouveau rendez-vous. Ici, on parle bon plan, vie quotidienne, arnaque à éviter. Santé, nous sommes là pour vous rendre service parce qu'on vous doit bien ça. C'est le titre de ce nouveau rendez-vous quotidien. Nous sommes ensemble jusqu'à 13h. Moi, je m'appelle Enora Malagré. Et voici la joyeuse bande qui m'accompagne aujourd'hui. Aude Razo, Madame Anti-Arnaque. Coucou, Aude.
12: Coucou, Enora. Coucou, tout le monde.
11: Valère Coréard et ses bons plans conso. Coucou, Valère.
13: Salut, Enora.
11: Le grand médecin, je roule l'air, Gérald Kierzek.
14: Bonjour, Enora. Bonjour à tout le monde.
11: Et mon rayon de soleil, Elsa Wolinski.
15: Bonjour, tout le monde.
11: J'embrasse mon amoureux qui nous écoute aujourd'hui.
13: Mais pourquoi?
11: Bah mais je ne sais pas. Pourquoi aujourd'hui? Coucou Monsieur B. Voilà, c'est dit. Alors aujourd'hui, on va vous parler d'un sujet extrêmement sérieux. On va vous parler mutuelle senior. Parce que c'est Monique qui nous a alerté, qui nous a même envoyé un message et qui trouve qu'elle paye trop cher. On va la recevoir d'ailleurs, Monique, dans un instant. Du coup, on s'est saisi de ce sujet qui nous a semblé très important. Vous êtes à la retraite, vous voulez changer de mutuelle. On va vous dire comment ne pas se faire avoir. Et nous avons même une éminente collègue de chez 60 millions de consommateurs qui va nous épauler sur ce sujet. Appelez-nous ou laissez-nous un vocal sur notre WhatsApp, c'est gratuit. 0810 055 056, nous sommes là pour vous. Et puis laissez-nous aussi des messages vocaux comme l'a fait Julien d'ailleurs aujourd'hui.
16: Bonjour, c'est Julien. Je voudrais savoir ce que vous pensez des petits flyers qu'il y a collés au feu rouge avec un numéro d'épaviste.
11: Ah bah c'est vrai ça, qu'est-ce qu'on en pense? Ça c'est une question pour notre Aude Razo nationale.
12: Oui, bah oui, parce que c'est un petit peu une arnaque. En tout cas, vous avez de grandes chances de tomber sur des épavistes. Alors ceux qui récupèrent votre vieille voiture,
15: mais
12: là,
15: c'est ça, moi j'avais même pas, j'avais pas compris ce que c'était.
12: Oui, en fait, c'est vous avez une petite affiche avec le numéro d'un épaviste qui récupère votre voiture. Je vous conseille de pas appeler.
11: On y répond dans une trentaine de minutes. 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Sur votre radio Ici et on va démarrer avec vous, toute la bande, mais c'est vrai en particulier Monsieur Valère Coréard qui a donc invité notre éminente collègue Adélaïde Robert de 60 millions de consommateurs. Bonjour Adélaïde, bienvenue.
17: Bonjour à tous.
11: Merci beaucoup de nous éclairer sur cet épineux sujet.
13: Alors, un épineux sujet, une usine à gaz, j'ai envie de dire. Parce que quand on dit mutuelle ou complémentaire santé, on se dit tout de suite, bon, elle n'est pas forcément bien calibrée, ça me coûte une fortune, mais j'aimerais changer, mais je ne sais pas comment faire, etc. Et c'est pour ça qu'on vous a effectivement invité, Adélaïde, d'autant que dans votre dernier numéro, là, de 60 millions de consommateurs, qui est en kiosque, instant pub, eh bien, on parle
11: fait
13: de
11: ça bien,
13: hein. Mutuelle. Voilà. Une fois qu'on a dit tout ça, toutes les questions arrivent et la première, quelle est, Adélaïde, la différence entre une mutuelle et une complémentaire santé? Parce qu'on entend les deux.
11: Ouais. En fait, j'ai dit vulgairement, pardon, mutuelle senior, je sais que c'est pas tellement le terme qu'il faut employer. Hein.
17: En fait, c'est un terme qui est effectivement plus connu que complémentaire santé, qui est trop long, mais c'est vrai qu'il y a trois acteurs qui proposent des contrats de complémentaire santé. Il y a des mutuelles qui sont à but non lucratif et qui, du coup, ont un système un peu différent, qui vont pas plafonner au niveau de l'âge, qui vont toujours, enfin, ou plutôt jamais utiliser de questionnaire de santé. Il y a les assurances et il y a les institutions de prévoyance.
11: Ok.
13: Bon, au moins ça c'est clarifié. Les mutuelles, il y a quand même un peu une logique de solidarité, mutualiste, etc. On peut le préciser. Quel est le prix d'une bonne complémentaire santé quand on est à la retraite?
17: Alors c'est une question qui est difficile puisque ça va beaucoup dépendre des besoins. L'idée c'est de pas dépenser trop par rapport aux réels besoins qu'on peut avoir. Il y en a entre, ça peut aller d'une cinquantaine d'euros vraiment au plus bas à 150, 200, 250 euros. Ça va aussi dépendre des régions. Voilà, à Paris, en PACA, on a souvent des médecins avec des dépassements d'honoraires. Donc c'est vrai qu'il y a des gens qui peuvent avoir besoin de complémentaires plus couvrantes.
18: Alors, je ne vais pas les défendre, mes collègues, c'est clair que les dépassements...
11: Mais un peu quand même, cher docteur.
18: Non, mais les dépassements d'honoraires, vous savez combien est payé, par exemple, l'ablation de l'appendicite remboursé par la Sécu, le tarif de base, 170 euros. Okay. Avec ça, vous payez le chirurgien qui doit payer le matériel, qui doit payer le bloc opératoire, etc. Donc, il est obligé de prendre ce qu'on appelle des dépassements d'honoraires. Mais quand on est un chirurgien qui paye 170 euros remboursé par la Sécu, c'est pas du dépassement d'honoraires, c'est du rattrapage d'honoraires, j'allais dire, pour qu'il puisse gagner sa vie. Il est bac plus 14, il vous ouvre le ventre, enfin en tout cas, votre vie entre ses mains. Donc on voit bien que le système des mutuelles, il est là justement pour compenser et un peu la variable d'ajustement. Et très souvent, les collègues d'ailleurs s'adaptent en disant quel est votre mutuelle, etc., pour pouvoir adapter ses dépassements.
11: Valère Correa.
13: Bon, la variable d'ajustement, ce sont aussi nos cotisations, donc c'est ce qu'on va essayer de régler cette fois-ci ensemble. Est-ce qu'on peut changer de mutuelle, de complémentaire santé quand on veut, Adélaïde ?
17: Alors, depuis 2020, ce qui est super, c'est qu'effectivement, on peut changer au bout d'un an. Il faut attendre un an, mais au bout d'un an, on peut remettre en cause son contrat. Et c'est vraiment super parce que ça permet de s'adapter vraiment au fil de l'eau à ses nouveaux besoins et de pas trop les anticiper, en fait. Parce que les gens ont tendance à payer très cher en se disant, peut-être si j'ai plus d'une audioprothèse dans 5 ans. Non, en fait, il vaut mieux prendre vraiment au regard de ce dont on a besoin au moment, pas anticiper.
13: Oui, ça c'est important, on sort pas la boule de cristal, on va en parler tout à l'heure. Et d'ailleurs, je vois qu'il y a des messages qui commencent à arriver d'auditrices, d'auditeurs. On va aussi parler de celles et ceux qui sont pas à la retraite en deuxième partie.
11: Oui,
13: là.
11: Bien sûr.
13: Voilà, pour expliquer aussi comment mieux s'y retrouver. Quand on prend sa retraite, Adélaïde, on peut garder la complémentaire de son entreprise pendant 3 ans. Vous pouvez nous rappeler les règles?
17: Oui, c'est la loi Evin qui permet effectivement de maintenir, une fois qu'on a rompu son contrat, on part à la retraite, on peut garder son contrat la première année. Alors avec la grosse différence, c'est qu'on va payer le double en fait au départ, parce qu'on va payer à la fois la part employeur qui est en général de au moins 50% et sa propre part. Et ensuite, la deuxième année, il y a une hausse mais qui va être plafonnée à 25%. La troisième année, une hausse qui va être plafonnée à 50%. C'est très intéressant pour avoir le temps de justement faire des recherches, regarder, avoir un nouveau contrat. C'est pas forcément intéressant à long terme, parce que les contrats collectifs d'entreprise sont taillés pour des actifs et donc ne correspondent pas, vont pas donner des garanties qui correspondent aux besoins des seniors.
11: Oui, Audrey Azo.
12: Oui, et d'ailleurs, on a un message à ce sujet sur le WhatsApp du 0810 055 056. C'est Roselyne qui nous écrit depuis Nantes et qui nous dit il y a beaucoup de gens qui ne savent pas qu'on a le droit à la loi Evin. C'est vrai ça?
17: Alors, le problème, c'est que normalement, c'est une obligation, c'est-à-dire que c'est pas nous à le savoir, c'est que la complémentaire santé et l'employeur doivent alerter toute personne qui part à la retraite de ce droit-là.
11: Continuez de réagir au 0810 055 056. Dans un instant, on va accueillir Monique. C'est grâce à Monique qu'on a décidé de vous parler mutuelle, notamment aujourd'hui. On sera toujours avec notre grande spécialiste Adélaïde Robert. On parlera aussi mutuelle au sens plus large. Et puis ne vous inquiétez pas, il y aura évidemment la chronique du docteur Kierzek. On parlera bronchiolite aujourd'hui, me semble-t-il.
18: Exactement, la grande campagne de vaccination et d'immunisation commence aujourd'hui.
11: Super. Et avec Elsa Wolinski, on apprendra qu'après 50 ans, on peut toujours danser toute la nuit. On va d'ailleurs danser un petit peu sur Dalida pour l'heure. Salma ya Salama, évidemment, sur votre radio ici, dans On vous doit bien ça.

0: Oh, j'adore Dalida sur votre radio ici, on vous doit bien ça.
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0: Ah pardon, je me suis laissée emporter en ce lundi. Il est midi 16 sur votre radio ici. On est toujours en train de parler mutuelle avec toute l'équipe dont vous doit bien ça. Nous avons reçu à cet effet, enfin qui est toujours là d'ailleurs, Adélaïde Robert de chez 60 millions de consommateurs, parce que vous avez consacré un dossier sur les mutuelles, sur les complémentaires santé dans le mensuel de 60 millions de consommateurs. Et alors nous allons recevoir Monique. Et c'est grâce à Monique qu'on a décidé aussi de vous parler les complémentaires santé aujourd'hui et de mutuelle. Bonjour Monique, bienvenue.
3: Oui, bonjour.
0: Comment allez-vous Monique?
3: Ça va, on fait aller.
0: Et alors, vous appelez d'où Monique?
3: Marseille.
0: D'accord, on embrasse très très fort ici Provence. Alors vous, un petit coup de gueule quand même Monique, vous payez beaucoup trop cher votre mutuelle.
3: Je la paye cher et elle me coûte cher d'autant plus que ça fait 3 ans que je suis à la retraite.
0: Oui.
3: Et que je n'ai plus la part employeur. Alors que mes revenus ont nettement diminué.
0: Mmh.
3: Et c'est le moment où on en a le plus besoin, où on va vers un âge vieillissant, avec des problèmes qui vont aller grandissant, qu'il faudrait avoir une mutuelle plus complète, donc plus chère,
0: mmh.
3: et on n'est pas aidé en contrepartie. Quoi. C'est le moment où on est lâché complètement.
0: Alors,
3: ouais. Ressources.
0: Valère Correa.
4: Ouais, Monique, restez avec nous. Ce que je vous propose, c'est on va en discuter avec Adélaïde et je pense que ça va répondre à pas mal de vos questions et de cette interrogation.
0: Réagissez d'ailleurs, hein, si ça vous concerne, 0810 055 056.
4: Évidemment, le sujet, c'est la mise en concurrence, hein, puisque c'est un marché qui est concurrentiel, qui est hyper 400 ouais. opérateurs, je crois, j'ai lu dans votre...
5: Il y a 400 opérateurs et chacun a 3 formules différentes quasiment, donc ça fait vraiment beaucoup
4: 1200 possibilités, quoi. Donc, pour s'y retrouver, première question Adélaïde, très simple, est-ce que les comparateurs de complémentaire santé, c'est un bon plan pour nous faciliter la vie, gagner du temps?
5: Alors, on ne les conseille pas, nous. Pourquoi? Parce que d'abord, finalement, on a l'impression que ça va comparer vraiment beaucoup d'opérateurs. Alors, en réalité, c'est très restreint.
0: Mm-hmm.
5: Et il n'y a pas forcément en réalité, les opérateurs qui seront les plus intéressants pour vous. Parce qu'en réalité, il n'y aura en général pas les mutuelles, par exemple, que peuvent proposer des régions ou des villes. Il n'y aura pas les mutuelles que les gens pourront, enfin, les complémentaires santé que les gens pourront avoir proches de chez eux. Or, il y a un moment donné où c'est vrai que ça peut être pratique d'avoir des opérateurs qui sont proches de sa région, de sa ville.
4: C'est ce que vous conseillez, c'est d'abord de voir un opérateur près de chez nous.
5: C'est de voir, en tout cas, plusieurs opérateurs différents, comparer des assurances, comparer des mutuelles, se renseigner de savoir si sa ville ou sa région propose une mutuelle collective. En fait, ce sont des contrats individuels, mais collectifs, en fait. Donc, ça peut être plus intéressant. Voilà, c'est tout ça qu'il faut prendre en compte. Et les comparateurs, le gros inconvénient, c'est quand même qu'on risque d'être rappelé et d'être harcelé au téléphone.
0: Ah oui, c'est ça. Insupportable. Complètement.
4: Bon, premier élément. Donc, Monique, on va pas sur les comparateurs et on va chercher un assureur, une mutuelle et on regarde peut-être localement. On essaye d'en faire 3, ça peut être pas mal. Dans les critères de choix, est-ce qu'il faut que ce soit une complémentaire dite responsable?
5: Alors, ça dépend. L'avantage de la complémentaire responsable, c'est qu'elle va faire le 100% santé. Responsable, c'est-à-dire qu'en gros, l'État leur donne une taxe un peu inférieure en contrepartie. Ils font pas de questionnaire de santé. Ils remboursent le 100% santé et ils remboursent de manière à forcer les gens en fait à respecter le parcours de soins, par exemple. Bon, voilà. Donc ça, c'est l'essentiel, c'est l'énorme
4: majorité. Et le 100% santé, c'est des soins pour les dents, c'est des soins pour l'optique, voilà, c'est des appareils auditifs,
5: voilà.
4: Sans reste à charge.
5: Lunettes, audioprothèses, etc. Sauf que ça peut ne pas être intéressant pour certains. Voilà.
0: Ok, très bien. On va continuer de parler mutuelle avec vous, chère Adélaïde. Continuez à réagir au 0810 055 056. Si vous avez des questions, on est là pour y répondre. On va pour l'heure s'écouter une petite nouveauté. Teddy Swims, Mr. Know It All. Oh, quel accent anglais, mon Dieu. On vous doit bien ça sur votre radio ici. C'est votre nouveau rendez-vous quotidien. On est ensemble jusqu'à 13h.

0: Mr. Know-it-all, Teddy Swims sur votre radio ici.
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0: On vous doit bien ça. Mais personne ne relève mon accent ridicule.
2: Pas du tout.
3: Mais,
2: tout
3: non, il est magnifique,
0: mais pour qui
2: attends,
0: je me prends
2: une voix suave, moi, c'est surtout ça que j'écoutais.
0: Mais pour qui je me prends? Suis-je londonienne? Pas du tout, je suis bretonne. Bienvenue dans On vous doit bien ça, votre nouveau rendez-vous quotidien sur votre radio. Ici, on est ensemble jusqu'à 13h. On est encore au cœur d'un gros dossier sur la mutuelle. On a beaucoup de messages sur notre WhatsApp gratuit 0810 055 056. Aude.
2: Oui, on a Bertrand qui nous a contacté depuis le Nord et il nous dit qu'il est en affection longue durée. Ça, ça va parler à, ouais, à beaucoup de monde, les ALD. Il nous demande s'il y a des choses de prévues pour parler mutuelle pour les ALD.
0: Alors, Adélaïde Robert, notre collègue de 60 millions de consommateurs.
4: Alors, ce qui est surtout prévu, c'est qu'il faut prendre une complémentaire. Il y a beaucoup trop de gens à nous qui nous écrivent, qui n'en prennent pas en pensant qu'ils sont pris en charge à 100%. Ils ne sont pris en charge à 100% que pour leur ALD, pardon. Donc, en cas d'hospitalisation pour n'importe quel motif, et ça a été le cas au niveau du Covid, ils seront pas pris en charge et ça va être une catastrophe s'ils n'ont pas de complémentaire santé. Par ailleurs, ils vont consommer beaucoup de soins avec l'âge, avec des dépassements d'honoraires qui eux non plus ne sont pas couverts. Donc oui, c'est utile. Au même titre que n'importe quel autre senior.
0: D'accord, Valère Coeur.
3: Oui, une question de Marie également sur le WhatsApp et elle nous rappelle qu'il y a aussi la complémentaire santé de la Sécu pour les petites retraites, Adélaïde.
4: Oui, en fait, pour les gens qui ont relativement peu de moyens, il y a la complémentaire santé solidaire, la C2S, et effectivement, il faut, avant d'aller chercher d'autres mutuelles, commencer par savoir si on y a droit ou pas.
0: Ah, moi, j'ai une petite question. Bon, c'est quoi, en gros, la meilleure mutuelle hein, quand on a, je sais pas, entre 30 et 55 ans? Je sais qu'on apporte quoi.
4: Le truc, c'est que la plupart des gens entre 30 et 55 ans ont par bonheur un emploi et la plupart aujourd'hui des emplois privés et même maintenant beaucoup publics ont une complémentaire, un contrat collectif d'employeur. En fait, on n'a pas le choix dans ces cas-là, sauf si on a droit à la C2S. Mais
3: une technique qui marche pour tous les indépendants, ceux qui sont à France Travail, ceux qui veulent changer aussi de la mutuelle de leur entreprise quand ils le peuvent. Et vous en parlez dans ce dossier qu'on retrouve, je le rappelle, dans le dernier numéro de 60 millions de consommateurs.
0: C'est très, très fort, c'est l'école américaine.
3: Qui est en kiosque. Non, c'est que mon patron m'a dit que je devais bien m'occuper de ce partenariat. Non, sérieusement, ce qui est important pour choisir une mutuelle, c'est de regarder nos besoins. Et pour regarder nos besoins, vous nous parlez d'une technique dans ce dossier.
4: Ouais. En réalité, il faut regarder son relevé Amélie. On a tout le décompte de remboursement et le décompte aussi fait par la complémentaire santé, souvent sur l'appli, c'est hyper bien fait. En fait, ça nous permet de prendre conscience de notre consommation de soins, qu'on finit par perdre de vue, et pour voir justement si on a beaucoup de dépassements d'honoraires ou pas, si on utilise réellement des, par exemple, des médecines douces, sachant qu'il y a des gens qui prennent parfois des contrats avec pas mal de suppléments, enfin un milieu de gamme pour en fait qui sera pas du tout rentabilisé parce que ça leur coûte plus cher, et en fait ils ont un forfait médecine douce qui est 75 euros par an.
0: Gérald,
4: pas forcément beaucoup d'intérêt.
5: Et pour aider à choisir, et moi je l'ai fait à titre personnel, c'est de prendre un courtier aussi en assurance complémentaire.
0: Mais ça coûte des sous, ça. Gérald.
5: Non, il se rémunère sur les contrats, mais surtout il va étudier, en fait, il fait un peu un check-up, comme un bilan assurantiel pour votre mutuelle, pour les assurances, etc. Et moi j'ai une très bonne courtière et franchement, j'ai gagné de l'argent.
0: Elle s'appelle Elsa Wolinski.
3: Je pense qu'elle soit d'accord, Adélaïde.
4: Et notamment, on a eu le médiateur des assurances. En fait, les courtiers, il y a vraiment à boire et à manger.
5: Il y a tout, il y a à boire et à manger, bien sûr.
4: Il y a aussi énormément de problèmes avec les courtiers, et donc c'est pas du tout le premier message que j'aurais fait passer.
0: Très mauvais conseil.
5: Sauf que moi, j'ai une courtière, elle fait très bien son travail et ça n'empêche pas de vérifier les choses et de comparer.
4: Oui,
5: mais tout ce travail, il est quand même très compliqué, son relevé Amélie, etc. C'est complexe.
0: Un dernier conseil, Adélaïde Robert, pendant qu'on vous tient sur ces mutuelles, si vous avez vraiment une dernière chose à nous dire sur ce dossier, faites attention.
4: Alors, faites attention, notamment aux petites garanties, faites attention aux délais de carence, parce que quand on atteint un certain âge, ça va être important, aux limites d'âge pour souscrire, parce que donc il y a des contrats qui empêchent de souscrire au-delà de 75 ans, par exemple, donc il faut arriver à temps. Mais vraiment mettre en concurrence régulièrement pour s'adapter au fil du temps à ses besoins en santé.
5: Et parlez-en à votre médecin en consultation. Non, mais c'est vrai, c'est important, sur les dépassements d'honoraires, bien sûr.
0: Merci pour ça, Gérald Kerzek. Merci infiniment, Adélaïde Robert. Je le rappelle, qui est journaliste à 60 millions de consommateurs. Il y a un très gros dossier, très complet, dans le mensuel. Valère vous l'a suffisamment dit, de 60 millions de consommateurs. Continuez à réagir sur ce sujet, 0810 055 056. Mais pour l'heure, on va accueillir un gagnant Parce que vous le savez, je booste votre pouvoir d'achat tout au long de l'année. C'est 200 euros, là, dans votre poche. Et c'est Eric qui s'est inscrit sur la page ici.fr. Bonjour Eric, bienvenue à vous.
6: Bonjour Enora et bonjour à toute l'équipe.
2: Bonjour.
0: Alors, Eric, vous habitez vous habitez où ? Bourg-de-Péage.
6: À Bourg-de-Péage.
0: On embrasse très fort ici Drôme Ardèche. Vous êtes retraité. Vous avez 5 enfants et 5 petits-enfants. Vous avez bien bossé. D'accord, hein. Et du coup, c'est gagné.
2: Bravo.
6: Super. Bravo.
0: Mais oui, on vous doit bien ça. C'est le titre du nouveau rendez-vous.
6: Vraiment, merci beaucoup. Hein.
0: C'est avec un grand plaisir, Eric. Vous écoutez l'émission avec passion, j'imagine.
6: Oui, avec passion et avec mon poste.
0: Très bien. Bon, je vous embrasse très très fort. Prenez soin de vous, cher Eric.
6: Encore un grand merci. Hein.
0: Mais je vous en prie, c'est bien parce que je ne l'ai pas du tout piégé, l'auditeur, c'était bien. Dans un instant, on va continuer à parler un peu mutuelle et puis on va parler comment danser après 50 ans dans les boîtes de nuit, soyons fous ou folles, grâce à Elsa Wolinski. On va parler bronchiolite grâce à notre médecin, le docteur Kirzek. Et puis Aude répondra aussi à notre auditeur qui nous a laissé un message vocal tout à l'heure. Un programme encore très chargé. Mais pour l'heure, c'est l'actualité dans toutes vos régions grâce aux 44 locales de votre radio. Ici, à tout de suite.
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12: Et voici votre agenda pratique de la semaine. Côté route, attention aux travaux nocturnes sur la 50 à l'entrée de Toulon et sur la 7 tout près de Salon. Dans le Var, pour éviter la saturation du littoral, la métropole Toulon-Provence-Méditerranée renforce la fréquence des bateaux-bus du réseau Mistral. Pensez-y, c'est la solution idéale pour circuler sans stresser pour le stationnement. Côté sortie en famille, direction la Maison de la Nature à la Garde pour des ateliers gratuits sur la faune varoise ou bien le Sismic à Aix qui vous invite à la fête de la science. Côté rendez-vous citoyen, c'est demain à Marseille. Le forum méditerranéen pour la démocratie se tient de 8h30 à 19h à l'espace Bargemont, tout proche de l'hôtel de ville, et c'est gratuit. Enfin, ce week-end, place aux journées du patrimoine. De la basilique de Saint-Maximin, par exemple, au port de Marseille, en passant par Aix et Toulon. Privilégiez le pass TER à tarif réduit pour vous déplacer sereinement.
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0: Midi 32 sur votre radio ici, bienvenue dans votre nouveau rendez-vous. Ici nous parlons bon plan, vie quotidienne, arnaque à éviter, santé. Nous sommes là pour vous rendre service parce qu'on vous doit bien ça, c'est le titre de ce nouveau rendez-vous quotidien. Nous sommes ensemble jusqu'à 13h, je suis Enora Malagré. Je suis avec Aude Razo, Valère Coréard, Gérald Kirzek qui nous parlera bronchiolite dans un moment et Elsa Wolinski qui libérera notre esprit. Oui, on peut sortir jusqu'au bout de la nuit après 50 ans.
2: Mais oui, bien sûr,
0: évidemment, mais pour l'heure, nous allons répondre au vocal laissé par notre auditrice ou notre auditeur, Julien, qui nous avait appelé au 0810 055 056.
13: Bonjour, c'est Julien de Saint-Raphaël. J'ai une voiture en fin de vie et je voudrais savoir ce que vous pensez des petits flyers qu'il y a collés au feu rouge en général. Avec un numéro d'épaviste. Voilà, ça, merci beaucoup.
0: Ça, c'est pour Audra. C'est une mission pour Aude Razo. Qu'est-ce qu'on en pense de ça, Aude Razo?
2: Oui, qu'est-ce qu'on en pense, Julien? On n'en pense pas vraiment du bien.

0: ici ou là, se balader sur les routes en train de se faire flasher par tous les radars possibles et imaginables, parce qu'en fait,
1: là, vous
0: pas
1: êtes
0: du
1: très
0: tout.
1: Mal,
0: et là, c'est vous qui prenez la prune, parce qu'officiellement, ce véhicule est toujours le vôtre. Donc, un épaviste agréé, c'est toujours ce que je vous conseille, il doit vous fournir un certificat de destruction. C'est très réglementé, en fait, quand on se débarrasse d'une voiture. Il faut un certificat de destruction, la preuve que cette voiture n'est plus la vôtre et qu'elle n'existe plus. Voilà.
1: Là, c'est important. Les limites en colère. Là,
0: ah, je suis un petit peu fâchée.
2: C'est comme quand on vend une voiture ou on barre la carte grise, c'est
0: voilà,
2: ça ?
0: Voilà, exactement. En fait, l'élimination d'un véhicule, ça doit être effectué par une entreprise agréée. Mm-hmm. Vous avez, alors, souvent on me dit, mais comment on les trouve ? Parce qu'évidemment, c'est plus facile d'appeler 06 qui est collé au feu rouge que de les trouver. Mais en fait, c'est pas difficile. Vous avez une liste sur le site de l'ANTS, l'Agence Nationale des Titres Sécurisés, mm-hmm. où là, vous avez tous les centres de traitement des VHU, les véhicules hors d'usage. Mm-hmm. C'est gratuit. Il y a même aujourd'hui des filières pour assurer la collecte, le transport du véhicule jusqu'au centre. Et puis, donc faites-le, parce qu'en fait, c'est pas si difficile que ça. Et ne cédez pas à la tentation, à la facilité du petit numéro de portable qui est collé au feu rouge.
1: Dernier point important,
0: je vais m'énerver encore plus.
1: Oh là là.
0: La planète vous dira merci de ne pas appeler ces petits numéros, parce qu'en fait, il y a des règles environnementales quand on détruit une voiture, et si vous allez chez un épaviste non agréé, il y a toutes les chances qu'en fait votre voiture se retrouve dans une casse à ciel ouvert avec l'huile de vidange, ce qui s'écoule partout. C'est pas écolo du tout, c'est même très grave, c'est extrêmement polluant, donc ne faites pas ça s'il vous plaît.
1: Merci Audrazo. On va continuer de parler un peu mutuel juste après. Continuez à nous écrire 0810 055 056 ou bien nous appeler sur le WhatsApp, c'est gratuit. On va écouter Céline Dion et ce titre, je voudrais le dédicacer à Audrazo parce qu'aujourd'hui, c'est son anniversaire.
3: Oui.
1: Et ce titre, c'est J'irai où tu iras, parce que oui, Aude, j'irai vraiment où tu iras. Bon anniversaire.
0: Merci.
1: Bon anniversaire.
0: Merci.

0: Lyon avec Jean-Jacques Goldman sur votre radio ici dans On vous doit bien ça.
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0: 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On est ensemble jusqu'à 13h, il est précisément midi 39. On a ouvert l'émission avec un gros sujet sur les mutuelles et vous êtes encore nombreux et nombreux à réagir au 0810 055 056, Valère.
2: Oui, une question de Marc.

0: qui cherche une mutuelle complémentaire avec notamment une grosse prise en charge sur l'hospitalisation. Mm-hmm. En fait, il n'y a pas de nom à donner. Ce qu'il faut, c'est surtout dans les recherches, vérifier le forfait hospitalisation et faire attention à une chose, c'est la durée du forfait. Parce que parfois, c'est très bien pris en charge, mais simplement une semaine. Et donc, si l'enjeu il est plus long, c'est ça qu'il faut regarder.
1: Merci Valère. On va continuer de parler santé avec notre docteur Kirzek, puisque c'est le début de la campagne de prévention contre la bronchiolite.
2: Oui, la bronchiolite, chaque hiver, c'est la même rengaine, j'allais dire, attention à la bronchiolite, mais généralement, on s'en aperçoit un peu tard, ou en tout cas, on voit les services d'urgence pédiatrique qui débordent avec des gamins qui ont des difficultés respiratoires, parce que la bronchiolite, c'est une maladie respiratoire liée à un virus, c'est pas le virus de la grippe, c'est le VRS, le virus syncytial, qui attaque les petites bronches, ce qu'on appelle les bronchioles, d'où le terme bronchiolite, l'inflammation, l'infection des petites bronches, et donc ça donne une difficulté respiratoire avec des enfants qui vont respirer très vite, qui vont avoir du mal à s'alimenter, qui vont avoir une respiration sifflante. C'est une véritable détresse respiratoire et ça concerne généralement les plus petits, c'est les moins de 2 ans. Et chaque année, c'est 500 000 nourrissons qui sont touchés chaque hiver. Vous imaginez, c'est quasiment un nourrisson sur 3 qui va être atteint par la bronchiolite.
1: Elsa Wolinski.
3: Moi, ça m'est arrivé et moi, le médecin m'a dit, vous avez 2 heures pour votre enfant, parce que ma fille avait moins de 2 ans, effectivement, donc il fallait que je trouve un kiné dans l'urgence. J'étais complètement paniquée, et là, on en a parlé avec le docteur Kizek, je suis tombée sur un kiné qui, parce qu'en fait, alors aujourd'hui, vous me dites que c'est un peu...
2: controversé dans les recommandations, mais c'est un peu
3: l'endos. Il appuie.
2: Fait du clapping, exactement.
3: Il fait du clapping, c'est ça, et en fait, pour la maman, c'est atroce, parce qu'on a l'impression que l'enfant va s'étouffer, en fait.
0: Et pour le papa aussi. Hein.
1: Alors, pour bien sûr, Valère.
2: C'est une infection virale, ça veut dire virus, pas d'antibiotiques. Parfois, ça nécessite de l'oxygène. Parfois, les kinés, effectivement, ça peut aider. L'essentiel, c'est de diagnostiquer tôt et de ne pas attendre que la maladie, que l'enfant soit en détresse respiratoire. Mais surtout, pourquoi on en parle aujourd'hui? Parce que ça va arriver cet automne, voire cet hiver. On en parle aujourd'hui parce qu'aujourd'hui, c'est le début de la campagne d'immunisation et de vaccination. Mais c'est quoi ces termes immunisation et vaccination? C'est un vaccin? Non, l'immunisation, c'est qu'on donne aux nourrissons, dès la naissance, le fameux B-Fortus. On en a entendu parler ces dernières années. Ce sont des anticorps tout faits. C'est une protection en fait, qu'on va donner, toute faite, parce que le système immunitaire des enfants, il n'est pas capable de fabriquer encore des anticorps. Donc on va faire une injection et ça lui donne un bouclier un peu pour le protéger tout l'hiver.
1: Pas d'effet secondaire?
2: Alors, il y a toujours... vous savez, dès qu'on donne un médicament, il y a toujours une balance bénéfice-risque. Mais le bénéfice, il est indiscutable et surtout qu'il y a une nouvelle molécule maintenant, c'est la nouveauté 2026, il y a le B-Fortus, mais il y a le nouveau, le petit frère, c'est l'Enflonsia, E-N-F-L-O-N-S-I-A. Mais là aussi, c'est une immunisation passive, on va injecter au bébé et il y a une protection quasi immédiate. Voilà, en quelques jours, il y a la protection immédiate qui va durer toute la saison d'hiver. Donc ça, c'est pour protéger, c'est ce qu'on appelle l'immunisation. Les pédiatres le proposent, et il y a même des formes particulières pour les enfants, les prématurés qui sont beaucoup plus fragiles à l'hôpital, où on peut avoir quelque chose systématique et qui est une autre molécule. Ça, c'est les anticorps tout faits. Et puis la vaccination, c'est pour les femmes enceintes, entre la 32e et la 36e semaine. L'idée, c'est que la maman fabrique des anticorps et qu'elle les transmet au bébé par le placenta. Elle lui donne une protection, en fait, donc on vaccine la mère et elle va transférer au même titre que les nutriments, ce qui va permettre au bébé de vivre, eh bien ça va lui donner ses propres défenses immunitaires.
1: Aude Razo a une question pour vous.
4: Non, je vous laissais finir, mais j'avais une question parce que j'ai vu que les seniors aussi pouvaient être concernés par la vaccination contre ce virus.
2: Exactement, parce que le VRS, on y pense pour les bébés, c'est vrai que ça provoque des détresses respiratoires, mais ce VRS, évidemment, il ne va pas sélectionner en fonction de la carte d'identité, de l'âge et tout ça, il va aller aussi chez les plus fragiles, les plus de 65 ans, les personnes fragiles, et là, l'idée, c'est de leur faire fabriquer une protection, un peu comme le vaccin antigrippal. On va les vacciner, elles aussi, avec un vaccin qui est dédié et qui va leur permettre de cibler le VRS. Donc globalement, quand on a plus de 65 ans, on rappelle pas les vaccins obligatoires, LDT polio, mais en plus la grippe, en plus le zona, dans cette émission. Et là, je vous rajoute le VRS, parce que c'est vrai, quand on est fragile et quand on arrive en épidémie, surtout si on a des petits-enfants, etc., ils ont toujours le nez qui coule, ils ont toujours un peu un rhume. C'est peut-être le VRS, si vous l'attrapez et que vous êtes fragile, c'est bien d'être protégé. Donc voilà, la campagne, elle démarre 14 septembre et elle va se terminer, février, mars. La date officielle, c'est 28 février, mais comme chaque année, c'est un peu repoussé.
1: Merci docteur Kierzek, je pourrais l'écouter des heures.
4: Moi aussi.
1: Merci beaucoup. Dans un instant, Elsa nous dira que oui, on peut encore sortir, danser, hurler, chahuter après 50 ans. Et j'ai utilisé le mot chahuter. Vraiment, bonne année 1950. On va écouter Tracy Chapman, Talking About Revolution sur votre radio. Ici, dans On vous doit bien ça, on est ensemble jusqu'à 13h.

0: l'inimitable Tracy Chapman sur votre radio, ici dans On vous doit bien ça.
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0: Midi 47, dans votre nouveau rendez-vous quotidien, on vous doit bien ça sur votre radio. Ici, on est ensemble jusqu'à 13h. C'est le moment du soleil de l'émission. Elsa Wojcinski qui est là, entre autres, pour nous décomplexer. Ça va être le cas aujourd'hui, encore une fois.
3: Mais oui, on a parlé bronchiolite, on a parlé mutuelle, et moi, je vais vous parler danse. Et pourquoi je vais vous parler danse? Pourquoi je vais vous dire que ce week-end,
0: j'ai dansé? La meilleure des mutuelles.
3: Mais oui, c'est ça. D'ailleurs, ma mutuelle m'adore parce que je suis très en forme. Et pourquoi je vous en parle? Parce qu'effectivement, continuer à sortir et à danser, ça devient presque un acte de résistance. Oh. Et d'ailleurs, Aude, effectivement, comme c'est votre anniversaire, 40 ans aujourd'hui, eh bien, félicitations.
0: Merci.
3: Oui,
0: merci.
3: Parce que vous allez pouvoir continuer à danser. Figurez-vous qu'une étude de l'université de Leeds en Angleterre s'est intéressée aux femmes de 40 à 65 ans qui continuent même d'aller en rêve. Valère, je vous explique, parce que vous êtes un peu vieux jeu. Les rêves, vous savez, c'est les grandes fêtes.
4: Oui, j'en ai fait quelques-unes.
3: Avec Valère, il n'y a plus d'époque, de toute façon. Alors, vous savez ce qu'elle montre, cette étude? Restez concentrés, mon Enora. Cette étude, elle montre que danser, Gérald, écoutez bien, réduirait le stress, boosterait l'énergie, créerait du lien et ferait même du bien à notre santé mentale. C'est pour ça que je vais si bien, finalement, en fait. Donc la boîte de nuit, c'est presque du développement personnel. Et en France aussi, figurez-vous que ça bouge. À Toulouse, par exemple, 4 femmes ont créé Madame va danser. Des soirées de 20h à minuit pour pouvoir se lâcher, faire la fête sans avoir besoin de rentrer à 4h du matin.
0: Génial.
3: Parce que c'est ça qu'on veut, justement. À Strasbourg, il y a le clubbing des mamas. Même idée, on danse de 18h30 à 23h et hop, on va à la maison, on rentre se coucher. C'est pas que des soirées entre femmes. Gérard me regarde tout de suite en disant, ça y est, il y a que les femmes qui s'amusent.
4: Pas du tout.
3: À Paris, par exemple, il y a des soirées électro mixtes pensées pour les plus de 40 ans qui commencent à 19h et se terminent à 23h30. Moi, vendredi, par exemple, je suis allée au Bus Palladium, j'ai pris un cours de danse de 20h à minuit.
0: Un cours de danse?
3: Mais ouais, et c'était génial.
0: Ça.
3: Alors, en fait, qu'est-ce qui est nouveau? Qu'est-ce qui est rigolo? C'est qu'évidemment, à 50 ans, on a envie de continuer à danser, mais on n'a pas non plus envie quand même de se coucher à 4h du matin. Donc moi, j'ai vraiment envie de continuer à m'amuser. À 20h, je suis Beyoncé. À 23h, je suis toujours Beyoncé. Mais à 1h du matin, je suis au lit, en fait. Voilà, c'est tout. Donc j'ai envie de dire à toutes les femmes de 40, 50, 60, 70 ans qui n'osent plus aller danser parce qu'elles ont peur de ne pas être à leur place. Allez-y, il y a des lieux, il y a des soirées qui sont faites pour ça. Vous n'êtes pas trop vieille, vous n'êtes pas ridicule. Les pistes de danse ne sont pas faites pour les jeunes, pas du tout. Alors c'est parti, on se donne rendez-vous, je vous attends, retrouvez-moi, venez danser.
0: Bravo. Je voyais Gérald qui opinait du chef.
4: Mais non, mais vous êtes remboursé par la sécurité
0: sociale. Vous guinchez Gérald, pardon, c'est son double maléfique. Vous aussi, vous allez danser?
4: Ça devrait, je vais y aller, là, elle m'a convaincu. Ouais. Mais ça devrait être remboursé par la sécurité sociale, c'est bien pour le physique, pour le psychisme, pour les liens sociaux. Bref, c'est que du plaisir.
5: Audrey, on a un auditeur, une auditrice, je ne sais pas, qui commande, qui dit pas de soucis pour faire la fête toute la nuit, mais comparé à mes 20 ans, j'ai beaucoup plus de mal le lendemain matin.
3: Ah bah oui, ça c'est vrai. Ça c'est vrai. Moi je bois pas d'alcool, donc du coup elle doit boire.
0: L'abus d'alcool est dangereux pour la santé en plus, mais c'est bien, effectivement, il y a des deux plus. Moi j'allais dire, mais pas ça à mon époque, mais en même temps j'ai pas non plus 120 ans, mais c'est vrai que ces nouvelles soirées pour les personnes de notre âge et un peu plus entre 20h et minuit, c'est quand même fantastique. Et il y en a partout en France. Renseignez-vous, puis c'est l'occasion de faire des belles rencontres. Si c'est pas des rencontres amoureuses, ça sera aussi des rencontres amicales.
3: Mais c'est ça, justement. Mais bien sûr, moi j'ai fait plein de copines.
0: Sympa, mais oui, c'est pour ça que vous avez un carnet d'adresses tellement rempli. Merci beaucoup Elsa Wojcinski. Dans un instant, on continue de parler avec vous, chers auditeurs. Il reste quelques minutes d'émission jusqu'à 13h. Il y a énormément de messages au 0810 055 056. On a une auditrice qui a une question pour vous, Gérald Kierzek, sur le Zona. Il y a aussi des questions sur les mutuelles. Bref, continuez, c'est votre émission. Vous êtes ici chez vous. À tout de suite. Non, on vous doit bien ça.
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0: Encore quelques minutes à passer en votre bonne compagnie, chères auditrices, chers auditeurs. On vous doit bien ça, c'est le titre de votre nouveau rendez-vous sur votre radio ici. Et vous êtes très très nombreuses et très nombreux à appeler ou à nous laisser des messages au 0810 055 056 comme Colette. Elle est en ligne, je crois, Colette. Bonjour Colette.
10: Bonjour Enora et bonjour à tous.
0: Bonjour. Bonjour. Quelle jolie voix vous avez là, Colette. Bienvenue. Non mais c'est vrai. Vous aviez une question pour notre médecin, je crois, chère Colette.
10: Oui. Voilà, parce que j'ai eu... Bonjour. J'ai Bonjour. Eu un zona il y a plus de 10 ans. Et puis vous parlez des vaccins. Alors est-ce que c'est utile que je me refasse vacciner ?
0: Très bonne question, chère Colette. Merci
4: oui, beaucoup. Oui, et oui, parce que alors, c'est votre médecin, bien sûr, qui le décide. Discutez-en avec lui. Mais le zona, il y a plus de 10 ans, donc il n'y a plus de problème. Même vous auriez eu un zona il y a un ou deux ans, la revaccination contre le zona est proposée. Il n'y a pas de problème, parce qu'il peut se réactiver, le virus. Et puis contre le VRS, la bronchiolite, pas de problème aussi.
0: D'accord.
4: Sauf autre contre-indication, mais là, c'est votre médecin qui verra.
0: Merci, cher docteur. On vous embrasse très fort, chère Colette.
10: Eh ben, merci. Merci, au revoir.
0: Passez une jolie après-midi, chère Colette. On va essayer de répondre, pardonnez-moi, on va essayer d'aller vite sur... Parce qu'on a beaucoup, beaucoup de questions. On en a une pour vous, Audrazo, parce qu'on a eu un vocal tout à l'heure de notre cher Julien au 0810 055 056.
5: Oui, qui nous parlait de ces petits flyers, ces affichettes qu'on voit sur les feux rouges pour nous dire d'appeler un épaviste. Mm-hmm. Quand on veut se débarrasser de sa voiture, je vous conseillais de ne pas appeler les numéros que vous voyez s'afficher. Et Bruno, un auditeur qui a réagi sur le WhatsApp, au 0810 055 056, il me dit oui, surtout qu'en fait ces noms, ces entreprises soi-disant qu'on voit sur les petites affichettes, il n'y a pas de nom d'entreprise, il n'y a pas de siret aussi, donc ce sont des entreprises non agréées. Et ça c'est aussi quelque chose qu'il faut vérifier quand vous faites appel à une entreprise, est-ce que oui ou non, vous allez sur internet et vous regardez si c'est une entreprise agréée. Voilà, c'est le plus important, effectivement Bruno, ça confirme ce que je disais tout à fait.
0: Merci Audrazo. Et puis ça a beaucoup réagi tout au long de l'émission, parce qu'on a ouvert sur un gros dossier sur les complémentaires santé, sur les mutuelles d'ailleurs en général, et on a encore des questions. Valère.
11: Là, c'est Lorraine qui nous écoute sur Ici Champagne-Ardenne, qui nous dit certaines assurances affirment la possibilité de déduire les cotisations des revenus imposables. Alors, j'ai vérifié, non,
0: d'accord,
11: on ne peut pas déduire les cotisations d'une assurance des revenus imposables. Par contre, Aude peut vérifier qu'est-ce que font ces assureurs.
0: Merci de la patate.
11: Et de qui on parle. Donc moi, j'invite Lorraine à nous apporter les précisions. Où est-ce qu'elle a vu ça? Qu'est-ce que c'est? Parce qu'on pourrait peut-être partager ce conseil aux autres auditeurs. Et puis une question rapidement d'Elisabeth qui nous dit, mais enfin, les cotisations de mutuelles avaient été gelées pour 2026 et pourtant elles ont tout augmenté.
0: C'est vrai.
11: C'est vrai. Et c'est assez insupportable.
5: Vraie question, ça.
11: Non, mais c'est une vraie question. Mmh. Ça fait un moment que je travaille là-dessus. Et en fait, les mutuelles disent, oui, mais la loi n'est pas stabilisée. Mmh. Non, mais la loi, c'est stabilisé. Hein. La loi, c'est la loi. Et pourtant, elles ont augmenté leurs cotisations sur plusieurs fondements. Donc, c'est assez insupportable.
0: Non, j'aime bien. Il termine toujours par un petit coup de gueule, Valère. C'est ça que j'aime chez lui.
11: Ah, j'ai pas fait gaffe.
0: Non, si, mais c'est votre petite marque de fabrique. Et je veux vous dire, on vous aime pour ça. Gérald Kirzak, ça faisait longtemps qu'on l'avait pas entendu.
4: Il faut dire que c'est l'État qui se désengage aussi, qui rembourse de moins en moins. Et donc, du coup, qui refile un peu la patate chaude aux mutuelles, et les mutuelles, à un moment donné, elles ont un modèle économique, elles sont obligées d'augmenter les cotisations.
0: Elsa Wolinski.
3: Non, je voulais juste dire que à moi aussi, vous pouvez poser des questions, je suis un peu jalouse. Personne ne me pose des questions, j'existe.
0: En tout cas, on est là pour vous, on est là pour vous rendre service. C'est votre rendez-vous quotidien sur votre radio. radio ici. Continuez, on fera aussi nos devoirs pour demain. On est là tous les jours, ça tombe bien. Demain, on parlera shopping aussi, comment dépenser moins, bien sûr. Hein, c'est le but de l'émission. Merci beaucoup. On va accueillir un auditeur parce que, vous savez, je booste pendant toute l'année votre pouvoir d'achat, 200 euros à dépenser dans une grande enseigne. Et là, c'est Thierry qui s'est inscrit sur le site ici.fr. Il y a une page dédiée à cet effet. Vous allez voir, faites comme lui parce que ça marche. Thierry, bonjour, vous habitez à Lille.
12: Oui, bonjour.
0: Comment allez-vous, cher Thierry ?
12: Ça va bien.
0: Ah bah, ça tombe bien, nous aussi. On embrasse très très fort Issy-Nord, qui fait un travail remarquable. Vous êtes, vous étiez directeur de la Ligue régionale de football, dis donc.
12: Wow.
0: C'est bien ça. Et vous vous êtes inscrit sur le site d'ici.fr. Et c'est gagné !
3: Bravo !
0: Bravo, Thierry.
12: Merci beaucoup.
0: On est très très heureux de vous offrir ces 200 euros. Vous avez vu, c'est tout simple. Faites comme Thierry. Bah oui, hein, Thierry, c'est tout facile. Hein.
12: Merci beaucoup.
0: Mais je vous en prie. Je ne sais pas pourquoi j'ai pris l'accent belge.
12: Bravo à Issy-Nord.
0: Je suis bien d'accord. Bravo à Issy-Nord. On vous embrasse très très fort, là, tout le Nord. Merci beaucoup, cher Thierry. À tout bientôt. Quant à nous, chers amis, on va se retrouver évidemment demain. On parlera donc shopping. On continuera de répondre à vos nombreuses questions. Hein. Vous inquiétez pas, on est là pour ça. On vous doit bien ça. Un gros bisou à ma chère Céline, à la réalisation, à Emma, à la technique, à Sika au standard et à Gwenel, à la préparation, au Drazo. Bon anniversaire.
5: Mais merci.
0: Bah oui, bon anniversaire, c'est tout.
5: J'ai un petit message pour Elsa, l'auditeur ou auditrice qui disait que c'était compliqué les lendemains de fête. Ouais. Il s'appelle Rémi, il a 58 ans et donc visiblement lui aussi a envie de faire la fête comme vous.
0: On va vous donner le 06 d'Elsa en antenne. Je vois que les couples se forment. Merci en tout cas, on vous embrasse très fort. On vous dit à demain. Gros bisous. Ah, j'ai l'impression qu'il y a un petit bug.

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1: Demain, je vous l'ai dit, on parlera shopping. Mais pour l'heure, il est 13h, ça tombe bien. Merci de nous écouter et bonne journée à l'écoute de votre radio ici.
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2: Et cette semaine, direction Marseille pour le Festival des Sciences et des Arts. C'est au Mucem, à partir de demain jusqu'à vendredi. Cette année, on s'interroge sur notre lien aux animaux. Rencontres et échanges pour petits curieux et grandes découvertes passionnées. À Aix-en-Provence, les familles peuvent profiter par exemple des ateliers ludiques autour de l'art optique à la Fondation Vasarely. Une manière amusante de jouer avec les formes, les couleurs et les illusions pendant toute la semaine. À Arles, profitez des derniers jours de l'exposition photo au bord des mondes. C'est à découvrir jusqu'à dimanche avec 8 artistes internationaux qui proposent un voyage entre paysages, culture et imaginaire. Dans le Var, rien à voir, c'est du sport mécanique. Le Bol d'Or démarre ce jeudi au circuit Paul Ricard au Castellet. 4 jours de moto, d'ambiance et de passion mécanique. Pensez à anticiper vos déplacements et à réserver bien sûr vos billets avec des tarifs réduits pour les enfants.
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0: Mais quelle pêche sur Ici Provence avec John Travolta et Olivia Newton-John sur votre radio locale. Allez, on se retrouve pour les gens d'ici tout de suite. Reportage à l'hôpital de la Timone avec Émilie Griot qui nous vient de la Bouilladis. Elle et toute son équipe étaient d'ailleurs présentes à Allo ce week-end avec des sacrés humoristes de notre région, de Patrick Bosso à Éric Colladou entre autres. Mais cette enseignante spécialisée monte ses soirées pour collecter des fonds. C'est la présidente des Minots de l'Hosto et elle illumine le quotidien des enfants malades. Reportage.
1: Bonjour, je suis Émilie Griot et je suis enseignante sur le service oncologie hématologie pédiatrique de la Timone.
0: Et vous arrivez encore et toujours à trouver du temps à donner aux autres pour présider cette belle association, les Minots de l'Hosto. Vous pouvez nous expliquer le cœur et l'action que vous faites ?
1: C'est une association qu'on a créée il y a 3 ans, en fait, qui a pour but de financer des projets sur les services, les différents services de la Timone et plus particulièrement celui d'oncologie et hématologie. Donc, en fait, on finance des projets toute l'année, on fait venir des intervenants et on achète du matériel pédagogique et éducatif qui est très souvent spécialisé pour les chambres stériles où on travaille énormément. Et les chambres, ce qu'on appelle les chambres bulles du service de greffe, où il est très compliqué d'intervenir. Donc là, principalement, c'est acheter du matériel désinfectable, faire venir des intervenants qui puissent tout simplement faire des ateliers avec eux.
0: Et tous les dons reversés pour des enfants et des adolescents hospitalisés, ce sont des financements incontournables et importants encore aujourd'hui pour la Timone.
1: Oui, c'est très important parce qu'on travaille dans des conditions assez spécifiques et qui demandent en fait des financements un peu plus importants que quelque part dans une école ou une classe lambda. Donc du coup, ça nous permet vraiment de correspondre aux attentes des hospitalisations.
0: Et ça, c'est pour des projets éducatifs ?
1: Oui, principalement éducatifs.
0: Et un petit mot cette fois-ci sur votre parcours de vie. Comment vous en êtes arrivée à travailler dans ce secteur médical ?
1: Ben, c'est un petit peu par hasard parce qu'en fait, en tant qu'enseignante, moi j'ai fait beaucoup d'étrangers. Et donc je suis revenue en France il y a 7 ans et j'ai obtenu un poste à la Timone. Et depuis 7 ans, je me régale. J'ai la chance de travailler avec des collègues qui sont fantastiques et avec aussi des métiers qui sont pluridisciplinaires, comme des médecins, des psychologues. Donc c'est en fait très très enrichissant. Et ce qui est super dans ce poste, en fait, c'est qu'on est dans l'individuel et on crée vraiment des relations avec les enfants et les familles.
0: Et vous êtes native d'où ?
1: Je suis née à Marseille.
0: Qu'est-ce que vous espérez au plus profond de vous, là, pour les prochains mois à venir, vos prochains défis, quels seront-ils ?
1: Bah, c'est tout simplement de trouver des super projets. On va commencer à y réfléchir avec les dons qu'on va recevoir. Et puis, beaucoup de gens nous demandent, est-ce qu'on va refaire ça l'année prochaine ? Bah, alors là, je fais un appel à tous les sponsors qu'on n'a pas eu cette année, il faut savoir, parce qu'on s'y est pris trop tard, et à d'autres artistes, d'autres humoristes. Si on le refait, ça sera avec plaisir qu'on les accueille.
0: Merci Émilie.
1: Merci à vous.
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0: petit moment de douceur en ce début d'après-midi. Cela ne se refuse pas. C'est signé Louane sur Ici Provence. Une petite pause promo et on enchaîne avec le groupe The Christians. Superbe chanson avant de retrouver toutes les infos de 14h. À tout de suite.
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2: 6 ans après les attentats de Trèbes et Carcassonne, 3 proches du terroriste abattu par le GIGN à l'époque sont jugés devant la cour d'assises de Paris. Le 23 mars 2018, ces attaques avaient fait 4 morts, dont le colonel Arnaud Beltrame. Après les propos racistes et sexistes d'un policier, une autre vidéo filmée à Carcassonne fait polémique aujourd'hui. On y voit un fonctionnaire de police jeté à terre, un jeune SDF. Une enquête est ouverte pour violence volontaire. Le sans-abri est décédé quelques jours après le 3 juillet. À ce jour, l'enquête n'a révélé aucun lien de cause à effet selon la procureure. La piste de l'acte malveillant privilégié par les enquêteurs après le déraillement du TER Rouen-Caen vendredi soir à Cléon en Seine-Maritime. Le procureur de la République de Rouen, invité d'ici Normandie ce matin, précise qu'un morceau de rail était disposé très légèrement en travers de la voie. 44 personnes sont blessées, dont une très gravement. Emmanuel Macron revient à la charge sur l'interdiction des réseaux sociaux au moins de 15 ans. 1 mois après la censure du Conseil constitutionnel, le président espère avoir trouvé une voie de passage pour faire adopter cette loi dont une nouvelle version est présentée à Bruxelles. Il espère qu'une interdiction sera opérationnelle lorsqu'il quittera l'Élysée en mai prochain. La vasque olympique allumée à Paris ce matin pour lancer la 2e édition de la fête du sport. Plus d'un millier d'animations sont prévues dans toute la France avec la volonté d'en faire un rendez-vous récurrent chaque 14 septembre comme le 21 juin, et pour la fête de la musique.
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1: Du soleil jusqu'à la fin d'après-midi, partout en Provence, quelques nuages possibles vers les reliefs. Le vent reste faible à modéré, autour de 20 à 30 km/h, avec quelques rafales tout près du littoral provençal. Pour la suite, eh bien, c'est une tendance qui va rester agréable ce début de semaine sur toute la région, avec un temps généralement lumineux, des températures de saison, un risque de pollen très limité. À Marseille, 28 degrés, à Toulon, 27 et à Aix-en-Provence, 29 degrés.
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0: Du son pop-rock aussi sur votre radio ici Provence en ce début d'après-midi. Quelques promos et puis on va se retrouver à écouter trois pépites de la chanson française. Zazie nous chante Peu importe avant que Renaud ne sorte le ciré et les marinières dès que le vent soufflera. Et c'est à suivre dans un instant sur ici Provence.
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3: Et voici votre agenda pratique de la semaine. Côté route, attention aux travaux nocturnes sur la 50 à l'entrée de Toulon et sur la 7 tout près de Salon. Dans le Var, pour éviter la saturation du littoral, la métropole Toulon-Provence-Méditerranée renforce la fréquence des bateaux-bus du réseau Mistral. Pensez-y, c'est la solution idéale pour circuler sans stresser pour le stationnement. Côté sortie en famille, direction la Maison de la Nature à la Garde pour des ateliers gratuit sur la faune varoise ou bien le Sismic à Aix qui vous invite à la fête de la science. Côté rendez-vous citoyen, c'est demain à Marseille. Le forum méditerranéen pour la démocratie se tient de 8h30 à 19h à l'espace Bargemont, tout proche de l'hôtel de ville, et c'est gratuit. Enfin, ce week-end, place aux journées du patrimoine. De la basilique de Saint-Maximin, par exemple, au port de Marseille, en passant par Aix et Toulon. Privilégiez le pass TER à tarif réduit pour vous déplacer sereinement. Bonne semaine.
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0: Mais quelle classe avec Billy Paul et son immortel Me and Mrs. Jones pour se bercer en cet après-midi. Bon courage, hein, si vous êtes au boulot, tranquille peut-être à la maison ou dans votre voiture. Merci d'écouter ici Provence avant de partir peut-être balader ou de profiter de l'arrière-pays ou du bord de mer. N'oubliez pas de faire un petit tour sur ici.fr. Retrouvez tous les horaires des navettes maritimes, les infos pratiques de vos déplacements, tout ceci mis à jour en temps réel. Le temps d'un petit écran promo et on se retrouve autour d'un café avec Élie Médéros, Toi, toi, mon toi, avant la toute nouvelle douceur acidulée de Pierre de Maire. Je pense à vous.
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2: L'ouverture d'une enquête pour violence volontaire à Carcassonne après la diffusion d'une vidéo montrant un policier en train de jeter à terre un SDF. Intervention qui remonte au mois de juin. La diffusion de ces images sur les réseaux sociaux intervient juste après le scandale provoqué par un autre enregistrement dans lequel on voit des policiers municipaux, toujours de Carcassonne, tenir des propos racistes et complotistes. Les pêcheurs de la Méditerranée en ont ras-le-bol, ce sont leurs mots. Ils se mobilisent aujourd'hui pour réclamer des réponses concrètes de la part des pouvoirs publics face à la hausse des prix du gasoil notamment. Une vingtaine de bateaux de pêche venus de Bagnoul-sur-Mer, Argelès-Saint-Cyprien et du Barcarès bloqués ce matin le port de Port-Vendres dans les Pyrénées-Orientales. Le tribunal administratif de Lyon préconise d'annuler les élections municipales de Vénissieux et de Vaux-en-Velin dans la banlieue lyonnaise, deux des conquêtes les plus emblématiques des Insoumis après Saint-Denis et Roubaix, en cause des irrégularités sur d'autres listes. C'est aujourd'hui que débute la campagne de prévention contre la bronchiolite, cette maladie respiratoire qui touche près d'un nourrisson sur trois. Entre médicaments ou vaccins pour les femmes enceintes, il y a plusieurs possibilités. L'an dernier, cette campagne a permis de protéger plus de 450 000 nourrissons contre des formes graves de bronchiolite, selon les chiffres du ministère de la Santé. Le numéro 2 du comité d'organisation des JO 2030 dans les Alpes, Vincent Roberti, assure l'intérim désormais après la démission d'Edgar Gros-Piron la semaine dernière. Pas de date butoir pour le remplacer, selon le comité.
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1: Du soleil jusqu'à la fin d'après-midi, partout en Provence, quelques nuages possibles vers les reliefs. Le vent reste faible à modéré, autour de 20 à 30 km/h, avec quelques rafales tout près du littoral provençal. Pour la suite, eh bien, c'est une tendance qui va rester agréable ce début de semaine sur toute la région, avec un temps généralement lumineux, des températures de saison, un risque de pollen très limité. À Marseille, 28 degrés, à Toulon, 27 et à Aix-en-Provence, 29 degrés.
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0: L'énergie d'une belle décennie, celle des années 80, survoltée avec Yazoo et Don't Go sur Ici Provence. Allez, promis, on ne vous laisse pas filer après une courte pause promo. Trois grands succès français vous attendent. Axel Red nous ouvre son cœur, Indochine fait grimper le son et un certain Michel Jonas sort la serviette de plage. Quel programme !
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2: Et cette semaine, direction Marseille pour le Festival des Sciences et des Arts. C'est au Mucem, à partir de demain jusqu'à vendredi. Cette année, on s'interroge sur notre lien aux animaux, rencontres et échanges pour petits curieux et grandes découvertes passionnées. À Aix-en-Provence, les familles peuvent profiter par exemple des ateliers ludiques autour de l'art optique à la Fondation Vasarely. Une manière amusante de jouer avec les formes, les couleurs et les illusions pendant toute la semaine. À Arles, profitez des derniers jours de l'exposition photo au bord des mondes. C'est à découvrir jusqu'à dimanche avec 8 artistes internationaux qui proposent un voyage entre paysage, culture et imaginaire. Dans le Var, rien à voir, c'est du sport mécanique. Le Bol d'Or démarre ce jeudi au circuit Paul Ricard au Castellet. 4 jours de moto, d'ambiance et de passion mécanique. Pensez à anticiper vos déplacements et à réserver bien sûr vos billets avec des tarifs réduits pour les enfants.

0: Walk of Life avec le groupe Dire Straits sur Ici Provence. En cette rentrée, la parole est plus que jamais sur votre radio locale, à vous. Vous l'entendez tous les jours, grâce aussi à notre grande opération « Dites-le ici ». Vos préoccupations, vos attentes et vos questions du quotidien sont exprimées ici et vous pourrez faire entendre la vraie voix, finalement, de notre territoire et de notre belle Provence. Allez, le temps d'un court écran promo et on s'évade avec Louis Bertignac sur ces idées-là avant de découvrir la nouveauté sanglante Dracula et de passer la main à Cédric Frémy. Bel après-midi.
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0: Merci Provence. Bon, ça coince sur l'autoroute A8 en direction de Nice, dans le secteur de Roquebrune-sur-Argent. Il y a deux poids lourds impliqués et un embouteillage d'un quart d'heure. Dites-nous en plus, 04 42 38 08 08.
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0: 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Toute l'info en 90 secondes, Marine Le Génie.
2: 6 ans après les attentats de Trèbes et Carcassonne, 3 proches du terroriste abattu par le GIGN à l'époque sont jugés devant la cour d'assises de Paris le 23 mars 2018. Ces attaques avaient fait 4 morts, dont le colonel Arnaud Beltrame. Emmanuel Macron revient sur l'interdiction des réseaux sociaux aux moins de 15 ans. 1 mois après la censure du Conseil constitutionnel, le président espère avoir trouvé, dit-il, une voie de passage pour faire adopter la loi, dont une nouvelle version est présentée à Bruxelles. Il espère qu'une interdiction sera opérationnel lorsqu'il quittera l'Elysée en mai prochain. 100 chiens et 20 chats découverts dans une maison à Luc-sur-Boulogne, c'est en Vendée, après la mort de son propriétaire. La plupart d'entre eux étaient malades ou blessés. Après avoir vécu dans des conditions insalubres, les animaux sont accueillis dans des SPA répartis dans toute la France. C'était une figure de la lutte contre les violences faites aux animaux. Près de 300 objets du quotidien ayant appartenu à Brigitte Bardot sont exposés à partir de demain et pour une semaine à l'hôtel Drouot à Paris. Des bottes, un pendentif en or, des ustensiles de cuisine, une machine à écrire qui seront ensuite mises en vente aux enchères le 21 septembre. Et puis la vasque olympique allumée à Paris ce matin pour lancer la 2e édition de la fête du sport. Plus d'un millier d'animations sont prévues dans toute la France avec la volonté d'en faire un rendez-vous récurrent chaque 14 septembre comme le 21 juin l'est pour la fête de la musique.
0: 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En ce moment, il fait plutôt chaud dans l'intérieur varois et dans l'ouest des Bouches-du-Rhône. Par exemple, à Arles, il fait 32 degrés. Pareil à Saint-Rémy-de-Provence. Et puis, du côté du Luc, du Canet-des-Morts, on est à 31, 32 degrés également. Marseille, c'est un peu plus frais sur le littoral, 24 degrés. Au Trois-Luc, 29. À Toulon, il fait 28. À Aix-en-Provence, 31. Et à Saint-Tropez, 30 degrés. Saint-Tropez, où les pompiers du Var organisent une journée portes ouvertes samedi avec des ateliers, des jeux d'eau, la visite du garage, il y aura des démonstrations de manœuvres samedi à 16h et de quoi vous restaurer donc à la caserne des sapeurs-pompiers du Var à Saint-Tropez samedi. Demain, toujours ce grand soleil en Provence, les températures minimales sur le littoral 16 à 20 degrés, dans les terres 12 à 15, en montagne 6 à 9 et les maximales, il fera à Marseille 28 degrés, à Toulon 29 et à Aix-en-Provence 31 degrés. Ici Provence, le point trafic de 16h02 et attention, un poids lourd est accidenté sur... sont accidentés sur l'A8 en direction de Nice, sur la commune de Roquebrune-sur-Argent. Voie de droite et bande d'arrêt d'urgence neutralisée, ça provoque un embouteillage à partir de l'échangeur du Muy. Vous allez mettre environ 15 minutes dans cet embouteillage et vous êtes nombreux à sortir de l'autoroute au Muy. Mais sur la Nationale 7, le trafic est chargé. D'abord, dès la sortie de l'autoroute, avant de rentrer dans le Muy, on a 5 minutes d'attente. Après, quand vous passez dans le centre du village du Muy, il y a 10 minutes de bouchon. Et ensuite, entre le rond-point des 4 chemins et Puget-sur-Argent, il y a 10 autres minutes de ralentissement. Donc tout ça, c'est sur la Nationale 7 en direction de Fréjus. Donc pour l'instant, que vous passiez par la Nationale ou par l'autoroute, c'est à peu près pareil. C'est même mieux dressé sur l'autoroute comparé à la nationale. Si vous avez d'autres infos à ce sujet, vous nous appelez ou vous nous laissez un vocal sur WhatsApp au 04 42 38 08 08. Nous apprenons à l'instant qu'un accident vient de se produire à Toulon sur l'A50 en direction de Marseille. Nous sommes à la fin du tube nord du tunnel de Toulon, au tout début de la 50, dans le secteur du pont d'Ego de Malbousquet, Toulon-Ouest. C'est sur la 50, sur la voie de gauche. Donc quand vous quittez Toulon, voie de gauche fermée, ça va probablement commencer à coincer dans les minutes qui viennent. Vous restez bien prudent, ça y est, il commence à y avoir un petit ralentissement là qui s'affiche. Donc pour l'instant, c'est que une minute. On va surveiller ça de très près. Donc en sortie de Toulon, vous faites attention. La voie de gauche est fermée sur la 50 en direction de Marseille. Marseille, ça se passe très bien. Il y a les petits bouchons habituels. Les Camoins vers la Valentine avec 10 minutes de bouchon, par exemple. Aix-en-Provence, rien à signaler. Complétez ces infos routes en direct ou en vocal WhatsApp 04 42 38 08 08.
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0: Merci de passer cet après-midi avec Ici Provence. Dans quelques minutes, vous allez gagner vos invitations pour le concert de Lynn, la chanteuse niçoise. Elle est à la fin du mois à Aix-en-Provence au Pasino. Mais avant, nous allons vous entendre, vous, les organisateurs d'événements. Vous nous avez laissé un vocal sur WhatsApp. Ici on sort à Marseille pour une expo peinture, art et Mexique.
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0: Ici Provence, à l'heure des concerts parisiens de Céline Dion, toute la journée, les plus grands succès de la star en ce moment. Et là, avec Jean-Jacques Goldman, les derniers seront les premiers.

0: Provence, elle est très occupée en ce moment, Céline Dion, avec tous ses concerts. Eux, ils sont occupés, pas là. Marc Lavoine et Patrick Fury, on les écoute après vos idées de sortie.
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0: Oui, les événements que vous organisez, et c'est vous-même qui nous faites part des événements organisés ces jours-ci dans notre région. Vos messages vocaux sur WhatsApp envoyés au 04 42 38 08 08 et nous vous diffusons tous les après-midi à 16h10, 17h10, 18h10, en l'occurrence 16h08. Et après, peut-être qu'il sera 17h12 et peut-être qu'après, il sera 18h09. Bon, bref, c'est en début d'heure à chaque fois dans le 16-19. Cette fois, écoutons Gilbert à propos d'une exposition. Elle est à voir dans le 6e à Marseille, au Tattoo Art Club. Une expo peinture, art et Mexique. Vous allez découvrir l'art mexicain.
3: Bonjour, ici Provence. Tattoo Art Club Galerie a le plaisir d'annoncer l'exposition Art et Mexique en collaboration avec Galerie d'Art Mexique. Une belle opportunité de découvrir l'art mexicain, tableaux, art populaire. Présentation et vente de bijoux artisanaux. Le vernissage, c'est le vendredi 18 septembre à partir de 19h au Tattoo Art Club, 51 rue Edmond Rostand, 13006 Marseille. Une exposition à découvrir du 18 septembre au 24 octobre.
0: Et ben voilà, message clair, concis et précis. Merci beaucoup Gilbert. Donc je vous redonne les lieux, le lieu et les jours et les horaires. Donc vernissage ce vendredi 19h, c'est au Tattoo Art Club, 51 rue Edmond Rostand dans le 6e. Une expo à voir jusqu'au 24 octobre.
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0: Vous aussi, si vous organisez un événement pour le week-end à venir, pour la semaine prochaine, vous nous envoyez vos messages vocaux sur WhatsApp avec toutes les infos. 04 42 38 08 08. Dans un instant, Madonna avec Like a Prayer. Et là, c'est donc le duo Indie, Marc Lavoine, Patrick Fury, occupé. Nouveauté ici Provence.

0: Ici Provence, comme tous les quarts d'heure dans le 16-19, les infos trafic, celles que vous nous laissez aussi sur WhatsApp au 04 42 38 08 08. Il y a Bruno qui nous écrit sur la D96, la traversée de la Bouilladie, c'est très compliqué. Il y a des travaux. Merci beaucoup Bruno pour l'info. Sur la 8 en direction de Nice, il y a eu deux poids lourds accidentés au niveau de Roquebrune-sur-Argent. Sur la voie de droite et la bande d'arrêt d'urgence, il n'y a plus que 5 minutes de bouchon. On est vraiment dans le secteur du Rocher de Roquebrune. Bon, ça va, hein, 5 minutes, c'est raisonnable. Sur la Nationale 7, si vous sortez au Muy, la traversée du Muy qui était compliquée tout à l'heure ne l'est plus, donc ça va mieux. En revanche, entre le rond-point des quatre chemins à Roquebrune-sur-Argent et l'entrée de Puget-sur-Argent, direction de Fréjus, nous avons une bonne dizaine de minutes de bouchons. À Toulon, il y a un accident sur la 50 en venant du centre-ville ou du tunnel, le tube nord. Ça coince en direction de Marseille. La voie de gauche est fermée à la circulation et il y a un embouteillage déjà de 5 bonnes minutes dans l'autre sens. Moins de 5 minutes de léger ralentissement pour entrer dans Toulon. Hier, la 570 en direction de Saint-Tropez, nous avons 5 bonnes minutes de bouchon. Le golfe de Saint-Tropez légèrement ralenti, un quart d'heure entre Saint-Tropez et Port-Grimaud. Et entre Port-Grimaud et Sainte-Maxime, là vous mettez une bonne demi-heure. Et la traversée de Sainte-Maxime en venant du Muy est bien encombrée. Pour Aix et Marseille, rien de spécial, les ralentissements classiques. Pour l'instant, sur les autoroutes, c'est même assez calme. S'il y a autre chose, vous nous prévenez en direct ou en vocal WhatsApp au 04 42 38 08 08. Les fermetures nocturnes, les travaux de nuit. En direction de Marseille, l'A7 sera fermée entre Sénas et Salon Nord de 21h à 6h. Vous retrouvez la liste des travaux sur ici.fr/Provence.
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0: Ici Provence vous invite au concert de Lynn. Ce sera le 29 septembre au Pasino d'Aix-en-Provence.
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0: Alors je ne pensais pas, mais ça fait déjà 2 ans que nous avons fait la connaissance de Lynn. Elle est rentrée dans notre programmation musicale il y a tout pile 2 ans, la chanteuse niçoise. Est en concert au Pasino d'Aix-en-Provence le mardi 29 septembre, dans 15 jours. Donc vous découvrirez ses chansons, son univers, peut-être ses reprises. C'est en tout cas avec l'une de ses reprises que nous jouons. Extrait de l'émission Les Stars s'unissent pour le site d'action. Lynn était en duo avec Camille Lelouch. Écoutez et dites-moi qui chantait à l'origine cette chanson Tu es mon autre.

Alors là, c'est donc Lynn et Camille Lelouch. Moi, il me faut le nom des deux chanteuses qui interprétaient à l'origine Tu es mon autre. Vous avez la réponse, alors vous nous appelez. C'est pour le concert de Lynn le mardi 29 septembre à Aix-en-Provence au Pasino Grand. 04 42 38 08 08. Vous appelez ici Provence maintenant. Et vous passez en direct sur l'antenne avec votre bonne réponse juste après Véronique Sanson.

0: Merci Provence. Véronique Sanson sera en concert le 8 octobre à Marseille à la Fiesta des Suds et le 7 décembre à Toulon au Zénith. Et Lynn, elle est en concert mardi 29 septembre à Aix-en-Provence au Plazino Grand. Et c'est pour ça que vous êtes là en direct sur l'antenne de Ici Provence. Carole à Salon de Provence. Bonjour Carole.
1: Bonjour.
0: Avec Lynn. Voilà, vous avez entendu sa jolie voix, vous aimez bien?
1: Exactement.
0: Ouais, vous l'avez découverte à la radio comme nous?
1: À la radio comme vous, et du coup, comme j'ai dit à la dame, je me suis permis de téléphoner pour la rencontrer.
0: Surtout que c'est votre première fois avec nous sur l'antenne de Ici Provence. Bienvenue, Carole. Des invitations pour le concert de Lynn, car vous avez retrouvé le duo originel de Tu es mon autre. Donc là, c'est la version Lynn et Camille Lelouch pour les Stars Unis pour le Cid Action. C'était l'an dernier. Mais à l'origine, qui chantait ça?
1: Eh ben, c'est Morane et Lara Fabian.
0: Exactement.
1: Tu es mon autre, c'est une magnifique chanson.
0: Oh oui. Oh, faudrait que vous fassiez un carton. Que vous vous mettiez au premier rang et vous écrivez dessus en gros, Lynn, chantez, tu es mon autre.
1: Eh ben, j'ai même envie de mettre votre prénom sur le carton, si je peux me permettre, parce que vous êtes un animateur incroyable. Je connaissais pas tellement votre radio et puis je suis tombée sur vous par hasard en rentrant du travail et j'ai décidé d'appeler.
0: Oh, bah, vous êtes adorable, Carole. Bon, merci, donc, ça me fait plaisir. Nos infos trafic vous sont utiles et puis toutes les infos sorties aussi, visiblement. Eh ben, continuez d'écouter Ici Provence et vous réservez bien votre soirée du mardi 29 septembre pour le Pasino Grand Aix-en-Provence.
1: Je suis extrêmement contente, merci beaucoup.
0: Bon, ben, on se dit à une prochaine. Hein. Voilà, maintenant que vous savez comment
1: bientôt.
0: Ça se passe, voilà, vous revenez quand vous voulez. À bientôt, Carole.
1: Merci infiniment et je vous souhaite une belle audience en tout cas. Merci.
0: Ouais, merci et bon concert. Lynn, donc 29 septembre à Aix-en-Provence.
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2: Te rencontrer encore, nouveauté ici Provence avec Estelle. Samedi et dimanche se déroulent les Journées Européennes du Patrimoine. À cette occasion, à Marseille, le cabaret L'Étoile Bleue ouvre pour la première fois ses portes aux visiteurs pour en découvrir les coulisses. Le cabaret L'Étoile Bleue, c'est l'un des trésors d'ici et nous vous y emmenons après le trafic. Voici le point de 16h31.
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2: À Toulon, nous avons toujours cet accident sur la voie de gauche en sortie du tube nord du tunnel en direction de Marseille, dans le secteur de Toulon-Ouest. Bon rencontre, il y a environ un quart d'heure de bouchon, ça coince dès le tube nord du tunnel. Il se peut qu'il soit fermé ou peut-être qu'il ne va pas tarder à l'être. Tenez-nous au courant, 04 42 38 08 08 en direct ou en vocal WhatsApp. Il y a en tout cas un embouteillage sur la 57 à l'entrée de Toulon à partir de La Palace avec 5 minutes d'attente. Donc si le tube nord est fermé, merci de nous alerter puisque pour l'instant, nous n'avons pas encore reçu de communication de la part du tunnel de Toulon. 04 42 38 08 08. Dans l'autre sens, pour rentrer dans le tube sud du tunnel direction Nice, il y a 5 minutes de ralentissement à partir de Château-Vallon. Hier, la 570 direction Saint-Tropez, il y a 10 minutes d'attente en arrivant au terminus de l'autoroute. C'est terminé pour l'accident de poids lourd de Roquebrune-sur-Argent sur la 8 en direction de Nice. Il n'y a plus d'embouteillage sur la 8. Il reste un petit ralentissement en revanche sur la Nationale 7 entre le rond-point des 4 chemins de Roquebrune-sur-Argent et Puget-sur-Argent en direction de Fréjus. Moins de 10 minutes. Pareil sur la D7 entre le rond-point des 4 chemins et Roquebrune Village en direction des Issambres de Saint-Égulfe. Il y a environ 10 minutes de léger ralentissement. Saint-Tropez-Port-Grimaud se fait en 20 minutes et Port-Grimaud-Sainte-Maxime se fait en 20-25 minutes. Ça va un peu mieux par rapport à tout à l'heure, même si ça reste chargé. Pour Marseille, sur les autoroutes, pour l'instant, vous vous en sortez très bien. Le trafic est à peine ralenti sur la 7 en direction de Marseille entre Vitrolles et le tunnel des Pennes-Mirabeau et entre la sortie 31 des Pennes-Mirabeau, la sortie Coca et Saint-Antoine. Sinon, ça se passe très bien. Et en ville, on a les petits bouchons classiques, notamment sur le Redon Le Cabot, en direction de Sainte-Marguerite. À noter quand même, il y avait un véhicule en panne sur l'AL2. Voilà, hop, véhicule en panne. Alors, en direction d'Aix-en-Provence, au tout début de l'AL2, on est dans le secteur de Saint-Loup. Une voie concernée, mais je ne sais pas encore laquelle. Donc si vous savez, si c'est à gauche ou à droite, vous nous appelez 04 42 38 08 08. Mise à jour pour Toulon, j'apprends à l'instant que le tube nord du tunnel est fermé à la circulation en direction de Marseille. Vous êtes donc obligé de prendre la sortie du centre-ville de Toulon. Pour Aix-en-Provence, les bouchons classiques, D9, D7, National 8, mais ça dure moins de 10 minutes à chaque fois. S'il y a autre chose, vous nous prévenez. 04 42 38 08 08 en direct ou en vocal WhatsApp. Les fermetures nocturnes en direction de Marseille. La 50 sera fermée entre La Ciotat et la bifurcation pour La 52 de 21h à 5h. Vous retrouvez la liste des fermetures sur ici.fr/Provence.
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2: 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Bon, elle sait compter jusqu'à combien? 1, 2... 8. Et c'est tout. 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Mylène Farmer, Maman à tort.

0: Bonjour, je suis de Marseille et à Marseille.
1: Ok, que se passe-t-il ?
0: Un accident avec un blessé pris en charge par les pompiers. Il y a deux véhicules de pompiers sur l'avenue Michelet, dans le sens Mazargues vers le stade, à hauteur de l'intersection devant le grand garage Renault.
1: D'accord, ça dit quoi au niveau de l'état de la circulation ?
0: La circulation est déviée dans ce sens-là. La circulation, pour l'instant, est déviée.
1: Donc, on ne peut pas prendre le boulevard Michelet.
0: On ne peut pas descendre, on est obligé de partir soit à gauche, soit à droite.
1: On peut prendre les contre-allées ?
0: On peut prendre la contre-allée, oui. J'ai pu prendre la contre-allée, oui. Okay. Et rattraper plus loin au niveau du stade.
1: Donc, Michelet, Renault, en direction du Vélodrome.
0: Voilà.
1: Quand on vient de l'obélisque.
0: Je n'ai pas vu ce que c'était, mais j'ai vu un blessé pris en charge par les pompiers sur civière.
1: Ok Thierry.
0: Je ne sais pas si c'est un véhicule ou moto, trottinette, je ne sais pas. Bon.
1: Allez, on va laisser intervenir les pompiers et on espère que tout se passera bien. Et merci beaucoup pour l'info Thierry. Merci d'être passé en direct sur l'antenne de Ici Provence à Marseille. Nous sommes maintenant à Toulon avec un message vocal sur WhatsApp de Peggy.
2: Oui, bonjour, c'est Peggy. Je vous appelais pour vous signaler qu'en effet, le tunnel est fermé. En tout cas, dans le sens Solies-Toulon, il est fermé un instant.
1: Merci beaucoup Peggy pour la confirmation. Donc en raison de l'accident sur la 50 en sortie de Toulon en direction de Marseille sur la voie de gauche, le tube nord de Toulon est fermé à la circulation. Ça provoque un embouteillage sur la 57 à partir du Tombadou. Il y a 20 bonnes minutes d'attente avec une sortie obligatoire dans le centre-ville de Toulon. Vous nous appelez comme Thierry ou vous nous laissez un vocal WhatsApp comme Peggy. Le numéro est le même à chaque fois pour la route. C'est le 04 42 38 08 08. Et maintenant, place au trésor d'ici. 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
1: L'occasion des Journées européennes du patrimoine, le cabaret théâtre L'Étoile Bleue à Marseille ouvre exceptionnellement ses coulisses. L'occasion de découvrir l'histoire du lieu, mais aussi tous les métiers et tous les savoir-faire qui permettent au cabaret de prendre vie. Bonsoir Manoa Michelot.
5: Eh bien, bonsoir Cédric.
1: Vous êtes le fondateur et le directeur artistique de L'Étoile Bleue. Quand on entre dans le cabaret, on découvre donc un cabaret, mais aussi un lieu qui a connu une véritable transformation. Quelle est son histoire ?
5: Le cabaret, c'est un lieu historique. Moi, je dis que c'est un lieu qui existe depuis plus de 100 ans. Il a été créé par le diocèse en 1912. Alors, ça a d'abord été un lieu où on y jouait la pastorale, où le diocèse faisait toutes ses activités. Et ensuite, dans les années 50, le diocèse a décidé de le transformer en cinéma avec l'arrivée du cinéma en 48 exactement. On y projetait un nouveau film par semaine, du jeudi au dimanche. On a pas mal de gens du quartier qui nous racontaient qu'ils venaient quand ils étaient enfants voir des projections. Et dans les années 90, les gros complexes CGR sont arrivés et ont eu tendance à un peu faire couler les petits cinémas de quartier comme ça. Et le diocèse pendant 20 ans l'a mis en location, mais en fait pendant 20 ans il a été complètement laissé à l'abandon par le locataire. Et nous on l'a récupéré, sorti de Covid, et on a vraiment tout refait dans ce lieu qui était vraiment plus qu'une ruine, hein. On a fait un an et demi de travaux. On a tout fait.
1: À l'origine de l'aventure de l'Étoile Bleue, il y a un rêve, vous nous le racontez ?
5: Ce rêve, c'était d'avoir mon propre cabaret à Marseille et avoir un lieu de spectacle où on puisse manger, boire un verre, voir un spectacle. Alors, ce qu'on y voit le plus souvent, c'est notre revue de cabaret, mais aussi un lieu de toutes les cultures. C'est important pour moi de croiser les publics, de faire du jazz, de faire une revue de cabaret, de faire un drag show, de faire de la musique classique. Toutes ces choses, c'est important et c'était une vraie volonté de ma part.
1: Qu'est-ce qu'on ressent lorsqu'on entre pour la première fois dans ce lieu ?
5: Quand on rentre dans ce lieu, moi j'ai essayé de mettre un peu mon âme et ce que j'aime. Donc j'aime bien aller chiner des objets chez des brocanteurs. J'aime bien faire que quand on rentre, on se dit « Ah, on est dans une petite boîte à musique avec quand même 10 mètres de hauteur sous plafond » parce que la particularité de ce théâtre, c'est que quand on est de l'extérieur, on se rend pas trop compte parce qu'on n'a pas fait tellement de choses sur l'aspect extérieur. On rentre à l'intérieur, on se dit « Ah ouais, il y a 10 mètres de hauteur sous plafond dans un quartier résidentiel et la partie particularité d'un théâtre à l'italienne, c'est qu'il y a la hauteur sous plafond, le côté arrondi du bâtiment et aussi le premier étage avec un balcon. Et toutes ces choses font que je pense qu'on se sent bien et on se sent comme à la maison quand on vient dans ce lieu.

0: tout le monde se dit « Ah, mais je m'attendais pas à ça, je pensais pas que c'était comme ça. » Et ça arrive à réunir toutes les générations, et ça, je pense que c'est dans le monde dans lequel on vit, réunir toutes les générations et des gens de milieux différents, je pense que ça, c'est une grande force qui est importante pour moi et pour toute l'équipe.
1: Alors samedi, pendant les Journées européennes du patrimoine, le public va pouvoir découvrir l'envers du décor et entrer dans les coulisses. Concrètement, qu'est-ce qu'on va pouvoir découvrir ?
0: Vous allez visiter le cabaret, on aura aussi notre chef d'atelier qui est là, parce que 90% de nos costumes sont fabriqués dans l'atelier, au cabaret. On met cette année un peu l'accent sur le costume et sur les métiers d'art, et on va comprendre comment on crée un costume. On va afficher les croquis des costumes, ensuite on va mettre à côté les patrons, et on va mettre le costume final pour un peu comprendre ce processus de création d'un nouveau spectacle. On va vous emmener dans les loges, on va vous emmener derrière dans notre guinguette aussi, et l'idée c'est un peu de voir tout ce qu'on voit pas habituellement et de prendre le temps de répondre à toutes les questions.
1: Bon bah super, merci beaucoup Manu Amichelot.
0: Bah merci à vous.
1: Une ouverture exceptionnelle et sans réservation pour le cabaret théâtre L'Étoile Bleue à Marseille dans le 5e, c'est samedi de 10h à 15h, l'occasion donc de découvrir tout le travail d'équipe qui se cache derrière les strass et les paillettes. Donc le cabaret théâtre L'Étoile Bleue à Marseille dans le 5e, vous avez toutes les infos sur notre site ici.fr/Provence à la page Les Trésors d'ici.
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0: Merci Provence. Les sketchs de Nicolas Lacroix et Roman Frécinet. Savoir dire non, ça peut servir. Et c'est dans l'humour en tube avec Fred Ballard. Après France Gall et le point trafic, comme tous les quarts d'heure, nouveau point sur la circulation. Il est 16h48. À Toulon, le tube nord du tunnel est fermé. Donc c'est celui en direction de Marseille. Il y a eu un accident. Il ne devrait pas tarder à rouvrir puisque l'accident est terminé. Il était sur la voie de gauche au niveau de Toulon-Ouest. En attendant, il est encore fermé. On a une vingtaine de minutes de retard entre La Valette Nord et Toulon. Dès qu'il est rouvert, vous nous le dites? Voilà, Peggy a été la première à nous alerter tout à l'heure en nous disant qu'il était fermé. Bon, bah, dès que ça rouvre, vous faites comme elle, vous nous laissez un vocal WhatsApp au 04 42 38 08 08. Mais bon, je pense que ça ne devrait pas tarder puisque l'accident en sortie de Toulon sur la 50 direction Marseille est fini. À Marseille, trafic dense sur la 7 direction Marseille entre Vitrolles et les Pennes-Mirabeau, 3-4 minutes. Puis entre les Pennes-Mirabeau et les Égalades, 5 minutes en plus. La 50 est légèrement ralentie en direction d'Aubagne. Entre Pologne et la Valentine, 5 minutes de retard. Pour Aix-en-Provence, la Nationale 8 au Pont de l'Arc. En venant de Luynes, dès la sortie de Luynes, on a plus d'une demi-heure de bouchon. C'est énorme. La D7 entre La Pioline et Luynes vers Gardanne, un quart d'heure. La D9 à La Pioline vers Aix, il y a 10 minutes d'attente. Le golfe de Saint-Tropez, bien chargé lui aussi. Entre Saint-Tropez et Port-Grimaud, vous perdez 20 minutes. Entre Beauvallon et Sainte-Maxime, vous perdez un gros quart d'heure. Et puis à Roquebrune-sur-Argent, nous avons des problèmes sur la D7 dans le secteur du village, précisément du rond-point Saint-Pierre. On a un quart d'heure de bouchon en direction de la Bouverie, 10 minutes de bouchon en venant de la Bouverie des Quatre Chemins. Donc au niveau de Roquebrune village sur la D7. Dites-nous ce qu'il se passe. Peut-être y a-t-il un nouvel accident dans ce secteur. Appelez-nous ou laissez-nous un vocal WhatsApp au 04 42 38 08 08. Les fermetures nocturnes, les travaux de nuit en direction de Marseille. La 51 sera fermée entre Cadarache et Pertuis de 21h à 5h. Vous retrouvez la liste des travaux sur ici.fr/Provence.
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0: 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Mais que se passe-t-il sur les rives de l'Étang-de-Berre à Saint-Chamas? De nombreux poissons retrouvés morts. C'est à la une des infos de 17h. Toute l'actu locale après l'humour en tube.
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0: Les deux mots qu'on prononce le plus dans une vie sont les mots oui et non, à part égale. Mais dans l'humour en tube, Fred Ballard a remarqué que chez certaines personnes, la proportion de non était nettement plus faible que la proportion de oui.
2: En fait, je ne sais pas dire non. Ma psy me dit que c'est parce que j'ai la peur de décevoir. Bon, je pense pas que ce soit ça, mais je lui ai dit oui.
3: Oui, bah, du coup, ça démarre mal, hein, quand la peur de contredire se rajoute à la peur de décevoir qui se cumule à la peur de ne pas être aimé. Bah, faut surtout pas avoir peur d'en rire.
2: Par exemple, quand on me demande, dis Nico, tu veux bien, oui? Je dis oui. Excusez-moi, monsieur, vous voulez bien m'acheter, oui? Je vous en prends deux, oui. Pardonnez-moi, vous allez sur Moscou? Oui. J'y allais justement, oui. Vous êtes Xavier Dupont de Ligonnès? Oui, c'est moi. Pardon, je suis désolé.
3: Ah oui, faut faire gaffe, hein. Trop de oui tue le Nicolas Lacroix qui pourrait mal finir s'il continue comme ça. Un oui, c'est positif, c'est vrai, mais le non n'est pas que négatif, hein, pour Roman Frécinet.
4: J'ai découvert le pouvoir du mot non. Il est exceptionnel, ce mot. Il te permet de pas faire les trucs que t'as pas envie de faire. Mais moi, j'avais pas capté. Moi, je disais oui tout le temps. Oui, oui. Après, je me retrouvais dans des bourbiers de fous malades. Tu veux goûter ce plat? C'est à base de testicules de mouton. Oui, bah non, non.
3: Voilà, bah comme quoi, à force de dire oui, on n'avale pas que des couleuvres. Hein. Et déjà, les couleuvres, c'était limite. Donc, avis aux gourmets, aux timides, aux gentils et aux bénis oui-oui, un beau gros non vaut mieux que trois petits oui. C'est comme un gros fou rire. On le préfère à trois petits sourires.
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0: Ici Provence en nouveauté, Benabar, elle danse et vous danserez avec Benabar au Sismic d'Aix-en-Provence le vendredi 5 février.
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0: Vous écoutez Ici Provence, il est 17h. Les infos à Marseille et en Provence, Christophe Van Ven. Les poissons morts de toutes les tailles s'accumulent sur les rivages de Saint-Chamas depuis vendredi.
2: Le syndicat mixte de l'étang de Berre l'explique par des eaux acidifiées par les canicules. Une grande quantité de poissons et puis donc est décédée. Cette quantité d'eau acide a été ramenée en surface. Donc elle explique cette mortalité. La situation ne va pas changer avant mercredi. Le retour du Mistral, la qualité des eaux de baignade n'est cependant pas affectée par ces phénomènes. La plainte de Laure Lavalette contre Varmatin classé sans suite par le parquet de Toulon à l'automne 2025 en pleine campagne des municipales. La députée du Rassemblement National estimait avoir été mise en danger par la publication d'un article sur les candidats qui n'habitent pas dans la ville où justement ils sont candidats. Informée par la préfecture des menaces pesant sur la candidate à Toulon, le journal avait retiré le nom de la commune où réside Laure Lavalette, mais celle-ci avait maintenu sa plainte. Les trottinettes draisiennes électriques gyropodes dans le collimateur de la mairie de la Seine-sur-Mer. La mairie impose à partir d'aujourd'hui le port du casque, des gants et du gilet réfléchissant en cas de non-respect. 35€ d'amende et par manquement. C'est-à-dire que si vous avez manqué les trois obligations, ça fait 105€. Jusqu'à la fin du mois, la police municipale va faire un petit peu de pédagogie, de la sensibilisation, mais dès le mois d'octobre, les PV seront dressés.
0: Les pêcheurs de Méditerranée en colère.
2: Ils exigent des réponses concrètes de la part des pouvoirs publics face à la hausse des prix du carburant. Une vingtaine de bateaux ont bloqué le port de Port-Vendres dans les Pyrénées-Orientales. Manifestation en ce moment devant les affaires maritimes à 7, ils sont une cinquantaine de pêcheurs. Ce n'est qu'un début, puisque donc ils se sont mis ensemble, tous les comités de pêche de l'arc méditerranéen et de la Corse. Elle marche sur l'eau en voile, un titre de plus pour Lauriane Nolo, déjà triple championne du monde de kitefoil. La Toulonnaise a décroché un quatrième titre de championne d'Europe. Elle a tout gagné, bon, sauf un titre olympique, mais ce sera pour la prochaine fois.
0: On n'avait jamais subi une telle chaleur.
2: Les confirmations à chaque statistique qui tombe, la station Météo France d'Aix-en-Provence a comptabilisé 41 jours de canicule dans le Vaucluse, quasiment deux fois plus que le record précédent, 23 jours dans les Bouches-du-Rhône et les Alpes de Haute-Provence. La station de Barignane a compté 42 jours à plus de 35 degrés cet été. Là aussi, le record de 2003 est exposé puisque c'est aussi deux fois plus qu'en 2003 l'été de cette canicule mortelle.
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2: Et la chaleur, malheureusement, on n'en parle pas à l'imparfait. Hein. C'est toujours d'actualité.
0: Oui. Et en ce moment même, là, à Saint-Chamas, par exemple, justement, où il y a ces poissons retrouvés morts sur le rivage, il fait 34,8 sous-abri à l'ombre. Il fait très chaud. Hein. Demain, toujours ce grand soleil, les températures minimales sur le littoral 16 à 20 degrés, dans les terres 12 à 15, en montagne, il faudra votre polaire demain matin, 6 à 9 degrés, et pour les maximales, il fera à Marseille 28, à Toulon 29, à Aix-en-Provence 31 degrés. À partir de mercredi, retour en fin d'après-midi du Mistral, dès jeudi, il fera très beau, mais le Mistral va bien rafraîchir l'atmosphère jusqu'à 27 degrés en moyenne. Mais bon, il fera beau à Marseille ce week-end où se déroule la fête de la barquette, c'est samedi et dimanche sur le Vieux-Port, en partenariat avec Ici Provence. Le point trafic de 17h04 et sur WhatsApp, un auditeur ou une auditrice dont je n'ai pas le prénom nous signale que le tunnel Saint-Loup à Marseille est fermé en direction de la 50 de la L2 de Florian. Donc quand vous venez du Cabot, du Redon, le tunnel Saint-Loup est fermé. Si vous savez pourquoi, vous complétez cette info en nous appelant ou en nous laissant un vocal WhatsApp au 04 42 38 08 08. Ça provoque une énorme pagaille dans le 9e arrondissement. Donc sur le boulevard urbain sud, il y a environ une demi-heure de bouchons à partir du Cabot. Ça remonte sur le Redon avec un bon quart d'heure de bouchon. Là, celui-ci est un peu plus habituel. Nous avons également un bouchon sur la L2 en direction de Saint-Loup à partir de la Fourragère. Il y a 5 bonnes minutes de bouchon. Et puis, le secteur de la Valentine, un peu plus embouteillé que tout le reste. Mais sinon, ça se passe à peu près correctement sur les autres grands axes marseillais, sur les autoroutes, où c'est juste dense. Pour Aix-en-Provence, la Nationale 8 au pont de l'Arc en venant de Luynes, on en est maintenant à 20 minutes. La D7 entre la Pioline et Luynes vers Gardanne, 10 minutes. Et la D9 à la Pioline vers Aix, 10 minutes aussi. Fosse-sur-Mer, National 569 entre le rond-point de l'école de police et Laval-Duc en direction d'Istres, 5 grosses minutes de bouchon. Puis à Istres, c'est un peu chargé sur la transhumance en direction de Miramas, mais ça reste tout à fait honorable. Roquevert, en venant de Pont d'Étoile, 15 minutes de bouchon sur la D96. Dites-nous ce qu'il se passe à Roquevert, 04 42 38 08 08. À Toulon, apparemment, le tube nord du tunnel direction Marseille est toujours fermé, malgré la fin de l'accident sur la 50 en direction de Marseille. Donc on a une bonne demi-heure de bouchon entre Grand Var et Toulon sur la 57 en direction de Marseille. Hier, la 570, 10 minutes de bouchon en direction de Saint-Tropez. Saint-Tropez-Port-Grimaud, une demi-heure. Port-Grimaud-Sainte-Maxime, une demi-heure aussi. Et puis sur la D7 à Roquebrune-sur-Argent, au niveau du village, vous êtes à l'arrêt, il y a environ 10 minutes de bouchon. Si vous savez à quoi c'est dû, vous nous appelez ou vous nous laissez un vocal WhatsApp au 04 42 38 08 08. Les fermetures nocturnes, les travaux de nuit, alors écoutez bien celle-ci parce que les horaires sont totalement inhabituels. En direction de Marseille, la 55 sera fermée entre Gignac-le-Rove et Cap-Pinède de 20h à 7h. 20h, 7h du matin. Vous retrouvez la liste des fermetures nocturnes sur notre site ici.fr/Provence.
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0: La maîtresse de mon fils, c'est la comédie de boulevard à Toulon à laquelle vous allez pouvoir assister en jouant avec nous dans quelques minutes. Avant cela, comme tous les débuts d'heure dans le 16-19, place à vos messages vocaux sur WhatsApp, vous qui organisez un événement. Ici on sort, dans le massif des Maures, au Maillon, pour le challenge VTT. Tous les détails avec sa coordinatrice, juste après les Communards.
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0: Après une dure journée de travail, là, il n'y a pas mieux pour oublier tous les soucis. Montez le son et montez haut dans les aigus avec Jimmy Somerville. Don't leave me this way, ici Provence.

0: Ici Provence, je vous rappelle les deux difficultés, la fermeture du tunnel Saint-Loup à Marseille quand vous venez du Cabot et la fermeture du tube nord du tunnel de Toulon en direction de Marseille. Ça provoque une belle pagaille à Marseille sur le boulevard Urbain Sud et à Toulon sur la 57 dès la Valette du Var.
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0: Les événements que vous organisez, vous nous en dites plus sur WhatsApp, vous nous donnez envie de venir vous rejoindre. 04 42 38 08 08. Oui, le numéro du standard de Ici Provence est le même sur WhatsApp. Vous nous laissez vos messages vocaux et vous serez diffusé dans Ici on sort dans le 16-19 Ici Provence. Cette fois-ci, nous sommes dans le massif des Maures, près du Canet des Maures, près de Gonfaron, au Maillon. Écoutez le vocal que nous a laissé Frédéric sur WhatsApp à propos de son événement sportif qui se déroule samedi.
3: Les Maillons, dans le Var, vous accueillent le samedi 19 septembre pour la troisième édition de son challenge VTT, le Trophée des Ruelles. Au programme, 16h, ouverture des inscriptions pour le challenge VTT en relais de deux pilotes, catégorie adulte VTT, VAE et cadet. Le parcours est technique avec des descentes d'escalier et des sauts sur tremplin à travers les rues et ruelles. C'est 10 euros par équipe. 16h30, première partie d'un show freestyle VTT époustouflant proposé par X-Sport Show avec des chorégraphies spectaculaires. C'est gratuit pour le public. À 17h, départ de la course non classée et gratuite des enfants, la rue Elki, pour une durée de 20 minutes. 17h45, départ du challenge adulte pour une durée d'une heure, suivi de la remise des prix. À 19h45, c'est la deuxième partie du show freestyle VTT, toujours aussi étonnant, et qui nous mettra dans l'ambiance d'un concert de musique rock tribute à CDC à 20h30. Et c'est encore gratuit. Show, show les Maillons, avec buvette et snacking sur place. On vous attend nombreux.
0: Eh bien, c'est samedi au Maillon. Il va y avoir de l'animation. Merci beaucoup, Frédéric, pour le vocal WhatsApp. Vous faites comme elle. Si vous organisez un événement cette semaine, ce week-end, la semaine prochaine, voire début octobre, on commence déjà à recevoir des vocaux pour début octobre, eh bien, vous les envoyez sur WhatsApp. 04 42 38 08 08.
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0: Et voici Florent Pagny, en nouveauté ici Provence, le braquage des sentiments.

0: Ici Provence, c'est Florent Pagny avec le braquage des sentiments. Nouveauté, Florent Pagny en concert déjà complet au Zénith de Toulon le mardi 8 décembre. Ici Provence, le point trafic de 17h17. Voici un vocal de Christophe à Marseille.
1: Bonsoir, ici Provence, c'est Christophe de Gréasque. C'est pour vous signaler que l'avenue Jean-Lombard est saturée dans le 11e de Marseille. Au revoir, bonne soirée.
0: Merci à vous aussi, Christophe. Donc, Jean Lombard, j'ai un quart d'heure de temps de parcours. C'est très encombré, là, autour de Florian-Saint-Loup. Je vous rappelle que le tunnel Saint-Loup est fermé quand vous venez du Cabot. C'est Joël qui nous a passé l'info. J'avais pas son prénom. Je lui ai demandé sur WhatsApp de tout le pet. Très bien. Voilà, c'est Joël. Merci beaucoup pour l'info. Je pense que Joël habite dans un immeuble puisqu'elle a une vue plongeante sur le boulevard Urbain Sud. Moi, j'adorerais avoir cette vue. C'est une sorte de jeu vidéo avec toutes les voitures en miniature qui circulent ou, en l'occurrence, qui sont arrêtées puisque le tunnel est fermé. Vous êtes tous déviés pour passer en surface. Donc, ça provoque un embouteillage depuis le Cabot. Il y a environ une demi-heure de temps de parcours et ça déborde forcément sur la nuit sur le boulevard de Sainte-Marguerite. Ailleurs, à Marseille, on a les bouchons de l'heure de pointe, c'est classique. Et puis sur les autoroutes, c'est dense sans plus. Attention quand même aux abords de l'hôpital Nord pour rejoindre Saint-Antoine. On a 20 minutes de bouchons. Et puis le rond-point Coca des Pennes Mirabeau est totalement embouteillé. Quand vous venez du village des Pennes, un quart d'heure. Quand vous venez du Vallon de l'Assassin, 10 minutes. Dites-nous ce qu'il se passe là au Pennes Mirabeau sur la descente 13 autour du rond-point Coca. 04 42 38 08 08. Vous nous rejoignez soit en direct, soit en nous laissant un vocal WhatsApp. Aix-en-Provence, la D9 à la Pioline vers Aix, un quart d'heure. La D7 entre la Pioline et l'Une vers Gardanne, 10 bonnes minutes. Pareil pour la D59 au pôle d'activité jusqu'aux Trois Pigeons. Fosse-sur-Mer en direction d'Istres, nationale 569 entre le rond-point de l'école de police et la Val-Duc, il y a 10 minutes d'attente. Toulon. Alors Toulon, on a toujours la fermeture de du tube nord du tunnel. Donc fermeture du tube nord du tunnel direction Marseille. Il y a eu un accident tout à l'heure sur la 50 en direction de Marseille sur la voie de gauche en sortie du tunnel. Donc tunnel est fermé. Le bouchon commence des Grands Vards. Il y a environ 55 minutes, donc quasiment une heure de temps de parcours entre Grands Vards et Toulon avec une sortie obligatoire en centre-ville de Toulon. C'est bien embouteillé au niveau de la corniche Marius Escartefigue en venant de la Valette et également à Saint-Jean-du-Var où vous perdez une dizaine de minutes. Bon, ça reste la meilleure option de passer par là. Ou sinon, il y a encore mieux, c'est le Revest-les-Eaux. Voilà, le grand détour par le Revest. Et là, vous n'aurez aucun problème. À hier, la 570, on a 10 minutes de bouchon en direction de Saint-Tropez. Saint-Tropez-Port-Grimaud, une demi-heure. Port-Grimaud-Sainte-Maxime, 35 minutes. Et il n'y a plus rien à Rebonne sur Argent sur la D7. Le bouchon a quasiment disparu. C'est juste un léger ralentissement, celui que je vous ai signalé tout à l'heure. Vous complétez toutes ces infos en direct ou en vocal WhatsApp au 04 42 38 08 08. Les fermetures nocturnes à Marseille en direction de Toulon. La 50 sera fermée entre Manpenti et Aubagne de 20h à 7h. Longue plage horaire. Vous retrouvez la liste des fermetures sur ici.fr/Provence.
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0: 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Ici Provence, tout de suite, c'est Louise Attaque.

0: Lucie Provence, la maîtresse de mon fils. C'est le spectacle auquel vous allez pouvoir assister grâce à Ici Provence au Café Théâtre de la Porte d'Italie à Toulon le vendredi 25 septembre. Sabine de Siffon-les-Plages joue avec nous. Bonjour Sabine, bonsoir.
1: Bonsoir Cédric.
0: Vous allez bien?
1: Oui, ça va, merci. Ça va très bien.
0: Elle était où votre école primaire?
1: Alors l'école primaire, je dis celle du Pont du Blas. C'est l'école qui est à côté de mon travail.
0: Voilà. Et la vôtre, voilà, à vous, donc, la vôtre à vous, c'était où vous quand vous étiez petite?
1: Comment?
0: Quand vous étiez petite, où est-ce qu'elle était votre école à vous?
1: J'ai pas entendu, je m'excuse.
0: J'entends ça. J'entends que vous m'entendez pas.
1: Je vous entends.
0: Ah super. Quand vous étiez petite, Sabine, elle était où votre école?
1: Alors moi, mon école, elle était à Marseille. J'allais à Notre-Dame-Limite.
0: Ah oui, d'accord.
1: Voilà, et maintenant je suis dans le Var.
0: Et ça fait combien de temps que vous vivez à Sifour?
1: Ça fait plus de 30 ans maintenant que je suis dans le Var.
0: Alors
1: mais mon cœur est à Marseille, je reviens de Marseille.
0: Ouais, donc vous vous sentez plus marseillaise que varoise.
1: Ah oui, là je viens de rendre visite à ma maman qui habite dans le quartier de la Plaine.
0: D'accord, et là vous vous êtes dit, ah c'est chez moi quand même Marseille.
1: Ah oui, mais Marseille, c'est chez moi. Hein. Mon cœur est toujours là-bas, c'est sûr et certain.
0: Mais bon, vous êtes à Sifour, vous travaillez au Pont du Laz, vous connaissez l'école juste à côté. C'est tout ce qu'il me fallait pour aller au Café Théâtre de la Porte d'Italie, donc pour cette comédie de boulevard à la fin du mois.
1: Merci, ça me fait plaisir. Merci Cédric.
0: Mais merci à vous de nous écouter, Sabine. Et puis une bonne fin de journée à vous. On se dit à bientôt à Sifour.
1: Merci, bonne journée.
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0: Ici Provence, c'est Shakira et l'hymne de l'été, l'hymne du mondial de football. Avant-hier, c'était le grand retour de Céline Dion sur scène. Ziz du panier y était. Elle nous raconte son clin d'œil après le trafic. Voici le point de 17h31.
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0: Et Joël, depuis son appartement, nous dit que le tunnel Saint-Loup à Marseille vient de rouvrir. Elle voit les voitures circuler à nouveau. Donc ça devrait rouler un peu mieux maintenant pour le tunnel Saint-Loup et le boulevard urbain sud. Il reste un petit quart d'heure de bouchon depuis le Cabot. Merci Joël pour la mise à jour sur WhatsApp au 04 42 38 08 08. Tout est embouteillé au niveau de Florian, de Saint-Loup, de Jean Lombard, de Mireille-Lauz, de Saint-Jean-du-Désert, des Faïenciers. C'est très compliqué là de circuler dans tous ces quartiers là, des 10e, 9e, 11e arrondissements. Et puis on a sinon les ralentissements classiques sur les autoroutes. C'est juste dense, hein. Il n'y a pas de grosse catastrophe en cette fin d'après-midi. Saint-Zacharie en venant d'Auriol, 10 minutes de bouchon. Roquebert, il y avait un embouteillage tout à l'heure, il n'y en a plus. Pour Aix-en-Provence, la D9 à la Pioline vers Aix, 20 minutes. La D7 entre la Pioline et Luynes vers Gardanne, une demi-heure. La Nationale 8 au pont de l'Arc en venant de Luynes, 20 minutes. Et la D59 entre le pôle d'activité et les Trois Pigeons, un gros quart d'heure d'attente. Parmi les bouchons importants, on a le Bosset en venant du circuit du Castellet sur la Nationale 8, 10 minutes de bouchon, légèrement moins en venant des Venos, mais quand même. Toulon, la 57, alors on en est où là du tunnel ? Puisqu'il a été fermé tout à l'heure en raison d'un accident. Moi, je n'ai pas encore eu d'informations, de confirmation comme quoi il était rouvert, mais il se peut qu'il le soit. Je vous dis ça parce que les temps de parcours sont largement revus à la baisse. On avait quasiment une heure de bouchon tout à l'heure entre Grand-Var et Toulon sur l'autoroute. Là, on n'a plus que 20 minutes de perdu. Donc, je pense que le tunnel a dû rouvrir ou peut-être il est en régulation, mais je pense qu'il y a de l'amélioration. Confirmez-nous tout ça, s'il vous plaît. 04 42 38 08 08 ou laissez-nous un vocal sur WhatsApp. En attendant, la traversée de Toulon est très chargée dans les deux sens de circulation, d'ailleurs en direction de Marseille comme de Nice. À hier, la 570, il y a 10 minutes de bouchon en arrivant au rond-point Henri Petit. Saint-Tropez-Port-Grimaud, 40 minutes. Port-Grimaud-Sainte-Maxime, une demi-heure. Vous complétez ces inforoutes en direct ou en vocal WhatsApp. 04 42 38 08 08. Les travaux de nuit sur la 7 en provenance de Marseille. La sortie 31 des Pennes Mirabeau sera fermée de 21h à 6h. Vous trouvez la liste des fermetures sur ici.fr/Provence.
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0: Retour en 84 avec Evelyne Thomas, ici Provence. High Energy.

0: Info Route sur WhatsApp, vos messages vocaux au 04 42 38 08 08, des nouvelles de Toulon.
1: Juste pour vous dire que le tunnel de Toulon en direction de Marseille a réouvert.
0: Ah ben voilà, c'est la bonne nouvelle, merci beaucoup à vous. Je n'ai pas votre prénom, mais merci pour le vocal sur WhatsApp au 04 42 38 08 08. Donc tube nord du tunnel direction Marseille à Toulon, c'est rouvert, d'où le fait qu'il n'y a plus qu'un quart d'heure de retard sur la 57 à partir de Grand-Var. Et maintenant, place au clin d'œil de Ziz du Panier. Ziz qui tous les... c'était Pierre de Toulon pour le vocal, voilà, on a le prénom, merci Pierre. Donc Ziz du Panier qui tous les matins nous livre son clin d'œil à 8h40, mais c'est peut-être l'heure à laquelle vous déposez les ados au lit. Ou au collège, peut-être que c'est l'heure à laquelle vous vous levez car vous avez la chance de faire la grasse mat. Bref, vous manquez le clin d'œil.

0: Mais ça faisait 4 ans et 4 mois qu'elle n'avait pas refait un vrai concert. C'est pour ça qu'elle est arrivée un mois avant, vous comprenez? Ouais. Elle avait du boulot, ouais. Entre s'épiler les jambes et le castor, ma belle, elle devait avoir tout carré. Oh parce non. que si elle est comme moi, quand je ne travaille pas, je ne fais rien. Alors je ne te dis pas, ça devait être à l'Amazonie.
1: Oh non, Ziz, quand même.
0: Oh, c'est pour rigoler.
1: Bon, oui, mais bon.
0: Dites, en plus, elle avait du boulot, hein. Vous imaginez, pour choisir les robes et les chaussures, elle en a 11 000 paires de chaussures et 40 000 robes, dit. Oh, moi, j'en ai 30 de chaussures le matin, je ne sais jamais lesquelles mettre. Et elle, quand elle doit choisir les escarpins, elle a intérêt de s'y prendre la veille, sinon elle arrive, le concert, il est fini. Ou alors chante à pieds nus. Ce serait comme là, quand elle se met le paire de chaussures. Elle a réservé un étage complet dans son hôtel. Remarque, pour mettre toutes les godasses, déjà, il faut ça. Hein.
1: Oui, il faut de la place. Et toutes ces rumeurs, vous y croyez?
0: Des rumeurs, oh, ça y est. Philippe, les gens sont méchants. Attends, ils disent qu'elle chante en playback. Alors, si elle chante en direct, on dit on l'entend pas bien. Si elle chante en playback, on dit chante en playback. Oh, mounou, hein. Moi, quand j'étais jeune, on s'en foutait, playback ou pas playback, on savait même pas que ça existait, Philippe. Ouais. C'est vrai. Des fois, on se rendait un peu compte qu'il y avait quelque chose, à midi première de Daniel Gilbert, hein. Dalida, elle était en accéléré. On se disait, oh, elle a empégué Dalida aujourd'hui. Et on rigolait, hein. Oh, je te jure. Il y en a même qui raconte qu'elle est morte et que c'est un sosie. Non, mais je te jure, n'importe quoi. Bientôt, elle va nous dire que c'est Michel Drucker avec une perruque, non? Moi, je peux vous dire qu'elle nous a fait rêver devant 30 000 personnes. Hein. Et Céline, c'est Céline. On lui fout la paix, pas
1: vrai? Ouais, oui, c'est vrai.
0: Elle était un peu pâle. J'aurais bien aimé l'emmener à la Yoli, à la Ciotat. Ouais. Mais bon, elle ne peut pas, hein, qu'est-ce que je te dise. Elle a encore 10 jours à chanter. Boudi. Oh, on a tous quelque chose à faire. Eh ben moi, c'est l'heure, je vais au pain. Allez, je vous laisse. Bonne journée. Les bisous de Ziz.
2: Et à demain, Ziz du panier. Vos infos. Pour Routon Direct, et Arlette nous rejoint. Bonsoir Arlette.
3: Bonsoir, c'est pour vous signaler un accident en direction de Aix, au kilomètre 11 sur la A8. Il y a une voiture sur la troisième file de gauche, qui est complètement en travers, donc les gens ils sont obligés de se rabattre en première et deuxième file.
2: D'accord, donc kilomètre 11, on est un petit...
3: Ça commence à avoir le bouchon, mais heureusement qu'on est passé juste à temps, nous.
2: Ouais. A8, en direction d'Aix-en-Provence, quand vous venez de Lançon, puisque le kilomètre 11 est un tout petit peu après le viaduc du TGV de Vintabrin, c'est ça, Arlette?
3: C'est ça. Nous, on arrivait de Orange, on allait sur Aix-en-Provence, et la borne numéro 11, il y a eu...
2: C'est
3: la dame, elle a tapé sur la voie de gauche, voilà.
2: Oui, sur la voie de gauche. Très bien, allez, on se met bien à droite. C'est noté. Merci Arlette, rentrez bien, bon retour à vous. Et la route avec vos infos trafic, c'est en direct ou en vocal WhatsApp au 04 42 38 08 08. Prochain point après Soprano.
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0: Ici Provence Soprano, je vous rappelle son concert, sa tournée des stades pour la tournée des karaokés, hein, ça sera au Vélodrome de Marseille le 17 juin 2028. Céline Dion, Johnny et la Starac sont dans l'actualité musicale. Émilie Mazoyer les compile dans Décibel. La chronique, c'est juste après le point trafic de 17h45 et nous vous rappelons cet accident sur l'A8 en direction d'Aix-en-Provence sur la commune de Vintabrin. On est dans le secteur du viaduc TGV et c'est sur la voie de gauche, serré donc bien à droite. Il commence à y avoir un embouteillage, donc voilà, serré à droite. À Aix, sinon on a les bouchons classiques, la D7 entre la Puline et l'Une vers Gardanne, 20 minutes. Pareil pour la D9 à la Puline vers Aix. Le pont de l'Arc, 10 minutes en venant de l'Une. Le Val-Saint-André, c'est un peu chargé dans le secteur du pont des Trois Sautets, 5 minutes de perdu. Là, rien de bien exceptionnel. Pareil à Marseille, ça va mieux puisque le tunnel Saint-Loup est rouvert. Alors ça reste un peu chargé au boulevard Urbain Sud sur Pierre d'Oise aussi. Mais voilà, soyez patients. Jean Lombard vers la Pomme, une dizaine de minutes. Et on a un nouvel embouteillage, c'est sur l'AL2, la 507, en direction d'Aubagne. Vous êtes au ralenti entre les Arnavaux et Saint-Jérôme. Et on a 5 grosses minutes de bouchons et après un ralentissement jusqu'à la jonction avec la 50 en direction d'Aubagne. Pour les autoroutes marseillaises, trafic dense sans plus. Pour Toulon, la 57, ça va mieux. Entre Grand-Var et Toulon, un quart d'heure de retard. Le tube nord, direction Marseille, du tunnel est rouvert. Saint-Jean-du-Var, c'est un peu chargé. Et puis la sortie pour l'Eurovest, quand vous quittez la Valette sur la 57, on a 5 bonnes minutes de bouchon, puisque vous êtes nombreux à avoir voulu passer par l'Eurovest. Alors, l'Eurovest, Toulon-Ouest, aucun problème. Il y a juste la portion entre l'autoroute à 57 et le jardin de Beaudouvin qui est un petit peu encombré, là, quand vous quittez la Valette. Saint-Tropez-Port-Grimaud, une demi-heure. Port-Grimaud-Sainte-Maxime, une demi-heure aussi. Donc tout cumulé, ça fait quasiment une heure entre Saint-Tropez et Sainte-Maxime. Et pour Vinon-sur-Verdon, 10 minutes de bouchon quand vous venez de Cadarache. Il y a autre chose ? Une autre inforoute à partager ? Eh bien, vous le faites au 04 42 38 08 08 en direct ou en message vocal sur WhatsApp. Les travaux de nuit, les fermetures nocturnes. À Marseille, le tunnel du Vieux-Port sera fermé en direction de Foss de 22h à 5h30. Vous retrouvez la liste des travaux sur ici.fr/Provence.
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0: Ici Provence, une rentrée sociale bouillante. Demain, une manifestation aura lieu à Marseille. Les revendications à la une du journal de 18h, toute l'actu locale avec Christophe Van Ven.
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0: Mais avant, c'est Décibel, la chronique avec Émilie Mazoyer, notre spécialiste musique. Salut Émilie.
2: Salut tout le monde. Émilie, au rapport pour votre dose quotidienne d'actualité musicale. C'est l'anniversaire du chanteur qui a donné à toute une génération l'envie folle de dire « je t'aime » en norvégien. Martin Arquette, le chanteur du groupe AA et sexe symbole de l'année 1985, où ce tube, Take On Me, a fait le tour du monde. Martin, le beau gosse du poster de votre chambre d'ado, a 67 ans aujourd'hui. Bon anniversaire et Jeg elsker deg, ça veut dire je t'aime en norvégien. Si vous allez au concert de Céline Dion, je vous félicite. Mais bon, n'oubliez pas que vous n'êtes pas la majorité. Alors pendant que vous vous préparez à applaudir Céline, nous autres, les moldus qui n'avons pas de place, eh ben on va s'occuper en faisant les comptes.
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2: Juste pour les tickets achetés par les 780 000 spectateurs des 26 concerts de Céline, on rapporte 210 millions d'euros. Mais les retombées économiques de la résidence de Céline à Paris ne s'arrêtent pas là. C'est un vent de bénéf, une tempête de billets, un ouragan de pognon pour les hôtels, restaurants, SNCF, Air France, shopping et puis le tourisme, type Tour Eiffel, Versailles ou Disneyland. Le total est estimé par les experts à près de 2 milliards d'euros. Avec juste 26 concerts, elle rapporte 2 milliards. Imaginez si elle était là à l'année. Céline, présidente ! La Starac 2026-2027 se dévoile, la 14e édition du télécrochet de TF1. Après le départ du directeur Michael Goldman et des coachs vocales Lucie Bernardoni et Marlène Schaff, suivi vers la sortie par Ladji, le prof de sport, et Papy, le prof de théâtre, c'était l'hécatombe, il était temps d'annoncer une arrivée, celle de Mossiman, artiste électro et chroniqueur radio, candidat gagnant de la Starac en 2008. Il a pris du galon, le nouveau directeur, c'est lui. On attendait le film sur la vie de Johnny Hallyday pour décembre 2027. Il est décalé à 2028 et pas mieux pour la comédie musicale Johnny qui va se faire attendre car le directeur artistique Thomas Joly vient de rendre son tablier. Les fans, faut pas être pressés.
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0: Merci Mimi Mazoyer. Et ce soir, vous recevrez dans Décibel Frédéric Adrian, spécialiste de Stevie Wonder. Donc Stevie Wonder à l'honneur dans Décibel, l'émission ce soir sur Ici Provence de 19h à 20h.
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0: ici Provence, Bruno Mars, On My Soul en nouveauté. Je vous rappelle cet accident sur l'A8 en direction d'Aix-en-Provence dans le secteur du viaduc TGV de Vintabrin. Nous sommes sur la voie de gauche, une voiture est impliquée, donc il faut bien serrer à droite, cela provoque un embouteillage, un petit embouteillage, donc vous n'allez pas trop vite là dans le secteur du viaduc TGV de Vintabrin en direction d'Aix-en-Provence. Et puis un nouvel accident vient de se produire, cette fois à Marseille sur la L2 en direction d'Aubagne, au tout début de la L2 dans le secteur des Arnavaux. C'est sur la voie de gauche. S'il y a autre chose d'important, d'essentiel, vous nous appelez. Vous passez à l'antenne ou vous nous laissez un vocal WhatsApp au 04 42 38 08 08.
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0: Vous écoutez Ici Provence, il est 18h. Les infos à Marseille et en Provence, Christophe Van Ven. Elle est chaude, cette rentrée, et pas seulement à cause de la météo.
2: À quelques mois de l'élection présidentielle, le septembre social monte en température. Demain, mardi, manifestation à Marseille. La santé, l'énergie seront dans la rue, et aussi les policiers, corporation très remontée, à l'image d'Eddie Thier, du syndicat Unité à Marseille.
3: Ça fait déjà des mois et des mois qu'on essaye humblement d'alerter notre ministère de tutelle sur nos conditions de travail, sur le peu de moyens que nous avons. Sur le département des Bouches-du-Rhône et sur Marseille en particulier, il manque une centaine d'effectifs de police. Si on veut apporter des réponses tout simplement aux personnes qui font des dépôts de plainte aujourd'hui, n'ont pas les moyens humains parce qu'il manque des personnes en investigation. Je rappellerai que le point d'indice est gelé depuis 10 ans. Un fonctionnaire de police, je vous le rappellerai, le salaire commence effectivement à partir de 1 400 € et finit à 3 700 € en fin de carrière quand on a fait une grande carrière, ce qui est très très peu le cas. Donc nous avons des fonctionnaires de police qui subissent la crise de plein fouet, ce n'est plus possible. Et il y a de l'argent, il va falloir effectivement le répartir de façon plus équitable.
2: Le policier Eddie Thier avec Fabien Ledu, départ du cortège à Marseille, 11h, Porte d'Aix. Compliqué de payer son essence en ce moment, la région PACA vous donne un petit coup de pouce pour passer à l'éthanol. À partir de demain, vous pouvez candidater pour obtenir 250 € pour vous équiper avec le boîtier. Sont concernés les foyers non imposables. La région débloque 500 000 €, ça devrait équiper 2000 voitures. Le Rassemblement National dépose aujourd'hui un signalement auprès du procureur de la République de Marseille. Il dénonce la prostitution de mineurs sur Marseille, autour de 800 enfants. Les élus alertent sur les conditions dans lesquelles des mineurs de l'aide sociale à l'enfance seraient traités dans la cité phocéenne.
0: Sinistre vision sur les rives de l'Étendebert à Saint-Chamas. Beaucoup de poissons morts remontent à la surface depuis vendredi.
2: Et le syndicat mixte de l'Étendebert l'explique par des eaux rendues acides par les canicules. La situation ne va pas changer avant mercredi, le retour du Mistral. Souvent accusé de provoquer ces mortalités de poissons à cause des rejets d'eau douce, EDF a repoussé ses turbinages du fait, je cite, de la situation critique de l'étang de Ber.
0: Hier, 600 lycéens retardataires ont fait leur rentrée ce matin dans des locaux tout neufs.
2: Un petit décalage, car il fallait mettre les derniers coups de peinture au lycée de l'hôtellerie, des arts et du commerce hier. Après un début d'année dans les salles décrépites du Golf Hotel, ça fait du bien. Les jeunes ont découvert ce matin un superbe outil pour apprendre leur métier, Sophie Glotin.
4: Oui, une rentrée décalée dans un nouveau lycée ultra moderne.
5: Et une deuxième rentrée, exactement. C'est très grand, on s'y perd.
4: 14 000 mètres carrés de bâtiment, plus de 90 salles de cours. Les élèves ont donc démarré par une visite guidée du nouvel établissement.
6: Allez, donc on va monter par là. Ici, vous avez donc l'administration, très bien l'air.
4: Océane écarquille les yeux en découvrant les couloirs, l'immense cour centrale en pelouse naturelle.
7: Tout est beau, c'est vert, c'est pas que du béton, c'est bien.
4: Les salles de cours, elles sont presque toutes équipées d'ordinateurs. Pour la filière hôtellerie, deux immenses cuisines de 2 500 m², dignes des plus grands restaurants étoilés. François de Canson représente le président de région.
8: Tout ce qui est fait et ce qui se trouve de mieux, ce qu'on peut faire dans les lycées aujourd'hui, ici on peut enseigner dans des conditions optimales.
4: C'est aussi l'avis d'Alexandre, élève en pâtisserie.
9: On a du matériel très spécifique pour certaines choses. On a des chambres de pouce, il me semble. Ouais. On a des choses vraiment bien qui permettront de faire beaucoup de choses et variées.
4: Un environnement plus que propice au travail, le proviseur Christophe Garionne espère que cela profitera à l'insertion professionnelle de ses élèves.
10: Qu'on nous les arrache, que le monde professionnel nous les arrache. Et j'espère qu'on va aller dans ce sens-là.
2: Une mesure pas très populaire chez la jeunesse de France. Emmanuel Macron revoit sa copie. Le président de la République annonce que le gouvernement soumet aujourd'hui à la Commission européenne une nouvelle version de sa loi sur l'interdiction des réseaux sociaux. sociaux aux moins de 15 ans. Les jeunes et les moins jeunes qui se déplacent à deux roues sans moteur sont priés de faire plus attention à leur sécurité à La Seyne-sur-Mer. Trottinette, draisienne électrique, la mairie impose à partir d'aujourd'hui le port du casque, des gants et un gilet réfléchissant. En cas de non-respect, c'est 35 euros d'amende par manquement jusqu'à la fin du mois. Il y aura un petit peu de pédagogie avec la police municipale, mais le mois prochain, en octobre, les PV vont tomber.
0: Après la sortie de piste d'Edgar Gros-Piron, l'organisation des Jeux Olympiques des Alpes en 2030 tente de retrouver un pilote à la barre.
2: Et c'est l'actuel numéro 2, Vincent Roberti, qui va assurer l'intérim. À peine nommé ce matin, il s'est voulu rassurant.
11: Au sein du comité d'organisation des Jeux Olympiques, le train roule. Il y a effectivement eu quelques moments de difficultés. Ce qu'il faut maintenant, c'est que l'on puisse effectivement avancer. On avance, on a tous les talents et toutes les compétences pour le faire, pour avancer et continuer d'avancer comme on a avancé jusqu'à présent. C'est-à-dire que le changement de présidence ne va pas freiner le train.
2: Le train n'a pas déraillé. Tony Estanguet, l'homme fort des Jeux de Paris 2024, a indiqué qu'il n'ira pas jouer les premiers rôles. Il n'ira pas dans cette galère, je rajouterai. L'élection du maire de Berlétan confirmée par le tribunal administratif de Marseille. L'opposant Marc Campana, battu de 24 voix, avait déposé un recours en annulation.
0: La plainte de Laure Lavalette contre Varmatin est classée sans suite par le parquet de Toulon.
2: À l'automne 2025, en pleine campagne des municipales, la députée du Rassemblement national estimait avoir été mise en danger par la publication d'un article sur les candidats qui n'habitent pas dans la ville où justement ils sont candidats. Informé par la préfecture des menaces qui pesent sur la candidate de Toulon, le journal avait retiré le nom de la commune où réside Laure Lavalette, mais celle-ci avait maintenu sa plainte. Le syndicat national des journalistes avait alors estimé qu'il s'agissait d'une tentative d'intimidation. Je termine avec une petite info musicale. Et surprise, Cédric, je ne vais pas parler de Céline Dion.
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2: Les frères Gallagher Oasis annoncent deux concerts à Paris les 23 et 24 juillet au Stade de France, 17 ans après leur séparation. C'était à Paris justement lors du Festival Rock en Seine. Les deux frères s'étaient tapés dessus. Donc ça va mieux entre eux. Heureusement, Wonderwall, qu'on écoute, c'est le titre emblème de Oasis qui va remplir en quelques minutes deux stades de France. Mais bon, on est un petit peu blasé puisque Jules, il le fait en claquant des doigts. Donc,
0: Magnifique Oasis. Mais on doit passer à la météo.
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2: Un petit peu de chaleur encore.
0: Oui, alors en ce moment, on a encore 32,7 degrés, par exemple, c'est très précis toujours, à Salon de Provence, mais aussi au Maillon, au pied du Massif des Morts. Mais la palme revient à Vinon-sur-Verdon avec 33,2. On a Riens juste derrière avec 33,1. Donc des températures bien trop chaudes pour la saison et sous-abri à cette heure-ci. Demain, toujours ce grand soleil. Température minimale sur le littoral, 18 à 20 degrés dans les terres, 12 à 15 en montagne, 6 à 9. Il est maximal, il fera à Marseille 28 degrés, à Toulon 29, à Aix-en-Provence 31 degrés. Demain, tous les massifs des Bouches-du-Rhône seront accessibles. Il n'y aura pas de restrictions. Pour le Var, vous ferez attention, les Morts et le Centre-Var sont en orange, ça veut dire accès déconseillé. Les travaux forestiers interdits à partir de 13h. La suite de la semaine, mercredi, retour en fin d'après-midi du Mistral. Il fera très très beau à partir de jeudi, mais on aura toujours ce Mistral qui va finir par rafraîchir l'atmosphère. Il fera jusqu'à 27 degrés en moyenne. Mais il fera beau à Marseille pour les Journées du Patrimoine. Vous pourrez visiter la Bonne Mère, Basilique et Musée gratuitement. Samedi, il y aura des visites organisées à 9h30, 14h et 15h. 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Le point trafic de 18h08, cet accident sur l'A8 en direction d'Aix-en-Provence dans le secteur du viaduc TGV de Vintabrin. La voie de gauche est fermée. Bon, ça surprend plus que ça ne coince. Donc faites attention, n'arrivez pas trop vite. L'A2 bouchon dû à un accident sur la 507 sur la longue ligne droite des Arnavaux avant de rentrer dans le tunnel de Sainte-Marthe. Il est sur la voie de gauche cet accident, donc serré à droite. Le bouchon commence dès le début de l'A2 en quittant la 7 avec 5 minutes d'attente. La 50 est ralentie en direction d'Aubagne, avec 10 minutes en plus entre Pologne et la Valentine. Pour Aix-en-Provence, la D9 à la Pioline vers Aix, la D7 entre la Pioline et Luynes vers Gardanne, et la Nationale 8 au pont de l'Arc en venant de Luynes. Dans les trois cas, vous perdez un quart d'heure. Toulon, il n'y a quasiment plus rien à raconter. C'était très compliqué en milieu d'après-midi à cause d'un accident, de la fermeture du tunnel. Là, c'est juste dense, pas plus que d'habitude sur la 57 dans les deux sens. Saint-Tropez-Port-Grimaud, une demi-heure. Port-Grimaud-Sainte-Maxime, 25 minutes. Et puis le Canet des Morts vers le Luc sur la Nationale 7, il y a 10 minutes de bouchon. S'il y a autre chose, vous nous appelez ou vous nous laissez un vocal WhatsApp au 04 42 38 08 08. Les travaux de nuit et des fermetures nocturnes à Aix-en-Provence en provenance de Marseille. La 51 sera fermée entre l'Émile et la 8. Et au convergent Habitat 51, la bretelle reliant la 8 en venant de Nice à la 51 en direction de Gap sera aussi fermée de 21h à 5h. Retrouvez la liste des travaux sur ici.fr/Provence.
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0: Vous aimez le violoncelle? Vous aimez Gauthier Capuçon? Alors vous restez bien avec nous, vos invitations pour son concert avec les jeunes talents du violoncelle dans deux semaines à Aix-en-Provence au Grand Théâtre. C'est ce que nous allons mettre en jeu dans les minutes qui viennent. Mais avant, ici on sort près de Saint-Tropez, à Cavalaire-sur-Mer, pour l'événement Notre Commune en Fête. Ce sera vendredi, samedi et dimanche. Tous les détails avec l'organisatrice et le message vocal qu'elle nous a laissé sur WhatsApp.
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0: Mais avant, il est question d'ange, de gange et de blessures étranges. Ici Provence, voici Daniel Balavoine avec Sauver l'amour.

0: Si vous aimez Daniel Balavoine, prenez date pour le jeudi 8 avril. Ce soir-là, il y aura le spectacle Légende Balavoine au Quattro de Gap, jeudi 8 avril.
1: Vos sorties avec l'exposition Paul McCartney, photographe 1963-64, Eyes of the Storm, au musée Granet d'Aix-en-Provence.
0: Les messages vocaux des organisateurs d'événements, laissez sur WhatsApp au 04 42 38 08 08. Vous prenez votre smartphone, vous enregistrez le numéro de Ici Provence dans vos contacts. Vous nous retrouvez donc sur WhatsApp et là, vous appuyez sur le micro en bas à droite et vous nous laissez un vocal. C'est ce qu'a fait Laura Tarameski du pôle événementiel de Cavalaire-sur-Mer. Nous, on est près de Saint-Tropez. Elle nous présente l'événement Notre Commune en Fête qui a lieu vendredi, samedi et dimanche.
2: Avec Notre Commune en Fête, Cavalaire invite familles, commerçants et vacanciers à se retrouver autour d'un programme festif qui fera vivre le cœur de la commune autrement. Vendredi 18 septembre, la fête débutera à 17h avec la course des filles et des garçons de café, puis soirée des plagistes dès 18h30, stand de restauration et soirée DJ. La journée du 19 septembre permettra aux générations de se retrouver autour d'un tournoi de pétanque. L'après-midi sera dédié aux enfants avec de nombreuses animations gratuites. Enfin, la journée se clôturera dans la bonne humeur avec le concert du groupe Aioli à 21h. Le dimanche 20 septembre sera marqué par la ferveur et la tradition dès 9h30 avec la fête de la Saint-Laurent, incluant une messe provençale, des processions dans les rues du centre-ville et le partage du verre de l'amitié devant l'hôtel de ville à 12h30. Notre commune en fête, c'est la promesse de beaux moments de partage et de convivialité du 18 au 20 septembre prochain à Cavalaire-sur-Mer.
0: Merci beaucoup Laura Tarameski du pôle événementiel de Cavalaire d'avoir pris le temps de nous laisser un vocal sur WhatsApp. Vous faites comme elle, vous organisez un événement le week-end qui vient ou la semaine prochaine ou même début octobre, et bien vous commencez à nous les envoyer sur WhatsApp. Vous serez diffusé dans le 16-19 ici Provence, 04 42 38 08 08. 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

0: Ici Provence, le petit pêcheur avec Manon Lisa, comme tous les quarts d'heure dans le 16-19, un point sur la circulation. Et là, c'est Olivier qui est avec nous depuis hier. Allô, allô, Olivier.
1: Je suis secouriste, je dois m'arrêter. Ben, Cédric, relaye l'information, c'est grave, je m'arrête.
0: Qu'est-ce qui se passe?
1: Un accident grave entre Lalonde en direction de hier.
0: Lalonde en direction de hier, c'est sur la D98? Ou la D559?
1: Ouais.
0: La D559 a priori.
1: Cédric, ouais, je vous laisse, je vais porter assistance.
0: Ok, bon, voilà, c'est du direct. On entend les pompiers qui sont en train d'arriver. Merci Olivier de nous avoir alerté. Et donc, apparemment, si je zoome fort sur la carte, ce serait soit sur la 98, soit sur l'axe parallèle, la 559. Donc, complétez ce que vient de nous dire Olivier. 04 42 38 08 08. Grave accident donc en cours sur la route entre Lalonde et hier. On est dans le secteur des Salins. Voilà, si vous avez des infos complémentaires, 04 42 38 08 08. Saint-Tropez, Port Grimaud se fait en 25 minutes. Port Grimaud, Sainte-Maxime en 25 autres minutes. Aubagne, National 8, Les Palus en direction du centre-ville jusqu'au rond-point Renault. On a 10 minutes de bouchon. Marseille, l'accident sur la L2, voie de gauche au niveau des Arnavaux, juste avant de rentrer dans la tranchée couverte de Sainte-Marthe, ça coince avant et après, donc jusqu'à Saint-Jérôme, vous perdez un petit quart d'heure là sur la L2 en direction d'Aubagne. Ailleurs à Marseille, c'est à peu près correct, on a les petits bouchons classiques notamment sur l'avenue de Saint-Jérôme et le chemin de Château-Gombert en remontant avec une vingtaine de minutes au moins de perdu. Saint-Zachary en venant d'Auriol, il y a 10 minutes de bouchons sur la D560. Aix-en-Provence, encore 10 minutes sur la D9 à la Culine vers Aix, la D7 entre la Culine et l'Huine vers Gardanne, la D50 entre le pôle d'activité et les Trois Pigeons et la Nationale 8 au pont de l'Arc. Donc dans ces quatre cas, à chaque fois vous perdez 10 minutes. 10 minutes aussi sur la D9 à Marignane, c'est le 8 mai en venant de Vitrolles. Saint-Chamas en venant de Miramas sur la D10, il y a un peu moins de 10 minutes d'attente. Les fermetures nocturnes à Grance sur la Nationale 569. Ce sera fermé dans les deux sens entre Clé Sud et la 54 et dans le sens Fosse-Salon entre le village des Marques et Clé Sud. Et ce de 21h à 5h. Vous retrouvez la liste des fermetures sur ici.fr/Provence.
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0: 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Pour gagner vos invitations, nous jouons avec les communes de Provence, dont le nom se termine par son, exactement comme Gauthier Capuçon. Et attention, il faut que ça s'écrive pareil, donc CCDION. Il me faut ces trois lettres, CCDION. Vous me citez une commune, soit des Bouches-du-Rhône, soit des Alpes-de-Haute-Provence, et vous gagnez vos invitations, donc une commune se terminant par son. Pourquoi pas du Var? Parce que ça n'existe pas. Donc dans les Bouches-du-Rhône, il n'y en a qu'une. 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Je pense que celle des Bouches-du-Rhône, vous l'aurez facilement. 04 42 38 08 08, vous me citez une commune de la région se terminant par son, comme Gauthier Capuçon, et c'est gagné. Voici Genesis, ici Provence. Jesus, he knows me. Oh. Réviste en anglais, hein. Le mauvais.

0: Ici Provence, repeat after me, Jesus, he knows me. Voilà, j'ai mis le S au bon endroit cette fois avec Genesis. Xavier joue avec nous depuis Aix-en-Provence. Bonsoir Xavier.
1: Bonsoir.
0: Et vous avez envie de découvrir le beau programme concocté par Gauthier Capuçon et ses talents au violoncelle. Dites-nous pourquoi vous avez envie de jouer Xavier.
1: Ah bah, j'adore la musique et le grand théâtre, je l'ai vu qu'une seule fois aux Journées du Patrimoine.
0: Ah oui.
1: Et en fait, j'avais été épaté par l'acoustique parce que juste j'entendais des gens sur scène alors que j'étais tout en haut.
0: Ah oui.
1: Donc là, mais c'est des gens qui parlaient. Hein. Donc là, de voilà, de voir la musique en live et tout, non, ah vraiment ouais. Très envie.
0: Les violoncelles, les cordes qui vont vibrer, ça va être magnifique. Un beau programme le lundi 28 septembre à Aix à 20h au Grand Théâtre. Gauthier Capuçon, ça rime avec quelle commune de la région?
1: Moi, je dirais Lançon.
0: Bah voilà. Alors, on peut enlever Provence, hein, Lançon-Provence. Lançon, ça marche. Donc, c'était la seule dans les Bouches-du-Rhône. Dans le Var, il n'y en a pas. Et dans les Alpes-de-Haute-Provence, vous l'avez ou pas?
1: Briançon.
0: Ah, c'est les Hautes-Alpes. Ah, ah oui, j'aurais pu vous demander les Hautes-Alpes. C'est vrai, il y avait Briançon, ouais. Ah, bah oui, et tiens, oui. Ça marche aussi. Mais Alpes-de-Haute-Provence, on avait Ubaye-Serponçon.
1: Ah, je ne l'avais pas.
0: Ouais. Mais bon, il m'en fallait une. Donc, c'est parfait. C'est gagné. Deux invitations pour vous, Xavier.
1: Ah, super.
0: Eh bien, bon concert à vous dans deux semaines. Et puis d'ici là, vous passez une bonne soirée avec Ici Provence.
1: Merci, bonne soirée à vous.
0: Et merci, à très bientôt. Vous restez avec nous pour un nouveau point trafic dans quelques minutes.
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0: 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Voici donc le bon sujet pour l'émission de demain entre 9h et 10h.
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0: Ici Provence, Pierre Demar, il sera en concert le 24 mars dans 6 mois au Silo de Marseille. Médéric Gasquet-Cyrus a plein d'amis qui lui racontent des choses sur leur week-end, supermarché, food truck et nounours orange, le tout avec les accents de Marseille au menu de Dites-le en Marseillais. Notre linguiste nous attend après le point trafic de 18h33.
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0: Une moto est en panne à Toulon sur la 57 en venant de Nice au niveau de la bretelle de sortie du Tombadou. Donc vous faites attention, il y a un petit ralentissement en amont. Et puis on a aussi un ralentissement entre Pierre-Ronde et La Farlède en direction de Nice jusqu'à Solliès-Pont, même avec 5 minutes en plus. La République, l'avenue de la République en direction de Mayol, on a 10 minutes de bouchon. Voilà pour Toulon. Non loin de là, cet accident entre Lalonde et hier sur la D559 qui longe la D98. On a 10 minutes de bouchon. On est dans le secteur des Salins, donc dans le sens Lalondière. On est vraiment au départ de Lalonde. Saint-Tropez-Port-Grimaud, 20 minutes. Port-Grimaud-Sainte-Maxime, 25 minutes. Pour Aix-en-Provence, on a toujours l'accident sur la 8 en direction d'Aix en venant de Lyon. Ça se passe dans le secteur du viaduc TGV de Vintabrin sur la voie de gauche. Il y a 5 bonnes minutes de bouchons serrés bien à droite. Ailleurs à Aix, tout semble redevenir à peu près correct. Les bouchons de tout à l'heure sont de simples ralentissements. Marseille, la L2, toujours embouteillée à cause d'un accident dans le secteur de Sainte-Marthe sur la voie de gauche en direction de La Rose. Il y a 10 minutes de bouchons entre la 7 et La Rose en direction d'Aubagne. S'il y a autre chose, vous nous alertez 04 42 38 08 08. Les travaux de nuit sur la nationale 568, la bretelle de sortie Port de Bouc, la numéro 17, sera fermée de 21h à 6h. Retrouvez la liste des fermetures sur ici.fr/Provence.
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0: Le saxophone en vedette avec Jerry Rafferty. Ici Provence, Baker Street.

0: Donc effectivement, j'ai décidé de vous faire une petite synthèse de ce que j'ai vu, lu, entendu ce week-end autour du Marseillais, bien sûr. Alors on commence avec une scène à laquelle j'ai assisté à la caisse d'un supermarché de la région. Une maman est en train de remplir son chariot à la caisse et puis elle appelle sa petite fille qui file vers la sortie toute seule, comme ça. Elle appelle une fois, deux fois, trois fois. Puis affolée, elle crie à son mari « Regarde, elle s'escape !» Joli usage du verbe s'escaper, s'échapper, je vous rassure. Hein, tout va bien, la minote ne s'est pas escapée plus loin que l'entrée du supermarché. Ensuite, à la télé, à la fin du match de Ligue des Champions, alors ça concerne pas l'OM, parce qu'on la joue pas, entre le Slavia Prague et Lens, Laurent Paganelli, qu'on connaît bien ici dans le Sud, interview l'ancien olympien Florian Thauvin, qui a marqué un but, et sur la vidéo de l'interview, qui circule sur les réseaux sociaux, les propos de Laurent Paganelli sont transcrits. Vous savez que maintenant, on a la transcription. Eh bien, ça marque la prononciation, puisque ça donne « t'as marqué de la tête, t'as osé te décoiffer », avec les « t'as » écrit « t-i-a ». Voilà. Vous voyez, ça multiplie ces marquages de l'accent dont je vous ai déjà parlé. Ensuite, en lisant, pour le plaisir, le roman « Belle de mai » de Pascal Escobar, je suis tombé sur la phrase « t'es vraiment un rongevier ». Alors oui, il y a un joli mot composé, enfin joli, un peu grossier, mais surtout « t'es », là aussi, écrit « t-y-e-s ». Ensuite, samedi, je suis allé au Street Foot Festival au pied de la Major, et j'étais pas le seul, puisqu'on était un moulon à faire la queue, esquichée comme des sardines, pour manger des sardines notamment, ouais. Pour avoir un truc à manger dans les nombreux food trucks. J'ai retrouvé mes panisses de l'Estac préférées, accompagnées de ce slogan sur une bannière « Vivre d'amour et de panisses ». Moi, ça me va comme comme vie, voilà, c'est un mode de vie comme un autre. Et j'ai vu plein de stands qui affichaient des mots marseillais, un tarpin par-ci, un gâté par-là, mais aussi « c'est des gaines, régale-toi, fraté », et l'incontournable « tiens tigre », « tiens » écrit « t-i-e ». Vous voyez que voilà, ça devient vraiment très très très courant. Du Marseillais contemporain, donc. Et puis, vous allez me dire, voilà, c'est, le Marseillais fait vendre, oui, on sait pas, mais en tout cas, il est associé à des produits de plus en plus cool. Donc voilà, en fait, il suffit de tendre l'oreille, d'ouvrir les yeux pour entendre ou voir du Marseillais. C'est pour ça que je suis toujours embêté quand je reçois des messages, comme celui que j'ai reçu en privé sur Instagram ce week-end. Quelqu'un qui me dit merci pour toutes ces expressions marseillaises que l'on n'entend plus dans notre région. Alors que je passe mon temps à vous dire que, à vous montrer même que le Marseillais, on l'entend, on le voit, il s'est jamais aussi bien porté. Alors je vais terminer par une petite illusion acoustique. En quittant la Major pour aller se balader sur le Vieux-Port, donc samedi soir, on est passé avec des amis devant la statue, vous savez, ce gros nounours orange devant le Mucem.
1: Oui.
0: Vous voyez? Qui ressemble plus à un gros bonbon, voilà, avec lequel c'est beau la vie, pour les grands et les petits. Voilà, bref, voilà. Je trouve ça horrible personnellement, mais bon, c'est comme ça. Bref, on passe sous l'ours en se moquant un petit peu. Et mon ami me dit quelque chose que j'arrive pas à bien comprendre, comme, en plus, c'est la Netcha. Alors, je dis, quoi? Ouais. En plus, c'est la Netcha. Et moi, j'entends un tchè, alors je pense à tchè, un tchè, un tchè, etc. Ouais. Mais j'arrive pas à reconstituer son propos. Et je lève les yeux vers l'ours, et là, je comprends. Mon ami, qui n'est pas d'ici, m'a dit, en plus, il a un nez de chien. Mais comme il le prononce en enlevant le E de deux, et qu'il prononce non pas chien avec une nasale, mais chien, il a dit, là, en plus, il a un nez de chien. Un nez de chien. Et moi, j'ai tellement l'habitude d'entendre du Marseille, maintenant, je suis tellement imprégné dans ces tchè et ces tchè, que finalement, j'ai cru qu'il me parlait avec une prononciation comme ça, une affrication. Voilà, donc j'entends des tchè partout, pourtant, linguiste, c'est mon métier.
2: Tchè, tchè, tchè. Merci, Médéric Gasquet-Cyrus, le replay de Dites-le en Marseillais. C'est aussi sur l'application ici.
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0: Ici Provence avec Vita, ça fait mal. Ça doit faire très mal sur France 2 ce soir. La mère et l'assassin, nouvelle série avec Hélène de Fougerolles. Son héroïne est notre invitée dans les coulisses TV juste après le point trafic de 18h46. Toujours l'accident sur l'A8 en direction d'Aix-en-Provence quand vous venez du péage de Lançon dans le secteur du viaduc TGV de Vintabrin. La voie de gauche est neutralisée. Il y a un peu moins de 10 minutes de bouchon. À Marseille, toujours l'accident sur la L2 dans le secteur de Sainte-Marthe. Ça coince jusqu'à Saint-Jérôme et ça commence à coincer dès le début de la L2 quand vous quittez la 7. Donc entre les Arnavaux et Saint-Jérôme en direction de la Rose, il y a 10 minutes de retard. La 55 pour entrer dans le tunnel de la Joliette, nous avons 10 minutes de bouchon. La 50 et la 7 sont juste denses, sans plus. Pour Toulon, il y a l'avenue de la République qui coince un peu en arrivant à Mayol, 5 minutes, mais sinon c'est très calme. Et puis entre la Londe et hier, toujours cet accident sur la D559, il y a 10 minutes de bouchon. Dans l'autre sens, le trafic est ralenti. Dans l'autre sens, sur la D98, en arrivant à la Londe, le trafic est ralenti. Donc 5 minutes en arrivant à la Londe, 10 minutes en partant de la Londe en direction de hier. Saint-Tropez-Port-Grimaud, un quart d'heure. Port-Grimaud-Sainte-Maxime, 15 minutes de retard. Et s'il y a autre chose, vous nous appelez au 04 42 38 08 08 ou vous nous laissez un vocal sur WhatsApp. Les travaux de nuit, les fermetures nocturnes à Toulon, le tunnel sera fermé dans les deux sens de 22h à 6h. Vous retrouvez la liste des fermetures sur ici.fr/Provence.
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0: Ici Provence avec Disruy et Life. Et maintenant, place aux coulisses TV de Patrice Gascoin.
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0: Aujourd'hui, Patrice, gros plan sur la série que France 2 lance ce soir, La mère et l'assassin. Et vous en parlez avec son héroïne, la comédienne Hélène de Fougerolles.
2: J'ai une question à vous poser. Jusqu'où peut aller une mère pour retrouver sa fille ?
3: Si elle avait juste fugué, on l'aurait déjà retrouvée. Là, c'est comme si elle s'était volatilisée.
2: Voilà, juste pour vous mettre dans l'ambiance de l'excellente mini-série en 4 épisodes, La mère et l'assassin, lancée ce soir sur France 2, avec une héroïne, Morgane, jouée par Hélène de Fougerolles. Morgane est mariée à un restaurateur, Florent père. Ensemble, ils ont eu 2 enfants, 2 adolescentes. Tout semble aller pour le mieux jusqu'au jour où l'aînée de leur fille, Océane, 17 ans, disparaît après une soirée où elle a surpris sa mère dans une situation compromettante. Morgane, rongée par la culpabilité, se lance alors à corps perdu dans la recherche de sa fille. Ce rôle a été fort en émotion pour Hélène de Fougerolles. Justement, dès la scène d'ouverture, on voit la comédienne en larmes. A-t-elle été tournée en premier, cette scène difficile ? Écoutez la réponse d'Hélène de Fougerolles.
4: Eh bien, non, elle n'a pas du tout été tournée au début. Cette scène d'ouverture, elle était très dure à trouver pour moi parce qu'il fallait que j'arrive à trouver la sincérité. J'ai eu du mal. Il fallait vraiment que je me mette la tête à l'envers pour essayer d'être sincère en demandant « Elle est où ma fille ? Qu'est-ce que tu as fait de ma fille ?» En étant à un bon niveau d'angoisse et de stress et de larmes et qui me déborde complètement. Donc voilà, c'était... pas du tout là au début. Toutes les scènes du début ont été tournées dans la maison parce qu'aujourd'hui, quand on tourne, c'est par rapport au décor. Donc en fait, on a vécu les deux premières semaines, on a déroulé tout le film avec tous les moments de la maison.
2: Est-ce qu'on peut dire qu'après, sans trop spoiler, elle bascule un peu en mère courage ?
4: Je crois qu'elle n'a pas trop le choix. Vu qu'elle cherche sa fille, elle ne peut pas s'effondrer. Culpabilité à 100%. Mère courage, je ne sais pas si c'est du courage, je crois que c'est de la survie plutôt. Hein.
2: Et en même temps, personne ne la croit.
4: Elle ne fait que des décisions pourries. C'est-à-dire que vraiment, dès qu'elle prend une décision, ce n'est pas la bonne. Elle fait n'importe quoi. Est-ce que dans ces cas-là, on n'est pas un peu perdu et on va dans tous les sens comme un poulet sans tête ? Mais vraiment, elle fait des décisions qu'elle paye très cher. Mais c'est ça qui est sympa.
2: Vous savez comment a été tournée cette très forte scène d'ouverture avec les explications d'Hélène de Fougerolles. La mère et l'assassin, ce soir sur France 2.
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0: Ici Provence, Benjamin Biolay, il sera en concert au Sismic avec son Provence le 20 novembre et au Silo de Marseille le 16 décembre. Le trafic avant de retrouver Émilie Mazoyer pour Décibel. Ça coince sur la 55 pour entrer dans le tunnel de la Joliette à Marseille, un bon quart d'heure. En revanche, sur la L2, ça va beaucoup mieux, puisqu'il n'y a plus que 2-3 minutes de ralentissement en direction de Saint-Barnabé, entre la 7 et la Rose. Plombières-Fleming, 5 minutes de perdu, et le Redon Le Caveau vers Sainte-Marguerite-Dromel, 10 bonnes minutes de bouchon. Pour la 8 à Vintabrin, en direction d'Aix-en-Provence, nous avions un accident sur la voie de gauche. L'accident est terminé, la voie vient d'être rendue à la circulation. Il n'y a donc plus d'embouteillage, il n'y a plus rien non plus au niveau des bouchons à Aix-en-Provence ni à Toulon. En revanche, toujours cet accident entre Lalonde et Hyères, grave accident, ça coince sur la D559 en direction de Hyères et sur la D98 en arrivant à Lalonde. Tout cela c'est à hauteur des Salins. Nous avons 15 minutes de bouchons en direction de Hyères et 10 minutes de bouchons en direction de Lalonde. Donc là, gros problème de circulation. Et puis Saint-Tropez, alors ça va mieux, hein, que 10 minutes de ralentissement au niveau des Torpilles et un quart d'heure à l'entrée Sainte-Maxime à partir de Beauvallon. Bon courage sur la route.
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0: 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Les infos, Marine Le Génie.
2: 100 chiens et 20 chats recouverts de puces, malades, vivants dans des conditions insalubres. Voilà la vision d'horreur des gendarmes quand ils sont entrés dans une maison isolée de Vendée au Luc-sur-Boulogne après le décès du propriétaire. Yves-René Tapon nous raconte tout.
3: Jeudi dernier, la gendarmerie du Poiré-sur-Vie contacte en urgence l'association Le Cœur sur la Patte pour signaler la découverte dans une maison isolée.
4: Au départ, on nous a dit une quarantaine de chiens et une vingtaine de chats. Et cette personne a constaté l'horreur. Il y avait environ 70 chiens dans des hangars, dans une maison totalement insalubre.
3: Hélène Brun est la responsable de l'association.
4: On a fait comme on pouvait à la hauteur de nos capacités, hein, puisqu'on est une petite association. On a quand même pris 18 chiens en charge et les 6 chats les plus malades. Certains sont dans une maigreur extrême. On a vu des chiens qui marchaient sur 3 pattes.
3: Ils découvrent des animaux malades, certains les yeux crevés, des femelles en attente de petits.
4: Tous ces animaux ont pu être sauvés et je suis heureuse que nous, petite association, soit le point de départ et qu'on ait réussi à faire bouger les choses.
3: Au final, on dénombre 100 chiens et 20 chats.
4: Ce sont des animaux qui sont totalement détruits. Certains vivaient dans des caves et du coup, la main de l'homme leur fait très très peur. Ils sont terrés dans des coins et vous regardent avec des yeux que vous n'oubliez pas.
3: Les bénévoles sont tous profondément marqués par ce sauvetage.
2: Yves-René Tapon, ici Loire-Océan. Les derniers animaux seront récupérés demain. Tous ont trouvé depuis un refuge. Aucun train ce soir entre Toulouse et Montauban. La SNCF évoque auprès d'ici Occitanie un incendie près des voies à la sortie de la gare de Toulouse-Matabiau. Incendie éteint, mais qui nécessite des vérifications sur l'état des infrastructures. Des bus de substitution sont mis en place jusqu'à la fin du service. Nouvelle vidéo et nouvelle polémique à Carcassonne. Après la vidéo de la semaine dernière montrant un policier municipal en train de tenir des propos racistes et misogynes, cette fois, c'est un policier national qui est mis en cause, accusé d'avoir jeté à terre un homme de 29 ans. C'était au mois de juin dernier, le jour de la fête de la musique. La victime est décédée 13 jours plus tard. La vidéo vient d'être publiée sur les réseaux sociaux. Le parquet de Carcassonne a écarté à ce stade tout lien entre le geste du policier et le décès, mais a annoncé l'ouverture d'une enquête pour violence volontaire. Sébastien Berriot.
5: La scène se déroule au pied d'un immeuble dans le centre de Carcassonne. Une patrouille conjointe de la police nationale et de la police municipale intervient pour des nuisances sonores. Le climat est tendu. Dans la vidéo, on voit un policier national qui projette violemment à terre un homme. La tête de Youssef, 29 ans, heurte le sol. 13 jours plus tard, l'homme décède. L'autopsie privilégie une cause d'origine toxique. Résultat accepté par la famille, mais interrogé par Radio France, le frère de Youssef se dit choqué par le geste du policier, qualifié de disproportionné, alors que, je cite, il n'y avait pas de menace et de danger. La famille a porté plainte et réclame des sanctions contre l'agent. Le maire RN, Christophe Barthès, lui, est indirectement éclaboussé. Le coup a été porté par un policier national, mais l'agent municipal impliqué dans la vidéo raciste de la semaine dernière se trouve lui aussi sur les images sans que l'on connaisse exactement son rôle.
2: Précision signée Sébastien Berriot, ici Occitanie. Une baisse du nombre de morts sur les routes. La sécurité routière a publié ses derniers chiffres cet après-midi, baisse de 23% au mois d'août par rapport à août 2025. On a dépassé les 30 degrés aujourd'hui dans le sud. Demain, on les dépassera aussi dans la moitié nord. La chaleur revient et à la mi-septembre, on n'a pas forcément l'habitude dans les salles de classe comme ici en Dordogne, Justine Leblon.
6: Exceptionnellement, Nofel a même sorti le short pour venir en cours.
7: C'est vrai que c'est pas habituel, parce que souvent la rentrée, il fait pas trop chaud, enfin, pas comme ça. Une température de septembre, quoi. Ça fait bizarre.
6: Alors, dans la cour, il cherche l'ombre et c'est souvent parfois plus supportable qu'à l'intérieur. En tout cas pour Lucas, dont la salle de cours de BTS est au deuxième étage du lycée.
8: Nous, ça va le matin, mais l'après-midi, c'est qu'on a quand même vite chaud. On est quand même entassé dans une petite classe à 20. Ça va, c'est supportable quand même. Si on a un peu d'eau, ça va.
6: Sur le téléphone de Mathis, ça affiche une température de 33.
9: Je ne suis pas non plus trop étonné, de toute façon ça fait longtemps que les gens en parlent et nous avertissent, donc moi je suis pas tant étonné, de toute façon avec l'été qu'on a passé, bon voilà, on est en septembre 2026, donc rien qui m'étonne.
2: Et on attend encore de fortes chaleurs en Dordogne demain jusqu'à 33 degrés avant une accalmie jusqu'à dimanche et à nouveau pic de chaleur la semaine prochaine. Justine Leblon, ici Périgord, le numéro 2 du comité d'organisation des Jeux Olympiques 2030 dans les Alpes. Vincent Roberti assure l'intérim après la démission d'Edgar Gros-Piron la semaine dernière. Pas de date butoir néanmoins pour le remplacer selon le comité.
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0: Ici Provence, attention, toujours cet accident sur la D98. C'est bien la route principale en fait qui est fermée entre Lalonde et hier. L'accident est très grave et donc vous êtes obligé de prendre la D559. Voilà pourquoi il y a ce bouchon sur la D559 avec 15 minutes d'attente. Et dans l'autre sens, sur la D98, quand vous venez de hier en arrivant à Lalonde, là c'est sûrement la curiosité et ça coince pendant un quart d'heure. Donc prenez bien la D559 et pas la D98 dans les deux sens entre hier et Lalonde dans le secteur des Salins. Et puis à Marseille, encore un bouchon sur la 55, 15 minutes pour entrer dans le tunnel de la Joliette. Bonne soirée.
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10: Salut à toutes, salut à tous et bienvenue dans Décibels, votre rendez-vous musical et quotidien. Oui, du lundi au dimanche, Décibels est avec vous sur votre radio ici pour écouter ensemble de la bonne musique, parfois chanter très faux et très fort, ça fait beaucoup de bien. Parler de musique aussi, soit avec les artistes, soit avec des spécialistes de la question et en l'occurrence mon invité de ce soir qui est un véritable puits de science à propos des musiques noires américaines. Il a écrit des biographies qui font référence sur Aretha Franklin, Marvin Gaye ou encore Otis Redding. Son prochain bouquin sur James Brown sortira en octobre. Mais ce soir, il vient nous parler de Stevie Wonder, puisqu'on a appris il y a quelques jours l'arrivée de Stevie en Europe. Mon invité s'appelle Frédéric Adrian et il connaît ça par cœur.

sur cette tournée de Stevie Wonder qui passera par Paris à l'Accor Arena le 15 octobre prochain, dans pile un mois. Enfin, pile, non, c'est pas vrai. Mais dans un mois, quoi. Bref, préparons-nous pour Stevie. On parle de lui et on l'écoute ce soir dans Décibels. Je vois bien qu'on est le 14 et que le concert c'est le 15 octobre. Je vois bien que ça fait pas pile un mois, mais mon cerveau qui est pas du tout mathématique me dit « Si, dis-leur que c'est dans pile un mois !» Je vous jure. Bon, ce n'est pas une émission de maths, vous l'avez compris. En revanche, une émission de musique dans laquelle on vous offrira aussi tout à l'heure un joli album dédicacé de Gaëtan Roussel, son dernier album Marjolaine, dédicacé par Gaëtan. C'est le cadeau du Blind Test. Alors, vous pouvez appeler dès maintenant Alexandra. Elle vous attend au standard 0810 055 056. Venez jouer avec nous au Blind Test 0810 055 056. Le thème du Blind Test ce soir, c'est les bisous. Et allez, pour démarrer l'émission, je voulais vous donner un bon plan, un podcast en 6 épisodes fabriqué par notre radio sœur FIP, une des jolies radios de Radio France. 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On fait ça en écoutant les Vampas avec Manu Chao et on vous envoie sur l'appli Radio France pour ce joli podcast FIP, l'histoire du punk.

0: Les vents passent toujours en activité. Si vous voulez les voir en concert dans le cadre de la tournée qui suit la sortie de leur excellent album de février, joliment intitulé Où va nous ? Ce qui est une bonne question, effectivement. Où va nous les enfants ? Eh ben, on va par exemple à Laval le 3 octobre pour applaudir les vents passent qui passeront aussi par le festival L'Estival à Acher. Ça sera le 4 octobre et puis toujours au mois d'octobre à Montauban, à Meilhan-sur-Garonne ou encore à Biarritz, à Annemasse et à Château-Renard et Nice. Vive les vents passent, n'oubliez pas, ce groupe est la preuve que Dieu existe. C'est pas moi qui le dis, c'est eux dans une de leurs meilleures chansons.
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0: On change d'ambiance avec Oria qui nous a enchantés il y a quelques jours au Ici Live Festival en direct du port de la Ciotat. C'était une scène flottante sur laquelle elle a donné un concert qui pour elle était très très important parce que Oria, on a commencé à entendre parler d'elle en fin 2024, début 2025. Donc voilà, là elle commence à chanter devant des publics de plus en plus nombreux et le public des auditrices et des auditeurs d'ici, croyez-moi, ça lui a fait quelque chose. Oria vient de sortir un nouveau single qui s'appelle Bella Vita et son album arrive le 16 octobre, histoire de vous donner envie de la découvrir. Écoutez sa reprise de Khaled, c'est somptueux.

0: ses premières scènes, c'était dans le bar de ses parents, Oria. Alors quand on apprend comme ça, on peut chanter absolument partout et on a une voix à toute épreuve. On adore sa voix, Il y a toi jamais, la reprise de Sylvie Vartan, ou encore Soirée mondaine, le tube de l'été dernier. Oria, vous entendrez parler d'elle sur votre radio ici. On adore, on adhère.
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2: Youpi, youpi, Stevie Wonder revient dans l'actu. Alors on se met dans l'ambiance, on commence à chanter, à danser, à sortir nos disques et puis on se dit mais est-ce qu'on connaît vraiment bien Stevie Wonder? Et moi quand je me pose ce genre de questions, je me tourne vers Frédéric Adrian. Bonsoir Frédéric.
3: Bonsoir Émilie.
2: Les amis, Frédéric c'est un véritable puits de science. Il a longtemps collaboré au magazine Soul Bag, un magazine de référence sur le blues et la soul, magazine français hein, depuis 1968. Il est auteur des bios de Aretha Franklin, c'est pour Aretha qu'on s'est vu la dernière fois, Marvin Gaye, Otis Redding, tout ça publié au Castor Astral. Astral, où vous sortirez d'ailleurs le mois prochain.
3: Alors, pour le coup, c'est au mot Elle Reste maintenant.
2: Ah, c'est le mot Elle Reste.
3: Oui.
2: Vous avez déménagé.
3: Mais oui.
2: D'accord, donc tout ça, c'était le Castor Astral. Et au mot et le reste, le mois prochain, votre biographie de James Brown. On en parlera, vous viendrez dans l'émission. Parce que
3: avec plaisir.
2: 20 ans qu'il est mort, ce bon James Brown, cette année. Et donc, vous avez aussi publié une dizaine d'années au Castor Astral une biographie sur Stevie Wonder. On a appris son retour sur scène. On savait déjà de toute façon que Stevie Wonder, on allait en parler cette année parce que c'est les 50 ans d'un album important. Hein.
3: Oui, c'est les 50 ans de Songs in the Key of Life.
2: Voilà, on parlera de ce disque en particulier tout à l'heure, mais c'est vrai que Stevie, en France, on l'aime aussi, alors parfois pour ses chansons un petit peu sirupeuses. I just on l'aime quand il fait des explorations aussi soniques incroyables. Est-ce qu'on a toujours aimé dès ses débuts Stevie Wonder en France, Frédéric Adrien?
3: Alors Stevie Wonder, il est venu super tôt en France,
2: ouais.
3: Puisque bah, il commence vers 61-62 et en 63 il fait un premier concert à l'Olympia. Donc il est déjà identifié un minimum par le public et il a eu son petit tube qui s'appelle Fingertips, qui est quasiment un instrumental,
2: ouais.
3: Et qui est vachement passé bah, dans Salut les copains, enfin dans des émissions comme ça. Il passe même à la télé dans l'émission d'Albert Reiner dont le nom m'échappe.
2: Ah, je l'ai pas non plus.
3: Voilà.
2: Vous pensez bien, j'étais pas né, Frédéric.
3: C'est vrai. Moi non plus.
2: Enfin,
3: moi non plus.
2: Mais en tout cas, voilà, télé, radio,
3: ouais, il est déjà
2: et concert dès le début des années 60, parce que lui, il a commencé sa carrière, voilà, petit garçon.
3: Bah, hein. Il a
2: Little
3: 11-12 ans quand il commence à enregistrer.
2: Ouais.
3: Pour la première fois et en fait il a été préparé par la Motown pendant un certain temps, mais très très vite en effet il a une... c'est quelqu'un qui a un parcours incroyable, il doit avoir à peu près 75 ans maintenant et il a plus de 60 ans de carrière.
2: Ça ouais, fait... c'est dingue.
3: C'est... il a toujours été dans les vies des amateurs musicaux, on va dire, d'un âge raisonnable. Tout le monde peut avoir son Stevie Wonder depuis les années 60 jusqu'à plus récemment.
2: Ben oui, alors on va parler de tout ça, on va parler du Stevie politique, de Stevie et la France aussi, parce que voilà, il y a eu plusieurs grands moments. Là, donc, il va venir, on l'a appris il y a quelques jours, et c'était la guerre pour avoir des billets. Il va venir chanter le 15 octobre prochain, dans un mois et un jour, à Paris, à l'Accor Arena. Ça faisait longtemps qu'il n'était pas venu en France. Hein.
3: En France, 2014, et
2: ouais.
3: À Paris, 2010.
2: Ah oui, donc ça
3: donc,
2: fait
3: ça fait très longtemps. Il n'a pas fait de disque depuis. Hein. Il a une actualité particulière. Les gens qui le fréquentent disent que c'est Stevie Time. C'est le temps de Stevie. Il fait les choses quand il veut, à la façon dont il veut, y compris pour les gens autour de lui. Ce n'est pas complètement cela. Là,
2: ouais.
3: Là, par exemple, les places, elles ont été annoncées à peine plus d'un mois avant le concert.
2: Bah oui.
3: Personne ne fait ça. Enfin,
2: normalement, non. Mais lui, il a rempli l'Accor Arena en 25 secondes.
3: On a tous passé notre matinée.
2: Vous avez eu des tickets, vous?
3: Oui, j'ai des tickets.
2: Ah oh là là, les
3: gens
2: de la
3: et je les ai payés.
2: Sont avec
3: et je les ai payés, hein, je le précise. D'ailleurs, si vous pouviez acheter mon livre, ça
2: oui,
3: m'arrangerait parce
2: plaît.
3: Que vu les prix, il faudrait en vendre quelques-uns.
2: Il est ruiné, Frédéric. Il a acheté deux places pour Stevie Wonder.
3: Deux places pour Stevie Wonder, c'était pas prévu.
2: Ah ben on a pété le PEL. C'était pas prévu.
3: C'était absolument pas. Il y a des rumeurs
2: depuis
3: des siècles.
2: Vous ne vous en doutiez pas que pour les 50 ans de son album culte, il allait faire une petite tournée. Enfin, une petite tournée.
3: Ça fait longtemps qu'il faisait pas beaucoup de concerts, pas de vraies tournées depuis longtemps. Même aux États-Unis, il joue que très ponctuellement. Je me disais bien qu'il allait peut-être avoir quelque chose. Moi, je m'attendais plus à une version collector de Songs in the Key of Life, pour le coup.
2: Ouais.
3: J'avais vu des rumeurs, mais il y en a toujours autour de lui. J'avais vu des rumeurs de tournée qui disaient peut-être pour cette année l'Europe. Mais honnêtement, quand j'ai vu l'annonce, c'est un copain qui me l'a fait suivre. Et je pense pas que j'ai beaucoup. Il faut pas que je le dise parce qu'il y a peut-être des gens qui écoutent, mais j'ai pas beaucoup travaillé de la journée, quoi.
2: Bisous, patron. Qui a travaillé quand il a entendu cette bonne nouvelle? les 50 ans de Songs in the Key of Life. On célèbre ça sur votre radio ici avec mon invité Frédéric Adrian. Et puis on écoute Sir Duke, chanson merveilleuse dans laquelle Stevie Wonder partage avec nous ses admirations musicales.

0: Stevie Wonder est fan de Duke Ellington. C'est pour ça que la chanson s'appelle Sir Duke. Dans cette chanson, il parle aussi de Count Basie, Glenn Miller, Louis Armstrong et Ella Fitzgerald. Toutes ses admirations musicales. Mais lui aussi, aujourd'hui, il est devenu, on est d'accord, Frédéric Adrien, Stevie Wonder, une référence pour plusieurs générations de musiciens.
1: Ah, si on regarde dans les musiciens qui sont encore vivants aujourd'hui,
0: ouais.
1: Lui et Paul McCartney.
0: C'est enfin, les deux qui restent.
1: Il n'y a personne d'autre n'a pu avoir ce côté influent et dépassant complètement le genre d'origine.
0: Ouais.
1: C'est-à-dire qu'on va avoir des versions jazz, des trucs des Beatles, comme on va avoir des versions rock, des trucs de Stevie Wonder.
0: Oui, enfin, c'est ça.
1: C'est
0: tout
1: des gens
0: monde.
1: Qui ont complètement... D'ailleurs, c'est presque difficile de l'écouter. On a tellement l'impression de l'avoir en bruit de fond. On va faire nos courses, on va entendre justement Sir Duke. Là,
0: ouais.
1: on vient de l'écouter au casque en plus.
0: Ouais.
1: Et c'est vrai qu'on réentend le truc, on se dit, mais c'est vraiment super bien.
0: C'est
1: normal que ça ait marché. C'est vraiment très au-dessus de ce que font les autres. Quoi.
0: Et on a beau l'écouter 8000 fois, il y a toujours quelque chose qui se passe dans nos cœurs, dans nos oreilles. Alors quand même, Frédéric Adrien, le petit Stevie qui naît en 1950 dans le Michigan, aux États-Unis, dans une famille donc noire américaine, originaire du Ghana, c'est ça.
1: Et... C'est ce qu'il raconte lui.
0: Ah, on n'est pas sûr.
1: Pas sûr et
0: un peu mytho, Stevie.
1: Je pense que j'aurai pas l'occasion d'interviewer quand il viendra, donc je peux le dire.
0: Oui.
1: Je pense que c'est l'un des pires menteurs du showbiz. Il raconte n'importe quoi en interview. Je sais pas s'il en donnera quand il va venir.
0: Ouais.
1: Mais si quelqu'un veut une liste de questions et qui fait qu'il se barrera au bout de deux questions parce que ça l'insupporte là, il y a plein de trucs qui sont faux dans ce qu'il raconte.
0: Mais c'est-à-dire, alors bon, sur les origines de sa famille, bon ouais. pourquoi pas. Mais il ment.
1: Sur son nom de naissance, sur plein de choses, sur plein de choses, il veut pas parler de son père pour des raisons qui sont assez compréhensibles. Et donc, il a inventé un faux prénom. Quand on raconte l'histoire de Stephen Morris comme son nom de naissance, en fait, c'est pas ça. Il s'appelle Stephen Morris. Stephen Judkist, du
0: ouais.
1: nom de son père, et Stephen, qui est un prénom classique. Et il a inventé toute cette histoire au bout de quelques années parce qu'il voulait plus que son père soit dans l'histoire. Donc, il change le prénom, il change le truc.
0: Ah, mais oui, mais moi, je ne sais pas. C'est pas des vrais mensonges, ça. Quand la vie, elle est trop moche,
1: c'est clair.
0: Voilà, il faut la redessiner.
1: Mais de même qu'il nous raconte depuis des années qu'il y a un album qui est prêt à sortir.
0: Ah, ça c'est pas vrai.
1: Et que bah, ce sera vrai quand on le verra, quoi.
0: Oui,
1: c'est comme
0: vrai.
1: Tout. C'est, un jour ou l'autre, ça viendra, mais ça fait plus de 15 ans qu'il en parle.
0: Il est vraiment aveugle.
1: Oui, ça, ça va continuer.
0: Non, parce que ce serait quand même un scandale.
1: Non, c'est clair, ce serait le scoop. Ça fait pas partie des questions que je lui poserais, parce que quand même, je vais me tenir. Mais d'une façon générale, une bonne partie de ce qu'il raconte en interview est. Une version améliorée, ouais. mais c'est normal.
0: C'est un petit flou artistique.
1: Il est dans un monde tellement différent.
0: Ouais, c'est ça.
1: Depuis l'âge de 11 ans, il est musicien professionnel, il est vedette.
0: Ouais.
1: Je veux dire, il n'a pas touché un bouton de porte lui-même depuis probablement depuis la fin des années 60. Enfin, il y a toujours quelqu'un pour lui ouvrir. Il y a toujours. Donc, il est dans un monde qui n'est pas tout à fait le nôtre.
0: Oh, j'adore. Il est marié, il a des enfants, il est dragueur. C'est quoi la vie matrimoniale de Stevie Wonder?
1: Alors, il a été marié plusieurs fois. Il a un certain nombre d'enfants, il y a eu quelques petites histoires de reconnaissance un peu compliquées. Là, aujourd'hui, il a l'air d'être dans une vie un petit peu plus calme qu'elle n'a été un moment. Mais là aussi, voilà, c'est toujours très très flou. L'album Songs in the Key of Life est dédié à sa femme de l'époque et à ses deux femmes précédentes, par exemple.
0: Ah, voilà. C'est bien ça.
1: Non,
0: un album, trois dédicaces. En même temps, c'est un double.
1: Oui,
0: il y a de la place.
1: C'est très très bien. Non.
0: Alors, sur cet album, Songs in the Key of Life, donc qui fête ses 50 ans et qui nous permet finalement de nous réjouir de la venue de Stevie Wonder, puisque c'est à l'occasion de cet anniversaire qui vient.
1: On va voir le programme, on ne sait pas, puisqu'il n'y a pas encore eu de date de tournée. Je pense qu'il joue l'album, en fait.
0: Il joue l'album.
1: Ce qui veut dire pas tous les tubes.
0: Donc, il jouera Sir Duke, il va jouer I Wish. Oui. Jouer Past Time Paradise, qui avait été repris dans les années 90 par Coolio.

0: avec Sir Duke nous fait 1, 2, 3, 4, 5, 5 tubes. Alors sur toute la discographie de Stevie, effectivement, il en manquera. Mais déjà, rien que s'il joue ça, on a une chance inouïe.
1: Et puis ça veut dire qu'il jouera des chansons qu'on n'entend pas habituellement.
0: Enfin, c'est vrai.
1: De toute façon, on sait pas ce qu'il va faire. Moi, je dis ça parce qu'il avait fait une tournée des 40 ans de l'album qui n'était pas venu en Europe, où il avait fait la totalité de l'album et éventuellement un ou deux tubes à la fin.
0: En rappel.
1: Il y avait à cette époque-là, mais je ne sais pas s'il va le faire cette fois-ci, il y avait une séquence où il faisait appel à DJ Tic Tic Boom.
0: Oula.
1: DJ Tic Tic Boom, ouais. Je ne suis pas sûr que je souhaite qu'il le fasse.
0: Okay.
1: Mais il va peut-être le faire. C'est lui. En fait, à un moment, il se va vers une platine et il dit « Je vous présente DJ Tic Tic Boom » et il passe des trucs à lui, des disques des autres, etc. etc.
0: Ah.
1: Peut-être que s'il n'y a pas ce quart d'heure-là dans le show, ce ne sera pas si grave que ça. On pourrait mettre plutôt des chansons à la place. Et voilà, DJ Tic Tic Boom.
0: Stevie Wonder sera à Paris le 15 octobre. C'est archi complet depuis le jour de la mise en vente. Ceci dit, à Londres, ils ont doublé la date, hein, la date du 3 novembre et du 5 novembre. Donc, on croise les doigts pour aussi une doublette parisienne.
1: Il y a une place. Il y a une place à l'Accor Arena. Il y a deux jours. Entre les concerts, il y a une seule journée entre les concerts, là il y en a deux.
0: Bon, donc il y a une place. On croise
1: bloquez
0: les doigts.
1: Votre 16.
0: Et vous restez bien dans le coin. On continue à parler de Stevie Wonder sur votre radio, ici avec mon invité Frédéric Adrien.
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3: Le point sur les fermetures nocturnes avec Cédric Frémy.
4: À partir de 20h en direction de Marseille, la 55 sera fermée entre Gignac-le-Roff et Cap-Pinède. À Marseille en direction de Toulon, la 50 entre Manpenti et Aubagne. Et puis à partir de 21h en direction de Marseille, la 7 sera fermée entre Sénas et Salon-Nord. La 50 entre La Ciotat et la bifurcation pour la 52. Toujours en direction de Marseille, la 51 sera fermée entre Cadarache et Pertuis. En provenance de Marseille sur la 7, la sortie Les Pennes-Mirabeau. À Aix, en provenance de Marseille, la 51 sera fermée dès 21h entre l'Émile et la 8, ainsi que la bretelle reliant la 8 en venant de Nice à la 51 en direction de Gap. À Grance, la nationale 569 sera fermée dans les deux sens entre Clé Sud et la 54 et dans le sens Fosse-Salon entre le giratoire du village des Marques et Clé Sud. Et sur la nationale 568, la bretelle de sortie 17 Port-de-Bouc sera elle aussi fermée dès 21h. Et à partir de 22h, le tunnel de Toulon dans les deux sens, tout ça jusqu'à 5h, 6h ou 7h demain matin. Les détails ici.fr/Provence.
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0: Et dans Décibel, ce soir, on parle de Stevie Wonder, des 50 ans de son album Songs in the Key of Life et de sa venue à Paris le mois prochain pour un concert à l'Accor Arena. On espère que ça se transformera en deux concerts. Notre expert ce soir, l'auteur Frédéric Adrien, qui avait sorti aux éditions du Castor Astral une très belle bio de Stevie Wonder, nous dit qu'il y a de la place dans l'emploi du temps de Stevie et il y a de la place à l'Accor Arena aussi pour doubler le concert. Donc voilà, voilà, on espère. En attendant, est-ce que ça vous étonne, Frédéric, qu'il remplisse comme ça un Accor Arena sans véritable actualité? Ça fait 20 ans qu'il n'a pas sorti d'album.
1: Oui, il y a juste eu à faire une annonce. Enfin, il y avait une petite image qui a circulé sur les réseaux et tout de suite, tout le monde a bloqué son créneau pour gérer les réservations. Ça fait vraiment longtemps qu'il n'est pas venu. Son influence n'a pas diminué.
0: C'est fou.
1: Il y a d'autres personnes qui n'ont pas fait de disque depuis longtemps et qui auront. Il aurait peut-être un peu besoin de relancer le truc s'il voulait revenir.
0: Lui,
1: il y a une évidence, tout le monde veut aller l'écouter.
0: Mais pourquoi? C'est quoi ce truc entre Stevie et la France? En plus, on comprend pas ce qu'il dit, parce que le public français, est pas forcément attaché aux paroles des artistes anglo-saxons, parce qu'on n'est pas tous bilingues. Il y a un truc dans sa voix, c'est quoi? Il y a un lien quand même, très fort.
1: Il y a la puissance d'une série de tubes qui est vraiment hors de commun. Enfin, si on regarde, il y a une période entre, on va dire, 72-73 et justement Songs in the Key of Life, où il sort une série de disques absolument incroyables. Alors, il y en a encore après, ça continue,
0: et puis,
1: ça enchaîne.
0: Ouais.
1: Il y en avait eu avant, mais il est au sommet de la création pendant finalement très très longtemps.
0: Ouais.
1: Et puis ça n'a pas vieilli. Enfin, non. Là on vient d'entendre Pastime Paradise, qui date de 76. Est-ce que le son est différent du morceau de Coolio des années 90? Bien sûr que non. Oui. C'est exactement le truc. Il y a des choses qui ont vieilli. Les premiers trucs Motown, les tubes, là, c'est...
0: Oui, mais c'est joli. Voilà. C'est joli.
1: C'est vintage, c'est nostalgie. Ouais. Mais Songs in the Key of Life, c'est pas vintage.
0: Non.
1: C'est complètement vivant. En plus, les chansons, elles sont reprises régulièrement, elles sont chantées. Enfin, c'est de la musique. Il a réussi à faire sans lui participer beaucoup parce qu'il tourne pas tant que ça, donc il fait pas de disque depuis très longtemps. Il a réussi à faire que sa musique reste vivante sans même qu'il le fasse lui, quoi.
0: Et puis si c'est pas Stevie qui chante du Stevie, on appelle Eddie.
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0: Sur son album Ketchup Électrique, sorti quelques temps après Songs in the Key of Life, notre bon vieux Eddie Mitchell qui reprend Superstition. Ça, c'est un signe aussi.
1: Il y a un truc de Dalida aussi qui reprend I Just Called to Say I Love You.
0: Oh là là.
1: Mais on peut l'écouter en privé, pas obligatoirement à la radio.
0: Pas obligatoirement à la radio, ok. Bon, je l'écouterai dans l'intimité de ma chambre. Merci, Frédéric. Il n'a pas sorti d'album depuis 20 ans, mais il sort de sa réserve de temps en temps, Stevie. Est-ce qu'il y a uniquement, j'ai l'impression aujourd'hui, la politique qu'il anime ?
1: Alors, je pense que la musique ne l'intéresse plus beaucoup.
0: Ouais. Ça fait partie
1: des choses que je lui demandais justement.
0: À l'âge de 11 ans.
1: Je pense qu'il a fait le tour depuis un certain temps, que venir rechanter ses vieilles chansons, il y trouve un certain plaisir. Mais par exemple, son directeur musical, qui est le bassiste qu'on voit sur scène avec lui, c'est lui qui dirige maintenant. Ça se voit, alors qu'avant, c'était lui qui dirigeait son orchestre. Là, je pense qu'il arrive. Alors, c'est toujours lui qui décide ce qu'il fait. Ça, je pense que quand il était venu au Zénith en 2008, non, à Bercy déjà en 2008, à un moment, il a décidé de se lancer dans Free, la chanson d'une banque.
0: I'm free.
1: Voilà. Et c'était clairement pas prévu. Et les musiciens étaient en galère. On voyait le bassiste derrière qui disait toi, tu joues ça, toi, tu joues ça. Enfin, il est vraiment extrêmement libre. Après, je pense que voilà, la musique, il a fait probablement un peu le tour, que probablement la montagne derrière lui fait une ombre un peu forte pour qu'il ait envie de faire des choses nouvelles aujourd'hui. On sait bien qu'il ne va pas refaire Songs in the Key of Life. Enfin, donc autant qu'il vienne chanter Songs in the Key of Life.
0: Allez, et puis nous, on va écouter une chanson qui ne passe jamais à la radio. Et j'avais envie de changer ça. C'était en 1962, il ne s'appelait pas encore Stevie Wonder, il s'appelait Little Stevie Wonder. Frédéric nous en parlait tout à l'heure. Un album tribute à Ray Charles et la chanson s'appelle Hallelujah! I love her so! Stevie Wonder, à l'honneur dans Décibels.

0: Stevie Wonder a annoncé qu'il allait venir jouer à Paris pour célébrer les 50 ans de son album Songs in the Key of Life. Et on en parle ce soir dans Décibel avec mon invité, l'auteur Frédéric Adrian. Quand vous avez écrit votre biographie sur Stevie Wonder, c'était compliqué d'avoir des sources directes. Les gens autour de lui ne parlent pas des masses.
1: Ah, moi, de toute façon, je fais très peu de témoignages puisque les témoins dans ce genre de domaine sont souvent très, très menteurs. Donc, oui. Je prends pas le risque. Mais il a beaucoup été suivi par la presse, donc il y a beaucoup de récits, presque au quotidien. Il n'y a pas beaucoup d'interviews de lui, parce que je pense qu'il n'aime pas trop ça. Par contre, il y a beaucoup de sources, il est suivi très très... C'est tellement vite une vedette que on tombe sur des articles sur bah tiens il était voir tel spectacle, j'ai été tombé sur un truc, il a emmené ses enfants au cirque
0: et
1: je crois que je l'ai pas mis dans le livre. J'espère que je l'ai pas mis dans le livre. Il a toujours été dans l'œil du public, donc il y a beaucoup de choses. On connaît bien son parcours.
0: On dit qu'il a vendu 100 millions d'albums, mais bon, si on compte toutes les cassettes qu'on a repiquées dans les années 80. Voilà, sa musique est absolument partout dans le monde.
1: Dans les films, dans les pubs, dans les...
0: Ouais. C'est un artiste absolument global et incontournable. En ce qui concerne la politique américaine, après de belles années quand Barack Obama était

0: s'en remettre au destin. On, nous, sous-entendu, nous, les Noirs américains, ou les Américains, oui, les démocrates en tout cas.
1: C'était juste avant les élections, donc vraiment, le message était très clair.
0: Et puis en 2024, sa chanson anti-Trump, vraiment avant l'élection, We can fix our nation's broken heart, on peut réparer le cœur brisé de notre nation, chantait-il. 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

0: Trump a été élu.
1: Ça n'a pas marché deux fois de suite.
0: Ouais, voilà. Est-ce que ça explique aussi peut-être que Stevie ressorte vraiment de sa réserve et refasse un tour du monde? Il a envie de gagner en influence, en poids politique. Vous pensez que c'est possible, ça?
1: Ah, je pense pas qu'il réfléchisse comme ça. D'abord, il sait, il a juste à parler. Il est très actif d'ailleurs sur les réseaux sociaux, pas à poster des choses tous les jours, etc. Mais très régulièrement, il poste des vidéos très simples, face caméra, souvent avec son petit synthé où il chante et où il parle. En particulier quand il y avait Black Lives Matter, il était très actif. Et très régulièrement, il fait soit des hommages pour les personnalités décédées, en particulier les grandes personnalités de la lutte pour les droits civiques, soit pour un événement, soit des choses comme ça.
0: D'accord. Donc il est toujours sur le coup.
1: Oui, et puis je pense qu'il sait pas trop. Enfin. Il entend parler de ce qui se passe autour de lui, mais il est vraiment dans un monde à part. Il est vraiment dans une bulle absolument invraisemblable. Je pense
0: qu'il vit quoi, comme un milliardaire, un peu. Il doit être milliardaire.
1: Ah, il est probablement très largement milliardaire.
0: Qu'il est auteur, compositeur, interprète, producteur de tout.
1: Il est propriétaire de, je pense, d'une bonne partie de ses bandes en plus. Ouais. Le jour où il voudra vraiment gagner beaucoup d'argent, il sortira des trucs d'archives, ce qu'il a toujours refusé de faire. Donc il a en plus un. Le jour où il vend ses droits, par exemple, il ferait probablement un des grands records du truc.
0: Eh ben, il rachètera l'Amérique. C'est peut-être ça la solution. Allez, en attendant, s'il accorde une interview, j'espère que ce sera à vous, parce que vous le connaissez bien, vous parlez bien de lui, Frédéric Adrian. Merci beaucoup d'être venu nous
1: voir. Merci bien.
0: Et je rappelle que donc le mois prochain, vous sortirez aux éditions Le Mot et le Reste, une biographie de James Brown. Ce sera les 20 ans de la mort de James Brown en décembre, alors vous reviendrez nous voir pour en parler.
1: Avec grand plaisir.
0: Merci beaucoup Frédéric.
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3: 19h45, mais que va-t-il se passer, mes amis? Eh bien, dans le dernier quart d'heure de Décibel, on célébrera un anniversaire, celui de la naissance de la regrettée Amy Winehouse. Et puis, on va jouer au Blind Test aussi avec Patricia. Bonsoir, Patricia.
4: Oui, bonsoir, Émilie.
3: Bienvenue, Patricia. Comment ça va?
4: Merci, ça va, très bien.
3: Bon, le cadeau est joli. Ah, merci, oui. Merci Patricia. Oui, alors le cadeau est très cool aujourd'hui puisque c'est deux albums, un chacun quoi, un pour Patricia et un pour son concurrent Romain, de Gaëtan Roussel, le fameux Marjolaine, le dernier album solo de Gaëtan. Et alors il se trouve qu'on a des versions extrêmement jolies et de 1 et dédicacées par Gaëtan qui était notre invité la semaine dernière. Donc voilà, ça fait un joli cadeau. Si on
4: oui, en plus super.
3: Bah oui. Alors, oui. Patricia, on va jouer aussi avec Romain. Bonsoir Romain.
5: Oui, bonsoir Émilie, bonsoir Patricia.
3: Bonsoir, comment ça va Romain?
5: Eh ben, je suis bien contente que l'émission soit de retour après les vacances.
3: Je suis bien content.
5: Et puis je voulais remercier aussi toute ton équipe, Alexandra, tout le monde à la réalisation standard, ils sont vraiment sympas aussi.
3: C'est vrai, t'as raison, ils sont sympas. Il y a Emma à la technique ce soir, il y a Alexandra au standard, tu l'as dit. Il y a Iris à la réalisation, il y a Mélodie qui programme tout, il y a Thierry et Thomas à la musique. Enfin, il y a du monde, hein. Il y a du monde.
5: Oui.
3: Bah oui, Romain, mais c'est pour ça qu'on est bien accueillis.
5: Tout le monde est super gentil.
3: C'est vrai. On est tous très moches, mais très sympas. C'est pour ça qu'on fait de la radio. Si on était beaux,
4: on est très bien accueillis.
3: On serait méchants et on ferait de la télé. Et voilà. Non, mais ça fait trop plaisir de vous retrouver. Et c'est vrai, Romain, que c'était bien long ce break des grandes vacances. Donc voilà, ça fait plaisir.
5: Oui.
3: Effectivement. Alors, Romain et Patricia, le thème du Blind Test ce soir. Les bisous, les baisers en chanson, on va s'embrasser et il va falloir retrouver donc le plus rapidement possible le nom des interprètes des chansons qu'on vous passe. À la fin, tout le monde gagne, vous l'avez compris, j'en ai deux des albums dédicacés de Gaëtan Roussel, donc vous en avez un chacun, quoi qu'il arrive, Patricia et Romain. Donc maintenant, on peut jouer à la cool. Voilà, juste avec la musique, on cherche les interprètes de ces chansons pleines de bisous.

0: Mais oui, le baiser d'Alain Souchon. Bravo Romain.
1: Il a été rapide.
0: Patricia, on est d'accord, on ne pouvait rien faire contre lui. Il était inarrêtable.
1: Oui.
0: On continue avec une deuxième chanson, toujours sur le thème du baiser. Dites-moi, qui chantait ça dans les années 70?
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0: Romain.
1: Big bisou.
0: Comment il s'appelle?
1: Carlos.
0: Oui. C'est Carlos.
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0: Embrassez-vous. Mon Dieu, c'était mon tube de boom, ça, pour essayer de galocher un peu les garçons. Bah oui.
1: C'était dans toutes les fêtes.
0: Évidemment.
1: Les mariages et tout.
0: Ah, big bisous, ça nous aura sauvé quelques moments. Patricia a retrouvé Carlos. Romain, lui, a trouvé Alain Souchon. Je vous propose une petite dernière pour la route et pour le plaisir, parce que décidément, les baisers en chanson, c'est magnifique. Qui est-ce ?

0: comme j'ai demandé à la Lune.
1: Oh, Indochine, Patricia.
0: Oui.
1: Indochine.
0: Bravo. Le baiser Indochine. Patricia et Romain ont tous les deux décollé en même temps quand j'ai demandé à la Lune. Et n'oubliez pas que très bientôt, le 20 novembre prochain, sortira l'Arena Tour, le film donc de la dernière tournée d'Indochine qui a suivi la sortie de l'album Babel, Babel, une tournée qui avait réuni 1 200 000 spectateurs. Donc le film promet d'être spectaculaire. Romain et Patricia, bravo, vous avez été des candidats merveilleux.
1: Bravo, Patricia.
2: Merci à vous.
1: Ah, ouais, oui, vraiment. Bravo, Romain.
0: Je vous félicite tous les deux. C'était un très bon moment. Je vous envoie donc l'album dédicacé de Gaëtan Roussel. Et je vous propose de continuer à faire des bisous en bonne compagnie. Voici Julien Doré sur son deuxième album Bichon. Kiss Me Forever.

0: Mais Forever, ah, j'adore cette chanson de Julien Doré qui date de son deuxième album Bichon. Julien Doré qui vient de terminer son énorme tournée de festival, mais qui demeure dans l'actualité via sa guerre de courgettes avec David Beckham. Oui, je vous jure que c'est vrai, David Beckham pose sur Instagram avec une courgette géante de son jardin. Julien lui a donc fait un petit message, réponse du berger à la bergère, enfin de la maxi courgette à la mini courgette, vous verrez ça. Franchement, rien que pour ça, ça vaut le coup de s'abonner à Instagram si c'est pas déjà fait chez vous, mesdames, messieurs. Croyez-moi, c'est magnifique cette guerre de courgettes. Évidemment, la France va gagner. On est avec, avec Juju Doré.
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0: Allez, on laisse le jardinage pour le moment anniversaire de l'émission. Souvenons-nous de la grande, de la merveilleuse et de la fragile Amy Winehouse. Elle était née le 14 septembre 83. Elle aurait donc eu 43 ans aujourd'hui, mais voilà, elle nous a quittés il y a 15 ans, au cœur de l'été, en juillet 2011. Des suites de trop d'alcool, trop de choses, trop de larmes aussi, sans doute trop de peine, et puis trop d'hommes vraiment pas fiables dans sa vie. Vous le savez si vous avez lu sa biographie ou si vous avez vu le film qui lui était consacré au cinéma. Heureusement, Amy Winehouse, elle avait des chansons qui l'ont suivi toute sa vie, et notamment les grandes chansons soul américaines des années 50, des années 60. On parlait de Stevie Wonder tout à l'heure avec Frédéric Adrian. Il y a une chanson qu'elle a décidé de reprendre et qui s'appelle « Will you still love me tomorrow ?» Et ça la rendait très heureuse de chanter cette chanson. Voici Amy Winehouse.

0: Carole King, créée en 1960 par les Shirelles, reprise ensuite par Leslie Gore en 66, les Four Seasons en 68. Bref, elle est vraiment dans sa zone d'amour quand elle chante ça. Amy Winehouse, alors pour son anniversaire, je pensais que c'était une bonne façon de la célébrer.
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0: Merci d'avoir écouté Décibel. À suivre à 20h sur votre radio ici. Éric Bastien, il n'y a pas que Paris dans la vie.
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4: Bonsoir, bonsoir à tous et bienvenue ce soir encore sur votre radio ici. Et merci d'être nombreux d'ailleurs à découvrir ce nouveau rendez-vous. Depuis quelques jours maintenant, depuis la rentrée, entre 20h et 21h, c'est une heure pour mettre en relief la vie, le parcours, la personnalité d'un invité, des personnalités médiatiques, des chefs d'entreprise ou encore des parcours issus de la société civile. C'est tout l'enjeu de ce voyage. On ira se balader aussi un petit peu partout en France avec Robin Bernot qui met en avant les bonnes initiatives en vous donnant la parole. Catherine Quicandon s'intéresse aux gens qui ont décidé d'entreprendre en France et ça marche. Enfin, Benoît Prospero, lui, s'intéressera à la nature et à l'environnement avec sa revue des merveilles. Ce soir, je reçois un chef d'entreprise utile et pratique pour beaucoup d'entre nous. La société Ulysse a pour mission de simplifier la mobilité. Cela concerne à la fois le télépéage, les parkings, la recharge électrique. Améliorant en tous les cas votre quotidien, il en a fait son sacerdoce. Je reçois ce soir Damien Johannes. Il est directeur général d'Ulysse depuis quelques années et il est votre invité dont il n'y a pas de Paris dans la vie. Bienvenue. Bonsoir Damien Johannes.
5: Bonsoir Eric.
4: Comment ça va?
5: Ben ça va, merci. Et vous? Merci de l'invitation.
4: Moi ça va très bien. Alors cette émission est nouvelle, je le disais, mais vous avez eu l'occasion de l'écouter. Alors je me dis, il est peut-être déjà un peu au courant, il sait qu'on va se balader dans sa vie, dans les lieux qui ont pu vous marquer. Est-ce que ce type de balade, c'est quelque chose qui vous plaît? Est-ce que vous feuilletez les albums photos ou est-ce qu'au contraire, Damien, vous êtes toujours de l'avance en regardant un peu dans le rétro?
5: Non, alors moi je ne fais que ça. Je regarde constamment les photos de mon passé. Je regarde les photos justement de tous les endroits sur lesquels je suis passé, des enfants, de ma famille, de moi-même, etc. Et ça m'amuse beaucoup et je le fais quasi quotidiennement.
4: Merci en tous les cas encore une fois d'être avec nous. Peut-être un mot, alors on aura l'occasion d'en reparler d'ici 21h. Pour ceux qui ne connaissent pas, Ulysse, c'est quoi?
5: Ulysse, c'est le leader du télépéage en France. La vocation d'Ulysse, c'est de simplifier la mobilité de ses utilisateurs en simplifiant notamment les trajets autoroutiers, mais pas que, puisque avec le compte Ulysse, vous pouvez aussi utiliser les parkings et recharger votre véhicule électrique si vous avez un véhicule électrique à recharger, évidemment.
4: On parlera évidemment de tout ça tout à l'heure, de la mobilité, des trajets que vous nous facilitez sur l'ensemble du territoire. Ça veut dire que vous connaissez par cœur la France, du coup? Je me dis que vous la connaissez bien.
5: Par cœur, non, mais effectivement, je la connais un petit peu, oui.
4: Alors cette France, on va justement la traverser à travers votre histoire, Damien Johannes. C'est pour un petit peu mieux comprendre. Bon, ça commence à Aubervilliers pour vous, en région parisienne?
5: Oui, je suis né à Aubervilliers, en 1983, en région parisienne.
4: Seine-Saint-Denis.
5: Là où mes parents avaient posé leurs valises dans leur jeunesse, justement, quand ils sont arrivés en banlieue parisienne après avoir quitté leur ville natale, qui est Baccarat.
4: Alors, j'allais vous poser la question. Ils venaient tous les deux de Baccarat?
5: Voilà, ils venaient tous les deux de Baccarat. D'accord. Effectivement, en Meurthe-et-Moselle, la ville qui est quasiment mondialement connu pour son cristal, toujours. D'ailleurs, mes deux grands-pères travaillaient à la cristallerie, c'était vraiment un employeur très important dans la ville et dans la région. Donc mes parents viennent de Baccarat, ils se rencontrent, et au moment des études supérieures de mon père, ils décident de partir à Paris, en région parisienne, et posent leurs valises à Aubervilliers.
4: Et vous allez rester combien de temps à Aubervilliers? Parce qu'on va le découvrir, hein. Vous avez beaucoup, beaucoup voyagé. Mais Aubervilliers, c'est combien de temps?
5: C'est très peu, puisque dès ma naissance, en fait, on a déménagé dans les Yvelines, à côté, toujours en région parisienne, mais à Sartrouville.
4: Ouais, c'est ça. Voilà, combien de temps vous allez rester à Sartrouville?
5: Alors, Sartrouville, là, j'y reste de 1983 à 91, donc à 8 ans.
4: Donc, j'ai quand même une bonne partie de votre enfance, début de l'adolescence.
5: Oui, oui, absolument, absolument. J'en ai des souvenirs.
4: Ma première image qui vous vient important. De Sartrouville?
5: Oh, Sartrouville, alors on habitait dans une résidence de Sartrouville, qui était une résidence qui était quasiment entièrement piétonne. Ouais. Ça veut dire, en gros, qu'il y avait beaucoup de familles, je me souviens, beaucoup d'enfants qui elles sortaient de chez eux, allaient jouer. Je me souviens de ce bac à sable au milieu de cette
4: bac à sable, évidemment.
5: Les vélos, ce joyeux bazar en fait qui était caractéristique de cet endroit, de cette résidence.
4: Alors pourquoi il n'y a pas de problème de mobilité?
5: Ah bah non, là pour le coup, là oui, il y avait beaucoup moins de voitures, en tout cas pour les enfants, ouais. Pour l'enfant que j'étais. En revanche, ce qui est certain, c'est que pour sortir de cette résidence, pour aller travailler, comme la plupart des parents faisaient, là pour le coup, il y avait un certain nombre de problèmes de mobilité et nécessité de voiture.
4: Ce sont de belles années, vous diriez, vous parlez de ce bac à sable. Enfin voilà, j'imagine, j'ai l'impression que vous avez de bons souvenirs de Sartrouville et de cette période et de cette enfance.
5: Oui, bah en fait, j'avais effectivement des copains d'enfance qui étaient mes voisins, avec lesquels j'allais à l'école du coin. Donc on avait.
4: Comment elle s'appelait l'école, vous vous souvenez?
5: L'école Paul Bert.
4: Ouais. Oh bah, il y en a plein d'écoles Paul Bert en France,
5: j'imagine. Voilà.
4: Avec une personne qui vous a marqué, je sais pas, un instituteur, souvent quelqu'un qui nous est resté en mémoire.
5: Alors mon institutrice de CP s'appelait Madame Fornero.
4: Voilà.
5: Je me rappelle encore.
4: Et pourquoi elle? Qu'est-ce qui fait qu'elle vous a marqué?
5: Ah ben, j'en sais rien. En tout cas, je m'en rappelle. Effectivement, Madame Fornero, mon institutrice de CP.
4: Ouais. Voilà. Alors, les origines de votre famille, Damien, on l'a dit, nous emmène aussi à Baccarat, en Lorraine, un autre endroit. Votre grand-mère avait une maison là-bas.
5: Oui. Alors moi, je n'y ai jamais habité. En revanche, j'ai beaucoup de souvenirs de regroupements familiaux. Effectivement, bien que j'ai beaucoup bougé en France et à l'étranger, on avait. La chance en fait de se retrouver justement à Baccarat pendant les vacances Noël ou même parfois les vacances d'été et le point d'entrée était les grands-parents. Effectivement, on se retrouvait autour de mes grands-parents, de ma grand-mère qui habitait à Baccarat, dans cette maison qui était une maison qui datait de très longtemps, sur laquelle c'était une maison par exemple où les toilettes avaient été rajoutées dehors, puisque en fait la maison n'en comptait pas au moment où elle a été construite. Donc voilà, beaucoup de souvenirs. Justement.
4: Elle existe toujours, cette maison?
5: Non, elle n'existe plus.
4: Au
5: décès de ma grand-mère, cette maison a été complètement détruite,
4: abandonnée
5: pour être reconstruite. Ouais.
4: Bon, une petite pensée donc, aux habitants de Baccarat, hein, on l'a dit, c'est le nord-est de la France, c'est la Meurthe-et-Moselle. On sait à quel point c'est important pour vous. J'ai vu qu'il y avait plein de chapelles là-bas, je ne sais pas si vous vous souvenez. Il y avait la chapelle Sainte-Anne des Cristalleries, mais alors c'est plein de chapelles.
5: Oui.
4: C'est un lieu qui est renommé mondial, ça, vous l'avez dit. Votre enfance se fait donc entre Baccarat et Sartrouville. Et puis, petit à petit, vous allez partir à nouveau vers un ailleurs. Après Sartrouville, vous allez où?
5: Alors, je vais à Salon de Provence. Mon papa, qui est ingénieur en aéronautique, a cherché du travail et on l'a trouvé à Marignane. Toute la famille a déménagé en 1991, donc à mes 8 ans, et on s'est retrouvé à Salon de Provence, petite ville du sud de la France, dans les Bouches-du-Rhône, une cinquantaine de milliers d'habitants, donc petite ville quand même assez structurée. Et là, j'y passe 5 ans. 5 belles années où justement je fréquente une école, cette école de la gare.
4: N'en dites pas plus. On va se retrouver dans un instant à Salon de Provence. On a plein de choses à découvrir. On va comprendre aussi tout ce que vous avez vécu là-bas, Damien Johannes, dans le sud, et puis ce déracinement. Parce que voilà, quitter la région parisienne à 8 ans, c'est aussi quitter des copains pour aller en découvrir peut-être d'autres dans le sud. Je vous propose de retrouver Benoît Prospero et de parler du monde des vivants avec une nouvelle fois la revue des merveilles. Et aujourd'hui, Damien Johannes, on va s'intéresser à un mot, écoutez, c'est symbiose.
6: Symbiose, c'est beau comme mot, hein. Quand on dit vivre en symbiose, c'est même presque de la poésie. Mais ça veut dire quoi, vivre en symbiose? Direction Clermont-Ferrand, on part à la rencontre de Catherine Laine, très grande biologiste au laboratoire Piaf de l'Université Clermont-Auvergne et autrice d'ailleurs de plusieurs ouvrages sur la vie des arbres paru chez Belin. Avec Ici Pays d'Auvergne, on lui a donc demandé ce qu'est la symbiose. On est dans la forêt de Cessa, au cœur de la chaîne des puits. Et donc d'abord, définition.
7: Symbiose, la biose c'est la vie, sain ça veut dire à deux, ensemble. La vie ensemble, la symbiose, c'est joli comme mot.
6: Et ici quand on parle de symbiose, on parle de quoi?
7: Et donc ça évoque ce mot, le fait que vous avez deux êtres associés, qui vivent associés, étroitement et de manière permanente, pour que chacun puisse se nourrir et survivre dans cette forêt.
6: Et quand on parle de deux êtres et qu'on est en forêt, on parle de qui?
7: Donc l'arbre et les champignons du sol.
6: Avec une idée précise quand il s'agit de symbiose.
7: C'est que chacun apporte un bénéfice à l'autre. C'est-à-dire que c'est dans une vie ensemble, dans un couple, il y a une complémentarité des deux personnes et chacun y trouve son compte, si j'ose dire.
6: Et donc d'abord, que fait l'arbre pour le champignon?
7: Donc l'arbre, en fait, va fournir aux champignons les sucres qu'il fabrique par sa photosynthèse, au niveau de ses feuilles, de ses aiguilles ou de ses feuilles si c'est un feuillu. Ces sucres circulent du haut de l'arbre vers le bas, vers ses racines, et il nourrit donc ses alliés, ses champignons, qui emballent ses racines. Il peut donner jusqu'à 30% de sa production photosynthétique en une saison. C'est énorme. Un tiers de ce qu'il fabrique en sucre sert à nourrir ses alliés.
6: Et de l'autre côté, que fait le champignon pour l'arbre ?
7: Le champignon va être le garant d'une bonne nutrition minérale. C'est lui qui va explorer le sol pour l'arbre, qui va aller chercher l'eau et les éléments minéraux qu'il va puiser dans le sol, qu'il va même mobiliser dans le sol, et chose que ne sait pas faire l'arbre. Et il va donc nourrir cet arbre en nutrition minérale, c'est-à-dire eau et éléments minéraux.
6: C'est beau, hein ? Et cette symbiose, eh bien, elle a lieu tous les jours, partout, autour de nous, entre les arbres et les champignons, mais aussi entre de très nombreux êtres vivants. Et ça, c'est une merveille. Merci, ici Pays d'Auvergne, et merci, Catherine Laine, biologiste au laboratoire Piaf de l'Université Clermont-Auvergne et autrice de plusieurs ouvrages sur la vie des arbres. C'est paru aux éditions Belin.
4: C'est noté. Merci beaucoup, Benoît Prospero. Damien Johannes, directeur général du LIS. Vous saviez ça, qu'il existe une complémentarité comme ça entre les êtres vivants ?
5: Je viens de l'apprendre.
4: Ouais. Vous pensez à tout ça quand vous vous baladez, je sais pas si vous avez l'occasion de vous balader en forêt ou quand vous êtes confronté à la nature et à l'environnement.
5: Ouais, ça m'arrive. Pas mal de, effectivement, balade en forêt, balade en nature, etc. Mais quant à la symbiose, là pour le coup, je l'ai appris aujourd'hui.
4: Ouais, merci beaucoup. On est là pour apprendre les choses et se balader dans toute la France. On retrace le parcours de Damien Johannes, directeur général du LIS. Il sera beaucoup question de mobilité avant 21h. La France qu'il connaît bien. Il a beaucoup bougé, on quitte la région Île-de-France pour Salon de Provence dans le sud de la région PACA. C'est dans un instant sur votre radio, ici.
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4: Et la musique de votre soirée, Fornon Blonde et What's Up sur Ici.

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2: Bon, j'espère vous passer une belle soirée. Depuis 20h, la société qu'il dirige, on la découvre. Elle a pour mission de vous simplifier la vie, de vous simplifier aussi la mobilité. C'est au cœur de notre existence, de toute façon, la mobilité à travers nos déplacements. Il y a plus de 6 à 8 millions d'utilisateurs qui ont recours à Ulysse. Vous me confirmez, Damien?
3: 7,5 millions aujourd'hui.
2: Ouais, c'est ça, j'étais pas loin. Damien Johannes, notre invité, directeur général d'Ulysse, est avec nous jusqu'à 21h et on retrace les lieux de votre vie. Alors, pour ceux qui nous rejoignent, on a été à Aubervilliers où vous êtes né, on s'est arrêté à Sartrouville, vous avez vécu une partie de votre enfance, la maison familiale à Baccarat, en Lorraine, dans le 54. Et puis vous arrivez, vous l'avez dit, à Salon de Provence, c'était lié au métier de votre papa essentiellement.
3: Oui, certes. Mon papa, qui du coup travaillait en banlieue parisienne, a changé d'employeur. On a trouvé un à Marignane, justement, dans le sud. Donc on était très contents de faire nos balises et de déménager dans le sud.
2: Il était ingénieur aéronautique.
3: Hein. Ingénieur aéronautique, absolument, et on a atterri, si je puis dire, à Salon de Provence, donc magnifique ville du sud de la France, qui compte environ 50 000 habitants dans les Bouches-du-Rhône, dans laquelle j'ai passé à peu près 5 ans.
2: Et puis à la base, la fameuse base 701, qui est à Salon de Provence, qui est la base de l'armée de l'air.
3: Exactement. Exactement, la base de l'armée de l'air. D'ailleurs, pour la petite anecdote, mon collège, qui était le collège Lurion à l'époque, je ne sais pas si ça a changé de nom, en fait, était vraiment juste à côté de cette base. Mmh. Et du coup, je me souviens très bien des profs qui devaient parfois juste se taire pendant quelques secondes, voire quelques minutes, parce qu'un avion passait.
2: Ils avaient des essais. Ils savaient à quelle heure il allait passer exactement.
3: Alors non, justement, c'était assez erratique. Ouais. Soit on fermait les fenêtres pour continuer le cours, soit on attendait un petit peu que ça se passe. Mmh. Mais effectivement, un avion qui passe juste au-dessus des salles de classe, ça faisait beaucoup de bruit et on était obligé d'un peu d'interrompre le cours.
2: Déracinement. Île-de-France, région PACA, vous y voyez un intérêt sympathique, le soleil, j'imagine. Une autre ambiance, une autre culture que vous découvrez.
3: Ouais, complètement. L'art de vivre dans le sud, je le découvre. Une autre culture, des autres copains. Hein. J'arrive à peu près à 8 ou 9 ans à Salon de Provence. Donc effectivement, des relations à reconstruire. Je faisais beaucoup de sport à
2: Salon. Oui, vous faisiez ça. On est d'accord. Petit AK, là.
3: Exactement. Alors, je ne sais pas si je faisais ça à l'âge où j'ai commencé le rugby. Mais effectivement, c'était mes idoles. J'ai commencé le rugby, du coup, à Salon de Provence, dans ce stade de la ville, où tout était regroupé, le tennis, le foot, le rugby.
2: Alors, est-ce que c'est le stade Marcel Rouston?
3: Absolument.
2: Parce que j'ai regardé, figurez-vous, je ne connais pas les stades de Salon de Provence. Vous savez combien il y en a de stades à Salon de Provence?
3: Non.
2: Il y en a 8. Et effectivement, le principal, j'ai vu que c'était Marcel Rouston, je me suis demandé si c'était là.
3: C'est donc le stade Marcel Rouston, effectivement. Là où est encore le club de rugby de Salon de Provence, avec mon éducateur, qui était aussi l'éducateur que j'avais à l'école de sport, qui s'appelait Monsieur Colomba. Je m'en souviens encore.
2: Et là, rue du Capitaine Guibert.
3: Absolument, c'est ça. Et là, vous y retrouvez toutes les installations. Maintenant, je crois qu'à la place du terrain, il y avait un petit terrain de foot sur lequel on se retrouvait aussi à côté avec les gamins du quartier, qui aujourd'hui est devenu un terrain de basket.
2: Ouais.
3: Voilà, mais le stade Marcel Rouston, exactement.
2: Il y a aussi celui, alors, je l'ai noté, un Carnoug. Ou le stade de Mikou Coulier, ça vous parle, ça?
3: Alors non, ça me parle pas, pour le coup.
2: Bon, ça doit être pas très loin, en tous les cas. Vous intégrez l'équipe locale, c'est quoi? C'est les mercredis, c'est les samedis, c'est ça, hein?
3: Ouais, c'est les mercredis. C'était un grand club avec beaucoup, beaucoup d'enfants, toutes les catégories représentées à l'école de rugby. Alors moi, j'ai commencé dans la catégorie qui a un joli petit nom, c'est la catégorie des mini-poussins. C'était l'âge.
2: Ouais, bien sûr.
3: Voilà, exactement. Alors maintenant, on compte en âge.
2: Poussins, les minimes.
3: Voilà, c'est ça, exactement. Et ensuite, tournoi le samedi, tournoi le dimanche dans la région avec.
2: Évidemment.
3: Les papas et les mamans qui nous amenaient.
2: L'époque d'une petite école. L'école de la gare.
3: Alors voilà, ouais, elle avait un nom magnifique, cette école. Elle a changé de nom maintenant, mais alors dans notre cœur d'enfant, elle restera toujours l'école de la gare, quoi qu'il arrive. Mais cette école de la gare, effectivement, elle était, comme son nom l'indique, pas loin de la gare. Petite école de quartier, effectivement, avec des classes qui étaient tout autour d'une cour intérieure fermée, dans laquelle on retrouvait des grands arbres, des platanes, et où les élèves peu nombreux, puisqu'on était à peu près une à deux classes par niveau, si je me souviens bien, se retrouvaient dans cette cour, justement, où tout le monde se connaissait, puisque on venait tous à pied, et puis on habitait tout autour de
2: l'école. Vous êtes retourné ?
3: Non, alors j'y suis retourné, oui, puisque mes parents aujourd'hui habitent à Salon de Provence, donc j'y suis retourné, mais jamais à l'intérieur.
2: Je crois que vous avez eu, vous êtes resté quand même plusieurs années hein, sur Salon de Provence. C'est toujours le même instituteur, de niveau en niveau.
3: Ah bah oui, oui. Alors non, les instituteurs changeaient. Il y avait plusieurs instituteurs. Mais en revanche, effectivement, on retrouvait parfois les instituteurs d'une classe à l'autre quand ils changeaient de niveau, effectivement. C'était vraiment une petite école.
2: Vous revoyez en train de jouer à l'épervier ?
3: Oui. Oui, c'est vrai.
2: L'épervier part en chasse.
3: Effectivement.
2: De vous presse.
3: Effectivement, là, il y avait effectivement tous les élèves, tous les gamins de tous les âges, de tous les niveaux qui se retrouvaient pour jouer à l'épervier. Et c'est vrai que c'était des bons souvenirs.
2: Quels souvenirs vous gardez d'une manière générale du Sud ? Parce que j'imagine que, ok, il y a Salon de Provence, mais peut-être que vous avez découvert, je sais pas, moi, Pélissane, la Barbène, enfin voilà, tous les endroits que Vénergle qui sont autour. Vous avez peut-être un petit peu bougé quand même.
3: Oui, oui, oui. Et puis, alors, en fait, la bonne nouvelle, c'est qu'aujourd'hui, je suis basé à côté d'Avignon, à Villeneuve-les-Avignon. J'ai retrouvé le sud dans lequel j'avais habité.
2: Il n'y a pas de hasard.
3: Exactement. C'était une très belle coïncidence, effectivement, en rejoignant Ulysse en 2021. Mais oui, oui, autour de Salon de Provence, la région est absolument magnifique. Salon elle-même est une ville historique, ville de Nostradamus, hein, avec un des plus beaux châteaux forts de la région, le château de Lampéry. Ouais. Autour de ça, vous avez effectivement des villages qui sont absolument très beaux. Vous avez Grance, Lançon, Pélissane, etc., comme vous l'avez dit. Et ça, c'est autant de souvenirs.
2: Il y en a un qui sort du lot pour vous, dans lequel vraiment vous vous sentez bien et vous aimez y aller avec votre famille, vos enfants, parce que vous avez plusieurs enfants.
3: Ouais, alors j'ai 4 enfants qui ont entre 4 et 12 ans. Ouais.
2: Aujourd'hui, vous êtes jeune papa, hein, vous avez tout juste 40 ans. Hein,
3: c'est ça, ouais, 43. Alors 43, ouais, effectivement.
2: 43, c'est tout juste 40 ans.
3: Quoi. Oui, voilà, c'est pas très loin, plus ou moins 10%, effectivement.
2: C'est de la courtoisie. Mais vous les emmenez dans le Sud, parce qu'on l'a compris, vous vivez dans le Sud, on parlera de votre quotidien, mais ouais. Vous les emmenez justement découvrir un peu cette région que vous avez découvert, vous, gamin.
3: Oui, bien sûr. Bah, en fait, déjà, on va visiter mes parents, leurs grands-parents, autour de Salon, et puis effectivement, on va visiter, on en profite pour aller visiter les villages. Ouais. Vous parliez de Pélissane, au plus autour de chez nous. En fait, il y a un village que j'aime beaucoup, dans lequel je me suis marié d'ailleurs, qui s'appelle Maussan-les-Alpilles. Donc là, on change un petit peu. On n'est pas exactement autour de Salon de Provence, quoique. Mais ce sont des villages qui sont magnifiques, qui sont restés figés un petit peu dans cette culture provençale, avec la place, effectivement, l'église, les cafés, etc., où il y a une douceur de vivre qu'on arrive à ressentir, même pendant des courts passages.
2: Et puis vous quittez la France, et on va en parler dans quelques minutes. Nouveau départ, alors là, vous allez loin, hein, puisque je dis vous quittez la France. Encore sans doute lié aux mutations de vos parents, de votre papa. Vous allez partir en Australie, à Sydney. On parlera, puisque vous avez passé votre bac aussi à l'étranger, et puis de votre retour en France, puisque vous êtes forcément revenu à un moment donné. On va en France, vous en parlez très bien, évidemment, hein, depuis 20h, Damien Johannès. On retourne en France avec le plaisir d'entreprendre. Vous travaillez pour la mobilité, on va en parler. Parce que pour se déplacer, il y a la voiture, il y a le scooter, il y a le vélo, il y a les patins à roulettes et le skateboard. Vous êtes sportif, vous avez déjà fait du skateboard ?
3: Oui, oui, oui, bon, j'en ai fait.
2: Ah ben voilà. Eh bien le skateboard, c'est pas qu'une planche et quatre roues, enfin pas seulement. Surtout si, comme Catherine Quicandon, vous le choisissez dans le sud-ouest.
4: À Mézos, dans les Landes, à moins de 50 km au nord de Dax, ça glisse, enfin plutôt ça roule.
5: Évidemment ça roule, Brèche, pourquoi ça roulerait pas ?
4: Bah je ne sais pas, surtout si vous êtes sur un parabolique skateboard. Mais qu'est-ce donc ? C'est un skateboard fabriqué par Benoît et Mazabal. Pour la planche, il utilise du pin maritime des Landes, ce grand conifère au tronc rectiligne et à l'écorce brun, rouge, très fissuré, qui peut atteindre les 20 à 30 mètres de hauteur. Et à cela, il rajoute une petite spécificité.
6: La planche se tord sous les pieds. En fait, il y a un système de flex, c'est un mouvement de torsion de la planche qui n'existait pas et que j'ai créé du coup avec ce que j'avais sur place. Donc en fait, ça donne un skate qui est très intuitif, très facile à skater. Ça envoie beaucoup plus de performance.
4: Tout est fait localement entre Mézos et Bias, sauf les matériaux complémentaires comme les roues et les trucks que Benoît achète aux États-Unis à défaut d'en trouver en France. Les skates sont complètement éco-responsables et pensés comme tel.
6: Quand je fabrique une pièce neuve, j'ai déjà prévu son recyclage et son re-recyclage. Et en fait, c'est quelque chose qui ira jamais à la poubelle, qui sera toujours utilisable ou réutilisable. Le bois, c'est transformable à volonté. Comme j'utilise pas de produits toxiques qui tuent la matière, je pourrais toujours la retravailler derrière et en refaire d'autres choses.
4: Malin le lynx. Parabolic Skateboard est en fait né d'une double passion, le skate et la montagne. Il y a quelques années, Benoît le Montagnard déménage et devient Benoît le Landais. Les sensations de glisse lui manquent, alors il décide de résoudre le problème en créant une planche pour les retrouver. initialement pensé pour l'entraînement des snowboarders en période estivale, Parabolic Skateboard peut être utilisé par qui veut. Benoît ne viendra pas vérifier, je vous le promets. Il existe plusieurs modèles. Cela démarre à 150 euros s'il y a juste le plateau et cela monte en fonction des options et de la taille de la planche. Vous pouvez les acheter dans une cinquantaine de boutiques en France, dont une vingtaine sur la côte, oui, c'est logique, et sur le site internet parabolic.fr avec un K à la fin. Merci à Carl Da Silva d'ici Gascogne pour cette idée qui roule. Ici, ça entreprend Parabolic Skateboard pour une planche landaise avec un air de montagne.
2: Eh ben, merci beaucoup à ici Gascogne et à Catherine Quicandon. Ça doit vous plaire parce que vous, vous êtes un vrai sportif. Damien, enfin, un vrai sportif. Vous êtes sportif. Je ne sais pas pourquoi je dis un vrai sportif. On a parlé de rugby tout à l'heure. Le skateboard, vous l'avez dit, vous connaissez. Puis la mobilité, ben, pour le coup, le skateboard, je ne sais pas, vous voulez pas faire quelque chose avec Ulysse autour du skateboard?
3: Il faudrait qu'on réfléchisse un petit peu. Mais effectivement, pour les parkings et l'autoroute, ça risque d'être un peu limité quand même. Hein.
2: On va quitter Salon de Provence où vous avez vécu de très belles années. Même si vous vivez dans le sud aujourd'hui, on comprendra que vous êtes revenu en France. Mais je l'évoquais il y a un instant, il y a un départ pour Sydney en Australie. Vous allez y vivre bien des choses et c'est le début aussi de votre cursus professionnel, votre parcours d'étudiant et l'entrée dans la vie active. Le parcours aujourd'hui de notre invité Damien Johannes, c'est jusqu'à 21h sur Ici.
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2: Le prochain rêve, il est signé Grand Corps Malade qui a eu la bonne idée de s'associer à la voix de Stilto sur Ici.

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1: Provence. Le point sur les fermetures nocturnes avec Cédric Frémy.
2: Sont fermées jusqu'à 7h en direction de Marseille, l'A55 entre Gignac-le-Rove et Cap-Pinède, et à Marseille en direction de Toulon, l'A50 entre le début de l'autoroute et Aubagne. À partir de 21h, l'A7 sera fermée en direction de Marseille entre Sénas et Salon Nord, l'A50 en direction de Marseille entre La Ciotat et la bifurcation pour l'A52, l'A51 en direction d'Aix entre Cadarache et Pertuis. Toujours à partir de 21h sur l'A7 en provenance de Marseille, la bretelle de sortie Les Pennes-Mirabeau sera coupée. À Aix, en provenance de Marseille, l'A51 entre l'Émile et la 8 et la bretelle reliant la 8 en venant de Nice à l'A51 en direction de Gap. Également dès 21h, la Nationale 568, la sortie Port-de-Bouc sera fermée. Et à Grance, la Nationale 569 dans les deux sens entre Clé-Sud et l'A54. Enfin, dès 22h à Toulon, le tunnel sera fermé dans les deux sens. Retrouvez la liste et les horaires des fermetures sur ici.fr/Provence.
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5: Et de son enfance en Ile-de-France à ses souvenirs lorrains, de Salon de Provence à l'Australie, bah y a qu'un pas, c'est le voyage que nous raconte ce soir notre invité. Il est avec vous depuis 20h, Damien Joannès, directeur général de Ulysse, filiale de Vinci Autoroute, je ne me trompe pas.
6: Exactement.
5: Et on va en parler avant 21h, qui a pour objectif de simplifier les mobilités au quotidien, mobilité routière. Damien Joannès, votre invité, jusqu'à 21h. Alors, il n'y a pas que Paris dans la vie, il n'y a pas que la France non plus, il y a l'Australie. Vous partez, vous avez quel âge quand vous partez à Sydney ?
6: J'ai 12 ans.
5: Assez jeune, hein ?
6: Oui, ben, j'étais au collège, en fin de 5e. Mon papa rentre à la maison et nous annonce, avec la grandiloquence qui le caractérise, on va partir en Australie.
5: Et comment vous réagissez ?
6: Ben, on est content. On est content parce que pour nous, l'Australie, c'est l'aventure.
5: C'est le bout du monde.
6: C'est le bout du monde.
5: Vous ne connaissiez pas forcément, peut-être à travers les livres ou...
6: Pas du tout. Du tout, c'est ça. Hein. À l'époque, il n'y avait pas Internet. Hein. On avait la télé, la radio, les livres, la bibliothèque pour aller s'informer sur les choses et notamment les pays. Donc l'Australie, on ne connaît pas. Sydney, on ne connaît pas. Et là, ben, écoutez, on rend l'appartement, on vend les meubles. On a eu cette envie, je me souviens, cet enthousiasme.
5: Et quand
6: familial.
5: Vous dites, si vous étiez combien à la maison ?
6: On était 4, mes parents, ma grande sœur et moi. Donc là, on part en famille. On avait le droit à une grosse valise chacun, je me souviens, parce qu'on avait un surplus de bagages autorisé dans l'avion.
5: Tu m'étonnes, l'Australie quand même.
6: Voilà, c'est ça. Et on arrive.
5: On peut pas revenir rapidement si on oubliait quelque chose.
6: Non.
5: Généralement,
6: non. Ça prend du temps. Ou alors, il faut vraiment que ça vaille le coup.
5: Vous allez à l'école française là-bas.
6: Ouais. Je vais à l'école française de Sydney, qui était une école qui est dédiée à l'apprentissage pour les familles françaises qui veulent continuer le cursus français. Mmh. Et la particularité de cette école à l'époque, c'est qu'il y avait très peu d'élèves.
5: En fait, trois.
6: Effectivement, j'ai fini en terminale à 3. J'ai passé,
5: pas le droit d'erreur,
6: j'ai passé ma terminale et mon bac par correspondance au CNED. Ouais. Et à l'époque, effectivement, la digitalisation n'était pas encore passée par là. On faisait les devoirs sur table à l'école. Et ces devoirs-là, on les envoyait en France pour qu'ils soient corrigés par la poste. Et on revenait corriger 15 jours plus tard, parce que ça mettait une bonne semaine à arriver.
5: Votre bac, c'est à Singapour où vous le passez ?
6: Alors le bac, je le passe à Singapour. En fait, pourquoi ?
5: C'est parce la classe, quand même, de dire. Dans la vie, moi, mon bac, je l'ai passé à Singapour.
6: Ah, dis donc, c'est pas commun, effectivement. Bah, oui. Alors, le bac, je le passe à Singapour. Pourquoi ? Parce que le centre d'examen unique de cette région du monde-là était l'école française de Singapour. Donc, on s'est retrouvé à 80 bacheliers qui venaient des écoles françaises de toute cette région du monde. C'est-à-dire, il y avait Canberra, Sydney, Jakarta, et d'autres villes en Asie et en Océanie. Et on a fait 10 jours d'hôtel. Et on a passé le bac.
5: Alors, je vais retourner en France. Hein, je vais laisser cette parenthèse, même si vous allez y vivre combien de temps, du coup, en Australie ?
6: 7 ans.
5: C'est quand même une parenthèse qui est assez longue et c'est une période de votre vie plutôt préadolescence et adolescence. Donc, c'est aussi des lieux, peut-être des premiers amours pour vous.
6: Ah oui, bien sûr.
5: Voilà, et bien d'autres choses. 2 ans de prépa en école de commerce. Et là, vous partez, vous revenez en France, pour le coup, et vous allez à Lyon.
6: et je vais à Lyon et je me retrouve à la Croix-Rousse, ce magnifique quartier de Lyon en fait qui a vraiment une vie à part entière, une vie de village comme les Lyonnais aiment à dire, hein, les personnes qui vivaient à la Croix-Rousse. Et là je me retrouve tout seul à 18 ans dans mon appartement puisque mes parents sont repartis en expatriation et ma sœur elle est partie en Afrique du Sud cette fois-ci.
7: C'est dur, je trouve, encore là vous retrouvez seul à 18 ans.
6: Et là je me retrouve seul à 18 ans. Alors en revanche, c'était l'indépendance, c'était la belle ville, ça y est, je
7: bah, tu m'étonnes, à 18 ans.
6: Effectivement.
7: Quoi, les boîtes lyonnais se souviennent de vous.
6: Oui, peut-être. Sûrement, peut-être. Même si bah, c'était une période de ma vie où j'ai quand même beaucoup travaillé, parce que les classes prépa, effectivement, il y a un rythme un peu intense. Et je passe 2 ans à Lyon.
7: Alors, il y a deux étapes, en tous les cas, deux lieux qui comptent à ce moment-là, pendant ces études d'école de commerce. C'est Londres, où vous allez faire un stage, il me semble, où vous allez y rester quelques temps.
6: Ouais, c'est ça. Alors, après 2 ans en classe prépa, j'intègre mon école de commerce à Paris, le SCP. Et donc, je déménage à Paris en 2004. Et après 2 ans, bah, dans les écoles, on fait une année de ce qu'on appelle une année de césure. Et pendant cette année de césure, on va travailler en stage pendant 1 an, 12 mois, au cours duquel vous avez la possibilité de faire un stage de 12 mois ou alors 2 stages de 6 mois. Et le premier stage que je fais, bah, je le fais à Londres, dans une grande banque française, dans une salle des marchés, avec des traders et des vendeurs de dérivés actions.
7: Je pense que le deuxième stage est plus intéressant et on retourne à quelque chose dont nous avons déjà parlé. Vous allez faire un stage au Stade Français.
6: Alors je fais un stage
7: génial.
6: Au Stade Français.
7: Vous qui adorez le rugby.
6: Dis donc, incroyable. C'était en 2007. Donc là, je suis à Londres. Et là, je dis non, il va falloir que je fasse autre chose pendant cette année de césure. Et je me mets dans la tête de revenir et de travailler dans le rugby. C'était l'époque où il y avait la Coupe du Monde de rugby en France également. Et donc j'avais postulé, en tout cas cherché à y contribuer, à y travailler dans cette Coupe du Monde de rugby. Et ne trouvant pas l'opportunité ni le poste qui allait bien, j'ai commencé à chercher un club à Paris, donc le Stade Français, où j'ai travaillé pendant 6 mois en tant que stagiaire. C'était génial.
7: J'étais un fan de rugby qui avait découvert ça, notamment à Salon de Provence.
6: Marcel Roustan, ouais, c'est ça.
7: Bon, mais alors vous installez où ? Vous êtes à Boulogne-Billancourt là, à ce moment-là ?
6: Non, bah, je suis dans Paris.
7: Vous êtes dans Paris ?
6: Je suis dans Paris, dans le 11e.
7: Mais Boulogne, ça compte ? Je ne sais pas, vous êtes passé par Boulogne-Billancourt.
6: Alors j'y suis passé pour le stage au Stade Français, effectivement.
7: Voilà, c'est ça.
6: Hein, c'est ça hein.
7: Et un autre quartier tient à Paris qui vous marque, c'est la Défense. Alors sur le papier, c'est pas extraordinaire parce que bon, c'est un quartier d'affaires, hein, c'est des affaires, c'est des grands immeubles un peu futuristes. Hein, à l'époque, ils ont été construits pour ça, c'est des bureaux. Mais c'est un lieu qui marque votre vie pour d'autres raisons, Damien Johannes.
6: Bah, un petit peu, puisque effectivement, fin de
7: vous
6: stage.
7: Vous comprenez pas ce que vous allez dire. On vous écoute.
6: Fin de stage, je termine ma scolarité en école de commerce et là, bah, je commence à travailler. Donc, mon premier emploi a été dans un grand cabinet d'audit qui était basé à la Défense. Et donc là, bah, j'intègre ce cabinet d'audit.
7: Mais surtout, vous rencontrez quelqu'un qui compte pour vous.
6: Je rencontre ma femme dans ce cabinet d'audit.
7: Là,
6: dans,
7: vous voulez en venir.
6: Dans les toutes premières semaines, justement, de ma carrière professionnelle, j'y rencontre ma femme, effectivement.
7: Quatre enfants, hein, c'est ça.
6: Quatre enfants.
7: Avec votre épouse. Du coup, vous êtes marié, vous nous l'avez dit, mais c'est pas du tout ici, hein, que vous êtes marié. Vous avez évoqué le lieu de votre mariage, d'ailleurs, tout à l'heure.
6: Mossen et Zalpi, ouais, dans le sud.
7: Zalpi, rien à voir. Alors, vous faites pas mal de missions chez les clients, un peu partout en France. C'est encore une belle occasion pour vous de vous déplacer. J'évoque comme ça quelques noms, je sais où vous y êtes rendu. Dites-moi ce que ça vous évoque ou ce que vous avez pu y vivre. Marignane, on en a déjà un peu parlé. Il y a Valenciennes aussi.
6: Ah, Valenciennes, ouais. J'y ai passé du temps mon rôle consistait à auditer les directions financières de grandes entreprises industrielles comme Alstom, comme la DCNS, comme Airbus. Et à Valenciennes, j'y suis allé un certain nombre de semaines justement dans le cadre de mes missions pour Alstom Transport. Et donc Valenciennes, ouais, j'y ai passé sur 2 ans, j'ai dû y passer cumulé au moins une bonne dizaine de semaines. Hein, j'ai eu l'occasion de visiter les restos, les bons hôtels, effectivement.
7: Alors on va continuer d'en parler, parce que ça c'est clair, que les bons restos, c'est ce qui vous a marqué à Cherbourg, à Marseille, que vous allez aussi découvrir. C'est aussi le point commun de toutes ces villes, c'est qu'on y mange bien.
6: Exactement.
7: C'est la suite de votre voyage, Damien Johannes, que l'on découvre ce soir sur ICI. Alors ça marche, qu'en pensez-vous ? On entend votre parcours, ça marche. Autour de vous, vous connaissez forcément quelqu'un qui s'est mis à courir il n'y a pas très longtemps, et vous dites, pourquoi pas moi ? Vous, je ne vous pose pas la question, j'imagine que voilà, vous êtes affûté, vous êtes sportif, vous courez ?
6: Un petit peu,
7: un
6: oui.
7: Petit peu. Depuis plusieurs mois, partout en France, les running clubs se multiplient. Vous savez, c'est ces groupes ou ces associations de coureurs qui se retrouvent régulièrement pour courir ensemble. Dans le Grand Est, c'est là où on va se rendre. L'un d'entre eux bat même des records de fréquentation. Voici le reportage de Robin Bernaud avec Mohan Chibani.
6: À Nancy, plus précisément sur la place Stanislas, chaque semaine, des centaines d'inconnus se retrouvent pour courir ensemble.
8: C'est un truc de fou, c'est en train de se développer d'une manière, les gens adorent.
6: Lui, c'est Valentin Bourrel. Il vient tout juste de finir ses études de kiné et il y a quelques mois, il a eu une idée que je trouve juste géniale. Il a créé le Blabla Run. Le principe est hyper simple. Tous les mardis soirs, à Nancy, ils sont des centaines à courir ensemble 6 km. Alors, il y a des jeunes, des moins jeunes, des étudiants, des salariés, des garçons, des filles. Tous ont un seul et même objectif, faire un petit peu de sport, se retrouver pour un moment convivial et surtout, pas de compétition. Notre reporter Mohan Chibani est allé rencontrer Valentin, le créateur du Blabla Run.
8: L'idée de départ, c'est de faire en sorte que les gens bougent leur corps. C'est d'inciter les gens à bouger, à se rassembler, à partager des choses ensemble autour du sport, qui est une bonne cause, parce que c'est aussi bien pour la santé mentale que la santé physique. Il y a des couples même qui se sont créés, donc ça, c'est assez rigolo.
6: Lors des premiers rendez-vous donnés via le compte Instagram Blabla Run Club, une quarantaine

0: De s'ouvrir principalement et pousser à faire du sport. Je sais que moi par exemple au début j'ai commencé seul et j'avoue que c'était un peu compliqué. Et là le fait de le faire en groupe, je trouve que c'est porteur, c'est une bonne initiative. Puis après de s'ouvrir socialement, et là aussi c'est important. Je pense que les jeunes ils demandent ça.
1: Même si vous n'êtes pas nancéen, je vous conseille vraiment d'aller suivre Valentin Bourrel sur les réseaux sociaux. Bourrel, B-O-U-2-R-E-L. Son contenu il est vraiment canon. Récemment il a par exemple donné un conseil par jour pendant un mois pour bouger, pour entretenir son corps, le tout depuis chez soi.
2: Merci beaucoup Robin Bernot, mon invité, votre invité Damien Joannès, directeur général de Ulysse. Je ne me souviens même plus le nombre de villes qu'on a évoquées compte tenu de son parcours. On est passé il n'y a pas longtemps par Lyon, par la région parisienne, on parlera de Cherbourg, de Marseille, d'Avignon, du Sud. C'est pas fini, on a encore un beau voyage qui continue jusqu'à 21h sur votre radio ici.
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2: J'adore ce morceau, vous aussi, je suis sur Live and Let Die, c'est signé Paul McCartney sur ICI.

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2: Et Damien Joannès, le directeur général de Ulysse, connecté à près de 8 millions d'automobilistes européens sur les réseaux pour faciliter vos trajets, mobilité fluide, durable. Il est notre invité jusqu'à 21h. Alors, on a évoqué ces villes où vous êtes passé dans votre parcours. J'ai évoqué Cherbourg, Marseille, ça aussi, ce sont des souvenirs qui ont compté pour vous, Damien, parce que c'est des passages.
3: Oui, ce sont autant de passages dans lesquels j'ai passé des semaines justement à y travailler avec ma petite bande de collègues. Cherbourg, magnifique ville effectivement où j'allais travailler à la DCNS justement auprès de l'entreprise qui produit les sous-marins nucléaires. Donc très intéressant, la ville magnifique effectivement avec beaucoup de souvenirs.
2: Marseille, la Méditerranée. Vous allez en Méditerranée quand vous partez en vacances? Vous n'êtes pas très loin, vous habitez dans le sud aujourd'hui. Quand vous partez en vacances, vous allez où avec vos enfants?
3: On va dans différents endroits. Alors on va

0: montagne, on va au ski en famille. Ça, c'est la première destination. On va à Megève, une station dans laquelle on va assez régulièrement d'année en année depuis que les enfants sont petits. Donc, ça, c'est la station où on va. Non, sinon, on va dans le Lot-et-Garonne aussi l'été, puisqu'on a l'habitude depuis quelques années de se retrouver avec notre bande de copains d'école, des couples qui ont année après année de plus en plus d'enfants.
1: C'est à Lauzin.
0: À Lauzin, exactement.
1: Au château de Lauzin.
0: Au château de la Loquerie, exactement, et qui est un magnifique château médiéval dont les propriétaires sont Mireille et Marc, qui nous accueillent tous les ans.
1: On le salue.
0: Exactement, je vous salue Mireille et Marc, et merci beaucoup, puisqu'il y a quelques semaines, on était encore chez eux.
1: Vous allez avec vos potes de fac, vos potes d'études, quoi.
0: Voilà, c'est ça, potes d'école. Cette année, on était une quarantaine, quand même. On était 8 familles, 16 adultes et 24 enfants. chacun des couples a au moins 2, 3, voire 4 enfants. Et on fait ça depuis une dizaine d'années. Ouais. Et depuis une dizaine d'années, justement, on va à Lauzin, dans ce magnifique château de la Loquerie, accueilli par Mireille et Marc.
1: Alors, comme vous savez, la bougeotte, il y aura Milan aussi, dans votre vie, qui est peut-être un lieu aussi de réussite. Hein. Vous aviez mis en place une plateforme, je crois, aussi, à ce moment-là. Vous vouliez partir à l'île Maurice. Ça fait partie de vos projets, de vos opportunités professionnelles. Mais il y a tout un contexte aussi qui s'est joué et qui fait que, presque en un coup de tête, grâce à un chasseur de tête,
0: c'est ça.
1: Vous partez à Avignon.
0: C'est ça. À Milan, on y part en 2013. Pareil, sur un coup de tête. Hein, on prend un camion.
1: Très coup de tête, vous. Hein.
0: Oui, on est très coup de tête. On est comme ça. Effectivement, on y part avec mon épouse. On devait y rester un petit moment. En tout cas, un moment limité. Finalement, 8 ans après, on rentre à Avignon en 2021. À Avignon, en tout cas, un petit à côté, puisqu'on habite à Villeneuve-les-Avignon, dans le Gard.
1: Un tout petit peu au-dessus de
0: l'autre côté du Rhône, effectivement.
1: Exactement, oui, très bien.
0: Le Rhône qui délimite la frontière entre la région PACA et la région Occitanie.
1: C'est là où il y a le pont Saint-Bénezet.
0: Exactement.
1: Qui n'est autre que le pont d'Avignon.
0: Le pont d'Avignon, effectivement. Et alors, quand les touristes le découvrent, sans le connaître, il est coupé au milieu, en fait, ils sont assez étonnés. Mais voilà, donc on arrive en 2021 à Villeneuve-les-Avignon pour prendre cette opportunité professionnelle qui est Ulysse, puisque les bureaux, le siège est à Nanterre, mais on a de très grands bureaux dans lesquels il y a beaucoup de monde.
1: Sur Avedène, les bureaux.
0: À Avedène, c'est exactement, ça. Dans une ville qui est à côté d'Avignon, à la barrière de péage, Avignon-Nord. Voilà.
1: Du coup, c'est aujourd'hui votre quotidien, cette région-là. Du coup, il y a le Gard qui est pas loin, il y a la Camargue qui est pas très loin. Je sais que ce sont des repères et des marqueurs pour vous. Le Gros-du-Roi, par exemple.
0: Oui, bien sûr. En fait, la région est magnifique. Hein. On est très heureux. Effectivement, vous avez le Gardon qui n'est pas très loin, sur lequel vous pouvez passer des après-midi sur les plages de Galais au bord de la rivière. Le Gros-du-Roi avec ses plages. La Camargue avec ses balades à cheval. C'est une région dans laquelle, effectivement, il fait très bon vivre avec une vraie belle culture locale. Et des paysages qui sont absolument magnifiques.
1: C'est vrai que cette région, vous connaissiez, vous y aviez fait du hockey sur glace, plus petit.
0: Oui, à Avignon, effectivement. Ça, c'était mon sport après le rugby.
1: J'ai cru que vous étiez très rugby, là, vous me décevez. Bref.
0: J'ai changé, à un moment donné, j'ai changé pour revenir ensuite au rugby, mais effectivement, j'ai joué au hockey sur glace à Avignon, à la patinoire.
1: Attendez, le rugby fait à nouveau partie de votre vie. Décidément, c'est quelque chose qui vous suit. Est-ce que vous jouez aujourd'hui au touch rugby?
0: Je joue au rugby, mais sans plaquage. C'est-à-dire que. On joue au rugby
1: aux angles,
0: au RCAGR, exactement. Et là, on a une équipe qui est tout à fait sérieuse, avec des tournois, des licences, etc. De touch rugby. Donc, c'est un rugby qui se joue à 5. Et on ne plaque pas. En revanche, on se touche. Et quand le joueur est touché, le ballon s'arrête. Et il y a une remise en jeu.
1: Mais ça s'enseigne, ça? Vous aimeriez pas, je sais pas, être entraîneur? Parce que vous avez un tel parcours avec le rugby aujourd'hui.
0: Pour être entraîneur, il faut un peu de temps quand même. Hein, il faut être dispo les mercredis, les week-ends. C'est assez incompatible avec ma vie d'aujourd'hui, malheureusement.
1: Est-ce que vous retournez à Fréjus de temps en temps?
0: Alors non, mais en revanche, Fréjus, j'y ai passé beaucoup de temps quand j'étais plus jeune. Et parce que quand on habitait en région parisienne, à Sartrouville, notre lieu de vacances dans lequel on allait très régulièrement et plusieurs fois par an était Fréjus, dans une résidence qui avait été nouvellement construite, dans laquelle on avait un tout petit appartement. Alors je me souviens, à l'époque, on n'avait pas le téléphone. On y allait en voiture depuis Sartrouville. Et là, c'était justement l'aventure, c'était le voyage. Il y avait une très grande piscine au milieu de cette résidence, la plage pas très loin. loin. Et on y allait, donc c'était vraiment les vacances d'enfance, ouais, en famille, avec les copains qu'on retrouvait d'année en année. J'en ai beaucoup de très bons souvenirs.
1: Alors vous allez peut-être me répondre dessus, mais de tous ces lieux, et depuis 20 heures, il y en a un qui sort du lot. Si vous étiez une carte, vous voyez, de France, oublions Sydney, Milan, quel serait le point central ?
0: Ah, le point central, c'est le sud. C'est Salon de Provence, c'est Avignon, c'est la région Provence. Enfin, c'est cette région-là en tant que telle. Aujourd'hui, notre base familiale est là, et je dois dire qu'effectivement,
1: c'est là où vous sentez bien.
0: C'est là où on se sent le mieux. Ouais.
1: Damien Joannès, directeur général du lycée, votre invité sur ici. 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
0: Exactement, alors on est le service qui a pour vocation de faciliter la mobilité des Français. Alors c'est une marque grand public qui est très connue, et on rentre dans le quotidien des Français. Hein, ce qu'il faut savoir en fait, c'est que en dehors des villes, l'outil principal de mobilité des Français, c'est la voiture. 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
0: effectivement,
1: 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Et puis, bon, voilà.
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0: 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Ouais. 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
1: Alors, les trois axes, on l'a dit, on va les rappeler, c'est les autoroutes, c'est les parkings, c'est la recharge aussi des véhicules électriques. Du coup, le Pass Ulysse, il comporte aussi, il y a une application mobile, hein, gratuite d'ailleurs, qui va avec.
0: Oui, bien sûr, gratuite. En fait, quand vous regardez aujourd'hui la mobilité des Français, de quoi ont besoin les utilisateurs ? Ils ont besoin de préparer leur voyage, ils ont besoin d'effectuer leur voyage et de voir quel est l'itinéraire, quels sont les services sur la route qui sont le plus adaptés aux différents besoins. Les services sur les aires d'autoroute, les services sur l'infotrafic, etc. etc.
1: Il y a de l'infotrafic, hein, sur votre application.
0: Absolument, ouais, exactement. Et en fait, on se rend compte qu'avec la complexification de ces voyages, notamment dû à l'électrique, hein, parce qu'aujourd'hui, quand vous avez une voiture électrique et vous faites de longs trajets pour partir en vacances, vous êtes obligé de planifier un minimum votre trajet. 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
1: Un dernier mot avant de vous quitter, Damien Joannès, directeur général d'Ulysse, on le rappelle. Est-ce qu'il y a une région, un lieu que vous ne connaissez pas encore, ou alors très peu en France, et que vous aimeriez découvrir demain? Vous dites, jamais eu l'occasion, je ne me suis jamais arrêté.
0: Alors c'est la Corse. C'est la Corse. Alors moi j'ai fait, pourquoi la Corse ? Moi j'ai fait le tour du monde, je suis allé très loin, mais en fait en regardant, on se rend compte que dans nos régions françaises, on a vraiment des endroits absolument magnifiques, des endroits qui présentent des paysages magnifiques, très beaux, et un des endroits que j'aimerais bien découvrir pour toutes ces raisons-là, c'est la Corse.
1: Merci beaucoup, je vous le souhaite, hein, bon voyage en Corse, prochainement peut-être Damien Joannès, notre invité aujourd'hui, bon retour dans le sud de la France.
0: Merci.
1: 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Directeur général du LIS d'Amiens, Joannès était notre invité, à retrouver sur ici.fr. À très bientôt. Plein de bonnes choses à vous. On se retrouve avec plaisir, eh bien, demain, sur ici. Vous pouvez réécouter l'émission sur ici.fr. Portez-vous bien et bon voyage en France.
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1: Tiens, et depuis une dizaine de jours, depuis le début de cette émission, on n'a pas encore été à Bruxelles. Ça arrivera peut-être un jour. Voici Boulevard des Airs, avec le titre du même nom sur ici.

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1: Passez une excellente soirée, merci d'écouter ici les 21h. Son années 80 de la bonne musique, c'est tout de suite avec Laurent Petit-Guillaume.
2: Bonsoir à tous et très heureux de vous retrouver pour un petit séjour dans ma collection de tubes des années 80. Allez, soyez les bienvenus. Ce soir, ça commence comme ça.

0: Imagination, c'était Just an Illusion.
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0: En 1982, le disco commence à déserter les hit-parades, mais Imagination n'a pas dit son dernier mot. Enfin, n'a pas composé son dernier tube surtout. Ce trio anglais a très envie de continuer à faire danser la planète, et ce sera le cas grâce à Just an Illusion, qui se retrouve au top des tops dans plus de 20 pays. Et pourtant, en ce début des années 80, c'est plutôt le punk rock qui a la cote. Et parmi quelques groupes éphémères sans intérêt, surgit les meilleurs Clash de Magnificent Seven.

Les Blues Brothers avec Everybody Needs Somebody to Love. Et voilà un titre qui peut se vanter de figurer dans la liste des 500 plus grandes chansons de tous les temps. Enfin, ça, c'est pour le magazine Rolling Stone. Et puisqu'on en parle, c'est aussi un titre qui a été repris par les Rolling Stones, le groupe, hein, bien sûr, sur l'album numéro 2. Ça, c'était en 1965. Et comme vous le savez, parce que je suis sûr que vous l'avez vu, Blues Brothers, c'est aussi un film génial sorti en 81, chef-d'œuvre. On va pas s'arrêter là en termes de chef-d'œuvre. Voici un autre, dans la langue de Molière, enfin, dans celle de Renaud, Morgane de Toi, tout de suite dans 100% années 80.

0: c'était Teardrops, Womack & Womack. Le couple Cécile et Linda Womack qui a inscrit son nom dans la légende des années 80 avec juste un titre, hein, ce Teardrops, qui fut un énorme succès en 88. Et pour l'anecdote, aujourd'hui, ce sont leurs trois filles qui perpétuent la passion de la soul music. Elles s'appellent les Womack Sisters et elles viennent de sortir un album que franchement, je vous recommande. Dans un instant, direction Belle-Île-en-Mer, Laurent Voulzy arrive.
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1: Le point sur les fermetures nocturnes avec Cédric Frémy.
3: Jusqu'à 5h en direction de Marseille, la 50 est fermée entre la Ciotat et la bifurcation pour la 52. Et en direction de Marseille, la 51 est fermée entre Cadarache et Pertuis. Également jusqu'à 5h à Grance, la nationale 569 est fermée dans les deux sens entre Clé-Sud et la 54 et dans le sens Fosse-Salon entre le giratoire du village des Marques et Clé-Sud. Jusqu'à 6h en direction de Marseille, la 7 est fermée entre Sénas et Salon Nord. Sur la 7 en provenance de Marseille, la sortie 31, les Pennes Mirabeau. À Aix en provenance de Marseille, la 51 entre les 1000 et la 8 et la bretelle reliant la 8 en venant de Nice à la 51 en direction de Gap. Sur la nationale 568, la bretelle de sortie Port de Bouc est fermée. Et également jusqu'à 6h, le tunnel de Toulon dans les deux sens. Et puis jusqu'à 7h, en direction de Marseille, la 55 entre Gignac-le-Rave et Cap-Pinède. Et à Marseille, en direction de Toulon, la 50 entre le début de l'autoroute et Aubagne. Les détails sur ici.fr/Provence.
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0: Michel Berger, c'était celui qui chante.
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0: En 1980, si vous allumiez la radio, il n'y en avait pas beaucoup à l'époque, vous étiez à peu près sûr de tomber sur ce titre. Diffusion massive pour celui qui chante, le véritable hymne à la musique et aux artistes, qui s'élève au-dessus de tout quand il chante. Bon, c'est un effet qu'on peut nous aussi ressentir. Quand on reprend à tue-tête ce genre de tube, même encore aujourd'hui, hein, essayez, vous verrez, c'est efficace. Et si vous avez envie d'un petit pas de danse en plus, n'hésitez pas. Voici Billie Jean, Michael Jackson.

Diana Ross, c'était Chain Reaction. Les Bee Gees qui ont composé ce titre ont hésité avant de le proposer à Diana. Ils pensaient que ça sonnait trop années 60, époque Supremes pour elle. Quelle erreur, c'est justement cet hommage à ses débuts qui l'a convaincue. Et elle a même accepté de tourner le clip en noir et blanc, justement Look Supremes. C'est devenu un tube en 86. Même année que Julie Pietri, qui est numéro 1 cette année-là avec Eve, lève-toi. Oh.

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1: Merci d'avoir suivi notre balade dans les années 80. Dans un instant, place à 100% chansons françaises. Belle fin de journée et à demain. 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
2: Le point sur les fermetures nocturnes avec Cédric Frémy.
3: Jusqu'à 5h en direction de Marseille, la 50 est fermée entre la Ciotat et la bifurcation pour la 52. Et en direction de Marseille, la 51 est fermée entre Cadarache et Pertuis. Également jusqu'à 5h à Grance, la nationale 569 est fermée dans les deux sens entre Clé-Sud et la 54 et dans le sens Fosse-Salon entre le giratoire du village des Marques et Clé-Sud. Jusqu'à 6h en direction de Marseille, la 7 est fermée entre Sénas et Salon. Sur la 7 en provenance de Marseille, la sortie 31, les Pennes Mirabeau. À Aix en provenance de Marseille, la 51 entre les 1000 et la 8. Et la bretelle reliant la 8 en venant de Nice à la 51 en direction de Gap. Sur la nationale 568, la bretelle de sortie Port de Bouc est fermée. Et également jusqu'à 6h, le tunnel de Toulon dans les deux sens. Et puis jusqu'à 7h en direction de Marseille, la 55 entre Gignac-le-Rave et Cap-Pinède. Et à Marseille en direction de Toulon, la 50 entre le début de l'autoroute et Aubagne. Les détails sur ici.fr/Provence.
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0: Le point sur les fermetures nocturnes avec Cédric Frémy.
2: Jusqu'à 5h en direction de Marseille, la 50 est fermée entre la Ciotat et la bifurcation pour la 52. Et en direction de Marseille, la 51 est fermée entre Cadarache et Pertuis. Également jusqu'à 5h à Grance, la nationale 569 est fermée dans les deux sens entre Clé Sud et la 54. Et dans le sens Fosse-Salon entre le giratoire du village des Marques et Clé Sud. Jusqu'à 6h en direction de Marseille, la 7 est fermée entre Sénas et Salon Nord. Sur la 7 en provenance de Marseille, la sortie 31, les Pennes Mirabeau. À Aix en provenance de Marseille, la 51 entre les 1000 et la 8. Et la bretelle reliant la 8 en venant de Nice à la 51 en direction de Gap. Sur la nationale 568, la bretelle de sortie Port de Bouc est fermée. Et également jusqu'à 6h, le tunnel de Toulon dans les deux sens. Et puis jusqu'à 7h en direction de Marseille, la 55 entre Gignac-le-Rave et Cap-Pinède. Et à Marseille en direction de Toulon, la 50 entre le début de l'autoroute et Aubagne. Les détails sur ici.fr/Provence.
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3: Et Olivier, ce matin, retourne à l'école primaire aujourd'hui.
2: Eh oui, et pour y trouver du gaga. Mais blé, je voudrais aujourd'hui vous parler du mémoire de Judith Boucher, réalisé l'an dernier à l'Université Jean Monnet de Saint-Étienne, et qui s'intéresse à une question rarement étudiée. Comment le parler stéphanois, le gaga, circule encore aujourd'hui dans les écoles primaires et dans quelle mesure le parler des enseignants influence le parler des élèves? Son travail porte sur toutes les classes de l'école primaire, en milieu urbain comme en milieu rural. Judith a formulé trois hypothèses. Premièrement, le gaga serait peu utilisé par les enseignants en situation d'enseignement. Deuxièmement, lorsque les enseignants l'utilisent, les élèves auraient tendance à le reprendre. Et troisièmement, le gaga serait plus présent dans les écoles rurales que dans les écoles urbaines. Pour répondre à ces questions, elle a observé des classes, mené des entretiens avec les enseignants et avec les élèves. Elle a mené des observations dans les temps informels à l'école. Son analyse porte à la fois sur le vocabulaire gaga et sur des structures spécifiques comme le pronom neutre Y, employé comme complément direct, j'y ai fait, l'inversion des pronoms personnels après un impératif, donne-moi-le au lieu de donne-le-moi, ce qui nous vient du patois, hein, puisque Pierre Duplay écrivait déjà en 1896, à l'inverse du français, quand un verbe à l'impératif a deux pronoms pour complément, l'un direct, l'autre indirect, c'est ce dernier qui s'énonce en premier. Exemple en patois, by my lou. Et puis aussi la formation d'adjectifs à partir de participes passés. Il est trempe de chaud, ses joues sont enfles, la reloge est arrête. Donc qu'en est-il des résultats du travail de Judith? Les observations révèlent une situation un peu plus nuancée que ce qu'elle attendait. Très surprenant, 54% des enseignants utilisent au moins une fois un régionalisme en cours au cours des séances observées. Un élève sur 6 emploie spontanément un mot ou une expression gaga lors des entretiens. Et dans les classes, un régionalisme apparaît dans 20% des situations que Judith observe. Il semblerait donc que le gaga soit encore bien présent dans nos écoles. Mais quels sont les mots, les expressions, les tournures qui ressortent le plus, ou plutôt qui ressortent le mieux? Un peu de patience les amis, la suite c'est pour bientôt.
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4: Sur l'avenue Charles de Gaulle à Guéret, vous êtes sans doute déjà passé devant la quincaillerie. Mais c'était quoi avant ce tiers-lieu?
5: Baptiste Ridoux, coordinateur et concierge de la quincaillerie.
6: Nathalie Parino, directrice de cabinet de l'agglo du Grand Guéret.
5: Ça a été un magasin Intersport, il me semble, avant d'être un magasin Noz. Et puis après, c'est devenu une friche commerciale pendant 2-3 ans, où là, il ne se passait rien. Et c'est à ce moment-là où nous, quincaillerie, donc service de l'agglomération, on avait besoin d'un plus grand local, parce qu'on était installé aussi rue Maurice-Rollinat, où il y a maintenant la boutique des copains et des copines de Recyclabule. Et on est arrivé dans ce lieu qui était un bâtiment, un cube métallique, à l'abandon depuis 3 ans. L'agglo a racheté et a fait des travaux, qui sont des travaux en plus en éco-rénovation, parce qu'on a utilisé du bois local, en essayant d'être le plus vertueux possible.
6: Le lieu de la rue Molina, qui était effectivement à l'origine une vraie quincaillerie. Ben, finalement, ça correspond pas mal au type de service, hein, parce que c'est un peu un couteau suisse, finalement, la quincaillerie. Donc, on offre tout un tas de services.
4: Là, qu'est-ce qu'on voit?
5: Un grand espace commun, accessible à tout le monde. C'est libre, c'est gratuit. Vous avez à disposition des ordinateurs. Vous avez un bar associatif. Un mur d'expo, où on fait des expositions à peu près tous les 2 mois. Un tiers-lieu, ça va surtout être un lieu où vont se croiser des personnes qui n'auraient pas vocation à se croiser. Ça va être un lieu ressource, en fait, où on peut venir ici pour travailler, on peut venir parce qu'on fait partie d'une association, on peut venir parce qu'on a un besoin. Ici, vous pouvez venir travailler à la demi-journée, à la journée, dans des espaces ouverts, autour d'une grande table avec d'autres, ou dans des espaces un peu plus privatifs. On a au bout de ce grand mur un Fab Lab, donc un laboratoire de fabrication, où là on va avoir des imprimantes 3D, une découpeuse laser, on a une salle de spectacle aussi, et on a les studios à la fois de Radio Pays de Guéret et de Télé Guéret Vision.
6: Des fois ça m'arrive de venir déjeuner ici, parce que je peux pas rentrer chez moi pour déjeuner, donc en général j'amène ma tambouille, ou je vais me chercher un truc à manger, puis je reviens, je mange ici. C'est un endroit où on sait qu'on sera pas seul, on rencontrera toujours quelqu'un, et puis petit à petit on se fait un réseau, donc on finit par connaître plein de monde, de plein d'univers différents, de plein de gens qui font des trucs complètement incroyables qu'on n'aurait même pas imaginé. Pour les personnes un peu éloignées du numérique, ça peut être utile aussi de se dire, je peux être accompagnée aussi dans l'accès aux services publics en ligne, parce que maintenant tout se fait en ligne et il y a des gens pour qui c'est pas évident.
5: Et puis aussi, c'est un lieu accessible, comme je le disais, gratuitement à tout le monde, et ça devrait être la définition même d'un service public. On a un accès à personnes à mobilité réduite, et en plus on est le siège d'APF, donc l'assaut des paralysés de France à la quincaillerie.
4: N'hésitez pas à passer la porte de la quincaillerie, avenue Charles de Gaulle à Guéret, même pour déjeuner.
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7: Elle est picarde, elle est romancière et elle donne son billet d'humeur tous les jours sur l'antenne Ici Picardie du lundi au vendredi. Karen Ponte s'éparpille. Bonjour Karen.
8: Bonjour. Quand on vieillit, on repense souvent avec nostalgie à nos années d'adolescence, à la limite de lancer à la cantonade cette fameuse phrase « c'était quand même mieux avant ».
7: Ah.
8: C'est étrange quand même cette affirmation, parce que quand on y réfléchit un peu, tout n'était quand même pas au top hein, avant. Prenons par exemple le cas des moyens de télécommunication avant l'avènement des téléphones portables. En ce qui me concerne, j'ai connu les tatous, ces petits boîtiers noirs qui nous permettaient hein, de savoir que tel numéro cherchait à nous joindre et bah, c'est tout en fait. Hein, parce qu'il fallait alors trouver une cabine téléphonique, espérer avoir encore des unités sur sa carte téléphonique pour rappeler la personne. À l'époque, le must, c'était ceux qui avaient des tam-tams. Et là, il y avait comble du luxe, un message qui s'affichait sur l'écran. Bon, on ne pouvait toujours pas répondre. Hein. Pour cela, il fallait trouver une cabine, espérer avoir des unités sur sa carte, dicter son message à une opératrice qui, elle, l'envoyait sur le tam-tam de l'émetteur. Je suis pas certaine hein, du « c'était quand même mieux avant » dans ces conditions. Et je crois qu'on pourrait multiplier ce genre d'exemples. C'est ce qu'on va faire toute l'année, la suite donc aux prochains épisodes. Je vous dis à demain et d'ici là, rappelez-vous qu'être focus, c'est bien, mais qu'être éparpillé, c'est encore mieux.
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1: Salut Brice Hizel.
2: Pouvez-vous nous dire votre nom, âge, profession ?
1: Alors, je m'appelle Théo, j'ai 27 ans et je suis animateur en environnement dans les écoles.
3: Pourquoi t'as pas été à l'école aujourd'hui, hein ? Pourquoi t'y es pas allé ? Où t'as été encore traîné ?
1: Je suis dans les petits bonheurs.
4: Non, en même temps, c'est les vacances.
5: Ouais, c'est pas faux.
6: Tu habites où en ce moment ?
1: Je viens de Quimper, mais j'habite à Rennes.
7: Qu'est-ce que tu préfères ?
1: Je préfère Rennes, mais Quimper, c'est ma petite ville de cœur où je suis né, donc j'aime y retourner. C'est un bel atout l'été. L'hiver, ça m'intéresse moins, mais l'été, je regrette de ne pas être à Quimper.
8: On est bien ici. On est en vacances, les amis.
9: Pas pour tout le monde.
10: On se baladera dans la région.
1: Mon coin préféré quand je me balade, la baie des Trépassés, c'est la plage entre les deux pointes, qu'on voit bien les deux pointes, et il y a des super vagues. C'est magnifique parce qu'on peut voir des super couchers de soleil, et avec les vagues, les surfeurs, ça rend super bien.
11: Les surfeurs, c'est pour ça que t'as un air comme ça, un air antipathique.
12: Moi, si je pouvais aller coller mes fesses sur une île déserte, j'hésiterais pas une seconde.
1: Si je devais finir mes vieux jours sur l'île bretonne, ce serait sur l'île de Watt.
10: What? What the fuck?
1: Parce que on fait tout à pied là-bas. Il y a plein de gens très sympas.
13: À la vôtre, hein ?
1: Beaucoup d'alcool, mais il y a de la voile à faire, il y a plein de pêche à faire. On y vit bien, je pense.
14: Ça vous dérange pas, vous, de pêcher avec cette odeur de vase ?
15: Non. C'est bien, ça. J'en ouvre une autre.
16: Je crois que ça va aller, non ?
17: Il était bon, ce premier baiser.
1: Mon premier flirt, premier bisou, je crois que j'étais au collège, je l'avais ramené chez elle et après il y avait des petites marches à côté de chez elle avant qu'elle rentre parce que on se cachait un peu et on s'était fait un bisou avant qu'elle rentre.
18: Et bouche ouverte ? C'est dégueulasse !
1: Après, c'était pas un bisou de fou quoi, c'était un petit bisou, un petit smack.
18: Smack ? J'ai pas entendu ce mot-là depuis l'adolescence.
1: Mais c'était beaucoup pour l'époque.
19: Jeune homme, quelle époque parlez-vous ?
20: Mais de celle-ci ?
19: Bah, c'est 1900 que vous appelez une belle époque avec tout ce qui se passe. Des crimes, des impôts nouveaux, des bruits de guerre, c'est tout. Quelle sale époque.
1: Allez, salut.
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21: Nous sommes en mai 1970, le 17 précisément, un dimanche ensoleillé et non un lundi au soleil. Et Claude François roule à vive allure, pressé de rejoindre Nîmes. Il s'écoute un live d'Elvis Presley.
22: Well, it's one for the money, two for the show, three to get ready and I go cat.
23: Dans la voiture, il y a 8 haut-parleurs tout autour, donc vraiment, j'étais entouré par le son, j'adore ça.
21: Quand soudain, son pneu éclate à hauteur de Bédarine. À l'époque, le chanteur raconte son accident dans une interview fascinante tirée de l'émission de radio Bande à part que Lina a archivée.
23: Quand la roue a explosé, l'arrière s'est présenté vers l'avant et la gauche de la voiture se soulevait pour culbuter, pour faire les tonneaux. Je me suis donc retrouvé de face à l'autoroute, donc de nouveau, et là j'ai ralenti. Dès que c'est représenté de nouveau en tonneau, j'ai réaccéléré, ainsi de suite, jusqu'à peut-être 100-110 à l'heure. Alors mes bras étaient mous pour conduire la voiture, et elle s'est arrêtée net, le retour m'a projeté la tête dans le volant.
21: Sa voiture traverse les quatre voies de l'autoroute et finit sa course dans un fossé de l'autre côté de l'autoroute A7. Conscient mais sonné, l'artiste est un miraculé. Nous sommes alors 8 ans avant l'épisode de la baignoire fatale. Il n'aura qu'un nez cassé, nécessitant par la suite une rhinoplastie.
23: C'est pas le cartilage qui s'est cassé, mais l'os entre les deux yeux. Alors là, quand j'ai vu ça, j'ai donné un coup de poing dans le miroir, j'ai donné des coups de poing partout, j'ai piqué ma crise de... J'ai pas de chance.
21: Claude François sortira 2 ans plus tard, le lundi au soleil.

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1: Et pour cette nouvelle saison, au parc Argonne Découverte où nous sommes aujourd'hui, quatre grands prédateurs présents naturellement dans la région sont mis à l'honneur. Bonjour Nicolas Villerette.
2: Bonjour Olivier.
1: Responsable zoologique et directeur adjoint du parc Argonne Découverte, quels sont ces quatre grands prédateurs?
2: Le loup gris d'Europe, le pigargue à queue blanche, le hibou grand-duc d'Europe et le lynx. Pourquoi ces quatre-là on les met à l'honneur? C'est parce qu'ils font leur grand retour dans notre secteur et que quand un prédateur fait un retour dans un endroit, souvent ça peut faire peur.
1: On parle de retour à l'état sauvage.
2: On parle de retour à l'état sauvage. Nous, ceux qu'on présente, ils sont en captivité, en volière ou en enclos, et ils resteront en captivité. Mais naturellement, ils font leur retour ici. Et nous, notre objectif, c'est de sensibiliser les gens, de présenter ces espèces parce qu'on a moins peur de ce qu'on connaît.
1: Donc, on peut déjà voir ici au parc Argonne Découverte des grands ducs d'Europe, des pigargues à queue blanche ou encore des loups. Le lynx, lui, arrivera plus tard, même s'il est déjà présent à l'état sauvage dans la région. Parlez-nous un peu du lynx, justement.
2: Alors, effectivement, ici au parc Argonne Découverte, nous n'avons pas encore de lynx, mais on y travaille. Le lynx est un animal très discret. Alors, c'est un bon prédateur, notamment de chevreuils. C'est un animal forestier, un peu comme les loups. Mais autant les loups, quand ils font leur retour dans un secteur, c'est compliqué parce que c'est un animal qui va, quand il s'approche des fermes, poser des problèmes au niveau des troupeaux de moutons, au niveau des veaux, par exemple. Autant le lynx, ça reste un animal très discret qui va chasser des proies comme le chevreuil, qui va en plus manger sa proie jusqu'à la dernière bouchée. Et vraiment un animal solitaire, contrairement aux loups qui vont vivre en meute, donc on peut les repérer plus facilement. Dans les Ardennes, il y a eu quelques lynx observés, mais pour autant, nous, on veut quand même sensibiliser au fait que les gens, potentiellement, en rentrant d'une soirée, vont, pourquoi pas, croiser un lynx un de ces jours. C'est tout à fait possible.
1: Le lynx, c'est un félin, un gros chat. Décrivez-nous, pour ceux qui sont présents dans les Ardennes à l'état sauvage, à quoi il ressemble?
2: Alors, c'est un animal qui a les oreilles pointues, avec un petit pinceau noir au bout des oreilles. Vraiment, on va dire, un chat haut sur pattes. Alors, quand même de couleur marron, avec des petits spots de taches plus foncées, qui va faire 20-25 kilos. Et c'est un animal qui va volontiers, en fait, se cacher, se poser, laisser les gens passer. Même parfois, lorsqu'il y a des chasses, il ne va pas forcément s'enfuir. C'est pour ça qu'il est difficile à voir. Il va aller se cacher contre un arbre, attendre que la battue passe et sortir ensuite.
1: D'autant plus que des fois, pour dormir, il peut se mettre en hauteur.
2: Ah oui, c'est, on va dire qu'on en parlait, c'est un gros chat, on va dire ça comme ça. Donc il a
1: un gros arbre à chat avec un gros arbre, du coup.
2: Exactement, c'est ça. Donc un arbre accessible dans lequel il va pouvoir trouver refuge. Et après, il ne va pas se réfugier uniquement dans les arbres. C'est un animal qui va volontiers aller se cacher. Un arbre tombé, une souche qui a soulevé un peu de terre, de roche, il va aller se mettre là-dessus. Surtout les femelles, quand elles ont des jeunes, elles vont aller trouver ce genre de petite caverne pour aller y mettre leurs jeunes en sécurité.
1: Une population qui avait totalement disparu, qui est en train de revenir. Pourquoi elle avait disparu?
2: Il y a une centaine d'années, les empoisonnements ont fait beaucoup de dégâts sur ces derniers maillons de la chaîne alimentaire. Les empoisonnements maintenant qui ont beaucoup, beaucoup moins lieu qu'avant. Et donc du coup, petit à petit, ils commencent à regagner du terrain. Un animal discret, forestier, et donc les forêts des Ardennes s'y prêtent très bien pour son retour.
1: Et là où il y a de la forêt, les lynx sont de retour en Champagne-Ardenne. Merci Nicolas Villerette, responsable zoologique.
2: Merci Olivier.
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1: J'ai vu un magicien au plus grand cabaret du monde de Patrick Sébastien.
2: À la télé, donc.
1: À la télé. Je sais que j'ai dit à mes parents, je veux venir magicien. Et le surlendemain, le lundi, quand je suis rentré de l'école, j'avais une boîte de magie qui m'attendait.
2: Oh, ils vous ont suivi.
1: Voilà, ma maman m'avait acheté une boîte de magie et ça a été le déclic. Moi, j'étais pas trop scolaire, mais j'ai été plongé dans ce fascicule de magie qui était en noir et blanc avec des images, du texte. Pendant des jours et des jours, et tous les soirs, je faisais des nouveaux tours de magie à mes parents, à mes camarades de classe, à mes professeurs. Et depuis, j'ai jamais arrêté. Mon premier magicien, on va dire, c'était Sylvain Mirouf. Dans les années 90, il a participé à pas mal d'émissions de Michel Drucker, entre autres. Et il a sorti des fascicules de magie en 2000-2001, que j'ai ici dans ma pièce magie.
2: Ils sont où ?
1: Ils sont là, on a même les VHS.
2: On peut les sortir.
1: Mes toutes premières VHS. Vraiment, je m'y suis mis en 2000 grâce...
2: À lui.
1: Ah, exactement.
2: Il faut du talent.
1: Un certain talent, mais surtout, il faut de la pratique, persévérer, il faut de la patience beaucoup, parce que la magie, c'est beaucoup de patience, parce qu'il y a des heures d'entraînement, parce que faire un tour de magie devant quelqu'un, ça paraît tellement simple, mais alors que derrière, il y a des heures et des heures et des heures d'entraînement.
2: Donc, école de magie et tout, comme Harry Potter ?
1: Ouais, un petit peu comme Poudlard, sauf que c'était contre Aix-et-Ville. Alors, ma première école de magie, c'était Outillot. J'ai eu un professeur qui s'appelait Henri Lacaze. Je devais avoir 12 ans, 11-12 ans à peu près. Et quand il a arrêté, il y a une autre école de magie qui était sur contre Aix-et-Ville, qui était dirigée par Pierre Fay, qui était un agent et un magicien. Et ils organisaient un festival de magie dont on voit l'affiche, là, juste en face de vous. Il y a beaucoup d'affiches. Moi, j'aime bien exposer les affiches auxquelles j'ai participé ou organisé.
2: Dans tous les petits recoins de France, il y a une école de magie, parce que vous me parlez du TIO. C'est pas très grand, le TIO, une école de magie. Et contre Aix-et-Ville.
1: Alors, c'est pas des, quand je dis école, c'est plutôt des clubs de magie. On va dire, c'est extrascolaire, c'est comme le foot. Sauf que là, c'est la magie. Et contre Aix-et-Ville, ouais, j'y suis allé jusqu'à mes 20 ans. Donc, en gros, de mes 10 ans jusqu'à mes 20 ans, je suis allé dans des clubs toutes les semaines. Mes parents m'amenaient, hein, parce que j'avais pas le permis à l'époque, à part à 18 ans. Mais sinon, mes parents, toutes les semaines, m'amenaient. On faisait la route rup sur Moselle contre Aix-et-Ville, ou le TIO au début, voilà.
2: Ouais, c'est ça. Il y en a qui font du foot, du judo, de la danse. Vous faisiez de la magie.
1: Exactement, ouais. Hein, c'est voilà. Pas commun. Vous voulez que je vous montre un tour avec le chien ? Je fais de la magie avec le chien.
2: C'est vrai ?
1: Ouais. Fais-toi assis. Pas bouger. Touche le cas. Touche.
2: Non.
1: Celle-là ? T'es sûr ? C'était quoi la carte ?
2: 8 de carreau.
1: Oh.
2: Il sera un jour sur scène avec vous ?
1: J'espère.
2: Ça se fait ?
1: J'en ai jamais vu. Ouais. Moi, je me dis que ça pourrait être une première.
2: On va un petit peu fouiller vos étagères. Vous avez, je sais pas combien de jeux de cartes. Beaucoup, en tout cas.
1: Oui, mais il y en a une centaine, là. Alors, on n'a que des jeux de cartes ici.
2: D'accord.
1: On n'a que des jeux de cartes ici. Ouais. Et ainsi de suite, on a...
2: C'est pourquoi ? C'est pour en avoir des neufs ?
1: Ouais, exactement. C'est-à-dire, à chaque prestation, j'utilise toujours un jeu neuf.
2: Ah oui ?
1: Oui. Oui, parce qu'elle glisse très très bien, c'est des bicycles, c'est les marques standards utilisées par la plupart des magiciens.
2: Qu'est-ce que c'est ça ? Ah, ça vous dérange si je dis, parce que ça, c'est...
1: On peut pas dire. On signe bien sûr une charte de déontologie comme quoi il faut pas révéler le secret. Voilà, je m'engage à ne divulguer aucun des secrets qui sont
2: le patrimoine des illusionnistes et je m'interdis toute utilisation de l'art magique à des fins malhonnêtes. Mais j'avais même pas pensé. Des fins malhonnêtes, c'est quoi ?
1: Dans l'univers de la magie, il y a le pickpocket. On pourrait imaginer certains qui utiliseraient cet art pour voler les gens.
2: Alors vous venez ici tous les jours ?
1: Ben oui, comme c'est chez moi, je viens ici très très souvent, oui, pour rechercher quelques idées de tours dans certains livres. Tout mon matériel est ici, donc à chaque prestation, donc c'est-à-dire j'en ai quasiment toutes les semaines.
2: C'est un entraînement quotidien ?
1: Non, beaucoup moins. Beaucoup moins qu'avant. Au début, c'est comme le vélo, une fois que vous savez en faire.
2: c'est gagné.
1: Voilà, c'est gagné. Même si après, faut se renouveler, faut apprendre de nouveaux tours, donc faut s'entraîner. Et puis, l'avantage, c'est comme je donne des cours de magie tous les samedis, matin, du coup, je suis obligé d'apprendre des tours nouveaux pour mes élèves.
2: Et aussi, vos élèves, ils ont signé le papier, alors?
1: Alors, ils ont signé un papier, c'est-à-dire, avec notre association, en effet, lors de l'inscription début septembre. Donc, il y a quand même les règles du magicien, dont ne jamais révéler le secret.
2: Ouais. C'est, ça,
1: c'est très important, c'est le béaba.
2: Oui, c'est le béaba parce qu'il ne faut pas casser la magie.
1: Non, il ne faut pas casser la magie, non.
2: Oui.
1: Je sais qu'on a envie. Même moi, quand je vois des tours dont je ne connais pas le secret, j'ai envie de savoir, bien sûr. Mais comme je suis magicien, je peux savoir.
2: Oui, c'est ça. Vous arrivez à décortiquer ?
1: Non, pas toujours. J'aime me faire bluffer. Je trouve ça génial. Et généralement, quand je me fais avoir, et je me dis, mais comment il a fait? Et ben, je fais en sorte de me procurer le tour pour l'ajouter, on va dire, à ma panoplie.
2: Mais bon, vous, si vous allez le voir, il va vous le dire, le truc.
1: Ah, ça dépend. Ah. Il y a des magiciens qui gardent leurs secrets, qui, comme je vous ai dit, ont créé leur tour, leurs effets, mais ne divulguent pas. Mm-hmm. Vous le feront dans quelques années, peut-être.
2: Mm-hmm. Bon, je dois repartir avec une photo, donc, dans cette pièce magique.
3: Bon, donc, voilà.
2: Bon, c'est une vie cool, quand même, une vie de magicien, ou c'est un peu stressant?
1: Les deux. À l'approche de grands événements comme les festivals, c'est beaucoup de stress.
2: Ouais.
1: Oui, moi je suis un bileux, donc je stresse énormément. Uh-huh. À vrai dire, du moment où la billetterie ouvre pour le festival, donc c'est-à-dire que là c'est ouvert depuis quelques jours, uh-huh. je vais pas dormir jusque mars. Ça va être stressant.
2: Merci beaucoup Clément, en tout cas. Bon, j'aurais rien appris de plus que je ne devrais pas savoir. Voilà, c'est très bien. Au revoir.
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4: Et adieu, mélodieu, Kushiba. Très bien, Franck.
5: Très, très bien. J'ai une pêche aujourd'hui.
4: Bon, mais tant mieux. Oh, bon, je ne sais pas, je n'ai pas bien dormi la nuit dernière. Et il passe plat dormite l'année passée. Vous savez pourquoi?
5: Ben non.
4: Ben à cause de mes voisins.
5: Ah.
4: Ils m'ont empêché de dormir. Alors, bête. À quoi arrive au paga et les gringau perieu? Alors, heureusement pour moi, grand gauch perieu, ça n'arrive pas souvent. Mais quand même, quel sagan que mes voisins ont fait la nuit dernière.
5: Quel sagan? Alors, je connais pas. Qu'est-ce que ça veut dire, ça?
4: Mais qu'est-ce que le sagan? C'est le bruit. Le sagan, c'est le vacarme, le tapage. Vous voyez le genre de nuit que j'ai passé.
5: Oh là là, oui.
4: Alors, faire du sagan, faire des sagans, c'est faire du bruit. Chez nous, en français régional, en francitan, vous pouvez entendre quel sagan est qu'une sagan, un sagan du diable, une sagan del diable, en version originale. Le sagan, c'est aussi le tapage consécutif à une querelle. Quel sagan!
5: C'est marrant parce que sagan, moi, ça me fait penser à
2: Françoise Sagan.
4: Ah, c'est vrai, vous avez tout à fait raison. Mais oui, Françoise Sagan, effectivement, une femme de lettres française. Ben, noscudo, en Corsia, Cazar, en 1935, née dans le Quercy et dans le Lot, à Cajar, en 1935, et décédée en 2004. Alors, une précisionnette, elle passe au nom officiel. En réalité, Sagan n'était pas son véritable nom. Elle s'appelait Françoise Quarez. Fifinalo, la question que nous pouvons poser à France. On peut se poser cette question. Pourquoi avait-elle choisi ce pseudonyme Sagan? Ben, peut-être espérait-elle que son nom fasse du bruit?
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6: Le point sur les fermetures nocturnes avec Cédric Frémy.
7: Jusqu'à 5h en direction de Marseille, la 50 est fermée entre la Ciotat et la bifurcation pour la 52. Et en direction de Marseille, la 51 est fermée entre Cadarache et Pertuis. Également jusqu'à 5h à Grance, la nationale 569 est fermée dans les deux sens entre Clé Sud et la 54. Et dans le sens Fosse-Salon entre le giratoire du village des Marques et Clé Sud. Jusqu'à 6h en direction de Marseille, la 7 est fermée entre Sénas et Salon Nord. Sur la 7 en provenance de Marseille, la sortie 31, les Pennes Mirabeau. À Aix en provenance de Marseille, la 51 entre les 1000 et la 8. Et la bretelle reliant la 8 en venant de Nice à la 51 en direction de Gap. Sur la nationale 568, la bretelle de sortie Port de Bouc est fermée. Et également jusqu'à 6h, le tunnel de Toulon dans les deux sens. Et puis jusqu'à 7h en direction de Marseille, la 55 entre Gignac-le-Rave et Cap-Pinède. Et à Marseille en direction de Toulon, la 50 entre le début de l'autoroute et Aubagne. Les détails sur ici.fr/Provence.
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8: Minute Papillon ce matin avec vous Thierry. Le train entre en gare de Dijes pour un aujourd'hui. La vieille gare de Dijes pour un retrouve une seconde vie grâce à Nadia et Stéphane Gauthier. Les fondateurs de la miellerie des Glycines de Dijes l'ont racheté en 2024. Un achat coup de cœur devant le cachet de ce bâtiment emblématique fermé depuis plus de 70 ans. Leur idée en l'achetant, c'était de le sauver et de le restaurer.
9: Ah ouais, ça c'est une bonne idée.
8: Oui, c'est une bonne idée. La gare, transformée en maison dans les années 60, avait été un peu laissée à l'abandon. Depuis un an, la famille mène un important chantier de nettoyage et de rénovation. En explorant les lieux, elle a retrouvé plusieurs vestiges du passé ferroviaire de ce lieu. Des pavés, des anciennes voies, la pancarte Dijes pour un ou l'altitude gravée sur la façade.
10: La nostalgie des origines.
8: La passion des objets. objets qui ont une histoire aussi sûrement. La famille souhaite maintenant réhabiliter le quai de chargement pour le transformer en salle de réception, aménager la gare en gîte et installer leur miellerie dans l'ancienne salle d'attente. Pour retracer son histoire, la famille a lancé un appel à témoignages sur sa page Facebook et sur le groupe « Ça se passe dans Lyon ». Un appel très vite suivi de nombreux commentaires d'internautes. Des riverains et anciens voyageurs partagent leurs photos, leurs cartes postales ou leurs anecdotes comme l'histoire d'un iconé né dans la gare. La gare qui a fonctionné de 1885 à 1952, elle servait notamment au transport de marchandises comme l'ocre, les légumes ou les animaux. Une mémoire que les Gautier souhaitent elle aussi restaurer. Et il y en a des histoires à raconter sur les gares.
3: Qu'est-ce qu'on peut pleurer dans les gares ? Qu'est-ce que c'est mauvais pour les yeux ? Qu'est-ce qu'on peut flinguer comme mouchoir dans une gare quand on se dit adieu ? Oh, ah, oh, à la gare du Nord !
8: Ah, c'est vrai qu'on peut pleurer aussi dans les gares, on peut sourire.
10: C'est pour ça que les réseaux sociaux aussi sont formidables. On peut aussi trouver de bonnes archives comme ça.
8: Et si vous avez des histoires à raconter sur cette gare de Dij pour un, bah vous pouvez aller sur la page Facebook de cette miellerie ou de Ça se passe dans Lyon.
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1: En Pays de Savoie, la place du village, c'est d'abord une émission de télé, c'est une grande communauté sur les réseaux sociaux et c'est aussi un rendez-vous quotidien sur votre radio ici, Pays de Savoie, avec Jean-Noël et Philippe de Paris. C'est l'heure d'une nouvelle histoire, quelque part en Savoie, avec vous Philippe, bonjour.
2: Bonjour Laurent, bonjour à toutes et à tous.
1: Ah, parmi vos rencontres, là vous êtes allé dans une étonnante série de Montémont.
2: Eh oui, on est allé à Montémont, c'est la direction de la Maurienne. Et on s'arrête justement dans le hameau de la Scie, au-dessus du beau village. Village de Montémont à 1300 mètres d'altitude. Et là, on rencontre Joël Gontier dans une scierie, mais pas n'importe quelle scierie, une scierie complètement dans son jus, une scierie d'époque. Et Joël nous dit, c'est une scierie qui a été mise en place par mon grand-père et je tenais absolument à la remettre en route. Elle a commencé à fonctionner en 1905. Elle a été créée de manière assez curieuse lorsqu'un village d'à côté a brûlé et comme on ne pouvait pas tout refaire, tous les toits avant l'hiver, il a fallu créer la scierie justement, pour faire le bois, pour faire les chalets du village qui avait brûlé, vous avez compris.
1: D'accord.
2: Un bel exemple de solidarité à l'époque.
1: Et puisqu'il manque, il a été fidèle à la scie. Combien de temps il a mis pour la refaire?
2: Il a mis 4 ans. 4 ans pour la refaire de A à Z, un énorme travail. Aujourd'hui, cette scierie à l'ancienne marche parfaitement. C'est un véritable plaisir d'avoir fonctionné. Elle fonctionnait autrefois à l'eau avec un petit barrage en amont, comme toutes les scieries, avec une conduite forcée, bien sûr. Au bout de la conduite, il y avait une roue à aube, hein, comme autrefois d'ailleurs. Il fallait 12 heures pour remplir la retenue d'eau. Et à l'époque, on sciait, nous dit-il, tous les jours, y compris le dimanche, dès qu'il y avait de l'eau, on sciait. Et le torrent sur lequel se trouve la scierie a une particularité. Il ne gèle pas en hiver. Je rappelle qu'on est à 1300 mètres d'altitude, c'est-à-dire qu'on peut travailler toute l'année.
1: Est-ce que cette scierie fonctionne encore aujourd'hui?
2: Absolument, Laurent, elle fonctionne toujours. Et si quelqu'un a besoin d'avoir un sapin pour faire quelques planches, aucun problème. Il nous dit aussi, Joël, qu'on fait des chevrons avec la charpente, et tout ceci se fait dans la plus grande convivialité. Or, c'est pas industriel, attention. Et Joël nous précise que c'est justement la scierie qui a donné le nom du village. La scie, ça, on s'en est
1: douté. Oui. Et est-ce qu'on peut la visiter?
2: Oui, on peut la visiter. Il y a même des touristes qui viennent la visiter, cette scierie, par l'intermédiaire de l'Office du tourisme de la grande station d'à côté. C'est Saint-François-Longchamp,
1: mais
2: que
1: oui,
2: vous connaissez
1: bien
2: pas très bien. Et ça se fait durant l'hiver, un jour par semaine. Il y a même des touristes qui veulent repartir avec une planche, nous dit Joël. Joël qui montre aussi ses outils hein, pour aller chercher le bois, pour descendre dans la scierie à tous ces touristes. Et si vous passez un jour par Montémont, n'hésitez pas à vous arrêter. Demandez à Joël, il se fera un grand plaisir de vous montrer sa scierie à l'ancienne. Il est intarissable, il est passionné et passionnant.
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3: Bonjour, je m'appelle Vincent Charbonnier. Je viens d'écrire un livre qui s'appelle Anem Minas de la Galbure en gascon et en français. C'est un livre bilingue. C'est à leurs enfants de la Garbure. Je suis dacois à l'origine, donc forcément gascon capetout, comme on dit. Et je vous remercie de me passer le micro.
4: Vincent, parlez-moi de la période de l'enfance, de l'adolescence. C'était comment ici?
3: Effectivement, dans mon livre, je relate beaucoup de souvenirs de jeunesse. Il y avait beaucoup plus de sociabilité, je dirais. Les gens sortaient plus, on se voyait plus. Je suis né au Cassourat, à Dax, mais j'ai passé mon enfance au quartier du Gon. Et au quartier du Gon, il y avait au mois de mai des fêtes qui valaient bien des fêtes de village. Toutes les maisons étaient pleines d'invités. Et il y avait une spécialité, c'était les escargots. Il y avait 3 auberges dans le quartier. On servait des escargots en mode brasserie, du matin au soir. Les gens se déplaçaient de tout le département pour manger ces escargots. En Gascogne, la gastronomie, c'est un des piliers de notre culture. Je me rappelle, ma grand-mère, elle venait les jeudis. Le jeudi, c'était le jour où il n'y avait pas école, c'était le mercredi de maintenant. Elle venait avec son vélo moteur, elle venait faire la cuisine rien que pour son petit-fils. Je mangeais des choses incroyables, je n'ose même pas en parler, des petits oiseaux, des bécasses, de la lose, et elle faisait aussi beaucoup de soupe. Alors malheureusement, la garbure, pour la plupart des gens maintenant, ça signifie une espèce de potée au chou dans laquelle on vit du confit. Et ce n'est pas ça. La garbure, déjà le mot garbure, galbure en gascon, ça vient de galbe. Galbe qui s'écrit G-A-R-B-A, et ça veut dire gerbe. Donc la garbure, c'est le chou qui pousse en gerbe. C'est le chou cavalier, le chou qu'on donne au lapin. Et il faut le hacher assez menu de façon à pouvoir le manger parce qu'autrement il est trop dur. Donc ici, on fait de la soupe de garbure et on la distingue de la soupe de choux. Et souvent, maintenant, dans les restaurants, on appelle garbure quelque chose qui n'est qu'une simple soupe de choux. Je m'élève un petit peu contre ça, parce qu'on oublie nos traditions et surtout, on oublie un plat qui est extraordinaire. La garbure, c'est le goût est différent de celui du chou paumé. La garbure a un côté plutôt amer, alors que le chou tend plutôt vers le sucré.
4: Alors vous, ça vous ramène justement au souvenir de votre grand-mère. Est-ce que vous vous souvenez de la toute première fois où vous avez découvert la garbure quand elle l'a préparée?
3: Vous savez, vous parlez d'une époque où on mangeait. C'était surtout une alimentation carnée, très peu de légumes. Par contre, on mangeait la soupe à tous les repas. Donc les légumes, on les prenait avant, en quelque sorte. Elle faisait des soupes de toutes sortes. De la soupe d'épinards, de la soupe de citrouille, de la soupe de garbure, de la soupe de choux, etc., etc. J'ai une formule qui dit qu'en Gascogne, on aime bien associer à l'accord des mets la saveur des mots, parce que autour de la table, les plats, ils se chargent d'histoire. Donc voilà, ce livre, c'est une liaison de tout ça. Notre presque seul et unique devoir, c'est de transmettre. Donc c'est

0: réussir forcément, mais se dire bah si je réussis pas c'est pas grave, mais si je réussis c'est bien, il faut que je fasse de mon mieux.
1: Avoir confiance en soi, c'est par exemple on sait qu'on sait faire cette chose mais on a peur, on va pas réussir en fait. Et après il y a des gens, la confiance c'est une émotion en fait. La confiance en toi, par exemple tu peux sauter à l'élastique d'un immeuble,
2: c'est avoir une confiance dans ton corps et te dire tu vas le faire et si tu y arrives pas c'est pas grave, tu recommenceras si tu veux. Par exemple, tu dis bah j'aime bien ce pantalon, si on se moque de moi, c'est pas grave, je m'en fiche, je l'aime bien. Enfin, moi, c'est tout l'inverse, quoi.
3: T'as pas confiance ?
2: Non, quand j'étais plus petite, j'avais pas très confiance en moi.
4: Pour moi, la confiance en soi, tu t'en fiches du jugement des autres, parce que les autres, ils peuvent te décourager, mais toi, tu es défini parce que tu veux être. C'est pas les autres qui vont te définir. Exemple, hein, si tu veux devenir médecin et que les autres disent que tu pourras jamais y arriver, c'est, si tu te décourages par les autres, tu vas pas pouvoir devenir médecin, même si je le voulais. Mais c'est seulement si tu crois en toi que tu pourras y arriver. Mais les autres, elles vont te décourager, ils vont faire tout leur possible, mais toi, tu vas réussir.

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1: Pluie, neige, canicule, brouillard, la météo décide si on va râler ou si on va râler autrement, si vous voyez ce que je veux dire. Mais dans le fond, qui décide des prévisions météo? Qui observe? Qui calcule? Qui c'est qui tranche à la fin? Et surtout, pourquoi ils disent qu'il va y avoir du soleil alors qu'on se prend une rincée? Eh bien, réponds tout de suite dans les coulisses de Météo France Alsace que je teste pour vous aujourd'hui. Je suis à Ilkirch-Grafenstaden. Ici, on estime, on calcule le temps qu'il fera demain. Et à côté de moi, voici Simon. Simon, c'est le technicien météo. C'est lui qui surveille des capteurs, des antennes, des machines qui parlent. Bref, tout le langage, c'est des chiffres. Entre le vent, la pression, l'humidité, tout est mesuré en continu avec des stations météo basées un peu partout en Alsace, à des endroits stratégiques, en altitude, dans les vallées, en plaine ou encore en ville, au nord, au sud, bref, un peu partout. Et à cela, on peut ajouter aussi d'autres outils comme les radars, les satellites. Et chaque jour, c'est des millions d'observations qui arrivent dans les ordinateurs de Météo France Alsace. Et avec des équations très, très, très complexes. Et cette complexité est en lien avec notre prochaine découverte. Direction, le bureau des modèles météo. Ça, c'est avec Théo. Théo, il est météorologiste et il m'explique eh bien, qu'on ne prédit pas le futur. Mais en revanche, on calcule des scénarios et leurs probabilités. Certains modèles, par exemple, simulent l'atmosphère avec comme résultat, écoutez bien, 350 prévisions possibles chaque jour. Ah bah oui, hein, la machine, elle calcule tout ce qui est possible. Hein, et c'est l'humain, enfin, qui va trancher. Parce que oui, la météo, en bout de ligne, bah, c'est pas juste une machine, hein, c'est aussi un cerveau. Il y a un cerveau qui tranche. Et en parlant de cerveau, en voici un autre bien rempli. C'est celui de Cédric. Il est climatologue. Et Cédric, lui, va nous emmener littéralement dans un autre monde. Parce qu'avec ses analyses à Cédric, eh bien, on ne regarde pas demain. Non, on va regarder 100 ans en arrière. Car Météo France, eh bien, conserve en quelque sorte la mémoire du climat depuis plus de 150 ans. Parce que le passé, eh bien, il nous permet quoi? De comprendre l'avenir. Surtout avec les notions du dérèglement climatique qui nécessite une véritable expertise. Alors, après ce dévoilage d'outils, de calculs, d'équations et d'expertises en tout genre, comment se fait-il qu'en 2026, on puisse encore se tromper dans les prévisions? Eh bien, j'ai posé la question et la réponse de mes spécialistes est claire. Prévoir la météo, c'est comme essayer de prédire la forme exacte des vagues dans une soupe qu'on remue en permanence, sauf que la casserole fait la taille de la planète et que la cuillère tourne toute seule. Et en plus de ça, il y a quelqu'un qui joue avec le feu. On continue. Bref, vous l'avez compris, hein, impossible d'être parfait, seulement de se rapprocher de probabilités, mais avant tout, le rôle de Météo France Alsace, c'est d'anticiper au maximum les risques.
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2: Wikizef, petit guide à l'usage des étrangers du sud du péage d'Arras en vacances dans notre belle région.
3: Vous avez décidé de vous promener en famille dans notre belle région. Hein. Quand il fait beau, ben, il faut en profiter. Hein. Alors toute la petite famille se prépare, on attend les cousins qui tardent un peu. Et quand tout le monde est enfin réuni, au moment de sortir, il se met à drager. Alors votre premier réflexe est de dire « Oh, c'est pas grave, on remet ça à demain ». Et ça, votre cousin répond « Oh, oh, ça va, on n'est pas en chuc ». Ne paniquez pas, Wikizef est là pour vous aider. Je comprends votre inquiétude et avant que vous ne vérifiez si vos enfants sont bien faits de la matière prévue pour construire un enfant, rassurez-vous, ils ne sont pas en sucre comme les petits Jésus roses qu'on avait à Noël. Ça, c'était bon. On n'est pas en sucre.
2: Traduction.
3: On n'est pas en sucre. Il suffit de voir la réaction d'un morceau de sucre trempé dans le café, sous un robinet ou dans la cuillère au-dessus d'un verre d'absinthe avant de composer des poèmes qui parlent de femmes avec des ailes de papillon et qui forniquent avec des licornes. Que fait le sucre? Il fond, il disparaît, il se dissout. Et par expérience, le ch'ti ne se dissout déjà pas dans la bière, je vois pas ce que l'eau pourrait bien lui faire. Donc ça signifie que ce n'est pas parce qu'il pleut qu'on ne va pas sortir. Tout ce qu'on risque, c'est quoi? D'être mouillé. Et contrairement à ce que pensent les étrangers du sud du péage d'Arras, c'est pas grave d'être mouillé. Et puis c'est pas contagieux. Et ceci dit en passant, on n'est pas en chuc, c'est quand même plus sympa que l'adage breton, il ne pleut que sur les cons.
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4: Être prévu de faire des crêpes 100% Lorraine. Jérôme Prodhomme vous prouve que quand c'est Lorrain, eh ben c'est Fabien.
5: On va parfois chercher ailleurs ce qu'on a sous les yeux. Et ça marche aussi pour la bouffe. Regardez les voûtes, par exemple. C'est quand même autre chose que les crêpes rachitiques qu'on nous sert ailleurs, ou que ces blinis tout petits, là, qu'on achète en paquet avant de les tartiner avec je ne sais quoi. Non, les voûtes, c'est la Lorraine comme on l'aime, gourmande, généreuse. Avec peu de choses, finalement, on se fait plaisir. On peut même y ajouter sa pâte. Alors pour les nouveaux Lorrains qui m'écoutent, les voûtes, ce sont des crêpes typiquement lorraines, épaisses d'un bon centimètre, dont la tradition se perd un peu d'ailleurs, mais dont le simple mot rappelle à pas mal de Lorrains les soirées chez mes mères, avec la pluie dehors et la famille bien au chaud, une bonne odeur aussi. On peut les tartiner, on peut même les garnir hein, dans la version sucrée en ajoutant des fruits, par exemple quand on fait couler la pâte dans la poêle, des brimbelles, des mirabelles qu'on a sorties du congélateur où elles ont été précieusement déposées cet été. La recette des vôtres, elle est tellement simple que je pourrais m'y mettre aussi. Hein. Alors il faut 200 g de farine, plutôt de la T55, 300 ml de lait, 50 g de maïzena, 2 gros œufs ou 2 œufs moyens et un jaune, 35 g de sucre vanillé, ça fait 2 grosses cuillères à soupe, un demi sachet de levure, une pincée de sel et puis de l'huile pour les cuire. Alors, certains mettent aussi dans la pâte un peu de goutte, hein, genre de la mirabelle ou du kirsch. Ensuite, c'est pas compliqué, on mélange la farine, la pointe de sel, le sucre vanillé, la levure, la maïzena, on tamise pour éviter les grumeaux, on ajoute le lait puis les œufs, on mélange évidemment puis on laisse reposer 2 heures avant de se lancer dans la cuisson à l'huile. Hein. Des veaux chaude, servie minute sur l'assiette quand tout le monde parle fort, bah ça, c'est un plaisir typiquement lorrain et c'est fin bien. Et la recette est sur ici.fr.
6: Et vous savez quoi? Moi, j'ai envie de me régaler avec vos recettes. N'hésitez pas à nous envoyer votre recette de vôtre sur les réseaux sociaux. 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Vous écoutez Ici Matin Lorraine avec Noël qui approche. Vous avez peut-être envie de faire plaisir à votre chien, qu'est-ce que vous pourriez lui offrir? Réponse dans un instant avec Pierre Fabin.
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2: Bonjour à toutes et tous, bienvenue dans Affaires classées, le podcast. Nous sommes en mai 2005, un procès défraie la chronique. Un curé palois est en effet accusé de viol par un jeune séminariste. L'ecclésiastique proteste, mais l'affaire vire au scandale.
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2: Sébastien a choisi de dédier sa vie au service de Dieu. Né en 1976 dans une famille catholique très pratiquante, ce jeune palois éprouve très tôt la vocation. Et il ne s'en cache pas. L'image du prêtre incarne, selon lui, la perfection, une sorte d'idéal à atteindre. Pourtant, ce mercredi 13 février 2002, il va faire une croix définitive sur ses projets à cause d'un vieux et douloureux secret. Transi d'angoisse, seul, Sébastien pousse la porte du commissariat. Au fonctionnaire qui le reçoit, il glisse quelques mots. C'est pour une plainte. J'ai été violé. On le fait asseoir en attendant qu'un officier de la brigade des mineurs descende s'occuper de lui. C'est le capitaine de police Marc Rochet qui s'y colle. L'enquêteur de permanence ce matin a du métier. Mais le dossier qu'il s'apprête à ouvrir restera gravé dans sa mémoire. L'audition débute. Sébastien retrace rapidement les dates clés de sa vie. Sa naissance en Australie, l'enfance à Naï, la scolarité à Notre-Dame de Bétarame et surtout sa vocation religieuse. Élève brillant, Sébastien est en classe de seconde quand il prend attache avec le diocèse de Bayonne afin de s'informer et préparer son entrée au séminaire. Nous sommes en 1992. Sébastien rencontre Dominique Spina, un prêtre trentenaire qui le reçoit à son bureau à la paroisse de Jurançon. Un entretien dont il se souvient à la minute près. Pour attester de sa foi et de sa vocation religieuse, Sébastien devra participer à un long parcours d'intégration fait d'entretiens et d'activités collectives. Une aubaine pour le jeune homme qui découvre ainsi de nouveaux repères, de nouveaux amis. À la maison, ses parents divorcent et dorénavant c'est chez Marie-Thérèse, sa mère, qu'il réside. Deux années durant, le père Spina va prendre de plus en plus de place dans la vie de Sébastien. Il téléphone chaque soir, se renseignant sur ses faits et gestes. Que fait-il? Qui voit-il? A-t-il des relations féminines? Une curiosité envahissante, malsaine même. Mais Sébastien voue une grande admiration pour son mentor.
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2: Sébastien se souvient d'un pèlerinage à Rome, en car, au milieu d'une dizaine d'autres garçons. 10 jours durant, le jeune palois a la fâcheuse impression que le père Spina se rapproche beaucoup de lui, beaucoup trop. Attention particulière, questions intimes intrusives, sèche remontrance quand Sébastien parle avec une fille, tout est prétexte à recommandations, voire critique de la part de celui qui s'autoproclame son accompagnateur spirituel. Sébastien étouffe, mais c'est ainsi. Il lui faut réussir son parcours de vocation, coûte que coûte. Plusieurs choses vont l'inquiéter. Un dimanche, le père Spina vient visiter Sébastien à son domicile. Il profite de la porte de sa chambre fermée à clé pour l'embrasser longuement sur les joues. Il caresse ensuite ses parties intimes avant de se ressaisir. Est-ce parce que Sébastien n'a osé le repousser ou qui qu'il n'a rien révélé à ses proches. Le père Spina va régulièrement reproduire ses gestes obscènes, passant des attouchements au viol. Sébastien a 17 ans, à peine, quand l'homme d'église décuple les gestes criminels sur son corps. Spina le surnomme « mon amour, mon trésor », l'enjoignant de l'appeler de même. À l'été 1994, le jeune Palois décroche haut la main son baccalauréat. Pourtant, personne n'imagine que sa joie de jeune diplômé dissimule un lourd secret. En septembre suivant, Sébastien aurait pu intégrer le séminaire, comme il le rêvait, mais son mentor le décrète encore trop jeune à son goût. Obéissant, il va donc s'inscrire en fac d'histoire, en attendant que Dominique Spina donne son feu vert. Déçu de ne pouvoir réaliser son rêve, Sébastien entre discrètement en contact avec une communauté religieuse basée à Namur, en Belgique, laquelle accepte de l'accueillir en formation. Quand il apprend cette cachotterie, le père Spina explose de colère. Il inflige à son protégé une scène de jalousie. Il fait intervenir sa mère pour le raisonner, dit-il. Furieux, Dominique Spina va tout faire pour empêcher le départ de Sébastien à Namur.
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2: Le père supérieur de la congrégation belge est littéralement harcelé par Dominique Spina qui l'exhorte à refuser l'admission de Sébastien au prix d'énormes critiques. Le curé palois accuse son ex-protégé d'être indigne de la vocation, d'entretenir une relation amoureuse avec une fille, voire d'être porteur du sida. Des accusations mensongères, bien évidemment, mais pour le jeune palois, le message est clair. Il doit renoncer à son projet et rentrer en Béarn. Où qu'il aille, le père Spina fera tout pour ruiner ses espoirs de devenir un jour prêtre. Or, Sébastien ne renonce pas. Il intègre le séminaire de Bayonne en septembre 96 et pour 2 années. Il tente, à plusieurs reprises, de se libérer de son lourd secret, mais le père supérieur l'envoie balader. Lorsqu'il révèle les viols et agressions sexuelles que Sébastien reproche à Dominique Spina, le chef du séminaire ne paraît pas surpris outre mesure. Mais le confesseur élude le problème en renvoyant Sébastien à son sort. Sébastien, ne porterais-tu pas une part de responsabilité dans ce qui t'est arrivé ? Sébastien ne tourne peut-être pas rond, selon le supérieur. Mieux vaudrait qu'il consulte un psychiatre. Avec pareil fardeau, le jeune Palois n'est guère surpris d'apprendre, 2 ans plus tard, que le conseil des pères le juge inapte à rester parmi eux. Fin d'un rêve. Pour avoir dénoncé les crimes sexuels commis par son accompagnateur spirituel, le séminariste Palois est mis à la porte. Il reprend ses études d'histoire, mais il ne renonce pas à son combat pour la vérité. Sébastien tente, en 2001, d'alerter le vicaire général par écrit. Aucune réponse. À l'évêché de Bayonne, il n'y a aucune affaire Spina. Et puisque l'Église refuse de faire le ménage parmi les siens, Sébastien va suivre les conseils de sa psychothérapeute. Il dépose plainte pour viol et agression sexuelle. Une semaine plus tard, le père Spina est arrêté et placé en garde à vue. Il avoue, certes, des baisers, des attouchements sur le corps de Sébastien, mais attention, un fort sentiment amoureux les unissait, dit-il. Il n'a jamais contraint Sébastien ni abusé de son autorité.
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2: Les explications tortueuses du père Spina ne convainquent guère le juge palois Christian Mirande en charge du dossier. La perquisition de son domicile au presbytère de l'église Saint-Jacques qui est, situé par le plus grand des hasards, sous les fenêtres du juge d'instruction, a de quoi intriguer. Les policiers de la Sûreté paloise découvrent plusieurs connexions sur des sites de rencontres homosexuels depuis son ordinateur personnel. Ils ont aussi mis la main sur de nombreuses lettres échangées entre Spina et son jeune disciple. Des missives qui témoignent d'une relation très forte, mais que chacun analyse à sa manière. Des viols et agressions sexuelles sous emprise, selon Sébastien. Une relation amoureuse, selon le curé de la paroisse Saint-Jacques. À l'issue de sa garde à vue, le père Spina est mis en examen pour viol et agression sexuelle aggravée. Il est laissé libre, sous contrôle judiciaire, mais il devra éviter tout contact avec les jeunes. Le lendemain, l'affaire fait les gros titres de la presse locale. Une longue instruction criminelle débute. Les policiers enquêtent au sein des aumôneries où le père Spina est passé au fil de sa carrière. Aucun parent n'évoque un quelconque soupçon de pédophilie. Quant à l'évêché de Bayonne, c'est silence dans les rangs. Le père Marchal, auquel Sébastien s'était confié lors de son passage au séminaire, oppose le secret de la confession pour refuser de répondre aux questions des policiers. Quant aux ecclésiastiques qui avaient renvoyé Sébastien du séminaire, ne leur demandez surtout pas s'il s'agissait d'une mesure de rétorsion à ces accusations contre le père Spina. Ils auraient perdu la mémoire à les écouter. L'évêque bayonnais, Mgr Moller, n'en dira pas davantage. Il dit n'avoir pas été mis au courant de cette histoire et de toute façon, des rumeurs ne font pas des preuves, dit-il. Entre perte de mémoire et réflexe protectionniste, l'Église donne la fâcheuse impression de ne rien livrer qui pourrait accabler le père Spina. Son procès aux assises s'ouvre à Pau en mai 2005.
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2: Un procès qui aurait pu se tenir à huis clos, loin du public et de la presse venue en nombre, vu l'âge de la victime, mineure à l'époque des faits. Or, Sébastien et son avocat, le bâtonnier Yves Darmandraille, veulent une audience publique afin que chacun sache la vérité des agissements du père Spina. La salle d'audience est comble, certes, mais ce sont surtout les amis, les paroissiens de l'accusé qui font acte de présence. Sébastien est seul. Il s'avance courageusement à la barre pour témoigner. Il livre ce lourd fardeau des années 93-94 alors qu'il n'était qu'un lycéen. Jeune homme naïf, exalté, fragilisé par un contexte familial, il a sans doute cherché auprès de ce prêtre qu'il vénérait un substitut à ce père géniteur qui le rejetait, le méprisait. Paralysé par les assauts sexuels du père Spina, Sébastien a subi l'impensable sans se défendre de celui qui incarnait à ses yeux un rêve, un idéal de vie. Surpris, contraint, l'adolescent misait sur son appui pour intégrer le séminaire de Bayonne. Comment dénoncer celui qui a droit de vie et de mort sur vos projets ? Dans son box, le père Spina nie catégoriquement les accusations. Il brandit son parcours exemplaire pour jeter le doute. Ordonné prêtre à 28 ans, des jeunes, l'accusé en a côtoyé des milliers au sein des paroisses et des aumôneries qu'il a dirigées. Sa rencontre avec Sébastien, c'est, selon lui, une amitié qui s'est transformée en amitié réciproque. En témoignent les lettres enflammées de son protégé. Mais n'est-ce pas lui qui les a dictées ? L'ecclésiastique concède volontiers des baisers, des attouchements, mais des viols, jamais. Souillé en son corps, sali par les mensonges de cet ex-guide spirituel, Sébastien souhaite que justice passe pour retrouver sa dignité perdue. Alors, qui ment ? Au terme de deux procès, à Pau en 2005, puis à Tarbes un an plus tard, c'est le prêtre qui a franchi la ligne jaune. Pour ses crimes diaboliques, Dominique Spina écope de 5 années de prison, dont une assortie d'un sursis. 2 décennies plus tard, l'ex-prêtre violeur est pardonné. À l'été 2025, il est promu chancelier du diocèse de Toulouse.
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2: Sur le passé, c'était le retour de cette affaire extrêmement médiatique, extrêmement vive à l'époque, en 2005. Je vous retrouve dans un prochain numéro d'Affaires classées et à l'occasion de ce podcast, nous irons prendre l'air du côté de Cibourg à la rencontre d'un musicien né en 1875, Maurice Ravel, l'auteur du célèbre boléro. Pourquoi ? Vous le saurez dans ce prochain rendez-vous. À bientôt.
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4: Des figuiers de barbarie surplombant le golfe de Calvi. Annali Viafanou qui les a plantés en 2019 sur des terres familiales.
5: Alors, j'ai choisi cette plante sur plusieurs critères. En fait, déjà, je cherchais une plante qui soit déjà implantée en Corse. Je cherchais une plante aussi résistante à la sécheresse, puisque on annonce des changements climatiques dans les années à venir, donc je voulais vraiment prendre ça en compte. Une plante qui n'ait pas besoin de beaucoup d'eau et qui est une richesse à apporter dans sa transformation. Donc le figuier de barbarie, ça a été pour moi une évidence.
4: Anna Livia les a plantés progressivement.
5: J'ai procédé par bouture, en fait, donc j'ai pris des raquettes qui existaient déjà, qui étaient déjà dans la nature, et je les ai bouturées, tout simplement. Et j'ai planté, après, au fil des années, j'ai un petit peu augmenté les plantations. Alors, moi, j'ai commencé avec l'huile de graine de figue de barbarie. Donc, c'est la graine qui est dans le fruit et qui est donc une huile végétale. Donc, je presse les graines pour obtenir cette huile. Donc, c'est une huile cosmétique qui est très rare et qui a beaucoup de propriétés, qui est très, très intéressante dans sa composition naturellement. Donc en fait, c'est une huile qui agit sur les cellules, qui va régénérer, réparer les cellules. Donc tout ce qui est les rides, les cicatrices, voilà, c'est vraiment une huile réparatrice et très intéressante dans sa composition.
4: Ensuite, la jeune femme a travaillé des produits issus de la transformation.
5: Par exemple, quand je presse les graines, j'ai ce qu'on appelle le tourteau, c'est le reste de la graine. Et ça, on peut s'en servir comme exfoliant naturel, bien sûr. Donc ça, je l'ai mis dans des savons pour faire un savon exfoliant. Je la vends aussi brut. J'utilise aussi le jus dans des savons. Voilà, j'essaie d'utiliser toute la plante. La raquette aussi a un intérêt, donc la feuille. Ça aussi, je suis en réflexion pour des produits avec la raquette. Donc voilà, petit à petit, j'essaye un petit peu de valoriser la plante dans son entièreté.
4: Changer le regard sur la figue de barbarie, reconnaître ses ressources afin de la valoriser, développer son activité, les enjeux sont nombreux pour Annali Viafanou qui, pour les années futures.
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1: Aujourd'hui, je suis devant un musée, l'un des musées les plus connus de Châteauroux. Je suis devant le musée Bertrand. Mais avant ce musée, eh bien, c'était autre chose. Mais c'était quoi avant ce musée Bertrand? Eh bien, vous allez le savoir maintenant.
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1: Et donc, pour vous présenter ce que c'était avant le musée Bertrand, je suis avec Amélie Bourmeau-Binard. Elle est guide conférencière à l'Office de tourisme de Châteauroux. Alors, lieu magnifique.
4: Ouais, effectivement, un lieu magnifique aujourd'hui, musée. Alors, c'est un musée municipal, donc c'est-à-dire qu'on peut retrouver plein de choses dedans. Aujourd'hui, c'est un musée, mais autrefois, c'était un hôtel particulier, une maison privée, quoi.
1: Et pourquoi ça a changé maintenant?
4: L'histoire, c'est que, alors, cette maison, elle a été construite par un certain Martin Bouchet, qui était ingénieur des Turcis et Levées. Turcis et Levées, en fait, c'est l'ancien nom des ponts et chaussées. En fait, Martin Bouchet, il était ingénieur royal, donc niveau puissance et richesse. On dit qu'un hôtel particulier, plus le grand est bien décoré, plus ça veut dire que la famille était riche et puissante.
1: Pas mal.
4: Voilà, voilà la richesse et la puissance de la famille.
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4: L'hôtel, pourtant, ne s'appelle pas Hôtel Bouchet, comme c'est la tradition un peu à Châteauroux d'avoir des hôtels particuliers qui prennent le nom du commanditaire. Non, on l'appelle l'hôtel Bertrand, encore aujourd'hui, hein, même si c'est plus un hôtel particulier. Parce qu'en fait, le petit-fils de Martin Bouchet, est un peu plus célèbre que lui, c'est le général Bertrand, Henri Gatien Bertrand de son nom complet, qui était un général de Napoléon, le fidèle parmi les fidèles de Napoléon. Le général Bertrand, c'était sa demeure de famille, donc il en avait hérité, et il y est retourné assez régulièrement à son retour de Sainte-Hélène à la mort de Napoléon. Et en 1921, donc pour les 100 ans de la mort de Napoléon, eh bien cet hôtel particulier qui avait plus vraiment de propriétaire, et aujourd'hui il y a toute une collection liée au général Bertrand, à Napoléon lui-même. Il y a même le célèbre sabre d'Aboukir, une pièce absolument incroyable, c'est juste dingue qu'elle soit dans ce musée. Et puis vous avez même la tenue de grand maréchal du palais, plein de choses super sympas à voir.

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1: Aujourd'hui, j'ai testé le musée de bonbons Haribo à Uzès. Je vous emmène dans un lieu où le sourire avant même d'avoir commencé la visite. Une sortie gourmande, colorée, joyeuse. Un ami aventurier de Koh-Lanta est venu me rendre visite et on s'est dit, bon, après la survie, les épreuves, la faim, les îles désertes, et si on testait un endroit un peu plus doux et surtout beaucoup plus gourmand ? Dès l'arrivée au musée, on est happé par les couleurs, des bonbons géants, des vitrines pleines de formes et de couleurs, une ambiance ultra joyeuse. Et cette odeur sucrée dans l'air, juste incroyable, impossible de ne pas retomber en enfance. La visite est vraiment ludique et interactive. On avance de salle en salle, on découvre l'histoire Haribo, les premières fabriques, les anciennes machines, les affiches publicitaires vintage.
2: Un bonbon Haribo.
1: Et ça, c'est juste magique. Et là, un moment plus drôle, mon ami, habitué à compter les grains de riz sur l'île déserte, s'amuse à reconnaître les bonbons, les yeux fermés, juste à l'odeur. On touche, on observe, on compare. Chacun défend son bonbon préféré comme un vrai débat sérieux, ou presque. Et puis, on arrive sur le moment préféré de tout le monde. Bien évidemment, la dégustation. Les fraises Tagada, Dragibus, Ourson, Chamallow, Réglisse, les yeux brillent, le sourire s'installe. On goûte, on commente, on rigole et on se replonge dans les souvenirs d'enfance. Ce que j'ai adoré, c'est cette ambiance simple, joyeuse, sans pression.
3: Je vous ai apporté des bonbons.
1: On ressort détendu, plein de bonheur, une bonne humeur, avec la sensation d'avoir fait une vraie pause, avec beaucoup de nostalgie, des bonbons qui nous ont accompagnés depuis plein d'années. Ce n'est pas juste un musée classique, c'est une expérience vivante, pleine de couleurs, de bonne humeur, et ça fait clairement du bien au moral. Le musée de bonbons Haribo se trouve à Uzès, dans le Gard, à environ 30 minutes de Nîmes. Il est ouvert presque toute l'année, du mardi au dimanche. L'entrée est aux alentours de 12 euros pour les adultes et un tarif réduit pour les enfants. C'est une sortie parfaite en famille, entre amis, ou même pour des aventuriers en reconversion gourmande. J'ai testé, j'ai adoré le musée de bonbons Haribo. C'était Béatrice et on se dit à très vite pour une nouvelle chronique pleine de joie, de découverte et de bonne humeur.
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4: Le point sur les fermetures nocturnes avec Cédric Frémy.
5: Jusqu'à 5h en direction de Marseille, l'A50 est fermée entre La Ciotat et la bifurcation pour l'A52. Et en direction de Marseille, l'A51 est fermée entre Cadarache et Pertuis. Également jusqu'à 5h à Grance, la nationale 569 est fermée dans les deux sens entre Clé Sud et l'A54. Et dans le sens Fosse-Salon entre le giratoire du village des Marques et Clé Sud. Jusqu'à 6h en direction de Marseille, l'A7 est fermée entre Sénas et Salon Nord. Sur la 7 en provenance de Marseille, la sortie 31, les Pennes Mirabeau. À Aix en provenance de Marseille, la 51 entre les 1000 et la 8. Et la bretelle reliant la 8 en venant de Nice à la 51 en direction de Gap. Sur la nationale 568, la bretelle de sortie Port de Bouc est fermée. Et également jusqu'à 6h, le tunnel de Toulon dans les deux sens. Et puis jusqu'à 7h en direction de Marseille, la 55 entre Gignac-le-Rave et Cap-Pinède. Et à Marseille en direction de Toulon, la 50 entre le début de l'autoroute et Aubagne. Les détails sur ici.fr/Provence.
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6: Ce petit village était bien plus qu'un lieu de résidence pour le général de Gaulle. Colombey les deux églises, c'était son refuge, son havre de paix. Il le découvre en 1934 et tombe immédiatement sous le charme de ses paysages calmes, loin de l'agitation parisienne. Il y achète une maison, la Boisserie, où il vient se ressourcer avec sa famille. Pour de Gaulle, Colombey représente la France profonde, celle des clochers, des champs et du silence. C'est là qu'il médite, qu'il écrit ses mémoires et qu'il puise la force de ses grandes décisions. Pendant la guerre, il pense souvent à ce village comme au symbole d'une France éternelle qu'il veut libérer. Après son retrait du pouvoir en 1969, c'est encore à Colombey qu'il choisit de vivre ses derniers jours dans la simplicité. Et c'est naturellement là qu'il repose depuis le 12 novembre 1970. 3 jours après la mort du général, la France rend hommage à celui qui fut son chef pendant la Résistance et le fondateur de la 5e République. Ce 12 novembre, de très nombreuses messes sont données un peu partout en France. À Notre-Dame de Paris, ce sont 80 souverains, chefs d'État et de gouvernement qui sont présents. venus du monde entier pour saluer la mémoire du libérateur de la France. Et en début d'après-midi, dans le petit cimetière de Colombey-les-Deux-Églises, la cérémonie est simple, à l'image de l'homme. À Colombey, les routes sont noires de monde. Et le contraste est saisissant. Une petite église de campagne et plusieurs dizaines de milliers de personnes. On parle de 40 à 50 000 personnes dans ce village de Haute-Marne. Le cercueil, recouvert du drapeau français, est posé sur un véhicule militaire. Il quitte le parc de la Boisserie, à quelques centaines de mètres de là, l'église. Le cercueil est porté par 12 jeunes habitants de Colombey. L'église ne peut contenir que 400 personnes. Ils sont des milliers à l'extérieur à écouter la cérémonie religieuse grâce à des haut-parleurs. Dans la foule, 350 compagnons de la libération. Dans le cimetière, sur la tombe familiale, une croix de Lorraine est gravée aux côtés de la mention sobre Charles de Gaulle, 1890-1970. Ce 12 novembre 1970, dans le froid de l'automne, à Colombey-les-Deux-Églises, la France pleure celui qui incarna pour beaucoup la dignité, la grandeur et l'indépendance nationale. Et c'est l'un des trésors de Champagne-Ardenne.

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1: Savez-vous qu'il existe un champ d'olivier italien de taille modeste sur la commune de Malissard? C'est une idée de Claudine, une envie forte de retrouver ses racines, un véritable challenge car elle a tout laissé tomber pour à terme produire une huile d'olive gourmande au goût fruité vert et intense.
2: Pour moi, c'est un petit rêve que j'avais en tête. Je souhaitais implanter une oliveraie sur Malissard, mais arriver à la retraite tranquille, faire quelque chose de pour moi, simplement. Et en fait, le travail que je... Enfin, voilà, j'étais salariée et la vie en a décidé autrement. J'ai quitté mon emploi et j'ai décidé, du coup, de me lancer dans l'activité tout de suite.
1: Parce que cette variété d'olives a marqué ton enfance ?
2: Tout à fait. Le village familial. Mes parents ont grandi dans un village au sud de Rome, entre Rome et Naples, en Italie. Ce village qui s'appelle Itri, où est cultivée l'olive Itrana, la variété Itrana, et qui donne une qualité extraordinaire d'huile d'olive, avec beaucoup de polyphénols, antioxydants, des vitamines, enfin, c'est vraiment une merveille.
1: C'est une petite Madeleine de Proust, ce goût.
2: Oui, tout à fait, ça a béni mon enfance. Donc moi, la première fois que je suis allée en Italie, j'avais 2 mois, et après j'y suis allée tous les étés, donc c'était les vacances, les congés de papa, et on allait tous les étés là-bas. Donc j'ai baigné là-dedans depuis toujours, en fait. Et arrivé à un moment, j'ai décidé de me lancer et de développer ici cette huile d'olive. Donc, pour l'instant, les oliviers sont tout jeunes. Ils ont été plantés en mars de cette année. D'ici 2-3 ans, je pense que j'aurai un début de production.
1: Et là, ça y est, on est au milieu du champ, on est au milieu d'un rêve qui se concrétise.
2: Ouais, tout à fait. C'était un gros travail quand même, hein, l'installation de ces oliviers. Ça s'est pas fait comme ça. Hein. Donc, la plantation, préparation du sol, trouver le terrain déjà à l'origine, mais ça, c'était vraiment compliqué. Hein. Mais j'y suis allée petit à petit, même si ça s'est fait quand même rapidement, hein, parce que ça fait une année que je suis vraiment sur ce projet et de le concrétiser. Et en fait, je pense que les gens me disaient, ouais, c'est chouette. Mais en fait, je suis pas sûre qu'ils y croyaient vraiment. Mais gentiment, ils trouvaient ça joli. Même ma maman qui me disait, mais toi, t'es toujours avec tes olives. Enfin, elle pensait pas. J'étais quand même dans une activité salariée, voilà. Et en fait, moi, je suis en train de vivre une aventure extraordinaire. Je suis vraiment heureuse de faire ça. Et là, je vois toute la fierté dans les yeux de mes parents maintenant, aujourd'hui.
1: Ce qui t'anime, au fond, c'est plus l'envie de partager que d'en vivre, on est d'accord?
2: Oui, tout à fait, parce que c'est une petite production, en fait, que je mets en place. Financièrement, je ne pourrais pas me sortir un salaire avec cette production. Après, il faudrait que je puisse planter d'autres oliviers, une quantité plus importante, m'équiper en matériel agricole, tout ça. C'est, pour l'instant, j'y suis pas. Je fais intervenir les exploitants agricoles pour m'aider sur le travail du sol, voilà. Par contre, les oliviers, c'est moi qui m'en occupe.
1: On s'en doutait un tout petit peu. Pour le moment, Claudine se forme et transforme ces fameuses olives Itrana directement en Italie auprès d'un oléiculteur du village de sa maman. Elle a rapporté quelques bouteilles qu'elle a appelées Nostrolio, qui signifie notre table, que vous pouvez découvrir sur le marché de Malissard, entre autres.
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3: Prononcer correctement les choses, c'est bien, c'est mieux même. Donc je vais vous aider un petit peu pour la prononciation de quelques mots en breton aujourd'hui. Et puis ensuite, nous irons à la campagne.
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3: L'écriture moderne en langue bretonne, je sais, peut parfois poser des difficultés aux non-initiés. Donc je vais essayer de vous aider un petit peu avec cette chronique pour au moins une seule terminaison. Ce sera EN, à la fin des mots. Soit pour les mots, donc, mais les noms de lieux, les noms de famille, eh bien, en breton, EN, ça se dit toujours N. D'ailleurs, parfois, vous le faites naturellement. Vous dites Gwen, la couleur blanche, Gwen, le prénom. Personne n'aurait l'idée de dire Gouin ou Gouan. Ça ferait bizarre. Eh bien, si on le fait pour Gwen, autant bien le faire pour tout. Kerguelen. On connaît tous les îles Kerguelen. Alors, pourquoi on entend parfois parler de Ké Kerguelen, comme avec un père, par exemple? Non, c'est Ké Kerguelen. Et puis un autre mot, par contre, qui lui n'est jamais bien prononcé, c'est « Mérienne ». Mérienne, comme ça ne vous parle pas. Mais si je dis « Mérien », bah oui, vous allez reconnaître le nom de famille, « Kermérien », le nom de lieu. Eh ben non, tout ça c'est faux, c'est « Mérienne », « Kermérienne ». Et au passage, Mérienne, ce sont des fourmis. Donc, Kermérienne, bah, c'est un endroit où il y avait beaucoup de fourmis. Voilà, une petite explication utile à retenir. Et en breton, rappelez-vous, si c'est EN sans tilde, eh bien, on prononce N.
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3: Et le nom de lieu du jour va être simple. Je suis sympa le mercredi. Nous allons à la campagne. Var ar mez. Vous avez déjà entendu, je pense, ce mot. Vous avez au moins entendu mez. C'est un mot qui sert souvent. Ar mez, c'est la campagne. Mais par contre, er mez, c'est l'extérieur ou le dehors. Et on peut l'utiliser différemment. Si vous dites maison er mez, ça veut dire que je vais dehors. Mais dites er mez à quelqu'un. Là, ça sert à chasser un indésirable. Er mez. Mais pour revenir à la campagne, eh bien, il faut dire var ar mez. On comprend que l'on est sur l'extérieur, sur le dehors. Voilà un mot qui sert de non-lieu, mais aussi de situation géographique. Buendi de mon Hermès, hein ? Bah, il est temps que je sorte, que je quitte le studio. Et je vous dis à demain, même heure. Ken Varhoas, on va se rendre juste.
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6: Bonjour Nicolas Pettini.
7: Bonjour Angélique.
6: Vous êtes chargé de communication au Conservatoire d'Espaces Naturels de Franche-Comté. Qu'est-ce que c'est que ce conservatoire ?
7: Alors le Conservatoire d'Espaces Naturels de Franche-Comté est une association, loi 1901, qui a été créée en 1991. Donc on fête cette année nos 35 ans, et dont la mission est de préserver les espaces naturels du territoire franc-comtois.
6: Vous avez un programme qui s'appelle Sylvae. En quoi consiste-t-il ?
7: Ce programme vise à préserver les vieilles forêts de Bourgogne-Franche-Comté, dites à la fois anciennes et matures, donc qui ont plus de 200 ans d'existence et qui présentent des arbres qui sont à la fois vieux, gros, avec pas mal de bois morts.
6: Comment est-ce que vous faites justement pour les identifier et ensuite pour les préserver ?
7: En fait, on a des massifs forestiers qui sont repérés sur la région Bourgogne-Franche-Comté. Et ensuite, on va aller en fait faire des repérages sur carte photographie aérienne. Et on va aller sur le terrain vérifier que ces forêts sont bien à la fois anciennes et matures pour rentrer dans le cadre de ce programme-là.
6: Mais ce sont des forêts qui appartiennent au parc privé ?
7: Non, on se positionne oui sur des forêts qui sont privées. Quand il y a des opportunités, des ventes qui se font, en fait, on va se positionner pour acquérir ces forêts et les préserver sur le long terme. Donc en fait, on va laisser ces forêts en libre évolution. On va pas intervenir sur la végétation. Il y aura pas de coupe. Le seul type de coupe qui peut éventuellement être fait, ça va être des coupes de sécurisation.

0: C'est de, voilà, de récolter un maximum de dons des citoyens qui veulent rejoindre le programme et prendre une part active dans la préservation des vieilles forêts de territoire.
1: Et justement, si on veut suivre tout ce programme et puis s'informer sur l'avancée de vos travaux, comment est-ce qu'on peut faire?
0: Alors, vous pouvez vous inscrire à notre newsletter, donc en allant directement sur notre site internet cen-franchecomté.org.
1: Et si on veut rencontrer vos bénévoles, est-ce que c'est possible?
0: Alors, c'est possible de nous rencontrer à Seloncourt. On a une antenne là-bas.
1: Merci beaucoup, Nicolas Pettini.
0: De rien, avec plaisir.

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1: Bonjour Louise, bonjour à tous.
2: Le foot féminin a décidément conquis la Suisse.
1: Ah ça, depuis qu'ils ont accueilli l'Euro cet été, on a l'impression que c'est eux qui ont inventé le foot féminin. Hein. En tout cas, ils se sont sérieusement penchés sur ce phénomène étrange, à savoir des humains de sexe non masculin qui courent après une baballe en essayant de marquer des buts. Pour eux, ça semble tellement extraordinaire qu'ils en ont profité pour mener une expérience. Faire réaliser aux hommes la performance des footballeuses. Mmh. On dit comme ça, je sais, ça peut paraître étrange, oui. Vu que le foot masculin existe depuis...

0: bien plus longtemps et que les mâles sont quand même des pionniers dans ce sport.
1: En fait, il est question d'égalité homme-femme dans cette expérience.
0: Eh ben oui. Vous aurez remarqué que ces dames jouent sur le même terrain que les hommes. Eh ben ça, ça épate les Suisses. Faire jouer les filles sur des terrains aux mêmes dimensions que les garçons sans tenir compte des différences anthropométriques et physiologiques des deux sexes, non mais ça va ou bien? Alors, ils ont sorti leurs scientifiques de leurs vacances pour nous dire que les femmes sont généralement plus petites et ont moins de masse musculaire. Donc, sur un terrain en même dimension que les hommes, les femmes doivent courir davantage et fournir plus d'efforts.
1: Ils ont donc voulu rétablir l'égalité ou au moins la vérité, quoi.
0: Eh oui. Alors, leur idée, c'est faire jouer les hommes sur un terrain 20% plus grand et avec un ballon plus lourd. C'est un ballon l'équivalent du poids d'un ballon de basket et aussi des buts plus grands. Voilà comment les Suisses veulent rétablir l'égalité autour du ballon rond. Alors, dans ces conditions, les hommes ont fini épuisés avec l'impression de jouer au ralenti. Tout ça a donc permis aux Suisses de montrer que l'égalité des sexes, ok, mais question ballon, c'est pas possible. Ils viennent donc peut-être, malgré eux, de donner raison à ceux qui voient le foot féminin comme une version light du foot tout court.
1: Des drôles d'expériences hein, quand même qui sont menées en Suisse, mais peut-être pour la bonne cause ensuite. Merci David, à demain.
0: À demain.
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3: Bonjour Lucie.
4: Bonjour Julie.
3: Vous allez nous parler du plus petit monument historique de France qui est en Vendée.
4: Oui, et plus précisément sur la commune de Sainte-Florence, juste à côté des Essarts en Bocage.
3: Vous avez éveillé ma curiosité Lucie, je veux absolument savoir quel est ce monument.
4: Des toilettes.
3: Quoi ?
4: Ouais, je sais, c'est surprenant. Pour comprendre pourquoi, oui. Il faut se pencher sur l'histoire d'un artiste, Gaston Chessac, un dessinateur, peintre, écrivain et poète du XXe siècle qui reste aujourd'hui un artiste majeur de sa génération. Son art est inclassable. Et je vous invite, si vous ne l'avez pas déjà étudié à l'école ou si vous n'avez pas encore croisé ses œuvres dans les musées vendéens, à tapoter son nom sur Internet pour découvrir son style.
3: Alors, mais je vois pas le rapport avec les toilettes, Lucie.
4: Bon, il se trouve que Gaston Chessac, même s'il n'était pas vendéen, il a épousé une institutrice vendéenne qui a été nommée à l'école primaire publique de Sainte-Florence en 1948. Gaston Chessac et sa famille ont donc vécu dans l'enceinte de l'école pendant 13 ans. Et c'est en arrivant dans l'école primaire que Gaston Chessac a décidé de peindre les latrines. Il a dessiné des petits bonhommes sur les murs des toilettes pour les rendre plus vivantes.
3: Moment qui a d'ailleurs été immortalisé, je crois, par un photographe. Hein.
4: Ouais, bah attention, pas n'importe quel photographe. Robert Doisneau, s'il vous plaît, que l'on connaît entre autres pour sa photo légendaire du baiser de l'hôtel de ville. Doisneau était un ami de Chessac et il l'a donc photographié en train de peindre les toilettes de l'école publique de Sainte-Florence. C'est quand même dingue, non ?
3: Bah c'est totalement dingue.
4: Bah oui. Alors, même s'il était plutôt incompris à l'époque où il vivait en Vendée parce que, bah, plutôt marginal, les œuvres de Gaston Chessac ont bel et bien laissé leur empreinte dans le monde artistique. Et c'est pour ça que même après la fermeture de l'école primaire publique de Sainte-Florence, les toilettes ont échappé à la destruction avant d'être classées monument historique en 1998. Aujourd'hui, l'école s'est transformée en un centre d'interprétation de l'artiste, l'espace Gaston Chessac. Et on peut aussi admirer une partie des œuvres de Chessac au Sable d'Olonne, au musée de l'abbaye de Sainte-Croix.
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5: Elles sont sympas, ces boîtes. Bonjour Claude Grimbert.
6: Bonjour.
5: Vous êtes dans un magasin de jouets qui existe ici à Auch depuis combien de temps ?
6: Depuis des années, depuis 1960.
5: Et alors, il appartenait à qui ce magasin ?
6: À mon père, ouais. Qui a créé ce magasin en 1960. Il a pris. C'était un marchand de tissu. Il vendait du tissu au maître.
5: Ici, dans ces mêmes locaux ?
6: Dans ces mêmes locaux, il vendait du tissu au maître et les robes et la façon se faisaient au fond du magasin.
5: Incroyable ! Donc, ces locaux, vous les connaissiez quand vous étiez tout petit ?
6: Depuis trop de temps.
5: Et donc, vous êtes passionné de jouets et c'est vous qui avez transformé le magasin en magasin de jouets ?
6: Non, c'est mon père qui a commencé, qui est passé du vélo aux jouets. en 1960, des vélos moto, du jouet. Et moi, j'ai vendu avec lui et après, j'ai pris la suite.
5: Pourquoi le jouet ?
6: Parce que tous les marchands de vélos et de motos à l'époque se reconvertissaient aussi un peu dans le jouet. Ils avaient un peu de jouet. Donc, ils ont abandonné la moto et le vélo pour passer au jouet.
5: Et vous, quand vous étiez petit, c'était quoi votre jouet préféré ?
6: Un camion qui portait des petites voitures, qui plaît encore aux enfants actuels.
5: C'est quoi le jouet emblématique de votre boutique ? Celui qui est là depuis des années et des années, ou alors qui s'est renouvelé, mais qui existait déjà à l'époque ?
6: Et ce camion, déjà, dans la panoplie de D'Artagnan, par exemple.
5: Là, vous me faisiez écouter une petite boîte à meux. Ça aussi, ça existait ?
6: La boîte à meux, ça existait. Ouais. Le moulin à musique qui faisait crin-crin aussi existait.
5: Combien d'enfants sont passés par là ?
6: 5 ou 6 générations.
5: Que vous avez vu grandir et qui reviennent chez vous adultes et qui eux-mêmes ont eu des enfants peut-être alors.
6: Exact, vous avez bien décrit la chose.
5: Qu'est-ce que ça vous apporte de tenir un magasin de jouets au-delà du commerce ?
6: Ben, la clientèle, elle est vachement sympa, quoi. Vous venez acheter des jouets pour vos enfants, vous venez pas faire les courses, vous venez faire plaisir à quelqu'un, à vous ou à vos enfants, c'est pas pareil, le contact n'est pas pareil.
5: Étant dans les mêmes locaux que là où travaillait votre papa, vous y pensez tous les jours à votre papa ? Il est là avec vous ?
6: Oh, il passe souvent à lui, oui, et puis les clients m'en parlent aussi. Donc, effectivement, il est là quelque part, oui.
5: La maison Grimbert.
6: La maison Grimbert.
5: Il paraît que vous êtes une institution ici. Hein ?
6: Il paraît. il paraît. Mais bon.
5: Et après vous ?
6: Il y aura marchand de jouets, mais il n'y aura certainement pas un Grimbert.
5: Merci Claude.
6: Plaisir. Au revoir.
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